0: propre carte de France. Et pour commencer cette nouvelle sélection, on va retrouver un visage bien connu de la vulgarisation scientifique, Jamy Gourmand. Cette semaine, il s'est installé face à Éric Bastien pour revenir sur les lieux qui ont compté dans son parcours et partager quelques-uns de ses souvenirs. Voici un extrait de son passage dans Y'a pas que Paris dans la vie.
1: Bonsoir Jamy.
2: Bonsoir Eric.
1: Je suis ravi de vous accueillir sur ICI, vous allez bien ?
2: Très bien.
1: Vous me disiez, l'été n'est pas si loin, et c'est vrai, je le dis aux auditeurs, vous avez bonne mine. Je ne sais pas d'où vous arrivez en France, puisqu'on voyage, mais il y avait du soleil. Hein.
2: Alors j'ai passé une partie de mes vacances dans le sud, dans les Alpilles et en Ardèche.
1: Alors c'est marrant, on reparlera peut-être des Alpilles, vous savez partie de, voilà, des lieux que vous appréciez particulièrement. Je rappelle aussi votre roman Les ailes de la forêt qui est sorti au printemps dernier. On pourra en dire un petit mot avant 21h. Vous êtes prêt à vous balader ?
2: Ah, prêt.
1: Vous savez que c'est moi qui conduis le camion là. Hein.
2: C'est très bien. Marcel a pris sa retraite, alors.
1: Sur la carte de France, premier lieu, alors, où on va s'arrêter, c'est le sud de la Vendée, c'est le début de tout, hein, pour vous, Jamy, notamment Fontenay-le-Comte.
2: Oui, Fontenay-le-Comte, c'est la ville où je suis né. Alors, j'y suis né, je n'y suis pas resté longtemps. Oui. Hein, voilà. Puisque très rapidement, mes parents ont déménagé pour... alors, ils ne sont pas partis très loin. Enfin, à l'époque, c'était pas mal. Hein, on est partis dans le nord de la Vendée. Voilà, dans une petite ville. Alors, Saint-Mesmin, c'est là où ils habitaient.
1: D'accord.
2: Voilà. Et ça, c'est encore le sud Vendée.
1: À Montaigu, du coup.
2: Voilà, Montaigu. Voilà. Donc, Fontenay-le-Comte, pour tout vous dire, même si j'ai une bonne
1: mémoire...
2: Vous
1: n'avez pas de souvenir, ouais, mais vous y retournez ? Vous avez déjà eu l'occasion d'y retourner ?
2: J'y suis passé, oui.
1: Bon, c'est vrai, vous avez raison, c'est Montaigu, c'est pas très loin de la Roche-sur-Yon, c'est là où vous allez vous installer, c'est pas très grand, hein, j'ai vu à peu près le dernier recensement, on est à 5000 habitants.
2: Oui, c'est ça,
1: c'est à peu près ça. Montaigu, son portail Saint-Léonard, sa digue, son château également, en tous les cas, c'est la carte postale que j'ai trouvée.
2: C'est exactement ça.
1: Quel est la vôtre ? Quel lieu vous vient à l'esprit comme ça quand on parle de Montaigu ?
2: Ah ben, quand vous dites le château, les douves. Alors, c'est un château dont il ne reste que les remparts, mais le cœur de la ville est bâti donc à l'intérieur de ces remparts. Il reste des douves et le château, c'était vraiment un endroit où enfant,
1: c'est un décor extraordinaire.
2: On allait jouer, on allait construire des cabanes.
1: Faisait du chevalier.
2: On allait draguer aussi.
1: On a des dossiers ce soir. Non, mais c'est un décor, je veux dire, c'est un écrin aussi quand on est un môme de grandir comme ça dans un lieu comme celui-ci.
2: Oui, oui, parce qu'on grandit. Et ça donne une idée de l'histoire du lieu dans lequel on a vécu, mais et même au-delà du pays dans lequel on a vécu. Parce que quand à l'école, eh bien, on commence à apprendre le Moyen Âge, les châteaux forts, bah, fatalement, ça parle et ça permet de fixer durablement certaines idées.
1: Qu'est-ce qu'ils faisaient vos parents en Vendée ? Ils sont eux-mêmes Vendéens ?
2: Ils sont eux-mêmes Vendéens.
1: Voilà. Donc ils se sont rencontrés en Vendée.
2: Exactement. Tout à fait dans le bocage vendéen.
1: Votre papa, il est fondateur du groupe Orviac. Votre frère va reprendre la présidence quelques années plus tard. Vos premiers souvenirs, Jamy Gourmand, c'est effectivement, donc on vient d'évoquer, le bocage vendéen. C'est aussi des oncles, c'est aussi des tantes. Vous avez eu la chance d'avoir une grande famille et de connaître aussi vos grands-parents.
2: Oui. J'ai eu la chance de grandir dans une famille où il y avait énormément d'agriculteurs. Mes deux parents sont issus de familles agricoles et j'avais une multitude d'oncles et de tantes des deux côtés, de cousins aussi qui étaient agriculteurs. Donc les week-ends, les dimanches, les vacances, c'était très souvent à la campagne, chez mes cousins, chez mes oncles et tantes, dans les champs, dans les étables, sur un tracteur. Voilà,
1: Si je feuillette vos albums photos, je vous vois sur un tracteur.
2: Mais
1: la photo existe.
2: Alors, c'est un truc complètement dingue, ce que je vais vous dire, parce que ça ne se fait plus. Ça ne se ferait plus, c'était dangereux. Mais mon grand-père me faisait conduire son tracteur.
1: Mais moi aussi.
2: À l'âge de 7 ans.
1: Ah, mais moi aussi. Oh, mais même avant, moi. On est des fous. Donc, mais oui, mais ça va parler à plein de gens, parce qu'on l'a tous un peu fait si on a évolué, effectivement, dans ce type de lieu. Alors, il y avait aussi un rituel en famille, c'était la forêt. Parce que vous l'avez dit, vous êtes entouré d'un environnement magnifique. Petit coin champignon, je crois que vous y alliez souvent avec papa. Hein.
2: Alors, on est en automne.
1: Oui.
2: Et je me souviens qu'à partir du 15 septembre, eh bien, on passait une partie de nos week-ends à aller cueillir les champignons dans les prés, dans les bois, et ça c'était merveilleux parce que on démarrait très tôt le matin, le soleil se levait à peine, et on partait justement dans ces prairies, dans ces bois. Il y avait la rosée, des odeurs, enfin tout ça, et puis c'était un pari, hein, on ne savait jamais sur quoi on allait tomber, mais en général on rentrait avec les paniers pleins.
1: Bon, puis il y avait le bord de l'eau qui était pas très loin non plus.
2: Et il y avait la mer. La Vendée, c'est tout son charme. C'est le bocage d'un côté et puis le marais de l'autre et à l'extrémité du marais, la mer qu'on entend là.
1: Bien sûr.
2: Le sac et le ressac.
1: Et au goûter, il y avait une bonne brioche vendéenne.
2: Voilà.
1: Absolument. Et votre famille, vous faisiez pour les grandes occasions fabriquer voilà, une brioche vendéenne.
2: Alors il y avait une tradition à Pâques dans les villages et ensuite dans les villes. Enfin c'était comme ça à Montaigu chez nous. Eh bien on faisait de la brioche, mais c'était de la brioche maison. Et je garde un souvenir très très présent et très ému de cette brioche que confectionnait mon papa, parce que il s'y mettait le vendredi soir et puis il se levait la nuit pour regarder si la brioche était assez levée et puis la mettre. On se levait le matin avec cette odeur,
1: un émerveillement
2: de brioche, de fleurs d'oranger, c'était merveilleux.
1: C'est votre brioche de Proust.
2: On va l'appeler comme ça.
1: On va retourner en Vendée. On a encore plein de choses à se dire, mais l'heure est venue de s'intéresser à la Revue des Merveilles. Avec Benoît Prospero, on passe en revue les merveilles de celles et ceux qui consacrent leur vie au monde du vivant. Et aujourd'hui, nous partons à l'école pour découvrir un moyen de transport un peu original.
0: Ah ben voilà, on a fait l'appel et a priori tous les enfants sont là. Donc le bus peut partir direction l'école. Sauf que le bus ici, ah ben il est un petit peu particulier. Nous sommes avec ICI Paris-Île-de-France dans l'Essonne à Bièvre. Et ICI, le bus scolaire, c'est un vélobus, le Castor Express. Alors pour faire simple, ben c'est comme un bus, c'est-à-dire que c'est un véhicule assez long. Sauf que les enfants ah ben ne sont pas seulement assis. Tout comme le conducteur, ils doivent pédaler. Et la chef de projet développement durable, c'est Camille Fénaudot. Explication.
3: Vélobus assis assistance électrique avec donc l'assistance qui est pour le conducteur et ensuite on a 8 places derrière avec des pédaliers, donc c'est-à-dire que tous les enfants doivent pédaler pour aller à l'école. Et donc pour la direction, un peu comme un vélo électrique et qui peut aussi aller sur les pistes cyclables parce qu'il est très étroit.
0: Ah ben voilà, et puis au-dessus il y a un toit aussi, hein. Ah ben oui, on peut même ranger du matériel.
3: Tout à fait, donc là on voit que nous on donne des casques à disposition pour les enfants qui n'en auraient pas. On sollicite les enfants à ramener le leur. Tout le monde prend son petit gilet jaune, s'équipe, fait ses petits réglages sur la hauteur de selle et après on y va.
0: Et qui utilise le vélobus ? Eh ben, tous les enfants à partir du CE2. Eh ben oui, parce qu'il faut quand même une taille minimum. Et la question alors la plus importante, et les enfants, ils en pensent quoi ?
3: Bah, c'est super chouette parce que déjà quand on se balade dans le vélobus, tout le monde nous sourit parce que c'est tellement atypique comme véhicule que voilà, donc c'est rare hein, qu'on nous sourie dans la rue. Donc il y a ce côté-là, il y a le côté aussi de faire du sport avant d'aller à l'école. De se retrouver aussi, il y a bien 10 minutes on va dire de trajet, donc ça discute avant de venir. Et puis ça, quand ils arrivent à l'école, c'est pour se poser un peu parce que bah, ils ont pris un grand bol d'air frais, donc je pense que ça a plusieurs vertus.
0: Et non mais vous imaginez les souvenirs pour les enfants, et puis c'est quand même hyper inspirant. Hein. Et d'ailleurs, si vous êtes dans une commune et que vous vous demandez si ça pourrait marcher chez vous, eh ben écoutez.
3: C'était un projet pas facile à porter pour une commune parce que c'est atypique et en fait on se rend compte que c'est super. Enfin, les parents, les enfants, tout le monde qui rencontre le vélobus est joyeux de le voir.
0: Eh ben voilà, ben c'est normal. Allez voir ce vélobus hein, sur les réseaux sociaux de ICI Paris-Île-de-France. Vous verrez, c'est une merveille. Merci à Camille Fénaudot et à la ville de Bièvre dans l'Essonne.
1: Merci Benoît Prospero. Jamy Gourmaud, quand vous alliez à l'école Amiral de Chaffaut à Montaigu, vous avez fait votre scolarité, vous y alliez comment, en vélobus ?
2: Alors j'y suis allé à pied, j'y suis allé à vélo, mais je connais ce vélobus. Je l'ai même piloté parce que pour un monde de Jamy, on avait évoqué tous ces moyens de transport, de transition, et je l'ai vu. Alors c'est assez drôle parce que c'est très convivial comme moyen de transport. Ouais. On parlait il y a quelques instants de Saint-Jean-de-Mont. Quand j'étais enfant, on n'appelait pas ça des vélobus. On appelait ça des Rosalie.
1: Et oui, c'est Rosalie, bien sûr.
2: Voilà, mais
1: ça existe encore. Hein,
2: mais ça existe encore. Mais c'est un vélobus.
1: Voilà. C'est vrai.
2: Voilà. Et on utilisait ce moyen de transport pour s'amuser.
1: Avec un toit qui vous permet aussi de vous protéger. C'était ça la Rosalie. Et il y en a encore.

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2: Et merci d'être ici avec nous et promenade dans les souvenirs de nos invités. Elle continue cette promenade dans Il n'y a pas que Paris dans la vie. Nous découvrons à chaque rencontre une nouvelle façon de regarder notre pays. Une France liée aux souvenirs d'enfance, aux proches ou aux différentes étapes d'un parcours professionnel. Et cette fois, c'est Damien Joannès qui nous raconte son histoire. Face à Éric Bastien, il revient sur les lieux qui ont compté pour lui et sur les souvenirs qu'il garde de ces différentes périodes de sa vie. C'était il n'y a pas si longtemps dans Il n'y a pas que Paris dans la vie. Vous ne connaissez pas Damien Joannès ? On le réécoute tout de suite sur ICI.
3: Alors, pour ceux qui nous rejoignent, on a été à Aubervilliers où vous êtes né, on s'est arrêté à Sartrouville, vous avez vécu une partie de votre enfance, la maison familiale à Baccarat, en Lorraine, dans le 54. Et puis vous arrivez, vous l'avez dit, à Salon de Provence, c'était lié au métier de votre papa essentiellement.
4: Oui, certes. Mon papa, qui du coup travaillait en banlieue parisienne, a changé d'employeur. On a trouvé un à Marignane, justement, dans le sud. Donc on était très contents de faire nos valises et de déménager dans le sud.
3: Il était ingénieur aéronautique.
4: Ingénieur aéronautique, absolument, et on a atterri, si je puis dire, à Salon de Provence, donc magnifique ville du sud de la France, qui compte environ 50 000 habitants dans les Bouches-du-Rhône, dans laquelle j'ai passé à peu près 5 ans.
3: Et puis à la base, la fameuse base 701, qui est à Salon de Provence, qui est la base de l'armée de l'air.
4: Exactement. Exactement, la base de l'armée de l'air. D'ailleurs, pour la petite anecdote, mon collège, qui était le collège Lurion à l'époque, je ne sais pas si ça a changé de nom, en fait, était vraiment juste à côté de cette base. Mmh. Et du coup, je me souviens très bien des profs qui devaient parfois juste se taire pendant quelques secondes, voire quelques minutes, parce qu'un avion passait.
3: Ils avaient des essais. Ils savaient à quelle heure il allait passer exactement.
4: Non, justement, c'était assez erratique. Ouais. Soit on fermait les fenêtres pour continuer le cours, soit on attendait un petit peu que ça se passe. Mmh. Mais effectivement, un avion qui passe juste au-dessus des salles de classe, ça faisait beaucoup de bruit et on était obligé d'un peu d'interrompre le cours.
3: Déracinement. Île-de-France, région PACA, vous y voyez un intérêt sympathique, le soleil, j'imagine. Une autre ambiance, une autre culture que vous découvrez.
4: Ouais, complètement. L'art de vivre dans le sud, je le découvre. Une autre culture, des autres copains. Hein. J'arrive à peu près à 8 ou 9 ans à Salon de Provence. Donc effectivement, des relations à reconstruire. Je faisais beaucoup de sport
3: à Salon. Oui, vous faisiez ça. On est d'accord. Un petit AK, là.
4: Exactement. Alors, je ne sais pas si je faisais ça à l'âge où j'ai commencé le rugby. Mais effectivement, c'était mes idoles. J'ai commencé le rugby, du coup, à Salon de Provence, dans ce stade de la ville, hein, où tout était regroupé, le tennis, le foot, le rugby.
3: Alors, est-ce que c'est le stade Marcel Rouston ?
4: Absolument.
3: Parce que j'y regarde, figurez-vous, je ne connais pas les stades de Salon de Provence. Vous savez combien il y en a ? De stade à Salon de Provence.
4: Non.
3: Il y en a 8. Et effectivement, le principal, j'ai vu que c'était Marcel Rouston, je me suis demandé si c'était là.
4: C'est donc le stade Marcel Rouston, effectivement. Là où est encore le club de rugby de Salon de Provence, avec mon éducateur, qui a été aussi l'éducateur que j'avais à l'école de sport, qui s'appelait Monsieur Colomba. Je m'en souviens encore.
3: Rue du Capitaine Guibert.
4: Absolument, c'est ça. Et là, vous y retrouvez toutes les installations. Maintenant, je crois qu'à la place du terrain, il y avait un petit terrain de foot sur lequel on se retrouvait aussi à côté avec les gamins du quartier, qui aujourd'hui est devenu un terrain de basket.
3: Ouais.
4: Voilà, mais le stade Marcel Rouston, exactement.
3: Il y a aussi celui, alors, je l'ai noté, un Carnoug. Ou le stade de Micoucoulier, ça vous parle, ça ?
4: Alors non, ça me parle pas, pour le coup.
3: Bon, ça doit être pas très loin, en tous les cas. Vous intégrez l'équipe locale, c'est quoi ? C'est les mercredis, c'est les samedis, c'est ça, hein ?
4: Oui, c'est les mercredis. C'était un grand club, avec beaucoup, beaucoup d'enfants, toutes les catégories représentées à l'école de rugby. Alors moi, j'ai commencé dans la catégorie qui a un joli petit nom, c'est la catégorie des mini-poussins. C'était l'âge.
3: Ouais, bien sûr.
4: Voilà, exactement. Alors maintenant, on compte en âge.
3: Poussins, les mini.
4: Voilà, c'est ça, exactement. Et ensuite, tournoi le samedi, tournoi le dimanche dans la région, avec
3: évidemment
4: les papa et les mamans qui nous amenaient.
3: L'époque d'une petite école. L'école de la gare.
4: Alors voilà, oui, elle avait un nom magnifique, cette école. Elle a changé de nom maintenant, mais alors dans notre cœur d'enfant, elle restera toujours l'école de la gare, hein, quoi qu'il arrive. Mais cette école de la gare, effectivement, elle était, comme son nom l'indique, pas loin de la gare. Petite école de quartier, effectivement, avec des classes qui étaient tout autour d'une cour intérieure fermée dans laquelle on retrouvait des grands arbres, des platanes, et où les élèves peu nombreux, puisqu'on était à peu près une à deux classes par niveau, si je me souviens bien, se retrouvaient dans cette cour, justement, où tout le monde se connaissait, puisque on venait tous à pied, et puis on habitait tout autour de
3: l'école. Vous êtes retourné ?
4: Non, alors j'y suis retourné, oui, puisque mes parents aujourd'hui habitent à Salon de Provence, donc j'y suis retourné, mais jamais à l'intérieur.
3: Je crois que vous avez eu, je sais pas comment, vous êtes resté quand même plusieurs années hein, sur Salon de Provence. C'est toujours le même instituteur, de niveau en niveau.
4: Ah bah oui oui. Alors non, les instituteurs changeaient. Ça changeait plusieurs instituteurs, mais en revanche effectivement, on retrouvait parfois les instituteurs d'une classe à l'autre quand ils changeaient de niveau. Effectivement, c'était vraiment une petite école.
3: Vous revoyez en train de jouer à l'épervier.
4: Oui, oui, c'est vrai.
3: L'épervier part en chasse.
4: Effectivement.
3: Vous presse.
4: Effectivement, là, il y avait effectivement tous les élèves, tous les gamins de tous les âges, de tous les niveaux qui se retrouvaient pour jouer à l'épervier. Et c'est vrai que c'était des bons souvenirs.
3: Quels souvenirs vous gardez d'une manière générale du Sud? Parce que j'imagine que, ok, il y a Salon de Provence, mais peut-être que vous avez découvert, je sais pas, moi, Pélissin, la Barbène, enfin voilà, tous les endroits que Vénergle qui sont autour. Vous avez peut-être un petit peu bougé quand même.
4: Oui, oui, oui. Et puis, alors, en fait, la bonne nouvelle, c'est qu'aujourd'hui, je suis basé à côté d'Avignon, à Villeneuve-les-Avignon. J'ai retrouvé le sud dans lequel j'avais habité.
3: Il n'y a pas de hasard.
4: Exactement. C'était une très belle coïncidence, effectivement, en rejoignant Ulysse en 2021. Mais oui, oui, autour de Salon de Provence, la région est absolument magnifique. Salon elle-même est une ville historique, ville de Nostradamus, hein, avec un des plus beaux châteaux forts de la région, le château de Lampéry. Ouais. Autour de ça, vous avez effectivement des villages qui sont absolument enfin, très beaux. Vous avez Grance, Lançon, Pélissane, etc., comme vous l'avez dit. Et ça, c'est autant de souvenirs.
3: Il y en a un qui sort du lot pour vous, dans lequel vraiment vous vous sentez bien et vous aimez y aller avec votre famille, vos enfants, parce que vous avez plusieurs enfants.
4: Oui, alors j'ai 4 enfants qui ont entre 4 et 12 ans. Ouais.
3: Aujourd'hui, vous êtes un jeune papa, hein, vous avez tout juste 40 ans. Hein,
4: c'est ça, ouais, ouais,
3: 43.
4: Alors 43, ouais, effectivement. 43,
3: c'est tout juste 40 ans. Quoi.
4: Oui, voilà, c'est pas très loin, hein, plus ou moins 10%, effectivement.
3: C'est de la courtoisie. Mais vous les emmenez dans le Sud, parce qu'on l'a compris, vous vivez dans le Sud, on parlera de votre quotidien, mais ouais. Vous les emmenez justement découvrir un peu cette région que vous avez découvert, vous, gamin.
4: Oui, bien sûr. Bah, enfin, déjà, on va visiter mes parents, leurs grands-parents, autour de Salon. Et puis, effectivement, on va visiter, on en profite pour aller visiter les villages. Ouais. Vous parliez de Pélissane. Au plus autour de chez nous, en fait, il y a un village que j'aime beaucoup, dans lequel je me suis marié d'ailleurs, qui s'appelle Mossane-les-Alpilles. Donc là, on change un petit peu. On n'est pas exactement autour de Salon de Provence, quoique. Mais ce sont des villages qui sont magnifiques, qui sont restés figés un petit peu dans cette culture provençale, avec la place, effectivement, l'église, les cafés, etc., où il y a une douceur de vivre qu'on arrive à ressentir, même pendant des courts passages.
3: Et puis vous quittez la France, et on va en parler dans quelques minutes. Nouveau départ, alors là, vous allez loin, hein, puisque je dis vous quittez la France. Encore sans doute lié aux mutations de vos parents, de votre papa. Vous allez partir en Australie, à Sydney. On parlera, puisque vous avez passé votre bac aussi à l'étranger, et puis de votre retour en France, puisque vous êtes forcément revenu à un moment donné. On va en France, vous en parlez très bien, évidemment, hein, depuis 20h, Damien Johannès. On retourne en France avec le plaisir d'entreprendre. Vous travaillez pour la mobilité, on va en parler. Parce que pour se déplacer, il y a la voiture, il y a le scooter, il y a le vélo, il y a les patins à roulettes et le skateboard. Vous êtes sportif, vous avez déjà fait du skateboard ?
4: Oui, oui, oui, bon, j'en ai fait.
3: Ah ben voilà. Eh bien le skateboard, c'est pas qu'une planche et quatre roues, enfin pas seulement. Surtout si, comme Catherine Quicandon, vous le choisissez dans le sud-ouest.
5: À Mézos, dans les Landes, à moins de 50 km au nord de Dax, ça glisse, enfin plutôt ça roule.
6: Évidemment ça roule, Brèche, pourquoi ça roulerait pas ?
5: Bah je ne sais pas, surtout si vous êtes sur un parabolique skateboard. Mais qu'est-ce donc ? C'est un skateboard fabriqué par Benoît et Mazabal. Pour la planche, il utilise du pin maritime des Landes, ce grand conifère au tronc rectiligne et à l'écorce brun, rouge, très fissuré, qui peut atteindre les 20 à 30 mètres de hauteur. Et à cela, il rajoute une petite spécificité.
7: La planche se tord sous les pieds, en fait. Il y a un système de flex, qui est un mouvement de torsion de la planche, qui n'existait pas, et que j'ai créé, du coup, avec ce que j'avais sur place. Donc, en fait, ça donne un skate qui est très intuitif, très facile à skater. Ça envoie beaucoup plus de performance.
5: Tout est fait localement, entre Mézos et Bias, sauf les matériaux complémentaires, comme les roues et les trucks que Benoît achète aux États-Unis à défaut d'en trouver en France. Les skates sont complètement éco-responsables et pensés comme
7: quand je fabrique une pièce neuve, j'ai déjà prévu son recyclage et son recyclage. Et en fait, c'est quelque chose qui ira jamais à la poubelle, qui sera toujours utilisable ou réutilisable. Le bois, c'est transformable à volonté. Comme j'utilise pas de produits toxiques qui tuent la matière, je pourrais toujours la retravailler derrière et en refaire d'autres choses.
5: Malin le lynx. Parabolique Skateboard est en fait né d'une double passion, le skate et la montagne. Il y a quelques années, Benoît le Montagnard déménage et devient Benoît le Landais. Les sensations de glisse lui manquent, alors il décide de résoudre le problème en créant une planche pour les retrouver. spécialement pensé pour l'entraînement des snowboarders en période estivale. Parabolic Skateboard peut être utilisé par qui veut. Benoît ne viendra pas vérifier, je vous le promets. Il existe plusieurs modèles. Cela démarre à 150 euros s'il y a juste le plateau et cela monte en fonction des options et de la taille de la planche. Vous pouvez les acheter dans une cinquantaine de boutiques en France, dont une vingtaine sur la côte. Oui, c'est logique. Et sur le site internet parabolic.fr avec un K à la fin. Merci à Carl Da Silva d'ici Gascogne pour cette idée qui roule. Ici, ça entreprend Parabolic Skateboard pour une planche landaise avec un air de montagne.
3: Eh ben, merci beaucoup à ici Gascogne et à Catherine Quicandon. Ça doit vous plaire parce que vous, vous êtes un vrai sportif. Damien, enfin, un vrai sportif. Vous êtes sportif. Je ne sais pas pourquoi je dis un vrai sportif. On a parlé de rugby tout à l'heure. Le skateboard, vous l'avez dit, vous connaissez. Puis la mobilité, ben, pour le coup, le skateboard, je ne sais pas, vous voulez pas faire quelque chose avec Ulysse autour du skateboard?
4: Il faudrait qu'on réfléchisse un petit peu. Mais effectivement, pour les parkings et l'autoroute, ça risque d'être un peu limité.
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13: Et merci d'être là, la soirée continue sur ICI avec Y'a pas que Paris dans la vie. Et si certains souvenirs sont liés à de grands événements, d'autres peuvent naître de choses beaucoup plus simples. Un paysage aperçu pendant les vacances ou pourquoi pas une maison dans laquelle on a passé du temps. C'est ce que nous allons retrouver avec notre prochaine invité. Si Donny Bonnec était au micro d'Éric Bastien pour évoquer les différentes étapes de son parcours et les endroits qui ont laissé une trace dans sa mémoire. Une rencontre qui nous permet de découvrir une nouvelle fois une personnalité à travers sa propre carte de France. On réécoute son passage. 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
14: Quand on vit dans le sud de la France, ben où est-ce qu'on part en vacances?
15: Ah oui, ben en Bretagne.
14: D'accord. Donc vous retourniez régulièrement durant votre enfance, votre adolescence,
15: oui,
14: en Bretagne.
15: Parce que mes grands-parents étaient en Bretagne, Denise et Marcel, voilà, Gégouzeau, donc à Kervignac, près de Lorient, et ils avaient une très jolie maison avec un beau jardin, avec des animaux dans le jardin, un potager, et je passais toutes mes vacances chez eux, voilà.
14: Alors justement, parlons de Kervignac, j'ai noté, c'est dans le Morbihan, c'est non plus le Finistère, hein, vous aviez vécu, l'image comme ça qui vous vient en particulier de Kervignac?
15: Oh, c'est minuscule, hein. C'est un tout petit village, je m'en rappelle du pain de deux qu'on achetait en montant une colline et en descendant une colline. Boulanger, ouais. Très sympa. Ouais. Je me rappelle du lait qu'on allait chercher à la ferme chez le voisin. Donc, vous savez, le fameux pot au lait que j'ai toujours chez moi, que j'ai gardé. Je me rappelle de Port-Louis qui n'était pas très loin. On prenait la voiture, on allait se baigner. Voilà, c'est une vie simple à la campagne. Mon grand-père qui était poissonnier allait pêcher sur le Blavet. Et ma grand-mère me donnait des petits bonbons au caramel pendant que papy pêchait. Non, mais vous voyez, c'est des souvenirs. Là, c'est comme si j'y étais, quoi. C'est incroyable.
14: Le sud, vous allez le quitter justement pour retourner en Bretagne.
15: Oui, à Vannes.
14: D'abord, dans un premier temps.
15: D'abord.
14: Et après, vous allez voir, il y a Dinard et tout
15: ça. Oui, c'est ça.
14: Vannes.
15: Vannes, oh, j'ai adoré Vannes. Là, j'étais adolescente.
14: Ce petit caramel de Vannes.
15: Ah oui. Non, mais si, qu'est-ce qu'il y avait à Vannes? Non, mais Vannes, formidable ville. En plus, j'habitais sur la place de la mairie et j'étais au collège Jules Simon qui était à 5 mètres. Donc, c'était un luxe. Je pouvais me réveiller au dernier moment. C'était parfait. C'est là où j'ai eu mes premiers amours, ma super bande de potes. C'est les premières booms. Et puis, c'est une ville magnifique avec plein de maisons à colombages. Quand vous le baladez, moi qui adore les centres-villes, je pense que Vannes a nourri cette passion du centre-ville et de la ville parce qu'il y a ces maisons qui semblent se toucher tellement elles sont vieilles, vous voyez, on voit la maison qui bouge.
14: Le Fonquin, finalement.
15: Mais c'est ça.
14: Il y a une ville, il y a une maison.
15: Non, mais c'est incroyable. J'ai l'impression que les gens vivent de travail, que tout est penché à l'intérieur. C'est une ville extraordinaire et le fameux port aussi. Et c'est drôle parce que j'étais pas retournée pareil depuis 15 ans et là j'y suis retournée pour un festival de livres le salon du livre du mois de juillet et du mois de juin, excusez-moi, et qui est formidable. Et je suis revenue, ça m'a fait un choc de revenir grande, voilà, dans ce lieu où j'ai eu tant de rêves.
14: On voyait les choses grandes, puis on les voit plus petites, généralement.
15: Et puis quand on est ado, on a des rêves. Et je revenais dans cette ville et je me disais, je me rebadais dans la ville, et je me disais, j'en ai réalisé un ou deux quand même. C'est chouette, quoi, de grandir.
14: À mon avis, bien plus qu'un ou deux. Vous quittez Vannes pour Dinard.
15: Ah oui.
14: Joli.
15: Alors là, Vannes, c'était marrant parce qu'il y avait deux clubs de foot dont mon père était l'entraîneur des deux clubs, donc c'était assez cocasse, évidemment de manière alternative. Et à Dinard, on a, alors je me rappelle, papa, il avait le choix entre Meaux et Dinard. C'est pas le même genre de ville. Le club de Meaux est un petit peu dans une division supérieure. Et je me rappelle qu'ils ont regardé Dinard et ont fait, c'est quand même très beau, Dinard. Donc on a choisi plutôt le beau décor. Oh là là, quelle bonne idée ils ont eue.
14: Station balnéaire qui est réputée par les Anglais et par les Américains, notamment pour le festival du film britannique. C'est les villas. À l'époque, vous parliez des villas, justement, c'est aussi ça, Dinard. On est en face de Saint-Malo, là.
15: On est en face de Saint-Malo, qui est magnifique. Mais moi, Dinard, c'est à part. C'est-à-dire que c'est plein de toutes petites plages, elles sont toutes différentes. Vous avez la plage de l'Écluse, qui est la plage du centre. Il y a beaucoup de monde, mais elle est très belle et elle est encadrée de ces villas, ces fameuses grandes villas qui rappellent Hitchcock, l'Angleterre, les mystères, voilà. Et puis il y a d'autres plages, il y a des petites criques, Port-Rioux, il y a le village de Saint-Enogat, et puis après il y a la Fourberie, Port-Blanc. Moi j'ai des souvenirs sur chacune de ces plages.
14: Oui, parce que vous faisiez des pique-niques avec vos copines dans des plages différentes.
15: Et les copains,
14: bien sûr, vous l'avez dit, c'est lieu des premiers amours. Voilà. Toutes les semaines dans des endroits différents.
15: Ah mais oui, on allait, on part en vélo, on allait. Aujourd'hui, on va à Saint-Éno, on va à Saint-Luc. On changeait tout le temps de destination. C'était des décors mais mirifiques, vous voyez, comme dans les séries américaines où ils vont à la plage en sortant de l'école. Ben moi, on vivait ça, quoi. C'était trop chouette.
14: Vous êtes nostalgique de cette époque ?
15: Non, j'ai jamais ressenti le. C'est pas mon truc, la nostalgie. Mais je me rends compte de la chance que j'avais. Mais je m'en rendais compte à l'époque déjà. Je me dis, aller à la plage en sortant de l'école, c'est.
14: Oui, c'est ça. Parce que ça, c'est un quotidien pour un enfant ou une ado. Vous étiez plutôt ado. Ouais, effectivement, après l'école, je sais pas, à 4h30, 5h, vous allez faire un plongeon. Quoi.
15: Et mes premiers pas de journaliste, je les ai faits bénévolement.
14: Au festival
15: des films britanniques.
14: Je suis au courant, on peut en parler. Parce que c'est le premier boulot, c'est vos premières interviews, en fait.
15: Premières interviews. Et première interview, et c'est fou parce que j'ai rencontré mon meilleur ami, j'avais 17 ans, il en avait 10 de plus, qui est devenu un très grand réalisateur de cinéma.
14: C'est pas Dinard, ça. Vous parlez du Café Méliès.
15: Oui, alors en fait, si, on s'est rencontré à Dinard.
14: Alors c'est Fred Cavaillé, on va le dire.
15: C'est Fred Cavaillé, qui réalise Les Misérables, que vous allez voir sur vos écrans en octobre, qui a fait Mea Culpa pour elle, etc., qui est mon meilleur ami, mais très grand réalisateur.
14: C'est à l'époque que vous ne connaissez pas à l'époque.
15: Il réalisait le mini-clip de cérémonie du festival du film britannique. Ouais. Et on est tombés amis autour de la piscine de Dinard, piscine extérieure. Et après, j'ai proposé un papier, donc je l'ai interviewé, c'était ma première interview au Café Méliès à Rennes. Donc j'ai fait ma première interview pour son premier court-métrage. J'ai encore la photo, on est des gamins évidemment. Et à partir de là, on ne s'est jamais quitté. Et on a toujours regardé, moi j'ai vu tous ses courts-métrages, tous ses films, lui il a assisté à toutes mes chroniques, on se visionnait les chroniques à la télé ensemble.
14: C'est incroyable pour vous deux.
15: Bah oui, parce qu'on avait des rêves, on venait de milieux où on n'avait pas de réseau, on a dû se débrouiller vraiment tout seul. Et on s'encourageait, c'était vraiment une des personnes qui croyait en moi, en plus de mes parents. Et moi je croyais en lui, et voilà, lui et sa mis du temps aussi à émerger, parce que ça met du temps on met du temps à réaliser nos rêves. Et là, aujourd'hui, voilà, j'étais avec lui hier, il me parlait de la sortie le 12 octobre des Misérables, et c'est extraordinaire.
14: Faut qu'il vienne voyager avec nous, ici, dans cette émission.
15: Il est formidable, il est passionnant.
14: On peut se dire un mot sur Saint-Malo, parce que moi, j'adore Saint-Malo.
15: Ah, moi aussi.
14: Quel est votre Saint-Malo à vous, Sidonie Bonnec?
15: C'est le Sillon. C'est pas intramuros. Intramuros, c'est pas mon truc.
14: C'est des images incroyables quand on est en marée.
15: Trop touriste. Mais alors, j'ai vu ça avec. J'étais au mois de décembre, je suis allée quelques jours. On s'était loué une petite chambre sur le Sillon. C'était les grandes marées. C'est une des plus belles choses que j'ai vues de ma vie.
14: Impressionnant.
15: La mer qui se déchaîne, vous n'êtes plus rien. Et ça, c'est agréable.
14: Ville des Corsaires.
15: Ville des Corsaires.
14: Châteaubriand.
15: Jacques Cartier.
14: Bien sûr. Les remparts, les crêpes.
15: Ah oui.
14: Je vous lance sur les crêpes ou pas?
15: Ma passion.
14: Je sais pas, il y a plein de crêpes à Saint-Malo. J'ai l'impression que cette ville n'est qu'une crêpe quand on se balade à l'intérieur de la ville.
15: J'adore, cette ville n'est qu'une crêpe. Alors ça, cette phrase, je vais la garder.
14: Tu te balades dans Saint-Malo et chaque fois, tiens, crêpe
15: de machin. Vous savez que ma vie n'est qu'une crêpe aussi. Je vous explique pourquoi.
14: Mais d'ailleurs, vous en avez emmené là dans le
15: salon. Tous les matins, j'en fais à mes enfants.
14: Tous les matins, vous faites des
15: crêpes sucrées ou galettes de sarrasin avec un œuf. Mais on est breton ou pas? Mais bien sûr. Mais c'est bien meilleur que de manger des céréales. Je vous adopte.
14: Sidonie, on va rester à Saint-Malo, puis on va continuer de se balader d'ici 21h. D'après un baromètre réalisé par Odoxa en 2024, plus de 6 Français sur 10 possèdent un animal de compagnie. Vous en avez un?
15: Non, malheureusement.
14: Vous en avez eu, donc.
15: J'en ai eu.
14: Vous en avez eu. Parmi eux, 30% ont un chien, et pour tous ceux qui travaillent dans un bureau, il est parfois difficile de laisser son compagnon seul à la maison toute la journée. Alors, nous, on a trouvé une solution. Robin Bernot s'est baladé en France. Elle nous vient du sud-ouest. Robin Bernot et Elsa Marot nous emmènent la découvrir.
9: Et si vous alliez au travail avec votre animal de compagnie?
10: C'est complètement positif.
9: À Libourne, dans l'est de la Gironde, l'entreprise Seva Santé Animale autorise ses collaborateurs à venir travailler avec leur chien depuis le mois de mars. Alors on a voulu dresser un premier bilan sur cette expérimentation. Notre journaliste Elsa Marot s'est rendue sur place et a rencontré Jennifer, responsable du support informatique, accompagnée d'une petite boule de poils.
16: C'est Natsu, c'est la petite mascotte au premier qui se balade et qui a des caresses de tous les tontons et tatis de l'Haïti.
9: Vous allez l'entendre, Jennifer est ravie de pouvoir passer ses journées avec son Jack Russell.
16: C'est vrai que de pouvoir l'amener au bureau, lui déjà il est content parce qu'il est avec moi toute la journée. Et puis c'est aussi une forme de l'avoir à proximité, de pouvoir le caresser, tout le monde s'en occupe. Le matin, il m'attend devant la voiture, il lui tarde qu'une chose, c'est de pouvoir monter, que je l'amène au travail.
9: Bon, pour pouvoir mener à bien cette expérience, il a tout de même fallu mettre en place quelques règles que nous explique Laetitia Malo, responsable de la communication interne de l'entreprise.
17: Il y a un petit process, une sorte de candidature qu'il faut mener quand on veut venir avec son chien au bureau. Le certificat du vétérinaire qui atteste que le chien est en bonne santé, qu'il a un comportement sociable en communauté. Donc ça se fait assez rapidement et on a essayé de le rendre le plus simple possible, mais il y a quelques contraintes à prendre en compte.
9: Venir avec son chien

0: vous avouer que je préfère quand même un peu plus les chats. Est-ce que ce serait possible, par exemple, d'emmener son chat au bureau? Pas sûr, me confiait Lilia.
1: Après, les questions sanitaires, le bac à sable et tout ça, un chien ça va, mais un chat ça va pas du tout.
0: Aujourd'hui, sur les 100 propriétaires de chiens que compte l'entreprise girondine, une quinzaine d'employés viennent régulièrement avec leur toutou depuis le lancement de l'expérience.
2: C'est mignon tout ça.
3: Bah, je découvre et je trouve que c'est très bien. En plus, ça apaise tout le monde au travail.
2: C'est vrai.
3: Bah oui.

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2: Et merci d'être avec nous sur Ici pour les meilleurs moments de Il n'y a pas que Paris dans la vie. Et pour terminer cette série de rencontres, nous allons lever les yeux vers le ciel, mais surtout découvrir les souvenirs d'un homme qui en connaît parfaitement les secrets. Louis Baudin était avec Éric Bastien, une rencontre qui nous permet de découvrir une autre facette de son parcours. Comme chacun de nos invités, il nous livre une France très personnelle, faite de souvenirs, de rencontres et d'endroits auxquels il reste très attaché. On vous propose de retrouver cet échange dans Il n'y a pas que Paris dans la vie. Merci d'être sur Ici.
3: Évidemment, tout de suite, on sait qui on va voir.
2: Exactement là.
3: Non, c'est fou l'identification d'ailleurs du musique comme ça, que ce soit à la radio
2: c'est
3: ou à la
2: incroyable.
3: Télévision. Parce que moi, j'entends cette musique, je vous vois, j'en pensais Catherine Laborde, je vois à tous les autres, et puis, évidemment, toute la bande. Merci d'être avec nous, Louis Baudin.

0: je rappelle que voilà, depuis 20h, on évoque votre parcours, déjà impressionnant et inattendu. Je suis sûr qu'il y a plein d'auditeurs qui ne savaient pas tout ça.
1: Ah bah oui, c'est un grand voyage, ouais, hein, à travers la France, c'est clair.
0: Je reviens juste sur ces navigateurs, on l'a évoqué il y a quelques minutes, vous avez rencontré, ça va durer des années, parce que vous travaillez à Météo France tout en faisant ça, on est bien d'accord.
1: Hein. Ah, exactement. Hein. D'ailleurs, ce n'est pas toujours très simple, hein, la relation entre Météo France et puis cette activité un peu externe, c'est normal. Hein, parce que Météo France, bah, c'est la fonction publique, avec un cadre, avec un fonctionnement, et c'est vrai que quand on sort un peu de ce cadre-là pour faire de la compétition, accompagner des marins, bah voilà, hein, l'emploi du temps, la façon de faire est pas toujours très facile, mais peu importe. L'idée c'était d'être efficace et Météo France c'est un service efficace qui donne de bonnes prévisions, qui forme de bons prévisionnistes. Ouais. Bah, moi, ça m'a aidé pour effectivement accompagner des marins et puis avoir de temps en temps un succès avec Florence, ça a été le record de l'Atlantique, ça a été la route du Rhum avec Paul Vatine et puis en même temps avec Yves Parlier dans la Jacques Vabre, on a fait avec Yves un record de l'Atlantique sur entre les États-Unis et l'Europe, c'était des courses de l'Europe, ça a été Québec-Saint-Malo. Là, j'ai gagné avec un équipage de Saint-Malo justement et Normand. Bon, voilà, c'est toute la vie du marin tel que, enfin, quelqu'un comme moi le souhaitait et a pu le vivre pendant une quinzaine d'années.
0: Ouais. Il y a un passionné de voile qui vous repère, c'est Philippe Gildas.
1: Ouais.
0: C'est lui qui vous met un peu le pied à l'étrier, parce qu'on a compris, vous travaillez avec des marins, vous êtes à Météo France, mais Philippe Gildas, il adore la voile, et il se dit, tiens, ouais, tu pourrais peut-être venir en parler chez nous,
1: en
0: sur Canal.
1: Sur Canal, ouais, dans Lui par ailleurs.
0: Ben oui.
1: Effectivement, il dit, viens raconter les courses de voile et autres, et c'était avec l'aide de Marc Torresca, et on parlait, j'expliquais pourquoi tel marin a pris telle trajectoire, avec l'idée de revenir avec des vents favorables, enfin voilà, expliquer la course au large grâce à Philippe.
0: Ouais. Ouais. C'est vrai que vous faisiez du camping sauvage en Camargue?
1: Alors ça, c'était beaucoup plus tôt, mais c'est vrai.
0: Ah oui, je fais des allers-retours.
1: Ouais. À la pointe de l'Espiguette.
0: Ah,
1: à
0: une époque, c'est la plage du Gros du Roi, de Port-Camargue.
1: Exactement, du Gros de Port. À une époque, c'était encore possible. Hein. Aujourd'hui, là, vous amusez pas à faire ça parce que ça va pas durer très longtemps, mais non, à l'époque, on pouvait encore le faire.
0: Ouais. La Camargue, c'est une région qui est aussi, voilà, vous étiez dans le Vaucluse, on a parlé de Hap, mais on est à deux pas, hein, du coup.
1: Exactement, ben, la Camargue, c'est, et d'ailleurs, bon, ben, ça l'est encore plus aujourd'hui, mais c'est un lieu emblématique de l'évolution que l'on doit avoir dans notre rapport à la nature. Pourquoi? Ouais. Parce que c'est un estuaire, parce que c'est un delta, pour être plus exact, parce que c'est un endroit où on voit la nature évoluer en fonction des températures, en fonction de l'impact, en fonction de la pollution, en fonction de l'occupation. Enfin, voilà. Et il y a beaucoup de choses à faire tout en respectant la nature et en même temps, en permettant le développement de l'homme. Et c'est un bel endroit pour ça.
0: Oui, j'ai évoqué voilà les différents médias dans lesquels vous allez travailler, votre carrière ensuite, on la connaît. Je vais profiter de ces dernières minutes pour encore me balader en France avec vous et j'aimerais aller faire un tour sur l'île aux Moines.
1: Ah,
0: c'est votre paradis sur Terre.
1: Ouais. Ouais, c'est en tout cas le paradis en France, c'est clair. C'est pour moi un endroit emblématique. Encore une fois, j'ai parlé du golfe du Morbihan, mais cet endroit, bah, on est sur une île, donc je sais pas pourquoi ça. Je trouve qu'il y a un petit côté protecteur.
0: Toujours.
1: Et quand on est, ouais, toujours. Et quand on est sur cette île, il y a des odeurs parce que comme on est sur une île, l'eau protège des températures extrêmes. Donc ça veut dire que des essences tropicales ramenées par des armateurs qui faisaient le tour du monde, qui sont venus s'installer ici parce que aussi avaient compris que c'était un bel endroit. Et donc ça crée une ambiance, des odeurs et puis un spectacle. Enfin, aller voir le golfe du Morbihan, aller voir les courants, la mer qui monte, qui descend, les couchers de soleil correspondants. Voilà, on y est.
0: Ah, le lieu pour le plus beau coucher de soleil ou celui qui vous a marqué dans votre vie?
1: Oh. Alors là, il est loin de la France, mais en France, aller voir un coucher de soleil quand il y a une tempête sur le Ratzin, pour peu qu'il y a ce qu'on appelle le front froid qui passe, c'est-à-dire qu'il y a une éclaircie, que le soleil passe juste sous les nuages dans une lumière hallucinante et avec la tempête, bah vous allez voir, c'est extraordinaire.
0: Le bassin d'Arcachon. C'est aussi un endroit qui vous a marqué, le bassin d'Arcachon.
1: Oui, le bassin d'Arcachon, c'est une mer fermée, c'est une mer où j'ai appris, c'est une mer qui, il y a la dune du Pilat pas très loin quand vous êtes à Arcachon. Donc c'est aussi un endroit où on peut s'apaiser, on peut se reposer, on peut laisser un peu courir les choses.
0: Ouais.
1: J'aime bien la nature, elle sait faire ça. Si on sait l'écouter, si on sait la regarder, on peut trouver des moments où waouh. On va s'apaiser. Et le bassin d'Arcachon est un de ces endroits en France.
0: Alors pour vous apaiser, vous aimez aussi aller prendre des photos en Afrique.
1: Ah,
0: vous êtes
1: ça,
0: un fan de safari photo.
1: Ben oui, exactement. Parce que voilà, quand vous aimez le rapport à la nature, quand vous allez en Afrique, j'ai découvert ça il n'y a pas très longtemps, parce que voilà, malheureusement, les voyages coûtent cher, plus on va loin. Et là, j'ai la chance de pouvoir en faire quelques-uns en ce moment. Et là, je vais utiliser ce mot, j'essaie de parler français, mais là, ça ne va pas être français. Vous prenez un shoot. C'est un shoot émotionnel extraordinaire. Le rapport aux animaux, à la nature, avec là des guides qui ont une éthique, qui respectent, qui ont envie de partager, ouais. On vit des moments, enfin moi, c'est sublime, ça touche au sublime.
0: Et la boucle est bouclée, votre maman est née au Sénégal, moi, je sais pas, je me dis que vous êtes, voilà, vous allez en Afrique,
1: il y a peut-être des gènes, il y a peut-être des choses qui ressortent et qui à ce moment-là ont envie de vivre et de vibrer. Ouais.
0: C'est Louis Baudin qui est votre invité ce soir jusqu'à 21h dans Il n'y a pas que Paris dans la vie. Louis Baudin, comment prévoir sa météo quand la météo fait l'histoire? C'était chez Albin Michel, c'est sorti il y a déjà quelques années, mais je le dis parce que voilà, on peut toujours se les procurer. Nous sommes tous météo-sensibles, ça c'est le plus récent également chez Albin Michel. Ouais. Vous pouvez les lire surtout avec ce qu'on vit aujourd'hui. C'est vrai, il faut s'inquiéter, la sécheresse, les incendies, la canicule.
1: Alors, il faut s'inquiéter, mais il faut surtout être résilient, c'est se dire, waouh, on ne peut pas continuer comme ça. Moi, je ne suis pas là à rentrer dans les détails de plus 3, plus 4, mais non. Aujourd'hui, on est 8 milliards d'individus sur une planète qu'on va pas quitter tout de suite. Donc, ça veut dire qu'il faut vraiment qu'on s'y mette et qu'on soit juste un peu plus à l'écoute de ce que nous dit la nature. Donc, le retour du bon sens, la technologie, oui, mais au service de cette nature et de l'homme. Voilà, mais si on fait tout ça, pour ça que je reste optimiste, bah oui, on va le faire. Et on va le faire.
0: Et qu'on vous entende, que les nuages et le soleil vous entendent. C'est parce que vous connaissez bien la France que vous êtes chevalier de la Légion d'honneur.
1: Oh, ça, j'en parle pas parce que je sais pas si
0: oui,
1: j'ai
0: mais la France vous rend quand même la connaissance que vous avez de ce pays.
1: C'est vrai que voilà, bah ça oblige. Comme un peu de notoriété, ça oblige effectivement à des comportements, à du partage, à essayer de transmettre un certain nombre de valeurs et être justement dans la transmission. Voilà, un peu d'expérience à transmettre. Je sais pas si je suis légitime, je sais pas si j'ai, mais en tout cas. Je suis dans cette phase où aujourd'hui j'ai envie de partager et transmettre et puis de rappeler quand même qu'on est dans un pays extraordinaire. Je le disais en introduction, mais quand vous faites un peu de géographie, quand vous faites un peu de météorologie, vous dites mais un pays comme la France, cherchez dans le monde, vous n'en trouverez pas un qui 1000 km sur 1000 km offre cette diversité de géographie. Pourquoi est-ce qu'on est le pays le plus visité au monde? Pourquoi est-ce qu'on est le pays de la gastronomie? Parce qu'on a des paysages, on a des sols, on a une géographie qui nous permet de développer des produits extraordinaires.
0: Parler de la gastronomie, ça tombe bien. On va où en France pour bien manger avec vous, Louis Baudin? Il y a des régions.
1: Mais on va partout.
0: On va partout, vous allez
1: mais
0: dire.
1: Ouais, mais c'est ça. J'allais dire, je sais pas, immédiatement, viens d'aller en Champagne. Puis après, je me dis, bah non, on va en Saône-et-Loire, là. Il y a quelques petits restaurants qui savent très bien. Ouais. Puis après, on va aller, bah oui, les produits de la mer. Bah non, c'est bien aussi, ça, quand même, du côté de Brest. Et puis, on peut aller en Provence, parce que là, d'un seul coup, on va découvrir une cuisine méditerranéenne, qui en plus est très, très bonne pour ce qu'on a, entre guillemets. Quand on vieillit un peu. Donc, non, c'est partout. Mais apprenons juste à nous arrêter, à écouter les locaux, à écouter ceux qui connaissent leur terrain, et puis à les respecter et de faire avec ce qu'ils nous disent. Et là, vous allez voir, vous allez vivre des moments mais incroyables. Ouais.
0: Tout à l'heure, je vous ai demandé de fermer les yeux. Je vous ai laissé imaginer la carte de France que vous connaissez par cœur. Hein. Si on devait garder qu'un seul lieu, Louis Baudin, parce qu'on a évoqué plein, vous voyez le lieu central de votre vie?
1: Ah, le lieu central. Mais je dirais, pourquoi pas aller justement dans le Massif central. Pourquoi pas aller se projeter du côté du Cantal, par exemple. J'ai pas vécu, mais j'ai traversé le Salers, par exemple. Et là, j'ai aussi découvert quelque chose qui est loin de ce que moi j'aime dire. Quand je suis loin de la mer, je suis un peu trop loin de la mer.
0: Il y a plein de lacs en Auvergne.
1: Il y a plein de lacs, exactement. Oui. Et puis surtout, il y a là aussi des endroits à la fois d'une richesse en matière de paysage, de vision, de gastronomie. Voilà, c'est un peu l'antithèse de ce que je suis et de ce que je recherche comme ça spontanément. Mais ouais, c'est peut-être là le centre pour repartir et retrouver l'origine.
0: Le centre de la Terre.
1: Ouais, le centre de la Terre. Mmh. Bah, il y a des volcans, hein.
0: Bien sûr.
1: Pas très loin.
0: Ah, bah oui. Puis, qui peuvent se réveiller à tout moment.
1: Et puis, qui peuvent se réveiller. Alors,
0: puis,
1: peut-être plus là, mais.
0: Clermont-Ferrand, ouais.
1: Mais c'est sûr qu'ils se réveilleront un jour.
0: La chaîne des puits, si vous la survolez en avion, moi qui l'ai fait, je peux vous dire que c'est magnifique, Louis Baudin.
1: Exactement.
0: On s'est vraiment bien, bien baladé dans toute la France. Il y a encore des lieux où vous connaissez pas. Vous dites, faut que je m'arrête, là.
1: Oui, le Jura, que j'ai un peu balayé, mais par exemple, je le connais pas assez. Je connais pas assez du côté de la Dordogne, par exemple. La vallée de la Garonne, c'est pas ce que je connais mieux, mais je connais un peu Toulouse, mais, oui, les Pyrénées. Je connais assez bien les Alpes, mais je connais un peu moins bien les Pyrénées. Donc il y en a encore d'endroits à découvrir.
0: Merci pour ce voyage, Louis.
1: Bah non, merci pour l'invitation.
0: C'est vraiment un plaisir.
1: On aura partagé.
0: Et rester là très longtemps. Je vais vous poser la question que tout le monde vous pose. Quel temps il fait demain? Quel temps il fait demain, Louis Baudin?
1: Bah écoutez, J'espère qu'il va pleuvoir.
0: La météo, c'est sur TF1, c'est sur le week-end. Hein,
1: oui, on rappelle en ce moment. Le week-end.
0: Vous venez aussi dans le journal de 20h souvent pour parler de nouvelles technologies ou d'avancées.
1: Exactement.
0: Voilà, on ne l'oublie pas parce qu'il s'intéresse à tout, lui.
1: Bah, la transmission, surtout partager, transmettre. C'est important.
0: La radio, que j'ai trop citée, mais dans laquelle on vous retrouve aussi le matin et qu'on salue affectueusement. Merci Louis Baudin, c'était un plaisir. En tous les cas, je vous souhaite un bon voyage, une belle suite de voyage. Peut-être une dernière question, je ne vous mets pas la porte, mais la retraite dans très longtemps, mais où est-ce que vous pourriez vous installer les derniers jours, vous aimeriez que ce soit où?
1: Non, je pense que autour de la Bretagne, là, autour du golfe du Morbihan, ou Trébordin, ou sur la côte de Granit Rose, ouais, j'aime bien ces endroits-là.

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2: Salut à toutes, salut à tous et bienvenue dans votre Décibel du dimanche, la seule émission programmée intégralement par ses auditeurs. Ce soir, Philippe, Yoël, Thomas, Philippe, oui, un autre, ou encore Stéphane vont choisir la musique et je vais rejoindre le premier. Il s'appelle Gwen. Salut Gwen.
3: Salut Émilie.
2: Bienvenue dans Décibel. Comment ça va, Gwen?
3: Eh bien, écoute, ça va bien.
2: Bon, alors du lundi au vendredi, on fait l'actu musicale. Le samedi, c'est un invité, une invitée qui choisit la musique. Et le dimanche, c'est le nerf de la guerre. Les auditrices et les auditeurs qui nous disent ce qu'ils aiment. Alors ça peut être des nouveautés. Et toi, t'aimes bien les nouveautés, on le sait, puisque tu tiens un blog musical qui s'appelle Inclusic, dans lequel tu es plutôt une tête chercheuse. Mais t'as aussi tes petits classiques.
3: Ah ben, j'ai plein de souvenirs musicaux parce que la musique accompagne ma vie depuis que je suis arrivé sur Terre, donc voilà, et ça c'est un titre justement qui fait partie l'histoire familiale.
2: D'accord, donc on est sur une chanson de 1977, ça veut dire que t'es arrivé sur Terre il y a un demi-siècle, Gwen.
3: Tout à fait.
2: Mais oui.
3: C'était mon demi-siècle.
2: Ah ben, bon anniversaire, 50 ans, ça rigole pas. Ouais, hein. Ouais. Ouais. Ben, et mine de rien, en 50 ans sur Terre, oui, on a eu le temps d'écouter un paquet de merveilles.
3: Ben, c'est ça.
2: Ben, ouais.
3: Dont ce titre de Michel Berger, que j'ai découvert en fait sur les 45 tours de ma maman. Oh. Elle avait les 45 tours de France Gall. Et les premières écoutes que j'ai fait de ce titre, c'était sur les 45 tours et dans le manche-disque. Voilà.
2: Ok, donc dans le manche-disque, c'était pas que la chenille Pouet-Pouet Tagada. Là, c'est une chanson particulièrement mélancolique. Si, maman, ouais. Tu voyais ma vie. En plus, avec la voix de France Gall qui est absolument déchirante. Qu'est-ce qu'elle te procure, cette chanson?
3: Déjà, elle est poignante, quoi. Elle te prend au trip et tu peux pas rester insensible. Et elle me rappelle donc tous mes premiers souvenirs où je découvrais la musique à travers ce qu'écoutaient mes parents et mes grands-parents. Et puis après, le thème de cette chanson m'a permis aussi de parfois tendre des perches quand il y avait des choses un peu plus difficiles à dire à ma maman. Et puis depuis que ma maman est partie, c'est une chanson que j'écoute avec plein de tendresse et de mélancolie. Et des fois, je me dis, tiens, si elle était là, qu'est-ce qu'elle penserait de tout ça? Voilà.
2: Oh là là, bah on t'embrasse fort, Gwen, et merci beaucoup d'avoir choisi cette chanson. Si, maman, si. France Gall est dans Décibel. Bisous, Gwen.
3: À très vite, bisous.

0: Gall était dans Décibels. C'était le choix de Gwen, Si, Maman, Si, sur l'album Dancing Disco en 77.
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0: Ça y est, si on prend l'avion direction Nashville, les amis, on atterrira à l'aéroport international Dolly Parton. Ça a été voté à l'unanimité par le conseil de l'autorité aéroportuaire de la ville de Nashville. Et puis, il y a aussi maintenant la journée nationale Dolly Parton aux États-Unis tous les 25 septembre. C'était donc avant-hier. Alors, pourquoi le 25 septembre? Parce que le 25 septembre, nous, en France, on dit c'est le 25-9, mais aux États-Unis, ils disent c'est le 9-25. Et si on lit 9-25, ça donne 9-2-5. C'est aussi le nom d'un des plus grands tubes de Dolly Parton qu'on va donc écouter maintenant, 9-2-5, en n'oubliant pas, donc en notant pour l'année prochaine que le 25 septembre, c'est la journée de Dolly.

1980, Dolly Parton jouait dans le film 9 to 5 et en chantait la bande originale. Si vous voulez voir le film, qui a plutôt bien vieilli, en français, il s'appelait « Comment se débarrasser de son patron ?» Tout un programme, non, pour un dimanche soir ?

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1: Le dimanche soir, les auditrices et les auditeurs prennent le contrôle de la programmation musicale de Décibels. Si vous avez envie d'en être pour la semaine prochaine ou la suivante, quand vous avez un peu de temps, vous nous envoyez un email. Ça, c'est très important. L'adresse, c'est Décibels, avec un S à la fin, @radiofrance.com. Décibels au pluriel, @radiofrance.com. Et dans le message, vous mettez la chanson que vous avez envie de partager avec nous. Et puis votre numéro de téléphone pour qu'on puisse vous rappeler. Et c'est ce qu'on fait là, on rappelle Stéphane. Salut Stéphane.
2: Salut Emilie, comment ça va?
1: Ça va bien et toi?
2: Bah, très très bien, très très bien.
1: Bienvenue chez toi, hein, puisque c'est chez vous les amis Décibels. Une des beautés du service public. Mon cher Stéphane, t'avais envie toi de refaire un tour dans les années 90. Je ne dis jamais non à une petite balade dans les 90s où on était jeunes, on était fous, on avait beaucoup moins mal au dos. Donc, c'est très bien. Et donc, toi, dans les années 90, t'écoutais Les Innocents.
2: Oui, Les Innocents, tout à fait. Et j'avais envie de le repasser un petit peu ce soir et aux auditeurs aussi. Parce que c'est un groupe qui a un peu oublié du rock français,
1: oui.
2: Malheureusement. Oui. Bah après, c'est vrai qu'ils n'ont que 6 albums. Bon, ça fait un de plus que Téléphone. Mais c'est vrai que je suis un petit peu oublié. Et j'adore ce groupe. Et ben, je voulais vous faire partager cette chanson.
1: Mais oui, mais je suis très contente. Et tu as raison, on ne parle pas assez des Innocents. On les écoute pas assez, quoi. Enfin, c'était super bien, je vais te dire. Moi, j'ai écouté beaucoup aussi leur chanson Un homme extraordinaire.
2: Oui, là. L'album précédent.
1: Ouais.
2: C'est... Et aussi Un monde parfait.
1: Ah oui, c'est un monde parfait. Ah mais oui.
2: Exactement, oui, exactement.
1: Donc toi, c'est la chanson Color.
2: Alors, voilà, tout à fait.
1: On est en 96, l'album est sorti en 95, mais la chanson, voilà, vraiment devient un tube. Donc, bah, il y a 30 ans.
2: Joyeux anniversaire.
1: C'est ça. Ça ne nous rajeunit pas, mais écoute, c'est pas grave, on n'est pas venu là que pour ça. Tu les avais vus sur scène, toi, tu sais comment ça se passe, les Innocents?
2: Absolument pas, mais j'ai toujours essayé d'en avoir des presses et tout ça, mais ils passaient soit pas dans ma ville, ou soit c'était très discret dans les petites salles, et on savait qu'après, quand c'était plein de pop.
1: D'accord. Eh bien, j'ai une bonne nouvelle, les Innocents en tournée 2027, les amis. Le 1er octobre, donc tout bientôt, ils sont en concert au studio de l'Ermitage à Paris, mais c'est déjà complet. Et puis après, il y a des dates, donc en 2026 à Calais, à Bénodet, et puis ensuite, grande tournée 2027 à Strasbourg ou encore à Saint-Martin-des-Champs. Donc voilà, faut pas les rater, les Innocents. On peut encore les voir sur scène.
2: Tout à fait. Et j'ai vu qu'ils vont faire un concert pour une association avec Renault dans le Nord. J'ai eu un peu d'infos cet après-midi, mais...
1: D'accord.
2: Je ne sais pas plus. Oui.
1: Bon. Je vais fouiller. En attendant, on écoute Color. Et merci beaucoup d'être passé par ici, Stéphane.
2: Merci à vous. Je vous adore.
1: À la prochaine. Merci. Ciao.
2: Merci. Au revoir.
1: Les Innocents, il y a 30 ans.

0: alors Les Innocents, un petit retour dans les années 90, fort sympathique. Mais revenons à nos moutons et à l'année 2026.
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0: Le dimanche soir, c'est un moment parfait pour faire une petite découverte. Et c'est Philippe qui se charge de nous ouvrir les oreilles vers de nouveaux horizons musicaux. Salut Philippe.
2: Salut Émilie.
0: Comment tu vas?
2: Ben, ça va très bien, très très bien.
0: Philippe, c'est un habitué de l'émission parce que je me souviens de toi, alors déjà au début ici, Décibel, qu'on s'appelait encore France Bleu, mais même sur des radios où je travaillais avant, tu étais déjà là.
2: Ouais, bon, on n'en parle plus de ces radios.
0: Non, mais c'est pour dire, voilà, merci du fond du cœur à toi Philippe et à toutes celles et tous ceux qui participent à, voilà, à la fabrication de cette émission, puisque voilà, cette émission du dimanche soir, elle est chouette parce que vous êtes chouette. Et donc oui, après un gros classique là, Les Innocents, une petite nouveauté qu'on adore, et ils sont de ta région, c'est ça, ce groupe Dynamite Shakers?
2: Non, pas du tout, ils sont de Vendée, moi je suis de la région Rhône-Alpes,
0: ah oui,
2: et eux ils sont de Vendée, je les ai découverts par hasard sur une radio, et direct ça m'a accroché, quoi, ouais. ce quatuor vendéen là. Ils viennent de sortir leur deuxième album le 28 août, donc il n'y a pas longtemps,
0: ouais.
2: Et jusque là ils chantaient en anglais, et là ils sont passés au français pour cet album, et ils ont plutôt bien fait, moi je trouve, parce que la voix de... Alors il y avait Éloane qui chantait tout seul avant, et là il y a Lila Rose, la bassiste,
0: oui,
2: qui s'est mise au chant, et c'est plutôt réussi ce morceau cinéma. En tout cas, moi, il m'a vraiment tout de suite sauté au cœur.
0: Ben, alors, je te comprends, parce que ça m'a fait la même chose. Dynamite Shakers, ou Dynamite Shakers, après tout, on est en France, on prononce bien comme on veut. Sur le premier album, on sentait qu'il y avait quelque chose et tout, mais là, le fait d'aller sur des paroles en français et de rajouter cette voix féminine, eh ben, je trouve qu'ils, ça y est, ils ont leur formule.
2: Ouais, ils ont trouvé quelque chose entre, on va dire, La Femme, Bébé Brune, enfin tous ces super groupes français qu'on a, ils ont trouvé un petit peu leur voix. Et alors, ils viennent du garage rock, hein, on sent qu'ils aiment les guitares, il y a de l'énergie dans leur chant, mais c'est alors ça parle d'une rupture amoureuse, cinéma, mais c'est très fin, c'est raconté comme la projection d'un film, et ça a beaucoup de charme.
0: C'est vrai. Alors découvrez, grâce à Philippe et ses oreilles chercheuses, cinéma des Dynamite Shakers. Leur album est disponible. Merci beaucoup Philippe.
2: Avec grand plaisir Émilie.
0: À bientôt, salut.
2: Salut.

Alors, il avait raison, Philippe, hein, c'est vraiment un groupe à suivre de très près, les Dynamite Shakers. La chanson s'appelle Cinéma. Et si jamais vous passez par Paris à la fin du mois de février, sachez que le groupe sera en concert au Trianon le 27 février. À tout de suite.

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0: Sonia Kada et Baiser Doré, un coup de cœur, ici de Rome Ardèche.
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2: Et ils ont bon goût, les auditeurs, elles ont bon goût, les auditrices de Décibel. Bah déjà, vous écoutez ici, donc vous êtes un petit peu l'élite de la nation, on va pas se mentir. Et en plus, quand on vous dit, bah tiens, on passe ce que vous voulez, bah il y a des styles totalement différents. Tout à l'heure, on écoutera Roger Glover, le bassiste de Deep Purple, dites-vous. Voilà, on va se faire quand même un petit kiff. Gauvin Serres, ou encore là maintenant, Laurent Voulzy. Mais quelle bonne idée, c'est l'idée de Thomas. Bonsoir Thomas.
3: Bonsoir.
2: Comment ça va ?
3: Ah bah ça va très bien. Je suis ravi de pouvoir faire passer à l'antenne une chanson que j'aime tellement que je l'écoute en boucle en permanence.
2: Ah ouais, ah donc c'est une chanson totem.
3: Une chanson totem. Si vous voulez tout savoir, elle me fait penser à un ami, pour ne pas le citer, qui s'appelle Benji,
2: ouais.
3: Qui m'a fait découvrir cette chanson. Benji, mon copcher. Alors c'est un mot que j'ai inventé, copcher, parce que
2: c'est
3: on l'écoute, on joue ensemble.
2: Ouais.
3: En 421, et c'est un copain qui aime tricher. Donc j'ai inventé un mot pour lui, c'est un copcher.
2: C'est le copain tricheur, le copcher. Du coup,
3: et on joue et souvent cette chanson passe en boucle derrière, voilà, donc elle me fait penser à lui.
2: Et du coup, on peut pas vraiment lui en vouloir, c'est ça ? Parce qu'il est quand même plus cop que cher.
3: On peut pas lui en vouloir, bon, d'autant plus qu'il m'a fait découvrir cette chanson qui, pour moi, est vertu apaisante. J'aime beaucoup.
2: Ouais. Alors c'est une merveille cette chanson qui date du début des années 90 sur l'album Caché derrière de Laurent Voulzy et elle s'appelle Le rêve du pêcheur.
3: Le rêve du pêcheur avec le petit. Alors le moment que je préfère c'est le pou pou pou pou pou.
2: Ah, oui.
3: Vous allez voir, c'est le moment où ça m'apaise totalement.
2: C'est ça, c'est une berceuse pour adultes.
3: Exactement.
2: Mais pas que, mais parce que ça endort pas vraiment. C'est ça, c'est vraiment, c'est l'apaisement, c'est le bon mot, Thomas.
3: Et on part en mer avec Laurent Voulzy, c'est ça, comme les pêcheurs, exactement.
2: Mais oui. Alors sur l'album, le mot pêcheur, il est écrit sans accent sur le E. Parce que si jamais il y avait un accent circonflexe, c'était le mec qui pêche. Et si
3: exactement.
2: Jamais c'était un accent grave, c'était quelqu'un qui commet un péché. Péché,
3: bah, péché. Le pêcheur, voilà. Ça voilà. Me fait penser à mon copcheur, c'est ça en fait.
2: Mais oui.
3: C'est lui mon pêcheur.
2: Et en fait, accent aigu on dit d'ailleurs, pardon. Et lui, il vous le dit, il n'a pas choisi. Donc c'est le rêve du pêcheur, ça s'écrit juste P-E-C-H-E-U-R. Et chacun met l'accent qu'il veut en écoutant la chanson. Voilà.
3: Ça tombe à point nommé.
2: Bon, ben, on pensera à tous les copcheurs de France, hein, parce que je pense qu'il y en a quelques-uns, mon cher Thomas. Et merci d'avoir choisi pour nous cette jolie chanson.
3: Merci à vous.
2: Merci, très bonne,
3: bonne
2: soirée.
3: Écoute,
2: merci Thomas, choisi pour vous. Laurent Voulzy, le rêve du pêcheur. Et je vous annonce, mais je suis sûre que les plus au courant d'entre vous l'avaient déjà noté, que Laurent Voulzy est en tournée. Il sera dimanche prochain au Palais des Congrès de Vittel. Et puis la semaine qui suit, à Caen ou encore à Strasbourg.

0: attention, à Troyes, à Lille, à Rennes, à Lausanne. Ah oui, il y a peut-être des Suisses qui nous écoutent. Salut les petits Suisses. À Montpellier, à Damary-les-Lys en région parisienne. Ou encore à Marseille, à Béziers, à Périgueux, à Agen, Bayonne, Arcachon, Toulouse. Tous ces vénards, toutes ces villes magnifiques accueilleront Laurent Voulzy d'ici au mois de décembre. Ne le ratez pas.
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0: Yoël prend maintenant le contrôle de la programmation musicale de Décibel. C'est pas sorcier, hein. Il nous a envoyé un email, notre adresse Décibel, au pluriel, @radiofrance.com. Et dans le mail, il y avait une envie, la chanson 4 enfants plus loin de Gauvin Cerce et un numéro de téléphone que nous venons de composer. Et Yoël est avec nous. Bonsoir Yoël.
2: Bonsoir.
0: Bienvenue. Comment ça va Yoël?
2: Ça va très bien.
0: Gauvin Cerce, donc 4 enfants plus loin, c'est votre choix pour ce soir, Yoël. Gauvin Cerce, c'est un artiste dont on dit souvent qu'il est l'héritier naturel de Renaud. Est-ce
2: oui,
0: que
2: totalement.
0: Ça vous va?
2: Oui, pour moi, oui, totalement. Pour vous dire, j'avais découvert quand il faisait sa première partie en 2017 de Renaud.
0: Ouais.
2: Et du coup, depuis, je ne fais que l'écouter. J'ai acheté tous ses albums. Je l'ai vu plusieurs fois en concert. Et là, je vais le revoir à côté de Saint-Étienne en octobre, novembre, il passe.
0: Ouais.
2: Du coup, voilà, c'est un artiste que j'adore.
0: Gauvin Cerce, alors il est venu souvent dans Décibel et puis votre radio ici est partenaire de sa tournée. Nous aussi on aime beaucoup ce garçon qui écrit les paroles, qui compose la musique, qui joue de la guitare. Enfin voilà, il est vraiment un artiste à l'ancienne, on peut dire. Et en plus de Renaud, on sait qu'il est très inspiré par des artistes comme Bob Dylan. Enfin voilà, il a une certaine vision de la musique. Et donc oui, Renaud est très fan, c'était Renaud qui l'avait mis en avant. La chanson s'appelle « 4 enfants plus loin ». C'est une chanson qui parle de ses parents, hein, c'est ça?
2: C'est ça, oui, de sa mère.
0: Ouais.
2: Et du coup, quand j'avais acheté son dernier album, du coup, j'étais resté bloqué sur cette musique. Elle m'avait énormément touché.
0: Ouais.
2: Parce qu'en plus, c'est un moment où ma mère était à l'hôpital.
0: Oh.
2: Du coup, quand elle était sortie de l'hôpital, je l'avais fait écouter. Elle m'a dit « Ah, c'est extrêmement touchant ». Tu me la fasses écouter, après elle me dit, mais bon, même si 60 ans plus loin, je suis pas aussi belle qu'il peut le dire avec sa maman à lui. et derrière, après, maintenant, elle a encore une valeur encore plus sentimentale pour moi, parce qu'à chaque fois que je l'écoute, voilà, ça me touche, vu que ma maman, elle est décédée le 28 juin dernier. Donc, c'est encore plus touchant maintenant quand je l'écoute.
0: Alors, on la partage.
2: Toujours,
0: ouais.
2: Elle a toujours été là pour nous avec mes frères et sœurs, donc c'est pour ça, ça. Les paroles, elles me touchent énormément, et voilà.
0: Mais ça va vous toucher aussi, les amis. Elle est très belle, cette chanson. 4 enfants plus loin, c'est Gauvin Cerce. Yoël l'a choisi pour sa maman, et on en profite tous et toutes ensemble.

0: quatre enfants plus loin.
1: Quel talent, ce Gauvin Serse, quelle plume se mettre dans la peau, dans le cœur d'une maman. Quatre enfants plus loin, c'est tiré de son dernier album qui s'appelle Boulevard de l'enfance. Si vous aimez bien Gauvin Serse, allez fouiller dans les podcasts de Décibel. On a fait plusieurs émissions avec lui et surtout ne ratez pas l'occasion d'aller l'applaudir en tournée. Et puis restez dans le coin, hein, Décibel continue. Les auditrices et les auditeurs ont bon goût. On va écouter Love Is All dans pas longtemps.
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1: Nos auditeurs sont pleins de surprises et de bon goût. Là, ce qu'on va partager ensemble, pour beaucoup, les enfants des années 70 et 80, c'est carrément une Madeleine de Proust et pour tout le monde, de toute façon, une excellente chanson. Bonsoir Philippe.
2: Bonsoir Émilie, bonsoir à tout le monde.
1: Bienvenue dans Décibel, mon cher Philippe. On va partir ensemble dans la forêt avec une grenouille.

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1: C'est ça.
0: Non, je n'ai pas un problème d'alcool en direct à la radio. Je vous jure que tout est vrai. On écoute Love Is All, la chanson de Roger Glover. Alors Philippe, faut qu'on explique un peu la direction artistique de ce morceau.
1: Ouais, je vais faire mon Philippe Manœuvre.
0: Allez, vas-y, super.
1: Bon, allez, on est en 1973, Deep Purple est au sommet du rock et du hard rock, et ça va pas du tout dans le groupe.
0: Mais c'est vrai.
1: Il y a le chanteur qui décide de se barrer, et on vire le bassiste, qui est donc, je vais reprendre ma voix,
0: oui,
1: notre fameux Roger Glover. Alors, ce qu'il faut savoir, c'est que c'est pas lui qui chante.
0: Non.
1: Et en fait, notre gars Roger, il tombe complètement amoureux d'un livre pour enfants qui s'appelle The Butterfly Ball and the Grasshopper Feast. Dans la langue de Molière, le bal des papillons et le festin des sauterelles. Et il a l'idée folle d'en faire un opéra rock. Alors comme c'est un taulier, bah, il décide de réunir tous les musicos qu'il connaît et dont chanteur qui deviendra une légende du hard, le fameux Ronnie James Dio, qu'on va écouter.
0: Alors Dio, ce qui est fou, c'est que y a plein de gens qui ont écouté la chanson que tu vas nous passer là, Love Is All, et qui n'ont aucune idée que le mec est oui, c'est ça, il a joué dans Black Sabbath, il a joué dans Elf, c'est une légende, mais pour plein de gens et notamment les enfants des années 70 et 80, c'est juste la voix des papillons et des grenouilles quoi.
1: Et en fait, donc cette chanson, pour faire le lien, elle a une résonance très particulière, donc justement avec les gens de notre génération, parce que dans les années 70, je crois que c'était sur Antenne 2, il y avait pas mal de bugs techniques, et quand il y avait un problème, ils étaient obligés de couper net les émissions. Ils passaient donc ce dessin animé, puisque la chanson était portée par un dessin animé, ben jusqu'à ce que le problème soit résolu.
0: C'est ça. Et comme il y en avait souvent des problèmes techniques, on la voyait souvent la chanson. Et le dessin animé était hyper cool en plus.
1: Ben ouais, on avait l'espèce de tonton de Kermit la grenouille avec plein de, comme tu l'as dit, des papillons,
0: escargot. Il y avait un gros escargot géant. Mais oui.
1: Effectivement. Voilà. Et donc moi, pour faire le lien, c'est une chanson. Donc moi, je suis né en 72, donc à l'époque, je devais avoir entre 4 et 6 ans. J'étais assez mitigé quand ça passait, parce que j'adorais la chanson, j'adorais les animaux, mais il y avait des images qui me faisaient peur.
0: Ah bon ?
1: Ouais. Et notamment, vous reverrez, j'ai revu le clip il y a pas longtemps, à un moment donné, en plein écran, il y a comme une espèce de tête de clown, qui en fait est un plateau de victuailles, qui passe en plein écran et qui après est gobé par un espèce de gros crapaud.
0: Ah oui.
1: Et ça me filait les chocottes, je me fermais les yeux, et j'avais mon grand-père qui me disait, c'est bon, tu peux recommencer à regarder, c'est passé. Donc voilà l'anecdote.
0: Ah, c'est génial. Grand souvenir pour les enfants des années 70 et aussi des années 80, parce que moi qui suis née en 80, je pense que jusqu'en 85, 86, vraiment, ça passait à la télé, donc sur Antenne 2, dès qu'il y avait ce problème technique, le petit clip dessin animé de Love Is All. Donc Roger Glover, le bassiste de Deep Purple, le mec de Smoke on the Water, et donc le grand chanteur Ronnie James Dio, et tout ce beau monde, méchant et poilu, fait rêver une génération d'enfants. Et ça, c'est génial. Merci pour le très très bon souvenir, Philippe.
1: Puis c'est une chanson feel good.
0: En plus, Love
1: Is
0: All.
1: C'est une chanson médicament. Là, c'est dimanche, c'est le blues du dimanche soir. Là, les auditeurs qui nous écoutent dans leur bagnole, ils vont oublier leur blues du dimanche soir.
0: On oublie 4 minutes. Tout. Oui, on chante et on danse. Et attention, derrière vous, un clown. Merci, Philippe.
1: Merci, Émilie. Bravo pour ce que vous faites.
0: Merci beaucoup. À la prochaine.
1: À la prochaine. Bye.

0: voilà, ces chanteurs de métal, ils savent tout chanter. La voix de Ronnie James Dio, qui avait remplacé Ozzy Osbourne dans Black Sabbath à la toute fin des années 70. Et puis, Ronnie James Dio a aussi été la voix du groupe Rainbow. Enfin, c'est une merveille, cette voix, surtout sur cette chanson merveilleuse. Love is All, Roger Glover, donc le bassiste de Deep Purple, qui avait fait cette petite envolée en solo. Et c'était drôlement joli. L'album, évidemment, est disponible.
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0: Évidemment, l'album est disponible date des années 70. Ah là là là là. Bon, on va plutôt se diriger vers la semaine prochaine, les amis. Parce que oui, demain, c'est déjà la semaine prochaine. Alors, qu'est-ce qui vous attend dans Décibel? Plein d'invités fantastiques.
2: Et moi, je préfère les filles, les femmes, les meufs. 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
0: Marguerite sera notre invitée vendredi pour célébrer la sortie de son tout premier album. Marguerite, qui avait été remarquée à la Star Academy, elle a perdu le programme, mais elle a gagné nos cœurs. Je pense qu'elle n'y perd pas au change. Également au programme de Décibel la semaine prochaine.
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0: Zaoui, ex-moitié de Thérapie Taxi, désormais en solo, également un nouvel album. Et puis décidément, que de nouveautés en ce début du mois d'octobre.
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0: Pierre Demar, il sera avec nous mardi pour parler de son nouveau disque Ave Demar. Et puis, comme on ne refuse jamais un grand classique, la délicieuse Axel Red sera avec nous mercredi. Axel Red qui viendra nous donner de ses bonnes nouvelles. Alors, en attendant, pour réviser, je vous propose des

0: Irrésistible, la voix d'Axel Red, son premier tube, Sensualité. Axel Red sera l'invité de Décibel mercredi. Allez Décibel, c'est fini pour ce soir. Arrive Y'a pas que Paris dans la vie, le meilleur de l'émission avec Benoît Prospero. Et puis moi j'ai juste le temps de remercier l'équipe de l'émission. Il y avait Emma Quenardel à la technique, Oumaïma Abbas au standard, Iris Guitoni à la réalisation, Thomas Demol à la délégation musique, Mélodie Chaïb à la programmation des invités. Et puis vous, évidemment, vous qui participez toutes les semaines à ce Décibel du dimanche, merci beaucoup.
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1: Bonjour, bon dimanche, sous vos applaudissements, c'est Willy vient déjeuner chez vous, numéro 1092.
2: Oh là là,
1: village. Bonjour la tribu.
3: Bonjour.
1: Alors, qui est là aujourd'hui? À chaque fois, c'est une surprise de vous voir. Nicolas Malabeuf, notre enfant de la télé. Bonjour mon bon Nicolas.
4: Bonjour Willy, bonjour tout le monde.
1: Et Fabien Imo, notre geek. Bonjour mon Fabinou.
5: Bonjour Willy, bonjour à tous.
1: Et bienvenue à tous. Nicolas est très très pressé que l'émission se termine, car il est venu avec sa valise.
4: Et oui.
1: À 13h30 pile, tu vas où?
4: Dans une ville que vous adorez, je crois que c'est même votre ville préférée au monde.
1: Oui.
4: C'est Naples.
1: Il va à Naples. Mais Naples, quelle chance,
5: dis donc.
1: Il va à Naples avec sa maman et sa sœur. T'as vu, on sait tout. Elles sont déjà là-bas. Elles sont parties, tu sais, dans deux avions séparés.
5: Oui,
1: on sait jamais.
5: Oui, ce qui peut se passer avec la poisse qu'il a.
1: Voilà.
5: Il va bien bosser cette semaine, en tout cas. Bravo, Nicolas.
1: Écoutez, en attendant qu'il s'en aille jusqu'à 13h30, les samedis et le dimanche, vous le connaissez, vous savez maintenant le truc. On vous propose un talk show d'actu, pas comme les autres, des infos avec nos invités, des sourires avec nos chroniques, de la musique, des cadeaux. 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Alors, vite, notez bien les dossiers du jour. Dans un instant, jamais le prix de l'essence n'a été aussi haut. C'est pas encore fini, mes amis. Le braquage à la pompe va continuer. Et partout en France, des maires, des professionnels, quels qu'ils soient, essaient de trouver des solutions pour nous aider. La preuve avec deux exemples dans une minute. Et à 12h30, la tendance du moment, c'est le boom des parapharmacies. Alors, il y en a de plus en plus partout en France, au point que dans certaines villes, comme dans Paris, c'est devenu une étape obligatoire pour les touristes.
5: Ah bon?
1: Oui, ils vont y acheter des crèmes, des lotions, des parfums. Le business des parapharmacies, on en parle dans 20 minutes. Et puis, vous commencez à le savoir maintenant, hein, c'est la nouveauté de cette saison. Dorénavant, entre 13h et 13h30, c'est vous qui avez les clés de cette émission. C'est 30 minutes, 100%, rien qu'avec vous. Venez à l'antenne, venez nous raconter vos youpis du moment, la belle rencontre, la jolie histoire, venez nous faire un petit coucou, venez réagir sur les thèmes du jour, la hausse de l'essence. Tiens, est-ce que vous avez changé vos habitudes pour moins rouler? Est-ce que vous prenez moins votre voiture? Est-ce que vous avez réduit le superflu pour vous payer le plein? Enfin, quand même, on en est arrivé, quoi. Êtes-vous fan comme moi de parapharmacie? Moi, j'adore.
4: Bon.
1: Ah oui.
4: Vous achetez quoi?
1: Les trucs pour les dents.
5: Des trucs pour les dents.
1: Ah ouais, dès qu'il y a une petite merdouille, les dentifrices.
5: Pour les dents.
1: Comment là, qu'est-ce qu'il me dit, Philoche? Des brossettes. Les brossettes. Dès que ça concerne les dents, j'achète.
5: Mais c'est vrai, vous êtes un peu toqué des dents parce que vous brossez très souvent les dents. Elles sont bien blanches, en tout cas.
1: Voilà, bah oui. Et après, je prends aussi des vitamines, tout ce qui est vitamines, tout ce qui est truc pour la jeunesse.
4: Ça marche, en tout cas, ça marche.
1: N'empêche, les applications de rencontre, c'est que je mets 20 ans de moins que mon âge. Et tu sais que ça marche. Il y a encore les gens qui me disent: oh bah, tu fais plus jeune. Tu vois, c'est pas une belle escroquerie, ça. Et bah voilà. 0810 055 056. Venez nous parler de tout ça, mes amis, à partir de 13h. Je ne sais plus. Toi,
5: eh bien,
1: tu veux dire
5: sur WhatsApp aussi, vous pouvez réagir. Voilà. C'est le même numéro, 0810 055 056. Vous pouvez nous envoyer des messages, des vocaux, des photos. Tout arrive dans le studio.
1: Voilà. Et puis, si vous passez à l'antenne...
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5: Non,
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5: Ça, c'est beau.
1: Toi, tu pars avec Bellambra à Naples?
4: Non, je pas.
1: Ah bon, tu n'as pas triché au jeu.
4: Je paye moi-même, contrairement à vous.
5: On a tout dit, on enchaîne.
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1: Allez, ouvrons notre premier dossier. Bonjour Laurent Bonnaterre.
6: Bonjour,
1: bienvenue.
6: Merci de votre invitation.
1: Bien, mais c'est nous qui vous remercions d'être là, mon cher Laurent. Vous êtes le maire de Caudebec-les-Elbeuf. C'est où ça, Caudebec-les-Elbeuf? Et c'est où, c'est comment?
6: Caudebec-les-Elbeuf,
1: oui.
6: C'est dans la banlieue de Rouen, c'est au sud de Rouen. Comme dit la chanson, sur la route de Louviers, oui.
1: Ah bah la route, bah très bien, donc c'est un bel endroit. Et bonjour Jérôme Hélary. Ça va mon Jérôme?
7: Oui,
1: non, non, Jérôme fait « Ah, c'est à moi !» Oui Jérôme, c'est à vous.
7: Bienvenue, ouais, c'est à moi, oui bonjour.
1: Bienvenue ici mon cher Jérôme, vous êtes vous restaurateur à Nogent-le-Rotrou. Comment s'appelle le resto et vous y faites quoi de bon dans ce resto?
7: Alors, au Petit Bistrot.
1: Ouais, au Petit Bistrot.
7: Ça s'appelle au Petit Bistrot, voilà. Et voilà, c'est un petit restaurant ouvrier.
1: Très bien. Voilà. Bon, alors si ça vous ennuie pas, monsieur le maire, on va commencer avec Jérôme, parce que là, comme c'est le coup de feu, là, comme il est 12h10, je suppose que vous bossez là dans votre resto.
7: Alors je bosse pas aujourd'hui, on est fermé le dimanche.
1: Bon bah tant pis, je vais commencer par vous quand même, mon cher Jérôme.
7: D'accord.
1: Ne m'emmerdez pas, sinon moi je vous raccroche au nez, attention. Alors dans votre restaurant, là, vous allez proposer quoi aux clients là qui vont venir chez vous au mois d'octobre? Parce que là, on est en train de parler de la hausse du prix de l'essence, qui est n'importe quoi, et avec monsieur le maire et avec notre restaurateur, vous allez voir que chacun à sa manière essaie de filer des coups de main. Alors vous, mon cher Jérôme, en octobre, vous allez proposer quoi ?
2: Alors, déjà à la base, j'avais une formule à 15 euros, comme j'ai expliqué dans les médias. Donc j'avais un buffet d'entrée, d'hors d'oeuvre du moins, à volonté. Deux plats du jour au choix, du fromage, le dessert et un quart de vin compris pour 15 euros.
1: Ok, donc une belle formule à 15 euros.
5: C'est bien ça.
2: Voilà.
5: C'est
2: pas, voilà, donc tout compris, donc avec des produits frais, mais bon, voilà. C'est moi qui suis en cuisine.
1: Ouais.
2: Une service mentale, et puis voilà. En fait, je me suis un après-midi en fin de service. C'est venu l'idée de... Parce qu'on parle beaucoup dans les médias de la crise de l'essence, j'ai dit pourquoi je vais faire une formule à 10 euros.
1: Jérôme, vous êtes avec un haut-parleur là ou vous êtes,
2: Pardon.
1: Ouais, on vous entend oui, pas bien, mon Jérôme.
2: Voilà.
1: On vous entend beaucoup mieux. Donc là, vous aviez une formule à 15 euros, entrée plein dessert. Voilà, donc le fromage, tout, le quart de vin, vous nous l'avez dit, donc c'est un resto plutôt ouvrier à la base. Et donc là, au mois d'octobre,
2: Voilà, et du local aussi.
1: Ouais, voilà. Et donc, voilà. Et là, au mois d'octobre, alors ?
2: Alors, au mois d'octobre, je reprends la même formule, exactement la même, sauf qu'elle sera à 10 euros.
1: Voilà,
2: sauf 10 que euros. Je ne mettrai pas le quart de vin.
1: Voilà. Donc, vous allez la passer de 15 à 10 euros, cette formule, parce que vous vous êtes rendu compte de quoi ? Que depuis quelques semaines, vous aviez moins d'habitués qui venaient ?
2: Alors, retour des vacances, j'ai bien travaillé.
1: Ouais.
2: Et depuis une quinzaine de jours, j'ai à peu près 10 à 15 couverts. Bah, peut-être pas 15 couverts, mais 10 à 15 couverts de moins.
1: En moins par jour. Donc là, vous vous êtes vous êtes dit, il faut que je fasse quelque chose, quoi.
2: C'est ça. En fait, je travaille beaucoup avec le local, c'est-à-dire mes habitués, hein, les retraités, tout ça, les gens qui habitent dans le coin. Mais en fait, ce que je retrouve pas dans ma clientèle, c'est tout ce qui est ouvrier, parce que je me suis aperçu que forcément, le patron, il va dire à ses ouvriers, vous allez pas faire 10 kilomètres. En camion pour aller manger chez Jérôme.
5: À cause de la hausse du carburant.
2: Ah, voilà.
1: Ah là là, d'accord.
2: Ils ne se déplacent pas, donc je ne les vois plus, ces gens-là.
1: D'accord. Et donc, du coup, mon cher Jérôme, c'est vous qui allez gagner moins d'argent ?
2: Alors, non, parce que moi, je fabrique énormément.
1: Ah.
2: Donc, je fabrique, hein, je fais mes tartes maison, les entrées, je fais beaucoup mes entrées, les carottes, le céleri. Après, je fais du hachis parmentier, c'est bon, c'est pas cher. Je fais mes lasagnes maison. Je fais plein de choses.
1: Donc vous allez retomber un petit peu sur vos pattes quand même, mon cher Jérôme.
2: Oui.
1: Voilà.
2: Et en sachant que je pense que les gens, ils vont jouer le jeu parce que, vu qu'il n'y a pas le quart de vin, là, ils vont se dire, bon, c'est à 10 balles, on va rajouter un quart de vin, donc c'est 3 euros de plus. Ils vont prendre une bière, c'est 3 euros de plus. Un café, donc je vais arriver à 17 euros, vous voyez ?
1: Ouais. Bon, restez avec nous, mon cher Jérôme. Donc ça commence au mois d'octobre. On va prendre un autre exemple, qui n'a toujours dans cet esprit de l'essence, avec Laurent Bonnater, le maire de Caudebec-les-Elbeufs. Caudebec, excusez-moi.
3: Je ne pas mon nom.
1: Non, pardon. Caudebec-les-Elbeufs. Vous, pour soulager donc le pouvoir d'achat de vos administrés, vous allez leur proposer quoi ?
3: Alors, nous, on donne des cartes carburant de 80 euros. Et je suis très heureux que vous m'ayez invité avec un restaurateur parce que, à la fois, nous, on veut soutenir le pouvoir d'achat de nos concitoyens, ceux qui travaillent. Je vais y revenir parce que ça vise ceux qui travaillent.
1: Exact.
3: Mais on le fait aussi parce qu'on sait que l'écosystème autour de nous, commerçants, les commerces de qualité, les restaurateurs, tous les loisirs, en fait, ils souffrent les premiers parce que quand vous avez mis 120, 130 balles dans votre plein d'essence,
1: vous
3: allez moins au resto, vous faites moins de plaisir.
5: C'est vrai.
3: Et donc, c'est toute la filière économique qui souffre. Donc, nous, notre aide, elle est ciblée sur les gens qui bossent. Donc, on a monté un peu le seuil parce que c'était un dispositif qu'on avait déjà mis en place il y a 4 ans lors de la première crise du carburant. Là, on a mis 20% de plus que le SMIC. Donc, ça touche tous les gens qui travaillent jusqu'à 1731 euros net s'ils sont seuls et jusqu'à 2700 s'ils sont en couple. Et évidemment, il y a quelques justificatifs à fournir, ne serait-ce qu'un contrat de travail pour vérifier que les gens sont bien
1: au
3: boulot.
1: Et qu'on habite bien chez vous, enfin dans votre ville.
3: Qu'on habite bien à Caudebec, évidemment. Et puis qu'on fait plus de 15 km aller, 15 km retour, parce qu'il s'agit bien d'aider les gens qui n'ont pas d'alternative et qui sont des gros rouleurs et qui, pour aller gagner leur salaire qui n'est déjà pas élevé, sont obligés de dépenser beaucoup d'argent dans le carburant.
1: Donc on est d'accord, c'est une carte carburant de combien ? Elle est à combien la carte là ?
3: Alors, il y a 4 ans, elle était à 70. Là, on l'a montée à 80 euros. Ouais. C'est une carte prépayée qu'on achète chez une grande enseigne que tout le monde connaît et qui plafonne ses prix. Donc, avec 80 euros, à prix plafonné, vous avez un peu plus de litres que dans une enseigne non plafonnée. En plus, les stations-service sont juste à côté de la commune, à quelques centaines de mètres. Ouais. Donc, c'est pratique. On ne dépense pas d'essence pour aller se servir. Ouais. Et donc, dès que le dossier est complet, voilà. Là, on a déjà une quinzaine de dossiers complets sur une vingtaine qui ont été déposés, mais ça va monter puisque c'était les premiers jours. Dès que le dossier est complet, on vous remet cette carte et vous l'utilisez quand vous avez besoin de faire le plein.
1: Vous pensez...
3: Mais on sait bien que 80 euros, ça ne fait pas un plein complet. Hein,
1: non, bien sûr. Oui. Mais enfin, voilà,
5: c'est toujours mieux que rien.
1: Voilà. Mais un coup de pouce. On est obligé d'en arriver là, Laurent. Hein. On est obligé d'aider, de penser à faire ce genre de choses.
3: Ça vient en complément de la prime du gouvernement. On sait qu'il y a beaucoup de gens qui vont avoir les deux, et tant mieux. S'ils ont la prime de 100 euros plus la prime de 80, ça commence à faire un budget carburant qui redevient un peu plus normal.
1: Bon, vous pensez que vous allez aider combien de personnes, à votre avis ?
3: La première fois, alors la crise était moindre parce que le gouvernement avait à l'époque les moyens financiers de plafonner le prix du pétrole, ce qui n'est plus le cas aujourd'hui. On avait donné un peu moins de 30 bons. Là, je pense qu'on sera bien au-dessus.
1: Ouais.
3: J'imagine entre 80 et 150 bons. Voilà. On a le budget pour ça, puisqu'en fait, alors on ne touche pas aux impôts, on n'augmente pas.
1: Bien sûr. Ah non, c'est pas le jour de Laurent, ça. Laurent, il ne touche pas aux impôts. Non.
3: Ça fait 17 ans qu'on les a pas augmentés, les impôts.
1: Ah bah, tu vois.
3: Et on avait des crédits non consommés dans notre CCS, notre bureau de aide sociale, donc on utilise ces crédits non consommés. Si notre aide était un énorme succès et qu'on devait dépasser ce qui est disponible, on se poserait des questions. Mais là, on n'en est vraiment pas là, on a les moyens d'aider.
1: Et Jérôme Hélary, donc ça démarre au mois d'octobre, on est bien d'accord. Hein,
2: là, voilà, le 1er octobre, et en plus ça tombe le premier du jeudi, enfin, le premier jeudi. Du jeudi de chaque mois, je fais la tête de veau.
1: Écoutez,
5: voilà, c'était le plat premier tirage.
1: Oui, tout à fait.
2: Voilà.
1: Donc une formule.
2: Et donc ça démarre jeudi, donc je m'attends à une
1: arrivée,
5: une influence,
2: une grosse influence. Ouais,
1: bah c'est super.
2: Beaucoup de demandes.
1: Eh bah c'est super.
2: Donc, et puis je vais jouer le jeu. Comme c'est vrai que sur la marge au niveau comment on appelle ça, ma marge va pas être énorme au niveau de la restauration, mais ce que je pense, je vais gagner sur
5: les boissons,
2: sur les vins, sur les boissons, sur le café.
1: Et puis vous filez un coup de main.
2: Sympas.
1: Mais oui, voilà. Évidemment, les gens sont sympas. La formule s'appelle la formule.
2: C'est la formule. Je l'ai en face de moi. C'est la formule spéciale crise essence.
1: Voilà, spéciale crise de l'essence. Merci Jérôme.
5: Bravo.
1: Voilà, Jérôme Hélary. Donc c'est le patron, le restaurateur à Nogent-le-Rotrou, au Petit Bistrot. Et puis merci beaucoup mon cher Jérôme. Et merci hein, Laurent Bonnater, le maire de Côte-de-Bec-les-Elbeuf
5: en Normandie.
1: Donc qui offre une carte carburant de 80 euros à ses administrés. Voilà, chacun essaie de trouver des solutions hein, parce que dis donc, c'est la merdouille.
5: Ah mais c'est pas évident.
1: Ouais. Tu y a des réactions? Non, on s'en fout. Je ne sais pas. Je ne sais pas, Fabien.
5: Mais oui,
1: mais
5: j'ai envie de déménager à Côte-de-Bec-les-Elbeuf.
1: Eh ben déménage. Avant de déménager, fais ta chronique. On parle de quoi dans un instant?
5: On va revenir sur toute l'actu web de la semaine. Il s'est passé beaucoup de choses et on va fêter ensemble l'anniversaire de TikTok.
1: Ah.
5: 10 ans déjà.
1: 10 ans de TikTok.
5: Mais ça passe à une vitesse.
1: C'est pas possible, ça. 10 ans de Tu vas déménager quand, alors, à
5: Côte-de-Bec-les-Elbeuf? Dès que je peux.
1: Bah tant mieux, tant mieux. Bon débarras. Il y en a déjà un en moins.
4: Moi je pars à Naples, je suis pas sûr de revenir.
1: Il revient pas.
4: Le week-end prochain, vous serez peinard.
1: Tout seul. Alors là, vivement le week-end prochain. En attendant, voici Johnny Clegg. À tout de suite.

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1: Et vous faites partie de la tribu, mes amis. Hein. 0810 055 056. À partir de 13h, c'est vous qui passez à l'antenne. On se fait une demi-heure rien que vous et nous pour réagir sur les thèmes, là, sur le truc de l'essence. Là, il y en a plein. J'ai lu là des tas de commentaires. Et cette semaine, j'ai lu par exemple qu'il y a des gens, il y avait un couple par exemple, qui doit faire une soixantaine de kilomètres pour aller bosser. Et ben maintenant, ils ont aménagé une petite camionnette et ils vivent devant leur boulot dans la camionnette.
3: Non, mais
1: c'est n'importe quoi. Donc si vous avez dû changer vos habitudes, 0810 055 056, on en parle ensemble à partir de 13h. En attendant, et puis tiens, dans un instant, juste après mon Fabinho, un invité pas banal, parce que vous savez qu'on aime vous présenter des invités pas banaux. Mais d'abord, mon Fabien. Alors,
3: allez, c'est parti pour toute l'actu web de la semaine. Il s'est passé beaucoup de choses. On démarre avec Chloé, une Française installée en Australie qui a écopé de 2 700 € d'amende pour une boîte de cassoulet non déclarée dans sa valise. Chloé a passé voilà quelques jours en France et quand elle a repris l'avion pour retourner dans son pays d'adoption, elle a oublié de déclarer sa conserve de cassoulet qui était dans sa valise, parce que les douaniers ne rigolent pas avec ça. Elle a posté une vidéo sur Instagram. La vidéo a été vue par plus de 3 millions d'internautes.
4: Je viens de me taper une amende de 4 300 $ parce que j'ai oublié de déclarer mon cassoulet à l'aéroport. Mon cassoulet à 1,50 € chez Lidl.
3: Ouais. Elle avait acheté 1,50 € chez Lidl, donc là ça commence à faire cher. Suite à cette vidéo, la grande confrérie du cassoulet de Castelnaudary a pris la parole. Je cite, dès que Chloé sera en France, nous invitons la jeune femme à déguster un véritable cassoulet supérieur.
5: Et nous souhaitons
3: inviter le douanier australien à l'origine de cette affaire.
1: Ils auraient pu dire on paye l'amende.
5: Oui, je pensais que ça allait être ça.
3: Non, mais c'est un joli coup de pub pour le cassoulet français. Mais bon, inviter le douanier australien, c'est limite du faillotage quand même. Allez, toujours dans l'actu web de la semaine. Une nouvelle appli vient de sortir avec un objectif: vous simplifier la vie. Alors ça, j'adore. À votre avis, quelle est la phrase que l'on prononce le plus en une semaine?
5: Ça va?
3: Non. Qu'est-ce qu'on mange ce soir? Qu'est-ce qu'on mange ce soir? En moyenne, on passe 2h30 par semaine devant notre frigo à se demander ce qu'on va cuisiner. Eh bien, pour en finir avec ce casse-tête, je vous présente l'application Vesta. Ça s'écrit V-E-S-T-A, appli gratuite qui vient de sortir. Et l'appli, en fait, vous propose des menus pour votre semaine selon vos goûts et votre santé. L'appli fait la liste de courses pour vous. Et chaque soir, Vesta, en fait, vous propose une recette que vous n'avez plus qu'à suivre, en fait. Et comme ça, vous, avec ce qu'il y a dans votre frigo et dans vos placards. Bref, zéro prise de tête, moins de gaspillage et en plus vous allez faire des économies. Ça s'appelle Vesta, V-E-S-T-A, et c'est disponible sur tous les smartphones.
1: Très bien.
3: Allez, maintenant on fête un anniversaire. Le réseau social TikTok a 10 ans. Happy birthday! TikTok est l'appli la plus téléchargée au monde. Elle recense 2 milliards d'utilisateurs, dont 23 millions en France. Certains passent 1h30 par jour à regarder, vous savez, des vidéos sur TikTok, c'est addictif. Hein,
1: ils scrollent,
3: voilà, il y a tout sur TikTok. Il y a des recettes de cuisine, des groupes de musique. Il y a un gars qui se filme en train de se percer les boutons aussi.
1: Non, mais c'est
3: pas une blague, il est suivi par des millions de personnes. Cette semaine, j'ai regardé le concert de Céline Dion en direct grâce à un internet. J'ai économisé quand même 500 balles et Céline Dion était en grande forme quand même cette semaine.
6: Vous m'avez supporté, envoyé des messages à moi. Je suis revenu. Oh, oh, oh, oh, oh.
3: 500 balles pour ça, Nicolas?
5: Non, 110, moi j'ai.
1: Tu y étais ce soir-là?
5: J'étais tout là-haut.
3: Pardon. Oui, derrière un poteau.
5: Bravo, ça vaut très loin, mais
3: ça vaut vraiment le coup.
1: Dans une autre ville, il est à Marseille.
3: Mais Céline Dion, ce n'est pas la star de TikTok en ce moment. Non. Il y a un chanteur français qui est en train de devenir une star à l'international grâce à TikTok. Et c'est
5: Patoche.
3: C'est Patrick Sébastien. Des millions d'internautes se filment en train de danser sur cette chanson.

0: Les internautes se font en train de sauter sur un pied.
1: Ça fait le tour du monde.
0: En mimant le fait de frapper à une porte. Gros succès car la chanson de Patrick Sébastien cartonne donc aux États-Unis, en Allemagne et même en Pologne. C'est la chanson en fait la plus utilisée en ce moment sur TikTok. C'est quand même un truc de fou. Et franchement, moi je préfère un monde qui fait tourner les serviettes qu'un monde qui tourne au vinaigre.
2: Bravo, bravo mon Fabinou. Bravo.
1: Ça dénonce.
2: On le reçoive, Patrick Sébastien. Faut qu'il vienne.
0: On l'aime.
2: Je veux le voir. Merci mon Fabinou.
0: Voilà.
2: Bravo. Bravo. Tu es engagé.
0: Rien à fiche.
2: Oui, tu es engagé. On aime les gens engagés.
3: Oui, viens déjeuner chez vous.
2: Allez, comme promis, vite, vite, place à la personne pas banale du dimanche. Bonjour, Julie.
4: Bonjour.
2: Bienvenue ici, mon cher Julie. Alors, vous avez 28 ans, vous êtes dans le Val d'Oise. Et depuis quelques temps, vous êtes connue sur les réseaux sociaux, une star des réseaux sociaux. Avec quoi? Pourquoi, mon cher Julie?
4: Alors, ce qu'il faut savoir, c'est que je filme mes interventions. Donc, je suis dans le domaine de l'assainissement.
2: Ouais.
4: Donc, j'interviens chez des particuliers ou autres pour des problèmes d'évacuation bouchée. Donc, on m'appelle et moi, je viens et avec mon camion, je débouche.
2: Voilà.
1: Vous êtes le déboucheur de toilettes.
2: Voilà. Vous êtes le gérant de Débouche Cana, donc une société d'assainissement à Grolet. Et donc, vous filmez vos interventions.
0: Et ça cartonne.
4: Exactement.
2: C'est mais fou, c'est ça. Génial. Alors, c'est quoi, par exemple, les vidéos? C'est des vidéos de WC bouché, tout ça?
4: Bah souvent c'est des WC bouchés, enfin ça peut être un peu de tout, hein, des salles de bain, des cuisines.
2: Ah là là.
4: Ce qui marque le plus c'est quand il y a de la merde.
2: Ah quand il y a de la merde.
0: Ah oui,
2: ah oui c'est vrai. Que plus il y a du popo et plus ça cartonne.
0: Ah, voilà.
4: Exactement.
0: Tiens, on devrait vous filmer vous sur le trône.
2: Oui, on va cartonner. Venez chez moi mon cher Julien, on va cartonner. Mais c'est vrai. Il y en a certaines qu'on fait jusqu'à 25 millions de vues.
0: Non mais c'est fou ça.
4: C'est ça.
2: Donc l'idée c'est quoi? C'est aussi au-delà du popo, c'est aussi d'expliquer votre métier, voilà,
0: de vous mettre en avant, voilà.
2: Voir un petit peu.
4: C'est exactement ça. Ouais, c'est ça. Je montre. Enfin, c'est un métier quand même assez difficile.
2: Bah oui.
4: Très peu connu d'ailleurs, quand même.
2: Ouais.
4: Donc le fait de filmer les interventions. Donc après, bon, les gens aiment bien, donc je continue.
0: Mais c'est vrai que
4: c'est vrai, c'est pour mettre en avant le métier.
2: Et vous donnez aussi des conseils, mon cher Julie, parce que
4: j'essaie d'en donner un petit peu, pas trop, mais un petit peu quand même, parce que sinon après on m'appelle plus.
0: Ouais.
2: Ah ouais, d'accord. Alors un petit conseil rapide qui bouche un peu, mais pas trop. Comme ça, vous pouvez continuer à venir pour bien entretenir ces canalisations. Qu'est-ce que vous
4: pouvez
2: nous
4: dire?
2: Oui.
4: Bah, il faut éviter de mettre n'importe quoi, les lingettes. Plein de trucs, quoi. Mais sinon, comment?
2: Non, allez-y.
0: Non, oui, des bêtises.
2: Donc, les lingettes.
0: Les lingettes,
2: c'est vrai qu'on en jette beaucoup, mais c'est pas bien.
4: Les lingettes, c'est classique. Ouais. Ça, c'est souvent les nanas. Après, s'il y a des mecs, c'est autre chose.
2: Ah oui, mais d'ailleurs, vous avez raison, les préservatifs aussi, pas dans les WC.
4: J'en ai déjà trouvé, pas mal.
2: Je sais très bien.
4: Dans les Airbnb, tout ça, il y en a pas mal.
2: Ah ouais, vous voyez des fois des trucs un peu chelous, mon cher Julie?
4: Des trucs chelous, il y en a, hein. J'ai déjà retrouvé un god, des trucs, enfin, c'est pas mal.
2: C'est
0: sympa. Mon Dieu.
2: Ah oui, dis donc, c'est un beau métier, mon cher Julie. Donc, ça vous est venu comment l'idée lors de filmer tout ça, là?
4: Oh, comme ça, avant de filmer, j'hésite un petit peu parce que je trouvais ça quand même assez.
2: Un peu gore.
4: Choquant, mais je me suis dit, c'est ça.
2: Bah après, c'est donc, la vie. Hein.
0: Non, mais c'est
4: c'est de la vie, mais je regrette, j'aurais dû faire ça depuis longtemps.
0: Vous gagnez de l'argent avec vos vidéos? Vous gagnez de l'argent?
4: C'est une star. Ouais, un petit peu. Faut pas trop payer d'argent parce qu'il y a les impôts.
0: Ah oui, d'accord.
2: Après, j'ai des.
0: On a des contacts.
2: Des contacts pour cacher un peu d'argent.
0: Oh.
2: Mon cher Julie. Il n'y a aucun problème avec ça. Hein. T'inquiète pas. En tout cas, voilà. Donc, il s'appelle Julie. Donc, Jully.
0: D'accord.
2: Et puis, on peut le trouver sur les réseaux sociaux.
0: Trop bien.
2: Le gérant des Débouche Cana. Star des réseaux.
4: C'est plutôt sur le nom de Débouche Cana qu'on connaît. Pas sur le nom de Julie.
2: Eh bah, Débouche Cana. Voilà. Donc, il cartonne avec ses vidéos de WC bouché et de canalisation qui pue.
0: Bravo.
2: Voilà, ça c'est la France.
0: C'est la France.
2: Bravo mon Julie. Voilà les gens qui se bougent. Ben oui, c'est ça. Bravo.
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1: C'est une amie, je dirais même, ça fait partie de la famille. Cette chanson est magnifique.

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2: Allez, partons gaiement vers la deuxième demi-heure de votre talk show du dimanche. Alors ici, c'est pas comme, c'est comme la messe du dimanche,
3: mais pas pareil.
2: Voilà, c'est ce que je voulais dire. Dans un instant, le boom des parapharmacies. Votre tribu est là, bien sûr. Notre enfant de la télé, Nicolas Malabeuf, qui prend son avion à 16h.
4: Oui, là, dans ma tête, je suis déjà parti.
2: Il est déjà loin. Ouais. On sent qu'il est loin, loin. Il va à Naples. Ah là là, mais quelle ville extraordinaire. J'espère que tu vas aimer. Hein.
4: Eh bien oui.
2: C'est ma ville préférée au monde. Vous savez que quand on y va, il y a un choc.
4: Une atmosphère.
2: Il y a une atmosphère, tu verras, il y a les gens qui parlent fort, le linge qui est étendu dans les rues.
4: J'adore.
2: Ça sent la pizza, mais la vraie pizza, mes amis, la pizza que tu vas payer 4 euros.
5: Oh là là.
2: Ah oui. Et un truc gigantesquement bon.
5: Oh, il va manger
2: la,
5: ça
2: la meilleure
5: matin, midi et soir. Oui.
2: J'espère que tu vas aimer, franchement.
4: Je vous enverrai une carte postale.
2: Ça existe encore.
4: Ah bah oui, ça existe. Je le fais toujours, moi.
2: Ben, voilà, oh là là. J'espère que tu vas aimer. Et notre spécialiste web, Fabien Hémou, toi tu restes là?
6: Moi je reste dans les Yvelines.
2: C'est bien les Yvelines.
6: Ah, j'adore.
2: Plaisir, il habite à Plaisir.
6: Oui, bah donnez mon adresse.
2: Oui, je vais vous donner là.
6: Je cherche un couvreur. Si vous êtes dans les Yvelines, je cherche.
2: Tu cherches pas un déboucheur.
4: Un déboucheur de chez nous.
2: Déboucheur, on a.
6: Ah non, non, moi tout est bien débouché. Le groupe Facebook, vous pouvez nous rejoindre. Oui. C'est complètement gratuit. Pour nous retrouver, vous tapez dans votre barre de recherche Youpi la vie avec Willy Rovelli. Vous tombez sur nous. Et la question du dimanche, avec la hausse du prix du carburant, avez-vous voilà changé vos habitudes? Alors on a pas mal de commentaires. Chris nous dit, il y a 3 ans, je me suis offert une petite Audi TT d'occasion. Et les anciens propriétaires, en fait, ont reprogrammé la voiture à l'éthanol. C'est un spécialiste. Et aujourd'hui, je savoure de faire le plein pour 40 euros.
4: Il y en a beaucoup qui font ça.
6: Donc merci Chris. Et comme Chris, voilà, continuez à réagir. C'est gratuit sur le groupe Facebook. Vous tapez Youpi la vie avec Willy Rovelli.
2: Voilà, et venez en parler aussi à l'antenne, hein, parce qu'entre 13h et 13h30, c'est votre demi-heure. Rien que vous et
4: émission.
2: Nous, c'est votre émission. On vous donne les clés. Venez réagir là-dessus. Donc sur l'essence, on va parler de la parapharmacie dans un instant. 0810 055 056.
4: Et dans moins d'une heure, tombera notre séjour. Pas n'importe quel séjour, parce que c'est un séjour. Déjà, c'est Bellambra Club, numéro 1 des clubs de vacances en France. Et en plus, il vaut 2000 euros TTC.
2: Ah là là, et vous partez où vous voulez, avec qui vous voulez. Mais d'abord, ce n'est pas suivi l'actu, pas de panique, l'actu vous suit. Il est temps pour moi de mettre
4: les points sur les i.
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2: Et on commence avec la visite du pape Léon XIV en France, aujourd'hui à Lourdes, où il ne recevra qu'une toute petite poignée de personnes victimes de pédophilie dans l'église. Apparemment, là aussi, il fallait s'inscrire pour le voir, hein, comme pour Céline Dion. Mais à la différence de Céline, dans l'église, il y en a beaucoup qui ont été tirés. Céline Dion qui hier a dansé de la tectonique avec ses fans devant son hôtel. Ah oui, le pape est à Lourdes et elle continue de l'être. Demain, le pape fera une messe à Metz.
4: Ah oui,
2: c'est pas une messe à Metz.
6: C'est pas la même chose.
2: On prend pour dire ce qu'on veut, mais des rues bondées à Paris avec juste de la joie et des sourires sur les visages, sans aucune violence ni haine. C'est certainement le miracle de Léon XIV le plus réussi. 95 ans plus tard, une enquête en Allemagne révèle qu'Adolf Hitler est soupçonné d'avoir participé au meurtre de sa nièce. Ah, je savais qu'il n'était pas gentil. Je ne sais pas. Ah, je ne l'ai jamais senti. Aux Pays-Bas, dans certaines prisons pour femmes, le gouvernement a décidé d'autoriser les détenus à s'acheter des sextoys. Alors qu'il suffirait juste d'y enfermer Patrick Bruel. L'animateur du jeu Slam Théo Curin, percuté par une voiture, ses prothèses projetées. Heureusement, lui, il va très bien. Alors, on ne sait pas encore si ses prothèses vont devoir porter des prothèses après l'accident. À la place, on va lui mettre un fouet sur la main gauche et un tranché de légumes sur la main droite. Et il va pouvoir intégrer le casting de Top Chef en tant que Thermomix. Après, sans ses prothèses, Théo Curin est un sextoy pour femmes. Il est très beau. L'homme d'affaires qui porte à gauche, Mathieu Pigasse, aurait dépensé 434 000 euros pour 10 jours de vacances dans une villa de luxe sur l'île Moustique. Pendant que nous, ici, on n'en peut plus des moustiques. Ouais, franchement, ils sont vraiment pas comme nous, c'est riche. Vraiment pas. Bon, à côté des 27 millions qu'aura coûté la visite du pape en France pour 3 jours, Mathieu Pigasse, petite bite, cochard. L'ouverture de la chasse en forêt de Compiègne, c'est une première. Les chasseurs seront invités à viser en priorité les biches et les faons. Les joggeurs n'arrivent qu'en troisième position. Bruno Le Maire publie un manifeste pour la France dans lequel il aborde les questions de Fillon. Ah non, pardon, ça c'est un roman érotique. En Chine, découverte de fossiles de poissons vieux de 440 millions d'années avec des concordances entre le corps humain et le poisson. Tu te rends compte, l'homme descend du poisson. Eh oui, quand on dira à quelqu'un « sale ton », ça sera plus une insulte, mais un cours d'archéologie. Enfin, la question du jour. À Lourdes, le pape a inauguré ce matin un pont. Est-ce que c'est le pont TIF?
4: Ouh,
2: on y va, elle est pas mal, ça. Bah, vous avez 2 heures. Malheureusement. déménagement dans 95 jours. C'est fini 2026.
6: Bravo.
2: Eh ben voilà, un petit récap
6: du récap
2: de l'actu. Voilà, mes amis. Allez, maintenant, on arrête tout.
6: Ah oui.
2: Si le prix de l'essence vous plombe le moral, rassurez-vous, on a la solution. Là, vous allez voir, ça va aller mieux dans 2 secondes. Vous allez faire, quand je vous dirai à vous, vous allez me faire palabapapala. Et ça ira beaucoup mieux. Tiens, écoute ça.
6: Là, on n'est pas bien.
2: Là, ça va pas bien.
6: Ça va pas bien. Mais c'est trop cher.
2: Là, ça va pas bien.
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2: À vous.
6: Palapapala.
2: Et voilà.
6: Là, ça va mieux.
2: T'as vu ? Il y a le pape et le papalapapala.
4: Vous êtes le pape de la radio.
2: Je suis le pape. Allez, dans un instant, on va parler du business des parapharmacies. Mais d'abord, écoutons Michel
6: Sardou avec la Java
4: de Broadway.
2: Si vous le dites, écoutons ça. À tout de suite, mes amis.

0: je peux dire que ça a fait plaisir à tout le monde. On a tous dansé dans le studio.
1: Intemporel.
0: Qui met la forme. Et je viens d'apprendre à l'instant que c'est la chanson. C'est ta chanson préférée, mon Nico.
1: De Michel Sardou.
0: De Michel Sardou. Ah, oui.
1: Elle est intemporelle.
0: Bon, alors vas-y, annonce, désannonce-moi ça proprement pour une fois.
1: Eh bien,
0: on va essayer de faire un truc propre. Allez-y.
1: Il va fêter ses 80 ans en janvier. C'était Michel Sardou avec la Java de Broadway.
0: Franchement, c'est la meilleure des annonces.
1: C'est presque trop propre hein, par rapport à vous.
2: C'est joli chez vous.
0: Meilleure des annonces depuis 7 ans. Ça y est, on y arrive. Ouvrons notre nouveau dossier. Bonjour Benoît, ça marque.
3: Bonjour Olivier, bonjour à toute l'équipe.
0: Bonjour. Bonjour, bienvenue ici mon cher Benoît. Vous êtes expert chez Xerfi. C'est quoi, c'est qui, vous faites quoi chez Xerfi?
3: Alors, je suis directeur d'études Xerfi, donc on est un cabinet d'études économiques et on couvre tous les secteurs d'activité en France qu'on analyse quotidiennement.
0: Très bien. Alors, avec vous, je voudrais qu'on analyse ensemble le boom de la parapharmacie, parce que j'ai lu là des choses justement chez vous là concernant la parapharmacie qui est incroyable. Déjà, pouvez-vous nous redire, voilà, une parapharmacie, c'est comme une pharmacie, mais en pas pareil?
3: Alors la parapharmacie, ce sont tous les produits qui sont vendus dans une pharmacie, ouais, qui sont non réglementés. Donc en gros, on va retrouver tous les dermocosmétiques, tous les compléments alimentaires, tout ce qui est vendu avant d'arriver au comptoir devant le pharmacien.
0: C'est ça. Et donc ça pèse lourd alors le marché de la parapharmacie en France?
3: Ça pèse effectivement assez lourd et surtout de plus en plus lourd. C'est, ouais, c'est un marché qui a représenté environ 7 milliards d'euros en 2025, voilà, et qui a progressé de l'ordre de 30% au cours des 5 dernières années.
0: Ah mais tu te rends compte, 7 milliards plus 30%. Et c'est quoi qu'on achète le plus? Alors qu'est-ce qui cartonne le plus en parapharmacie?
3: Alors très clairement, quand on parle de parapharmacie, donc les compléments alimentaires fonctionnent très bien. Ouais, et ce qui pèse le plus lourd, ce sont les dermocosmétiques, toutes les crèmes soins, de beauté que l'on va pouvoir appliquer sur le corps et notamment le visage qui fonctionne très bien.
0: Ah oui, les crèmes pour le visage. Ah bah oui, c'est comme ça. Hein, c'est si on veut être beau et belle, hein, il faut y mettre le paquet. Mais alors j'ai lu il y a quelques jours que il y a carrément donc certaines parapharmacies qui sont dans la to-do list de touristes. C'est vrai ça? Des choses à faire et des choses à voir.
3: Oui, effectivement, c'est
0: alors,
3: très vrai.
0: Alors,
3: ce qu'il faut savoir, c'est que la France est le leader mondial de l'industrie cosmétique. On est le premier exportateur dans le monde. Donc, c'est l'un des rares secteurs sur lequel on a une balance commerciale très, très positive. Donc, les marques françaises, elles plaisent à l'international. Ah, elles sont demandées. Et quand les touristes arrivent en France, et bien naturellement, ça fait partie des objets symboliques, emblématiques. Voilà.

0: et en offrir à leur retour de voyage.
1: Ah, mais je trouve ça incroyable, moi. Et j'ai lu aussi, alors, donc, vous nous l'avez dit, hein, que chaque officine, chaque parapharmacie met le prix qu'il veut, c'est ça, hein, sur ce genre de produits, hein.
0: Oui, tout à fait. Le prix de vente est pas réglementé. Alors après, en France, et c'est ce qui explique aussi pourquoi les prix sont potentiellement très attractifs par rapport à certains pays étrangers. Ouais. Avec plus de 20 000 officines en France, la concurrence, elle est très forte. Donc les marges, elles sont quand même assez contenues sur ces produits de parapharmacie malgré tout.
1: Et alors, c'est de ce que vous en savez, hein, mais c'est quoi? C'est des produits qui sont sûrs? Ça marche bien les crèmes là, parce que moi je m'en fous une tartine. Bon, d'accord, mais ça se voit, moi. Mais c'est bien les vitamines, tout ça, c'est bien, c'est efficace.
0: Écoutez, c'est sûrement suffisamment efficace pour que les personnes en rachètent, en redemandent. Et au-delà de l'engouement des touristes internationaux pour ce type de produit, il y a un vrai engouement des Français aussi pour le marché des dermocosmétiques, parce que pour faire plus 30% en 5 ans, c'est pas uniquement les touristes étrangers qui ont alimenté cette croissance-là, très clairement. Et les Français en achètent de plus en plus et en consomment de plus en plus, aux dépens notamment des produits d'hygiène beauté qui précédemment étaient peut-être un peu plus achetés dans les rayons des grandes surfaces alimentaires.
1: Ouais, et ben, je parlais de grandes surfaces. Moi, dans mon Carrefour, il n'y en avait pas jusqu'à il y a à peu près 6 mois. Et là, ils ont ouvert une parapharmacie énorme. Donc, ça se déploie, justement.
0: Les enseignes de la grande distribution accordent de plus en plus de place à ce type de produit. Et c'est notamment Leclerc qui est précurseur et qui a une enseigne de parapharmacie avec une multitude de parapharmacies dans les galeries commerciales de ces supermarchés.
1: Mais moi, je vais chez Carrefour aussi, j'ai la carte passe, vous savez, Benoît. Oui. Donc, je ne vais pas chez Leclerc. Attention, Benoît, faut pas me fâcher avec Carrefour, parce que là, j'ai une cagnotte de ouf en ce moment. Alors, vous ne me fâchez pas. Je veux pas tout perdre. Benoît, merci infiniment. Benoît Samarc, donc directeur d'études chez Xerfi. Le boom de la parapharmacie, non mais tu te rends compte, 7 milliards d'euros. Et puis on va y aller de plus en plus, donc ça se déploie encore et encore. Merci beaucoup d'être passé nous voir, mon cher Benoît.
0: Merci à vous.
1: Passez un bon dimanche.
0: De même, au revoir.
1: Au revoir.
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1: Ah, avant qu'il ne s'en aille, qu'il prenne son avion pour aller à Napoli, notre enfant de la télé, Nicolas Malabeuf. Alors,
4: Eh bien, vendredi, le pape du football, Zinedine Zidane, a fait ses débuts en tant que sélectionneur de bleu. Et oui, la Ligue des Nations est lancée. Les prochains matchs seront demain et vendredi contre la Belgique et l'Italie. Mais remontons aux prémices. Zinedine fait ses débuts à l'AS Cannes et le 24 février 91, le jeune Zidane a tout juste 18 ans. Il a des cheveux et il est interrogé par France 3 Côte d'Azur. C'est sa toute première télé.
5: C'est extraordinaire, non? Mais il fallait bien que je marque un jour. Et puis c'est arrivé contre Nantes, je suis très content.
6: L'avenir de Zinedine Zidane, c'est quoi déjà? On y a un petit peu pensé?
5: Non, pas trop pour l'avenir, parce qu'il faut d'abord prouver.
1: Et il a toujours été vif dans les interviews.
4: Et alors, 3 ans plus tard, Zidane a le droit à son premier portrait dans Stade 2. Il est aperçu en voiture en train d'écouter une cassette d'Eddie Mitchell. D'orgue de sa carrière, 1998, Zidane avait un petit rituel avant les grands matchs. Il fumait une cigarette avec Fabien Barthez.
7: C'est ça les sportifs.
4: Juste avant le mondial, petit micro-trottoir dans les rues de Marseille, et tout le monde ne le connaissait pas.
8: Vous connaissez Zinedine Zidane?
9: Pas du tout. Je ne sais pas ce que c'est.
8: Vous ne savez pas qui c'est plutôt?
9: Qui c'est ou ce que c'est Zinedine Zidane?
8: Ce que c'est. Vous savez d'où il est originaire?
4: Bon, il y avait encore un peu de boulot au niveau notoriété. Les Bleus remportent donc leur première étoile. L'Arc de Triomphe projette le message Zidane président. Et 2 jours après leur victoire, les Bleus sont invités par le président Chirac à une garden party à l'Elysée.
10: L'équipe de France et la Coupe de France. La Coupe du Monde.
9: Raté.
10: Zinedine Zidane.
11: Parce que moi je parle pas fort déjà.
4: Et alors en 2005, le président Chirac est hospitalisé et l'imitateur Gérald Dahan en profite pour faire un canular téléphonique. Il a dans un premier temps le sélectionneur Raymond Domenech, puis Zizou.
12: Allô?
13: Allô, c'est Zinedine?
12: Oui.
13: Bonjour, c'est le président au téléphone. Comment ça va?
12: Oui, bonjour, bien, merci.
13: Ouais, je voulais personnellement vous signifier mes encouragements pour ce soir.
12: Écoutez, c'est gentil. Et vous, votre santé?
13: Écoutez, ça va. Doucement. Est-ce que je peux vous demander une faveur?
12: Oui, bien sûr.
13: Oh, si au moment de la Marseillaise, vous pouviez avoir la main sur le cœur, vous me feriez le plus grand plaisir.
12: D'accord.

0: On le fera. On le fera.
1: Et donc le soir même, voilà ce qui se passe juste avant le match, au commentaire Thierry Giraldi.
2: La détermination des Bleus, main droite sur le cœur. C'est la première fois que je vois ça dans une équipe de France au football.
1: Et oui, les Bleus l'avaient fait et Dahan avait ensuite révélé son canular comme quoi.
3: Avant qu'il n'y ait pas de mettre une plume ou un truc quelque part.
1: Il l'aurait fait aussi. Zidane, une légende, tous fans de Zizou, même Johnny Hallyday ou presque.
4: Alors est-ce que vous les connaissez ces joueurs de football?
5: J'en connais quelques-uns. Bon, bien sûr, je connais Zazie. Bon, je l'adore comme joueur. Bon, comme beaucoup. Bon, j'en connais quelques-uns, pas très bien, mais je
1: Non, pas très bien, Et justement, le petit potin, c'est que ce soir-là, Zazie n'était pas devant sa télé et son téléphone avait explosé d'appels.
3: C'est très drôle. Merci, mon bon Nicolas. Je connais pas grand-chose en foot, alors c'était.
6: Un début timide.
3: J'ai lu que c'était pas.
6: C'était pas folichon.
1: Non, mais qu'il a dire par là.
3: Bah, qu'il a pas brillé.
1: C'est le premier match.
6: Non, mais c'est le premier match.
1: C'est le premier match. Et il y a eu 1-0, il y a eu une victoire quand même.
6: Il y a Fabien Barthez, hein. Toujours en train de fumer des clopes. C'est les sportifs qu'on aime.
3: Oui, mais c'est ça. De toute façon, les sportifs vieillissent mal, généralement. Avant,
6: c'est l'alcool et la clope.
3: Voilà. Donc toi, dimanche, il y a le match de foot France-Italie.
1: Alors, c'est contre la Belgique demain et contre l'Italie, France-Italie, vendredi.
6: Oh là là.
3: Tu seras déjà rentré.
1: Eh bah, ben, je serai dans l'avion, exactement.
3: Tu ne vivras pas ça là-bas, voilà, c'est ce que je voulais vous dire. mes amis, est-ce que vous connaissez une école qui forme les gardiens d'immeubles?
1: Oh non.
3: Eh bah, tant mieux, parce qu'on en parle juste après.

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1: Allez, de retour ici, mes amis, pour votre émission Willy vient déjeuner chez vous. Voilà, comme d'habitude, on passe à table tous ensemble le samedi et le dimanche en direct entre midi et 13h30. Mais alors, vite, vite, comme ce sont les 5 dernières minutes.
2: Déjà.
1: Ah bah si, avant le journal de 13h, vite, vite, place à la bonne idée du jour. Bonjour Isabelle Jacques.
3: Bonjour.
1: Bienvenue ici, ma chère Isabelle. Vous êtes la directrice des ressources humaines à l'AMSOM. C'est quoi l'AMSOM?
3: Alors, MSOM Habitat, c'est un organisme de logement social à Amiens et dans le département de la Somme.
1: Très bien. Et en cette rentrée 2026, avec l'AMSOM, vous allez donc lancer une école pas tout à fait comme les autres, parce que vous allez former qui?
3: Alors, nous allons former des gardiens d'immeubles avec notre école que l'on a baptisée Ambition Gardien.
1: Voilà, Ambition Gardien, donc une école de gardiens pour former des gardiens d'immeubles. Donc ça se passera comment? C'est en alternance, hein, c'est comme ça que ça se passera?
3: Voilà, tout à fait, c'est en alternance, ça va démarrer mi-novembre, avec une alternance qui sera selon un rythme d'une semaine en centre de formation au Créfou à Amiens et 3 semaines en entreprise.
1: Voilà. Et donc, ça va se passer comment? Ils vont apprendre quoi? La formation, elle va consister à quoi?
3: Alors, la formation va consister à former, bien sûr, au métier de gardien, qui consiste dans l'entretien des résidences, ça c'est la partie, la base, je dirais,
1: voilà.
3: L'entretien des parties communes, l'entretien des abords, mais également le relationnel avec les locataires, qui est également essentiel, puisque c'est un gage de tranquillité résidentielle.
1: Bah oui. Ça s'apprend, Isabelle, le relationnel?
3: Ah, il faut avoir une petite base. Et bien sûr que ça s'apprend. Il y a des techniques de communication, il y a des techniques de gestion de conflit qui existent, bien sûr.
1: Ah, voilà, les gestions de conflit. Oh là là, c'est avec le voisin. La sécurité, puis même, voilà, filer des coups de main, tout ça. Je lisais qu'il y avait une gardienne qui disait, une jeune gardienne, là, qui disait, je fais 14 kilomètres par jour à pied. Tu sais, à force de tourner.
2: Dans les étages aussi.
1: Dans les étages, tout ça, voilà, nettoyer les abords, etc. Elle marche jusqu'à 14 kilomètres par jour. Vous recherchez quoi? Une bonne dizaine de gardiens, de gardiennes, c'est ça, hein?
3: Tout à fait. Notre objectif est de former un groupe de 12 personnes.
1: Voilà.
3: Donc, ils seront en formation, en contrat d'apprentissage, au contrat de professionnalisation pendant un an.
1: Ouais.
3: Et à la clé, avec une embauche, on l'espère, une embauche à la clé, en CDI ou en CDD, selon les circonstances, sur un poste de gardien d'immeuble ou d'employé d'immeuble.
1: Ouais.
3: L'objectif étant toujours à la clé une embauche en CDI, en gardien d'immeuble.
1: Mais c'est bien, hein, c'est bien les gardiens. Moi, j'ai un gardien d'immeuble, franchement,
2: c'est
1: il est génial.
2: C'est un métier essentiel.
1: Ouais, franchement, il est génial. Et heureusement qu'il est là, il est super cool.
3: C'est un très beau métier. Pas facile, mais un très beau métier.
1: Voilà. Donc, gardien d'immeuble, c'est encore un profil qui est recherché dans votre région. C'est bien, parce que je vois qu'à Paris, il y en a de moins en moins, par exemple. Ici, à Paris, les gardiens, on a plutôt tendance à les enlever pour faire des économies.
3: Alors, chez AMSOM Habitat, c'est une de nos valeurs. On tient absolument à avoir des gardiens d'immeubles, des employés d'immeubles, parce que c'est un gage de proximité avec les locataires. Et nous avons un peu plus de 110 gardiens et employés d'immeubles dans l'entreprise.
1: Mais j'adore. Mais voilà, une école donc qui forme les gardiens d'immeubles. Ils doivent être comment alors là? Parce que vous recherchez encore des élèves?
3: Oui,
1: ils doivent être comment, les profils alors? Comment ça, ils doivent être comment alors?
3: Alors, le profil, on cherche quelqu'un qui soit plutôt calme. Il faut être courageux, parce que physiquement, ça n'est pas facile.
1: Ouais.
3: Plutôt des personnes qui peuvent être calmes, qui sont dans l'échange, dans l'écoute.
1: Ouais.
3: Ça, ce sont des...
1: Ah, calme, vous avez dit une personne calme? Merde.
2: C'est pas pour vous.
1: C'est pas pour moi. Vous voulez vous envoyer mon CV? C'est bon, regarde Isabelle, regarde mon CV. Voilà, je le déchire.
3: On peut essayer.
1: Calme, c'est pas possible.
2: Et il y a des âges en particulier, ou c'est tout âge?
3: C'est tout âge. Alors là, on est sur du contrat d'apprentissage, on aura pas mal de jeunes. Hein. On a encore une réunion d'information le 8 octobre, donc on peut encore recruter des personnes.
1: Voilà.
3: Mais c'est tout âge.
1: Bon, donc s'il y a des personnes du côté d'Amiens là, qui sont intéressées, comment ils font? Alors, ils viennent vers vous, comment?
3: Oui, alors ils peuvent soit contacter directement le CREFO, qui sera l'organisme de formation. C'est un dispositif qui se fait à travers un partenariat avec donc le CREFO, France Travail, et également une formation qui est notre OPCO.
1: Oui.
3: Donc il faut contacter le CREFO. Je peux vous donner le numéro de téléphone.
1: Non, ne le donnez pas là, mais voilà, les gens. Le CREFO. Ou l'AMSOM chez vous, là, Isabelle. On peut vous appeler.
3: Voilà.
1: Appelez Isabelle Jacques, elle est hyper sympa. Si vous voulez devenir gardien ou gardienne dans la région d'Amiens, voilà, je sais qu'il y a des formations comme ça un petit peu partout en France, et je trouvais ça bien de remettre un petit peu la lumière sur ce métier essentiel. Et voilà, on n'en parle pas assez, sauf chez nous. T'as vu, on parle de tout. Merci Isabelle Jacques, donc directrice des ressources humaines à l'AMSOM. Merci infiniment.
3: Merci.
1: À très bientôt. À passer un bon dimanche. Tiens, dans un instant, il sera 13h. Notre journaliste est déjà installé. Ça va?
0: Oui, ça va bien, et vous?
1: Mais oui, ça va. T'as enlevé ta chemise d'hier.
0: Oui, parce que t'aimes pas ma chemise.
1: J'aime pas ta chemise.
0: J'aime pas ton t-shirt.
1: Alors, on laisse Christophe Maé, tu vas me changer ça tout de suite.
4: Et dans il va finir à poil, hein, si ça continue comme ça.
1: Je préfère.
4: Ah, voilà,
1: franchement, je préfère.
4: Bah, dites-le.
1: Si c'est pour mettre ça, franchement, je préfère. Moi, c'est Christophe Maé. Mais

0: Maé sur votre radio ici. Dans un instant, on vous offre la lune, les étoiles, le soleil, tout. Car vous passez sur l'antenne à partir de là, dans quelques minutes. Le samedi, c'est Youpi la vie, certes. Mais le dimanche,
1: c'est Youpi aussi.
0: Vous avez l'antenne, venez réagir sur tout ce que vous voulez. On vous attend, on vous donne les clés de cette émission.
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0: Merci d'être avec nous. Bah, partons gaiement vers la troisième demi-heure de votre talk show du dimanche en direct avec votre tribu Nicolas Malabeuf, notre enfant de la télé.
4: Bonjour tout le monde.
0: Qui a commandé son taxi qui l'attend en bas à 13h30 pile.
4: J'ai ma valise dans la main.
0: Il a sa valise dans la main. Il part à Napoli quelques jours. Quelle chance! Et Fabien Imo, notre geek qui est là. Et surtout vous, mes amis, puisque le samedi, c'est Youpi la vie, certes. Mais le dimanche,
1: c'est Youpi aussi.
0: Vous avez les clés de l'émission. 30 minutes ensemble, rien que vous et nous, pour parler de ce que vous voulez. Si vous voulez réagir sur les thèmes du jour, donc le prix de l'essence, est-ce que vous avez changé vos habitudes, et allez-vous en parapharmacie, est-ce que vous êtes fan comme moi, j'achète plein de petites merdouilles qui marchent jamais, mais c'est pas grave. Et puis également vos youpis du moment, bien évidemment les bonnes nouvelles, voilà les trucs sympas qui vous arrivent en ce moment dans la vie, bah, venez nous raconter ce que vous voulez. 0810 055 056, il y a le groupe Facebook.
5: Oui, le groupe Facebook, oui. Qui est gratuit. Pour nous rejoindre, c'est très simple, vous tapez Youpi la vie avec Willy Rovelli, vous tombez sur nous. Beaucoup de commentaires concernant la hausse du prix du carburant. Nathalie a écrit: avec le coût de la vie globale, il faut choisir entre manger, se chauffer et mettre de l'essence dans le réservoir de son véhicule, ça devient vraiment compliqué. Ouais. Et Nicolas a écrit: il faut faire avec, pas le choix, surtout quand on habite à la campagne. Comment on fait ça?
0: Exactement.
5: Et bien, continuez à réagir, c'est complètement gratuit. Donc le groupe Facebook, pour nous retrouver, vous tapez Youpi la vie avec Willy Rovelli, et aussi sur WhatsApp au 0810 055 056.
0: Voilà, et quand vous passerez à l'antenne?
4: Eh bien, dans moins de 20 minutes, l'un ou l'une d'entre vous remportera un séjour bel embras à club d'une valeur de 2000 euros. Donc appelez-nous vite.
0: 2000, le tirage là, hein, c'est là, dans 20 minutes. Là, il est 13h07, vers 13h27, on fera le tirage, d'accord? Ah, ça j'adore, Quincy Jones. Il est là, évidemment que j'adore, parce que c'est sur votre radio ici, et puis c'est tout, hein.

0: chanson, je l'ai jusqu'au bout.
1: C'est rare, hein.
2: C'est très rare,
0: ouais. C'était Quincy Jones, ah. Mais oui.
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0: Ah, c'est mon moment préféré. Là, jusqu'à 13h30, là, on ne passe plus rien. Je veux rien d'autre. Plus de chansons, plus de pubs, rien. Je veux que vous et moi. Voilà.
2: Donc, appelez.
0: 13h11, et on appellera le gagnant vers 13h25, un truc comme ça. Donc là, je veux qu'il y ait que vous. Appelez-nous 0810 055 056. On prend le temps de discuter de ce que vous voulez. On vous donne les clés, car le samedi, c'est youpi la vie. Et le dimanche, c'est youpi aussi. Et on va commencer avec Mylène. Ça va, Mylène?
5: Oui, ça va, et vous?
0: Mais ça va très bien, Mylène. Tu nous appelles d'où?
5: Alors, j'appelle de la région aixoise, Aix-en-Provence.
0: Mais oui, mais exactement? Je connais bien, moi.
5: Exactement, à Aiguille.
0: Ah, bah, Aiguille, voilà. Mais c'est très beau. Voilà. Quelle belle région, hein. Et Mylène, belle région.
5: Ouais, n'est-ce pas.
0: Qu'est-ce que tu fais de beau dans la vie?
5: Je suis fleuriste.
0: Oh,
1: on adore.
0: Alors, fleuriste, tu nous confirmes bien donc que les fleurs ont un langage selon.
5: Tout à fait.
0: Alors, vas-y. Je voudrais bien. Alors, les roses rouges, c'est vraiment quand on est amoureux ou ça peut être pour autre chose?
5: Ah oui, c'est ah vraiment oui. L'amour. On veut déclarer l'amour. Sa flamme. Là, il ne faut pas chercher. C'est les roses rouges.
0: Les roses rouges. Alors, par exemple, Fabien Emo, mon Fabien qui est là, il a trompé sa femme hier soir. Elle rentre ce soir.
1: Pas que hier soir.
0: Pas que hier soir, mais hier soir, elle n'était pas là, il l'a trompé. Tu as trompé les fleurs.
2: Bah exactement.
0: Et sa femme s'appelle Fleur en plus, hein, tu vois. Bon. Donc, il faut qu'il lui offre quoi ce soir?
5: Ah bah là, ça part mal. Là, il peut lui offrir tout le magasin.
0: Tout le magasin,
2: très bien. Non, mais alors, je crois que... Est-ce que tu me confirmes?
0: Plaisante, bien évidemment.
1: La rose jaune, c'est symbole de l'infidélité, je crois. C'est
0: rose jaune.
1: C'est la rose cocu.
0: Non.
5: Il n'y a pas
2: Nicolas.
5: De fleur cocu, ça n'existe pas.
0: Et les chrysanthèmes, c'est que quand on est mort. On n'offre pas des chrysanthèmes comme ça.
5: Souvent.
0: Quoi. Souvent, faut être mort pour les chrysanthèmes. Voilà.
2: Et là, en ce moment, la fleur à la mode.
5: C'est joli dans le jardin aussi, quand même.
0: Oui, c'est vrai, c'est joli. Oui, Fabien.
2: Et là, en ce moment, la fleur à la mode, c'est quoi? La fleur de saison?
5: En ce moment, de saison top, c'est l'hortensia.
0: L'hortensia.
2: Ah, mais oui, c'est joli ça.
0: C'est beau les hortensias, je sais même pas à quoi ça ressemble. Vas-y.
5: Très joli, ça tient super bien.
0: Ah, très bien. Donc les hortensias, très bien. Le lys blanc, moi, je trouve ça trop beau, le lys blanc. Lys blanc, c'est magnifique.
5: C'est pour les rois. C'est pour les rois,
2: là. Ah, oui, c'est un roi, le roi Willy.
0: C'est pour ça que j'aime bien.
5: Voilà.
0: Et non, mais, et Mylène, je vais te faire. C'est un peu la journée confidence. Je vais te faire une petite confidence, Mylène. Je te jure que c'est vrai ce que je vais dire. Depuis 2 mois, je m'achète un bouquet de fleurs tous les 10 jours.
2: Ah, bah, c'est bon?
0: Ouais. Avant, je ne le faisais jamais. J'avais jamais de fleurs parce que je me disais, c'est nul, ça meurt. C'est que ça meurt. Bon.
2: Oui, bah, ça.
0: Et bah là, et bah voilà.
1: Et vous en prenez soin?
0: Et oui, j'en prends soin et tout. Je change l'eau tous les jours. Je leur parle. Bon, après, elles finissent par crever, mais je pense que je les saoule.
2: Ah oui, ils saoulent les fleurs.
0: Et tous les 10 jours, j'achète.
5: Alors, un petit conseil.
0: Oui,
5: vas-y. Un petit conseil.
0: Oui.
5: Vous changez l'eau, c'est top. C'est génial. Si vous voulez vraiment les prolonger plus longtemps, à chaque fois que vous changez l'eau, vous retaillez le bout de la tige.
0: Ah, voilà, vous retaillez le bout.
2: En biseau.
5: Voilà, en
0: moi, on m'a souvent taillé le bout, pour ça que je suis petit. C'est à force de me raboter le bout, je fais plus qu'1m63. Donc, faut raboter. On rabote le bout.
2: Oui, mais faut couper en biseau. En biais.
0: D'accord. Bon, Mylène, très bien. Pour le conseil déco. Moi, j'adore. Merci, Mylène. Tu voulais réagir sur l'essence, non?
5: C'est ça. En fait, avec l'essence trop chère, forcément, les gens, ils s'offrent moins de fleurs. Moins de fleurs. Voilà.
0: Et tu
5: et
0: vois,
5: du coup, c'est dommage.
0: Tu le vois vraiment? Tu vois que ça a baissé un petit peu la fréquentation?
5: Il y a un petit peu de fréquentation quand même, mais on sent que le panier moyen baisse un peu. Là, voilà. Ça tire un peu, quoi.
0: Les gens ont changé leurs habitudes, quoi. Toi, tu habites à côté du boulot?
5: Oui, pratiquement. Moi, je fais à pied. Donc, ça va, c'est pratique. Voilà. Sauf qu'on a quand même les grossistes. Les grossistes, ils sont à Marseille, on a de la route.
0: Ouais.
5: Ça coûte cher. Et nous, on n'est pas des gros rouleurs, on n'est pas tous les gens concernés par toutes ces aides, on est des artisans et nous, on paye quoi.
0: Et voilà. Est-ce que Mylène, tu as dû bouger un petit peu le prix? Est-ce que tu as un petit peu augmenté sur certaines
5: du
0: choses
5: tout.
0: Le prix? Du tout. Bon.
5: Du tout.
0: Pour l'instant.
5: Non, du tout. Okay. Par contre, on avait tendance à offrir tout le temps la livraison. Que maintenant, on l'a fait payer un petit peu plus quoi.
0: Et voilà.
5: Voilà.
0: Bon, faut s'habituer à tout ça. Mylène, merci beaucoup. Comment s'appelle le fleuriste? Tu ne l'as pas dit? Comment s'appelle le magasin?
5: Arrêt Nature.
0: Donc à Aiguille,
5: C'est ça, exactement, voilà. À Aiguille même, au centre du village.
0: Est-ce que tu offres, je ne sais pas moi, une pétale aux auditeurs de ici qui viennent te voir demain, par exemple?
5: Un pétale. Pourquoi pas, sauf que le lundi, on est fermé, donc là, je ne vais pas prendre trop de risques.
0: Donc un pétale mardi.
2: Le code, c'est Willy, il faut dire
0: voilà.
2: Willy.
0: Tu dis, dès que tu as un client qui dit Willy, hop, tu offres un pétale. D'accord ?
5: Voilà.
0: Eh bien, super. Mylène, merci beaucoup. On t'embrasse très fort. Merci d'être passé nous voir. Tu es chez toi, tu reviens quand tu veux nous voir.
1: Et nous, on t'offre peut-être un séjour dans 10 minutes, imagine.
0: Voilà, ouais, bah voilà, un séjour où tu veux, parce qu'un séjour offert par Bellambra. Merci Mylène, on t'embrasse fort.
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0: Est-ce que Florian est là ?
6: Oui, il est là,
0: ah,
6: Florian.
0: Comment vas-tu, mon Flo-Flo ?
6: Ben, ça va, ça va. Bon. Je me remets de mes émotions. Là, j'ai passé depuis midi hier, je faisais le poireau pour voir Monsieur le Pape.
0: Ah.
6: Et j'ai réussi à le voir, mais en tout cas, quoi.
0: En plus, il n'y avait pas grand monde, tu étais tout seul, non ?
6: Ouais, j'étais tout seul. Ouais, ça, ouais.
0: Tu étais où alors ? Tu as vu le papou ?
6: C'est du côté de Saint-Michel.
0: Ah oui ?
6: Et puis, mais par contre, vous attendez longtemps pour. C'est comme le Tour de France, quoi. Vous attendez des heures et des heures.
0: Ah, oui.
1: Sauf que là, il n'y a pas les Bob Cochonou.
0: Ah oui,
6: il n'y a pas les Bob Cochonou, non, ils ne jettent rien. Ils jettent pas d'eau froide.
0: Ah ouais,
6: un
2: peu d'eau bénite.
0: Ah oui, c'est dommage. Il devrait y avoir le Bob Cochonou avant que le pape ne passe. Mais sauf qu'il est passé un petit peu moins vite qu'un coureur cycliste,
1: oui,
0: quand même.
6: Un peu moins vite, oui. Bon, je lui ai fait youpi youpi, on passera en rouge. J'ai fait youpi youpi la vie, mais il m'a pas répondu, quoi.
0: Ah, voilà. Et franchement, comment c'était, Florian ? Donc, tu étais où ? À quelle heure tu es arrivé ? À quelle heure il est passé ? Quelle était l'ambiance ? Vas-y.
6: Bah, j'ai arrivé vers midi. J'étais du côté donc du boulevard de Saint-Germain, là où il y a
0: Paris,
6: la Sorbonne.
0: Ah, ouais,
6: et puis donc on a entendu. Non, c'était bon enfant. Bon, les gens étaient sympas.
0: Ouais.
6: Et puis voilà. Après, il est passé à cette petite papa mobile. Alors le problème, c'est que la papa mobile, elle est pas très très élevée. C'est pas comme un bus de football, quoi.
0: Ah, oui.
6: Donc si vous êtes pas grand, vous voyez juste la tête, quoi.
0: Ah, bon, remarque, c'est l'essentiel.
6: Voilà.
0: C'est bien, on a vu une tête de pape.
6: Bon. Voilà, une tête de pape.
0: Voilà,
6: mais,
0: bon.
6: C'était bien. Voilà.
0: Et pourquoi est-ce que tu tenais absolument à y aller, mon Flo-Flo ?
6: Ben, moi, je suis catholique, bon, j'ai été baptisé. Et puis, donc, le pape Jean-Paul II, à l'époque, 1980, j'avais que 14 ans.
0: Ah oui.
6: Donc, j'étais pas trop là. Et puis, voilà.
0: Bon.
6: Donc, je voulais absolument le voir. Voilà, voir le pape. Après, bon. Après, c'est plus des croyances religieuses.
0: Oui,
6: là,
0: oui.
6: Je suis actuellement en protocole de chimiothérapie. Donc, voilà. Donc, c'était un petit avant-coureur.
0: Ça t'a fait du bien d'y aller. Voilà, ça t'a fait du bien.
6: Mais c'est super. L'ambiance était bonne en France. Bah,
0: écoute, mon Flo-Flo, c'est ce que j'allais te demander. Parce que nous, honnêtement, voilà, que tu sois pratiquant, pas croyant, etc., franchement, je trouve que l'ambiance de ce qu'on a vu à la télévision, je trouvais
1: c'est
0: ça
1: bon
0: très
1: enfant.
0: Touchant.
1: Et même
0: voilà,
1: quand le pape bénit les enfants, ça m'a ému beaucoup.
0: Exactement, ouais. Là, il y avait ça. Ouais. J'ai vu passer des vidéos de gens qui étaient dans les transports en commun, ça chantait. Ouais. Voilà, il n'y a pas eu de dégradation. Il n'y a pas de. Bah, je trouve ça beau, quoi. Voilà.
6: Il y avait beaucoup d'étrangers, beaucoup de gens, surtout hispaniques.
0: Ah,
6: beaucoup
0: oui.
6: d'hispaniques. Et il y a parce qu'il y a des croyances religieuses très importantes. Surtout en Amérique du Sud, j'ai croisé pas mal de gens du Venezuela, de la Colombie, qui venaient de là-bas.
0: Oui.
6: J'ai même vu des gens qui venaient du Cameroun.
0: Oh là là,
2: ils ont fait de la route. Hein.
6: Ah, ils ont fait de la route, mais surtout, c'est vrai que en Amérique du Sud, on est très croyants, très religieux.
0: Beaucoup d'hispaniques.
2: Ouais. Et toi, t'as fait de la route ou
0: des espagnols ?
6: Non, moi, je suis en Seine-et-Marne.
2: Ah oui, t'es en région parisienne, très bien. Okay.
0: Voilà. Bon, bah, mon Flo-Flo.
6: Et voilà.
2: Bah, c'est un beau
0: écoute, c'est un beau youpi, puis ça va être un beau souvenir pour toi. T'y allais tout seul, du coup, hier ?
6: J'étais avec mon fils.
0: Ouais.
6: Et puis, voilà.
0: Et même lui, ça lui a fait. Quel âge est-il, ton fiston ?
6: Lui, il est de 2004, donc il a 22 ans.
0: Ouais.
6: Et puis, ça l'a
0: touché aussi, tout ça ?
6: Oui, ça l'a touché aussi.
0: Et,
6: ouais.
0: Bah, voilà.
6: Et puis, voilà. Et puis, on aime beaucoup Willy à la maison.
0: Ah, mais ça, c'est bien.
6: On te suit dans Fort Boyard.
0: Est-ce que tu veux que je.
6: Vous voulez
0: que je passe vous bénir un de ces jours à la maison ?
6: Voilà.
0: Je peux, hein.
2: Oui.
0: J'ai des bénédictions pour pas cher, moi. Donc, si tu veux.
6: Ouais. Je me suis toujours posé la question, Willy, goûtes-tu tes plats ?
0: Je les goûte sans aucun problème. Mais du coup, t'es en Seine-et-Marne, t'es pas loin de Paris, il faut venir nous voir. Tu viens nous voir un week-end. Viens nous voir un week-end.
1: À la maison de la radio.
0: D'accord, tu viens assister à l'émission. On est à la maison de la radio, dans le 16e, et tu seras le bienvenu. Tu te mettras avec nous autour de la table et tu feras l'émission avec nous, d'accord ?
6: Ah, carrément. Bah,
0: quand tu veux. Ah, mon Flo-Flo, quand tu veux. Hein. Tu viens avec ton fiston, avec qui tu veux.
6: Avec plaisir. Voilà. Ça serait très, très plaisir.
0: Merci beaucoup de nous avoir appelés. En tout cas, t'embrasse très fort.
1: Et on te rappelle peut-être dans 5 minutes le séjour.
0: Ah là, tu te rends compte ?
1: 2000 euros en plus.
0: Oh 2000 euros, un séjour bel endroit. Merci, mon Flo-Flo. On t'embrasse très fort. Ciao, ciao. Ah, c'est bien. Allez, on en prend un autre.
2: Allez,
0: on en prend un autre.
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0: Qui est là ? C'est Émilie ? Émilie.
7: Oui, bonjour Émilie, bonjour tout le monde.
0: J'adore. Salut. Eh mais vous êtes trop mignons les gens d'appeler. Hein. Merci beaucoup, hein. Franchement. Merci de votre gentillesse. 0810 055 056, il est 13h20 et jusqu'à 13h30, je veux que des gens. Voilà, on passe plus rien. À part des jingles, parce que Philippe Mondol, notre réalisateur, est payé au jingle. Donc voilà, il veut des jingles tout le temps. Mais après, rien d'autre que vous. Ça va Émilie, tu nous appelles d'où ?
7: J'appelle de Nancy.
0: Nancy, bien, Nancy, pas mal. Ah, mais il y a le pape qui vient demain. Enfin, pas loin.
2: Pas loin, pas loin.
7: À Metz. À Metz. Juste à côté.
0: Ouais. Ah oui, je sais qu'à Nancy, vous détestez les gens de Metz.
1: Il y a une guéguerre.
7: Il y a une petite guerre, mais c'est rigolo.
0: Ah, c'est marrant ça. Et pourquoi tu les aimes pas, les Messins ?
2: Les Messins. Les Messins.
7: Moi, je les embête parce que je leur dis que c'est des Allemands.
2: Ah oui. Ah, oui.
1: Ça fait mal.
2: Très sympa. On a le sens de l'humour, en tout cas.
0: Ah, oui. Nancy, chez Mini, on rigole. Émilie, dès qu'elle n'aime pas quelqu'un, sale Allemand.
2: Voilà, très bien.
0: Bim.
2: Ça, c'est dit.
7: Puis en plus, j'aime bien les Allemands, mais.
2: Bah, oui.
0: Mais pas les Allemands de Metz. Pas les Allemands de Metz. On a bien compris. Donc demain, tu n'iras pas voir le pape, hein, parce que bon.
7: Non, je dirais pas. Il y aura trop de monde. Je suis trop petite. Moi, je suis 1m55, Philippe.
0: Enfin, je pourrais me moquer de quelqu'un. Très bien. Et tu fais quoi dans la vie, Émilie, du côté de Nancy?
7: J'embête mon mari, moi, actuellement.
0: Trop bien. C'est ton métier d'emmerdeuse de mari?
7: Ouais. Il adore. Ça fait 13 ans, là, il est content comme tout, il est à côté de moi.
0: D'accord.
7: Et puis, je fais la tête. J'adore.
0: Ah bah, super.
2: Donc, belle ambiance, toujours.
0: Ça t'occupe toute la journée d'embêter ton mari. La journée.
7: Oui.
0: Et donc, tu l'embêtes comment? C'est quoi le truc vraiment qui...
7: Là, ce matin, merci Willy, parce que vous avez parlé de la tête de veau, et c'est mon plat préféré.
2: Et du coup,
7: je lui fais une colère pour qu'il m'emmène manger de la tête de veau, Iral. Voilà.
0: Alors, la tête de veau, c'est quoi exactement de la tête de veau? C'est pas de la tête de veau. C'est la tête de veau?
7: Oui, c'est de la vraie tête de veau désossée, puis c'est reroulé après.
0: Oh bon,
7: c'est cuisiné avec une bonne sauce gribiche et
2: la sauce gribiche.
7: Et une patate à l'eau, c'est trop bon.
1: On fait un petit coucou à tous les véganes qui nous écoutent.
0: On embrasse tous les véganes. Attends. On prend la tête de veau.
2: On la découpe.
0: On la découpe la tête entière, genre.
2: Ah oui. Non, ça s'appelle pas une tête de veau.
0: Ah ça alors. Et après on leur.
2: Vous avez jamais mangé de.
0: Non, j'en ai jamais goûté de la tête de veau.
7: Donc ça vient d'à côté de chez moi, ça vient des Vosges, l'histoire aussi de la tête de veau.
0: Ah bah voilà, j'ai compris. Donc tête de veau, donc on roule et avec des patates.
2: Avec des patates. Avec la sauce gribiche.
0: Bon, très bien. Et tu voulais nous parler que de la tête de veau. Tu préfères quoi? Tête de veau ou la tête de ton mec? C'est quoi la. Quelle des deux?
7: Je sais pas. Là. Franchement, c'est difficile.
0: Ah, c'est difficile.
7: Faudrait pas trop me tenter.
0: Il est beau.
7: Non, je préfère quand même mon chéri.
0: Voilà, tu préfères rouler une galoche à ton mari qu'à un veau.
7: Oui.
0: Voilà, semblait bien. Tu voulais nous parler de quoi, Émilie? Juste de la tête de ton mari? C'était juste ça?
7: Oui, et puis voilà, parce qu'il va falloir qu'il m'emmène en vacances. Hein. Il faut absolument qu'on gagne. Hein. Il faut qu'on aille manger de la tête de veau chez le monsieur qui est passé tout à l'heure. Hein.
0: Bon, et tu sais
7: c'est
0: quoi, Émilie?
7: Dans le retrouve, je crois, non?
0: Oui, exactement. Tu sais quoi, Émilie? Peut-être qu'on te rappelle dans 5 minutes. Tu vois, le tirage est vraiment dans 5 minutes. Émilie, merci pour ton sourire. Je t'embrasse très, très fort. Tu prends bien soin de toi.
7: Merci pour tous les youpis. Hein.
0: Et merci à toi, Émilie. Comment s'appelle ton chéri? Tu ne nous as pas dit, pardon?
7: Il s'appelle Fabrice.
0: Et tu embrasses Fabrice aussi. Émilie, merci beaucoup. Ciao, Bella. Ciao. Allez hop,
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0: On a Anaïs avec nous, ça va Anaïs? Elle est pas là.
2: Bon, c'est parti.
0: C'était le Youpi le plus court de tous les histoires des Youpi. Bon, écoute, c'est pas grave.
2: On va rappeler plus tard.
0: C'est pas très très grave. Regarde, comme là il est 13h24 et que bientôt on va devoir partir, on va rappeler tranquillement notre gagnant pour le tirage. D'ici une petite minute, juste avant le tirage, on va juste dire un petit mot à notre réalisateur Moufilou. Ma petite filoche, tu pars à la retraite toi aujourd'hui, qu'est-ce que c'est que cette affaire? dis donc, mais quel âge tu as pour partir à la retraite, espèce de feignant? T'as vraiment l'âge de partir à la retraite, mon filoche?
2: C'est un beau youpi, ça.
0: Ah là là, mon bébé. C'est combien de temps?
1: Il est dans la maison depuis mars 82.
0: Donc t'es arrivé en mars 82 dans la maison à Radio France? France Inter, la nuit à France Inter. Et donc depuis 1982, tu as fait carrière ici.
1: Plus de 44 ans.
0: Il a fait. Viens, fais le tour, Filoche, viens, fais le tour. Que les gens t'entendent un petit peu.
1: On l'adore.
2: Philippe Modol, notre réalisateur.
0: Philippe Modol.
2: 3 ans.
0: Voilà, viens t'asseoir là tranquillement. Et puis on va appeler tranquillement notre gagnant, d'accord? Je ne sais pas qui on va appeler, mais on va appeler tranquillement. Vas-y, tranquillement. Vas-y, viens t'asseoir là, mon Filoche. Vas-y, prends le micro, mon Filoche.
8: Bonjour.
0: Voilà, dis bonjour aux auditeurs.
8: Bonjour, chers auditrices.
0: Chères auditrices, c'est les auditrices qui l'intéressent. Mon Filoche, donc tu pars à la retraite?
8: Hélas, hélas. Mais bon, je serai toujours dans la maison. Elle est ronde et j'aime bien me balader dans ses couloirs.
0: Bon, en tout cas, donc depuis 1982, donc tu as fait quoi quand tu es arrivé donc
8: à France Inter, bah, j'étais à ta place, j'étais animateur au bleu de la nuit.
0: Oh, bah ça,
8: en alternance avec Christophe de Chavannes, etc.
0: Bien. Bon, après, puis après, tu as fait.
8: France Culture, des reportages, des documentaires. D'ailleurs, vous pouvez toujours écouter l'un d'eux sur notre chaîne Ami. Voilà.
0: Voilà. Et puis tu termines ta carrière avec moi, donc c'est quand même.
8: Oui,
0: on sait pas si c'est quoi, c'est
8: avec Fabinou et puis
0: avec Fabinou et Nicolas. C'est une espèce d'apothéose de terminer comme ça.
8: C'est une apothéose, c'est un excellent souvenir en tout cas.
1: 44 ans.
8: On n'a pas vu le temps passer.
0: En tout cas, on s'est bien marré.
8: On se marre avec toi.
0: Bah, c'est gentil en tout cas. Merci beaucoup. Bah, reste avec
8: merci
0: nous.
8: Merci à toi.
0: Mon filoche, tu vas faire le tirage avec nous. Tu peux rester là, ils connaissent là-bas la technique, vous savez comment ça fonctionne.
8: Oui.
0: Bon, quand même. On va appeler notre gagnant. Qui on appelle d'ailleurs?
2: Ah, bah, on sait pas.
0: Qui on appelle? Ça sonne. Reste avec nous, mon filoche. Hein.
1: Donc, un séjour Bel Embra qui vaut 2000 euros.
0: Est-ce que c'est Anaïs?
9: Oui, c'est Anaïs.
0: Ah, bah, c'est pas toi qu'on voulait. Désolée. Hein. Au revoir, Anaïs. Non, c'est pas elle. Anaïs, tu es où, Anaïs?
9: Oui,
0: Anaïs.
9: Je suis à Royan.
0: Et tu es où, là, physiquement? Où?
9: Physiquement, dans ma cuisine.
0: Dans la cuisine. Alors, Anaïs, je veux que tu as une casserole, pas très loin.
9: Elles sont pleines, mais.
0: Bah, je veux une casserole vide.
2: À manger.
0: Je veux une casserole vide. Et je veux que tu prennes, tu sais, une cuillère en bois.
2: Ah oui, puis taper sur la casserole.
0: Alors, tu prends la casserole, la cuillère en bois.
2: C'est dingue, toutes ces
0: idées. Tu poses le téléphone et je veux que tu tapes et puis que tu fasses une chanson. Mon filoche, mon filoche, mon filoche. Parce que filoche, notre réalisateur, s'en va à la retraite. Donc je veux que tu fasses une chanson comme ça.
8: Non.
0: En tapant. Si. Mon filoche, je t'aime. Vas-y. Allez, Anaïs.
9: Vraiment, c'est un gars, c'est
0: non, pas. Non, vas-y. Vite.
1: Un séjour est en jeu.
9: Mon filoche.
0: C'est pas mal.
8: Super, merci.
0: Mon filoche, c'est un beau cadeau, non? C'est un beau cadeau, ça. C'est pas le meilleur cadeau qu'on pouvait t'offrir, là, mon filoche.
9: Bon. Je suis trop contente.
0: Eh ben, Anaïs, bravo, parce que toi, tu pars avec Bel Embra.
1: Où tu veux.
0: Où t'en
1: c'est un séjour qui vaut plus de 13 000 francs, quand même. 2 000 euros TTC. Tu pars où tu veux, avec qui tu veux, quand tu veux. C'est quand même
0: voilà.
1: Beau.
0: 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Tu vas être gâtée, ma Anaïs. Tu sais déjà où tu vas aller, à la montagne, à la mer? Tu sais pas encore?
9: Alors, je pense à la montagne, j'habite à la mer, donc je pense que ce sera à la montagne.
0: Eh ben voilà, à la montagne. On t'embrasse fort, Anaïs. Merci beaucoup. Hein.
9: Merci à vous, merci.
0: Ciao, ciao. Et ben voilà, mes amis, c'est fini.
1: Oh, la barbe.
0: Ben voilà, mon filoche. On te souhaite de passer une bonne retraite. Amuse-toi bien.
2: Merci beaucoup.
0: Amuse-toi bien, et puis tu prends bien soin de toi, puis tu repasses nous faire un petit coucou.
8: Avec plaisir.
0: Dès que tu as envie. Merci infiniment. N'oubliez pas la tournée Heureux qui repart près de chez vous au mois d'octobre. On va jouer à Lyon. On va jouer à Toulouse.
1: Et à Besançon, c'est dans la Marne.
0: Et à Besançon, dans la Marne, toutes les dates sur willy-rovelli.com. Passez une belle semaine ici et ailleurs.
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2: Bonjour à tous et bienvenue dans Ça tourne. On parle cinéma dans la prochaine demi-heure et je vous emmène dans les coulisses du nouveau film de Judith Godrèche. Oui, l'actrice qui a surtout fait parler d'elle ces dernières années pour son action en faveur du mouvement MeToo revient au cinéma et derrière la caméra. Mémoire de fille, c'est son deuxième long métrage en tant que réalisatrice. Et si ce titre vous dit quelque chose, c'est que vous avez peut-être lu le livre d'Annie Ernaux du même nom. Et oui, puisque Judith Godrèche a choisi de l'adapter au cinéma et elle vient nous en parler dans quelques minutes en compagnie d'un des comédiens du film, Victor Bonnel, l'un des rares hommes au casting, car fait rare, la distribution de Mémoire de fille est essentiellement féminine. Mais avant de les retrouver, c'est l'heure de notre ciné rétro très glamour ce dimanche.
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2: 2026 a signé le centenaire de la naissance de Marilyn Monroe. Et pour l'occasion, j'ai redécouvert un film qui a été un véritable tournant dans sa carrière, même s'il est loin d'en être le plus connu. Est-ce que vous avez vu Niagara d'Henry Hathaway, film sorti en 1953, le premier où Marilyn Monroe apparaît comme la méchante de l'histoire? Elle a pour projet d'assassiner son mari lors d'un voyage romantique près des chutes du Niagara.
3: Que venez-vous faire ici?
4: Un instant, je vous en prie.
3: S'il y a un autre enterrement, que le cadavre dépose sa carte à l'entrée, on n'a pas le temps.
5: Ray, Louise veut tuer sa femme, il est vivant.
2: Tourné au sein de vrais décors, d'ailleurs le tournage fut chaotique à cause de l'humidité du lieu, Niagara est le film qui va lancer la carrière de Monroe à l'international, mais son énorme succès en salle va être éclipsé par Les hommes préfèrent les blondes, puis Comment épouser un millionnaire, qui sortent dans la foulée la même année.
6: Votre mari n'a pas l'air d'aimer beaucoup la musique.
7: Ça dépend. Il l'écoute avec plaisir si on lui donne un bon fauteuil et si on lui passe une vieille rengaine à la guimauve.
2: C'est pourtant dans ce film que Marilyn Monroe assoit son sex appeal, en trouvant notamment sa fameuse démarche iconique où son bassin se dandine dangereusement de gauche à droite.
6: Où vas-tu comme ça?
7: Voilà que ça recommence. Très bien. Je ne vais pas louer les places au terminus. Ça suffit pour te faire plaisir?
6: Tu es parfumée comme une fille, je sais ce que ça veut dire.
7: Bien sûr, je vais retrouver quelqu'un, le premier imbécile venu, du moment que c'est un homme.
2: C'est également dans ce long métrage, en couleur je précise, ce qui était inédit à l'époque pour un polar, qu'elle parachève son personnage avec un maquillage qui magnifie ses traits et ne la quittera plus jamais au cinéma. Rouge à lèvres vermeil éclatant, yeux de biche dessinés à l'eyeliner et mouche au coin des lèvres. Et d'ailleurs, pour l'anecdote, les célèbres sérigraphies d'Andy Warhol avec la tête de Marilyn Monroe dupliquées en 50 versions sont basées sur une image extraite du film Niagara. Au-delà de l'image captivante de Marilyn dans ce film, l'intrigue est plutôt bien ficelée et nous embarque agréablement sur des chemins plutôt inattendus. L'image a très peu vieilli, la scène de course-poursuite entre Marilyn et son mari dans la tour du Carillon est d'ailleurs une leçon de mise en scène avec de claires influences à la Hitchcock. Et même si je vous recommande de le regarder en version originale, si vous choisissez la VF, vous entendrez la voix de Louis de Funès qui double un personnage secondaire.
8: Voyons, Monsieur Cattler, hein?
6: Oui.
8: Chambre avec vue sur la chute, je vous ai retenu de bungalow B.
2: Niagara, un film qui célèbre les courbes de Marilyn et les chutes du Niagara. Un polar à voir et à revoir.
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2: Et bienvenue dans Ça tourne, la seule émission de radio à vous inviter au cœur des coulisses du cinéma avec celles et ceux qui travaillent dans l'ombre. Et aujourd'hui, je suis très heureuse d'accueillir en présence de Judith Godrèche et de Victor Bonnel, qui est comédien, ce qu'on appelle une coordinatrice d'intimité. Bonjour Claire Chocha.
9: Bonjour.
2: Alors, je crois que vous vous connaissez hein, déjà sur ce plateau. Judith Godrèche, vous connaissez Claire, vous avez bossé ensemble.
9: Bah, j'ai eu la chance de travailler avec Claire sur ma série Icon of French Cinema que j'ai réalisée pour Arte. Et ça a été une très grande rencontre pour moi et la découverte de possibilités de protection de mon actrice.
2: C'était la première fois que vous travailliez avec une coordinatrice d'intimité dans votre carrière.
9: Ça a été vraiment révolutionnaire pour moi. J'en parle avec beaucoup d'émotion parce que j'ai vécu des moments où je me suis rendu compte qu'on pouvait protéger et pour Alma, ça, qui était la jeune actrice de ma série, ça a été, je pense que la présence de Claire a été, c'était vraiment une très belle rencontre.
2: Ouais. On va expliquer à nos auditrices justement. Alors Claire Chocha, vous avez travaillé sur plein de films, de la comédie française parmi les plus récents, la série Merteuil, La Maison des Femmes et donc la série de Judith Godrèche, Icon of French Cinema, que des projets qui ont moins de 10 ans. On est d'accord que le métier de coordinatrice d'intimité, c'est très récent, c'est apparu quoi, conjointement au mouvement MeToo?
10: Oui, grosso modo, ça a débuté dans les pays anglo-saxons et ça est arrivé en France il y a quelques années, 4-5 ans, je dirais.
2: Ah oui,
10: voilà. Et ça s'étend doucement.
2: Et alors, c'est quoi, Claire Chauchat,
4: une coordinatrice d'intimité?
10: Alors, qu'est-ce que c'est? En quelques mots, notre travail consiste à accompagner les artistes qui vont jouer des séquences d'intimité. Donc, les séquences d'intimité, déjà, qu'est-ce que c'est?
2: C'est quoi une séquence d'intimité? Voilà, bah oui, c'est ça démarre donc, à quel moment?
10: De manière assez évidente, c'est les séquences de sexe, les séquences de nudité, mais également plein d'autres petites choses à côté, enfin, petites choses entre guillemets, hein. Ça peut être des auscultations gynécologiques, des accouchements, des séquences d'allaitement. On peut avoir. Alors moi j'ai travaillé beaucoup précédemment avec des enfants. J'étais coach enfant avant d'être coordinatrice d'intimité, donc on m'appelle encore régulièrement pour travailler avec des enfants. Mmh. Et dernièrement on m'a appelé pour un enfant qui est torse nu, qui doit faire un câlin à son papa sur une plage, qui est également en maillot de bain, par exemple.
2: D'accord. Mais alors, c'est quoi votre travail à ce moment-là? Par exemple, prenons cet exemple de cet enfant qui doit faire un câlin à son papa en maillot de bain. Vous faites quoi? Comment vous travaillez cette séquence avec les deux comédiens?
10: Alors, d'abord, on l'a défini précisément avec les réalisateurs, réalisatrices. On va leur demander ce qu'ils attendent de cette scène. Quel maillot de bain, quelle étreinte, quel contact. Est-ce qu'il y en a un qui est debout, un qui est assis? À quel endroit les corps vont se toucher, pour qu'on puisse comprendre exactement ce qu'il va falloir raconter et qu'on puisse après faire valider les artistes.
2: Et vous leur posez des questions aussi, vous dites, est-ce que vous êtes d'accord pour que un tel te touche à
10: bien
2: ce moment-là?
10: C'est quoi bien le sûr, dialogue? Il y a la partie du consentement, de relever les consentements. Alors je dirais pas que c'est la plus simple, mais presque, parce que on remplit quasiment une fiche en disant ça c'est oui, ça c'est non.
2: C'est-à-dire ça c'est oui, ça c'est non.
10: Je veux bien montrer mon torse, je veux bien avoir un maillot de bain, mais alors par contre un maillot de bain ample, pas un petit maillot de bain moulant. On va essayer le maillot de bain, on va appeler les costumes, on va dire en fait il est à l'aise, mais avec celui-ci il est pas à l'aise. On va réfléchir à ça.
2: C'est une médiation, quoi.
10: C'est beaucoup un travail de médiation.
2: Ouais.
10: Et puis on va revenir peut-être vers les réals qui nous auront dit ah bah mince, parce qu'en fait moi ce maillot de bain là c'est bizarre, ça raconte pas ce que je voudrais raconter. Bon là j'extrapole un peu.
2: Mais même pour un maillot de bain, vous intervenez pour
10: peut-être pas autant
2: port de vêtements.
10: Je grossis un peu le trait pour le maillot de bain, mais en fait, on va anticiper un certain nombre de choses, ce qui va permettre que sur le plateau, on va pas se retrouver à se dire, oh là là, mais qu'est-ce que c'est que ce maillot de bain? C'est pas du tout crédible. Ah oui, mais en fait, l'habilleuse lui a mis parce que il savait qu'il serait plus à l'aise avec ce maillot de bain. Mais non, mais ça va pas du tout. Eh ben, il faut un autre maillot de bain. On pose la question à l'enfant ou à l'adulte, et ben en fait il a pas eu le temps d'y réfléchir. Et nous ce qu'on fait, c'est qu'on réfléchit bien en amont pour que sur le plateau ce soit fluide, que tout le monde soit d'accord, que les réals soient aussi confiants, c'est-à-dire qu'ils vont se dire moi ça je peux réaliser ma scène pleinement, tranquillement. Je sais que les questions ont été posées en amont et que je vais pas amener mon comédien ou ma comédienne vers un endroit où il sera pas confortable.
2: Ouais, où il sera gêné.
10: Où il sera gêné. Et aussi, ça permet que les artistes soient pas parasités par des, oh là là, je lui ai pas demandé si je pouvais lui poser la main sur l'épaule, si en s'embrassant on devait mettre la langue ou pas la langue.
2: Ah ouais.
10: Et en fait, ça, on l'a décidé en amont.
2: Mais ça, c'est fou parce que ça paraît presque logique aujourd'hui. Vous, Judith Godrèche, qui avez tourné bien avant cette ère-là des coordinateurs d'intimité, est-ce que c'est quelque chose qui vous manquait à ce moment-là, sans pouvoir mettre deux mots dessus quand vous avez tourné dans des films?
11: C'était l'aspect vraiment complètement bouleversant de ma rencontre avec Claire sur la série et de la façon dont elle travaillait avec Alma. J'ai des souvenirs très, très, très précis de la présence bénéfique de Claire. Et Claire était donc sur le plateau. Il y avait une séquence, donc Alma, qui avait 15 ans à l'époque, même pas d'ailleurs, je crois, avait une scène avec Loïc Corbery, où on devait faire semblant qu'il l'embrasse, parce qu'évidemment, il était hors de question que Loïc Corbery, qui avait 30 ans
2: de plus qu'elle,
11: l'embrasse pour de vrai. Mais il y avait une séquence, et Claire était avec nous dans une pièce à côté, on tournait dans une chambre d'hôtel, une petite pièce, toute l'équipe était là, et Alma était assise dans le lit, Loïc en face d'elle, et il devait s'approcher d'elle assez près pour qu'on puisse croire, puisque la caméra était derrière lui, dans son dos, qu'il l'embrassait, et coupé au moment où on, voilà. Et en fait, Alma, on restait respectait évidemment tout ce qu'on s'était dit en amont, etc. Mais Alma était mal à l'aise, même quand Loïc s'approchait, j'ai envie de dire, c'était quoi, 30, 100, 20. Elle, et elle riait nerveusement.
9: Ah ouais.
11: Et en fait, du coup, elle, à un moment donné, elle, pardon, hein, je parle à ta place, mais en tout cas, vous êtes partie par, Alma a voulu te parler, ils sont, Claire et Alma ont discuté, et c'est vrai qu'on s'est dit, bah, en fait, ça met Alma mal à l'aise et on va trouver une solution. Je veux dire, Alma, je pense que s'il n'y avait pas eu Claire, elle aurait jamais osé dire, je veux pas faire ça, ça me met mal à l'aise, parce qu'en fait, il y a toute une équipe d'adultes qui sont en train de regarder, de se dire qu'on est en train de perdre du temps parce qu'elle rigole nerveusement, qu'on n'a pas le temps, qu'on n'a pas, on peut pas faire d'heure sup, et s'il n'y a pas Claire, pour qu'Alma puisse dire à Claire, vous voyez, enfin, même si moi, je suis une réalisatrice, que
9: mais oui, vous êtes voilà. une réalisatrice, et mais pourtant, vous êtes aussi avant tout une actrice, et est-ce que vous, en tant qu'actrice, sur certains tournages, vous pensez que ça vous aurait fait du bien, justement, qu'il y ait une coordinatrice
11: d'intimité? Moi, je pense que ça m'aurait sauvé la vie, en fait. Sauver la vie. Ah bah oui, moi j'aurais eu une coordinatrice, j'aurais eu Claire sur la fille de 15 ans de Jacques Doyon, ça aurait changé ma vie. J'avais jamais vu
9: ça. Mais pourquoi parce qu'on ça. Vous demandait pas votre avis parce qu'il y a une
11: parce qu'en fait moi dans les scénarios, il y avait marqué et puis d'ailleurs, il écrivait la scène la veille pour le lendemain, donc en plus c'était complètement arbitraire et tout d'un coup, il y avait marqué ils font l'amour
9: ouais, voilà.
11: ou ils ont ou ils je sais pas quoi et ça veut dire quoi? Alors, on arrive sur le plateau, évidemment, on sait qu'on n'a pas de questions à poser en amont parce qu'il y a pas de conversation, donc on n'a pas on n'est même pas dans un truc où on se dit qu'on peut poser des questions. On arrive sur le plateau et là il dit bah t'enlèves ton pull, t'enlèves ton t-shirt, t'es torse nu, je vais mettre mes mains sur tes seins, je vais te rouler des pelles. Enfin, voyez, et vous avez 15 ans et il y a ou 16 au moment du tournage, je sais plus, mais et ensuite c'est un nombre de prises incalculable et
9: vous ne pouvez rien dire, vous êtes obligée de dire amen à ce que dit le réalisateur.
11: Bien sûr. Et j'étais une enfant. Alors mais je vous dis ça, mais je pense qu'il y a pas que des c'est pas l'autorité en fait sur un plateau de l'auteur avec un grand A. C'est vraiment le problème, et on en avait beaucoup parlé avec Claire. Le problème, c'est vraiment ce truc de se dire que les actrices, ils se disent, c'est le métier de mes rêves, c'est ma passion, je veux satisfaire la personne qui m'a pris dans son film, je veux décevoir personne. Comment tu fais, en fait, ensuite, pour dire non à quelque chose? Enfin, je veux dire, t'es vraiment pris dans un contexte, t'as envie de bosser après, t'as envie, enfin, je veux dire, l'actrice, elle peut pas, et l'acteur même, voilà, si tu dis à une actrice devant tout le monde, enlève ton t-shirt, qu'est-ce qu'elle va faire? Elle va se retourner vers qui? Et ben, du coup, elle va se retourner vers Claire. Voilà.
9: Alors justement, Claire, est-ce que parfois vous avez senti des réticences de la part des réalisatrices sur les plateaux de tournage parce que justement, ça peut remettre en cause une forme d'autorité dont vient de parler Judith Godrèche?
10: Ça m'est arrivé, mais ça s'est rapidement dissipé. Ça m'est arrivé parce que parfois, les réalisateurs peuvent penser qu'on va empêcher, qu'on va ralentir, qu'on va peut-être diriger à leur place, alors que on est là justement pour, enfin, bien sûr avant tout pour les artistes, mais aussi pour les actrices, mais aussi pour que eux puissent après travailler efficacement et sereinement et ça m'est arrivé un réalisateur qui j'étais juste derrière lui sur le plateau, il me disait mais tu vas rester là à chaque fois
9: je
10: vais rester là et puis finalement il s'est rendu compte que j'étais là en soutien et puis que et qu'il pouvait s'appuyer sur moi et que la comédienne était bien plus à l'aise et donnait plus facilement et maîtrisait ce qu'elle faisait.
9: Pour en revenir à ce travail, est-ce qu'on peut le comparer finalement à de la chorégraphie, comme une répétition de danse? Parce qu'on parle de chorégraphier des scènes d'amour, par exemple.
10: Oui, alors je trouve qu'il y a plusieurs aspects dans le travail. Il y a un temps de chorégraphie, effectivement. Après, il y a un temps de parole, il y a un temps de coaching, de soutien, il y a un temps de médiation, il y a un temps où on est là pour coordonner, c'est-à-dire qu'on va transmettre les informations presque au chef-op, au costume, on va demander à la région, on va avoir besoin de ci, de ça, etc. Donc,
9: vous êtes vraiment en lien avec toute l'équipe de tournage,
10: on est en lien avec toute l'équipe. C'est il y a un temps de chorégraphie selon les scènes, alors plus ou moins développé, si c'est une longue scène avec beaucoup de mouvements, si c'est un baiser, ce sera plutôt une chorégraphie dont on va dont on va parler, hein, on va pas chorégraphier en amont un baiser, enfin on demandera pas aux artistes de répéter un baiser, mais en tout cas on en parlera, on se dira quelle durée, quelle intention, voilà, un moment, c'est de la chorégraphie et c'est de la préparation et après on se place là où les artistes ont besoin de se placer, ça demande beaucoup d'écoute je trouve, parce qu'on n'est pas là non plus pour faire à leur place, pour décider à leur place, il y a des comédiens, des comédiennes qui ça fonctionne très bien entre eux, ils en ont beaucoup parlé avec les réalisateurs, les réalisatrices et on doit pas non plus s'immiscer au

0: coordinatrice d'intimité pour le cinéma, le métier de l'ombre qu'on a choisi de mettre en lumière. Claire, c'est l'heure de la séquence. Comment on fait ? Est-ce que vous pouvez nous dire comment on fait pour devenir coordinatrice d'intimité au cinéma ?
1: C'est un vaste sujet, comment on fait.
0: Et alors, oui, c'est pour ça que je vous pose la question.
1: Il me faudrait une heure et demie. Et
0: puis on n'a vraiment pas le temps. Voilà, une minute.
1: C'est en construction. Il y a des coordinatrices d'intimité qui sont formées aux États-Unis.
0: Ah,
1: il y a la majorité. Il y a des coordinatrices d'intimité qui ont commencé en France, qui se forment en France. Il y a une formation qui commence. Mais ça se met en place, ça prend un peu de temps.
0: Mais il n'y a pas d'école, mais il y a une formation qui est en cours de route.
1: Française, avec une première promotion qui est sortie il y a quelques mois. Et ça continue de se faire.
0: Et c'est essentiellement féminin comme métier, parce qu'on dit souvent coordinatrice d'intimité, peu coordinateur.
1: Il y a des coordinateurs, mais c'est bien plus rare, je
0: d'accord.
1: crois.
0: D'accord. Ouais. Okay. C'est l'heure cette fois de notre quiz cinéma. Judith Godrèche, je mets à part le métier de coordinatrice d'intimité, mais quel autre métier de l'ombre du cinéma vous fascine sur un plateau de tournage ?
2: Électricienne.
0: Très bien. Pourquoi ? Alors déjà, est-ce que vous pouvez expliquer à nos auditeurs ce qu'est une électricienne pour le cinéma ?
2: C'est quelqu'un qui, dans le fond, est un... travaille collectivement avec le chef opérateur et qui a un regard sur les visages des actrices, sur la pièce, sur le décor et qui va travailler à ce que ce soit beau et dans le... Voilà, c'est quelqu'un qui construit la lumière. Ouais, c'est un travail extrêmement... et c'est quelqu'un qui, moi, il m'est arrivé très souvent de me tourner, par exemple, vers Mina ou Xavier, qui travaillait sur le film.
0: De mémoire de fille.
2: De mémoire de fille, et de leur dire, tu trouves pas que là, c'est un peu trop, je sais pas, elle a trop de cernes, ou de la même manière que je m'adresse au chef opérateur.
0: Et vous avez dit électricienne et non pas électricien, donc essentiellement. Donc les femmes techniciennes, puisqu'il y en a de plus.
2: C'est aussi la personne qui porte une énorme lampe toute la nuit sous la pluie.
0: Ah oui,
2: en haut d'un immeuble.
0: Des bons bras.
2: Okay. Bah oui, et ou surtout voilà quoi et voilà. Enfin je veux dire, c'est quelqu'un qui bosse vraiment vraiment vraiment dur et qui en effet très peu mis en avant quand on parle de cinéma quoi.
0: Sauf dans cette émission, ça tourne.
2: Exactement.
0: On va bientôt faire venir d'ailleurs une chef électricienne. Victor, si vous n'aviez pas été acteur, quel autre métier du cinéma auriez-vous voulu faire ?
3: Alors, autre métier du cinéma, je pense que ça serait costumier.
0: D'accord.
3: J'adore ce métier-là. J'adore discuter avec les costumiers et les costumières. Je trouve que c'est un métier qui est passionnant. Et de plus en plus, je suis en contact avec eux en amont. On réfléchit ensemble à comment caractériser le personnage avec un vêtement. Et je trouve ça fascinant. Et d'autant plus quand c'est un film d'époque. Pour moi, Mémoire de fils, c'était mon premier film d'époque. Et j'ai adoré les discussions qu'il y a eu avec les costumières.
0: Claire Chauchat, quel conseil donneriez-vous à nos auditoristes qui voudraient peut-être se lancer dans le métier de coordinateur d'intimité ? Quelle est la première chose que vous leur diriez spontanément ?
1: Je crois qu'il faut aimer les comédiens et les comédiennes et comprendre tout le chemin, tout ce qu'ils traversent et comment les choses se font et les enjeux de ce métier. Donc, je pense qu'il faut déjà approcher des artistes.
2: Et une forme d'abnégation, parce que c'est pas un travail qui est forcément... Enfin voilà, c'est pas là où l'ego peut-être... C'est vraiment dans le rapport à l'autre et à propos de l'autre.
0: Judith Godrèche, juste en deux mots, quel est votre regard sur l'évolution du cinéma en France ces dernières années ? Le fait qu'il y ait de plus en plus de femmes à la réalisation, qu'il y ait aussi de plus en plus de rôles féminins ? Oui, quand même.
2: Non, moi je trouve qu'il y a toujours une inégalité absolue. D'ailleurs, on le voit bien, le nombre de films qui étaient présentés au Festival de Venise, le nombre de films qui ont été sélectionnés pour les Oscars français, il y a un film réalisé par une femme sur 5 films.
0: C'est vrai que dans les festivals,
2: Peur. Non, mais à tous les endroits, à tous les niveaux, les femmes ont beaucoup plus de mal à faire financer leurs films, à être engagées sur des réalisations de séries, et même à faire en sorte qu'on sache que les sujets qu'elles abordent dans leur cinéma, ce sont des sujets sérieux, aussi sérieux que les films réalisés par des hommes qui parlent des guerres. Enfin,
0: on avait un plateau essentiellement féminin aujourd'hui dans sa tour. Merci infiniment Claire Chauchat d'avoir été avec nous et de nous avoir présenté votre métier de coordinatrice d'intimité. Merci Judith Godrèche et Victor Bonnel.
2: Merci beaucoup
0: d'avoir été avec nous. Je rappelle que votre film Mémoire de fille, qui est d'une sensibilité incroyable.
2: Ah là là là là.
0: Je l'avais écrit, je suis désolée. Alors c'est la reconstitution de... Non mais il est génial. J'ai adoré ce film, je tiens à le dire à l'antenne. Le jeu des jeunes acteurs, tout est impeccable. Ça sort au cinéma mercredi prochain.

0: prochain. C'est donc avec Tess Barthélémy, Louise Labeck, Ariane Labed, Maïwenn Barthélémy, Valérie Dréville et Victor Bonnel. Merci.
1: Et Sephora Pondy.
0: Et Sephora Pondy. Bah, oui, on ne peut pas tous les citer, hélas.
1: Bien sûr que non.
0: Ça tourne, ça revient la semaine prochaine, samedi dès 13h30. Ce sera pour les, avec l'équipe du film La Maison de nos rêves, avec notamment Chantal Latsou, Kev Adams. Et nous recevons aussi l'un des maquilleurs et créateurs d'effets spéciaux les plus connus en France, Olivier Adfonso. Bon dimanche à tous et merci d'avoir choisi votre radio ici.

0: expression directe. Émission réservée aux formations politiques, aux organisations syndicales et aux groupes professionnels représentatifs.
1: Christelle Téfine, bonsoir. Vous êtes depuis juin la nouvelle présidente de la CFE-CGC. Pour commencer, la CFE-CGC, c'est quoi ?
2: La CFE-CGC, c'est le syndicat des techniciens, des agents de maîtrise, des ingénieurs et des cadres, et plus largement de tous les personnels qui sont en responsabilité. Et on nous connaît sans doute davantage dans les entreprises du privé, mais nous sommes aussi très présents dans les services publics. Et au fond, c'est assez logique, parce qu'aujourd'hui, quand on travaille dans une entreprise, c'est la même chose dans un hôpital, une collectivité ou une administration. On se pose souvent les mêmes questions. À quoi sert mon travail ? Est-ce que je peux bien le faire ? Est-ce que mes compétences sont reconnues ? Et quelles perspectives ai-je pour demain ? Et c'est à cela que la CFE-CGC est très attachée.
1: Justement, pourquoi avoir choisi de parler aujourd'hui des services publics ?
2: Parce qu'il y a des élections début décembre dans la fonction publique. Et puis, en ce moment, nous sommes en pleine discussion sur le budget 2027. Et à la CFE-CGC, nous pensons qu'on prend trop souvent le problème à l'envers. On commence par chercher combien économiser, puis on regarde quelles missions peuvent encore entrer dans l'enveloppe. Nous proposons de commencer par une autre question. De quel service public la France aura-t-elle besoin demain ? Et cette question est passionnante, parce que parler des services publics de demain, c'est parler de santé, d'intelligence artificielle, de transition écologique, de sécurité, d'éducation, de recherche, de territoire. C'est parler finalement de la société que nous voulons construire. Et face au vieillissement de la population, aux transitions écologiques, numériques et industrielles, aux enjeux de souveraineté, il faut retrouver une vision stratégique. Et une fois ces priorités définies, alors oui, construisons un budget cohérent avec elles.
1: La fonction publique représente tout de même près de 6 millions d'agents. Alors, il y a trop de fonctionnaires en France ?
2: Poser comme ça, cette question n'a pas beaucoup de sens. La vraie question, c'est quelle mission voulons-nous assurer ? Où, avec quelles compétences et dans quelles conditions. Et une fois que nous avons décidé collectivement qu'une mission est nécessaire, il faut s'occuper correctement des femmes et des hommes qui l'assurent. Dans le public comme dans le privé, il faut parler compétences, parcours professionnel, rémunération, qualité et conditions de travail, et ce, jusqu'à la fin de carrière. Parce qu'on ne peut pas exiger toujours davantage des agents, et dans le même temps, laisser se dégrader leurs conditions de travail ou leur rémunération.
1: Parlons rémunération, justement. Le point d'indice est de nouveau gelé, les organisations syndicales alertent sur le nombre d'agents dont le traitement est désormais rattrapé par le SMIC. La CFE-CGC a appelé à la mobilisation du 29 septembre dernier. Pourquoi ?
2: Parce qu'il y a un problème de rémunération, bien sûr, mais aussi un problème beaucoup plus large d'attractivité et de reconnaissance. Comment attirer demain un ingénieur, un soignant, un enseignant, un expert informatique ou un cadre de l'administration si les rémunérations et les perspectives de carrière ne sont plus à la hauteur ? Et comment fidéliser les agents si leurs conditions de travail continuent de se dégrader ? Le 29 septembre, la CFE-CGC a donc porté ses questions de rémunération, mais aussi celles des moyens et des conditions de travail. Car derrière chaque service public, il y a des femmes et des hommes, et leur travail doit être reconnu.
1: Vous parlez beaucoup de compétences. Or, au même moment, l'AFPA, l'Agence nationale pour la formation professionnelle des adultes, vient d'annoncer la suppression de près de 900 emplois et la fermeture de 30 centres. N'est-ce pas contradictoire ?
2: C'est précisément la question que nous posons. Nous venons de passer plusieurs mois dans la conférence sur le travail, l'emploi et les retraites à travailler sur l'emploi qualifié, les compétences, les parcours professionnels et les transitions. Nous savons aussi que notre industrie recrute, que des métiers vont profondément se transformer et que d'autres vont apparaître. Et au même moment, on fragilise un acteur public historique de la formation et de la reconversion professionnelle. Former et reconvertir, ça n'a jamais été une dépense, mais un investissement. Un investissement pour l'emploi, pour les territoires et pour notre capacité à réussir les transitions qui sont devant nous. Et je suis convaincue que c'est le meilleur investissement économique.
1: Finalement, quel service public la CFE-CGC veut-elle pour demain ?
2: Des services publics que l'on ne regarde pas uniquement à travers leurs coûts, mais à travers ce qu'ils apportent et surtout ce qu'ils nous permettent de construire. Cet été, les incendies nous l'ont encore rappelé, quand il faut prévenir, protéger, secourir, soigner, accompagner les populations et permettre ensuite au territoire de repartir, nous mesurons très concrètement ce que signifie le service public. Mais je ne veux pas avoir une vision uniquement défensive des services publics, parce que les services publics de demain, ce sont aussi des métiers d'avenir. Ce sont des ingénieurs, des chercheurs, des soignants, des experts du numérique et de la cybersécurité, des enseignants, des agents qui aménagent nos territoires ou qui préparent la transition écologique. Ce sont des métiers utiles, des métiers de compétences et surtout des métiers qui donnent la possibilité d'agir sur la société. Alors oui, il faut retrouver la confiance des citoyens dans leurs services publics, mais il faut aussi redonner de la fierté à ceux qui y travaillent et donner envie à une nouvelle génération de les rejoindre. À la CFE-CGC, nous ne voulons pas préserver les services publics tels qu'ils étaient hier. Nous voulons construire les services publics dont nous aurons besoin demain.
1: Christelle Thieffine, présidente de la CFE-CGC, je vous remercie.
2: Merci et n'oubliez pas, rendez-vous du 3 au 10 décembre pour les élections professionnelles dans la fonction publique. Et votez CFE-CGC.
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4: Avez-vous passé une bonne nuit? Et si c'est le cas, bah écoutez, c'est parfait. Et vous allez démarrer ce dimanche en douceur avec nous. Et si ce n'est pas le cas, nous allons vous faire oublier tout ça. Avec bien sûr tout plein d'infos, de la musique, ça va vous faire du bien. Et surtout de la bonne humeur. Bonjour Valentin Bertrand.
5: Bonjour Christopher, bonjour à tous.
4: Vous allez nous informer durant la prochaine heure avec à la une, tu casses, tu payes.
5: C'est l'idée d'un projet de loi remis en haut de la pile par le gouvernement avec, après les dégradations cette semaine, dans plusieurs lycées. Explication dans le journal à suivre. Et puis à 6h30, nous serons aux côtés des bénévoles de la SPA mobilisés en cette journée mondiale des animaux après un été record au niveau des abandons.
4: Des reportages, des infos pratiques, c'est pour vous ce dimanche matin. Merci d'être avec nous.
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4: Un grand bonjour, soyez les bienvenus. Vous écoutez ici, il est 6h. Journal Valentin Bertrand, après les manifestations lycéennes, des réparations à plusieurs millions d'euros.
5: À Nantes, la verrière d'un lycée incendiée, des vitres brisées, des murs noircis par les flammes à Salon de Provence ou encore dans un collège de Metz, des dégâts importants qui relancent le débat sur la responsabilité des foules, notamment quand des casseurs se glissent dedans. Réponse du gouvernement, il accélère l'examen de son projet de loi et casseur-payeur, Hélène Terzian.
6: Après avoir déjà dénoncé des violences urbaines, voilà une réponse sécuritaire du gouvernement. Matignon veut inscrire dès ce mois-ci à l'ordre du jour du Sénat son projet de loi qui vise à faire payer les auteurs de dégradations dans l'espace public. Un texte qui prévoit aussi d'élargir la responsabilité civile à tout membre qui participerait à un attroupement violent à l'origine de dégradations, sauf s'il démontre qu'il n'a lui-même pas causé de dégâts. Une sorte de présomption de culpabilité pour lequel le Conseil d'État a déjà émis des réserves, estimant qu'un individu ne peut être tenu responsable de faits qu'il n'a pas lui-même commis. Une manière en tout cas pour le gouvernement de ne pas se montrer impuissant face aux débordements en marge des manifestations lycéennes et de répondre à une partie de la classe politique du centre à l'extrême droite qui demande à ce que les auteurs des dégâts payent la facture des dégradations.
5: Hélène Terzian, la vidéo de cette agression a fait le tour des réseaux sociaux. Une passante à Marseille, le visage aspergé d'un spray enflammé alors qu'elle tentait de dissuader un groupe de jeunes de casser un abribus. Un suspect, un adolescent de 15 ans, a été arrêté. Il est inconnu de la justice et visé par une enquête pour violence volontaire.
4: Dans un village de l'Eure, des milliers de manifestations contre les pesticides.
5: Ils étaient 8000 selon la police, 15000 d'après les organisateurs réunis à proximité de l'usine du numéro 1 mondial des pesticides, Syngenta, à Saint-Pierre-la-Garenne, au nord d'Évreux. Les pesticides, les charges qui explosent et la sécheresse au cœur des préoccupations agricoles en Charente-Limousine à cause du manque d'herbe dans les champs. Le foin s'arrache à prix d'or, son prix a doublé pour atteindre 150 euros la tonne. Conséquence, Maxime Glorieux, de nombreux éleveurs ont déjà bien entamé leur stock pour l'hiver, comme cet exploitant de Sauvagnac rencontré pour ici La Rochelle.
7: Oui, l'automne vient à peine de commencer et Sébastien Morin a déjà utilisé un tiers du stock de foin prévu pour cet hiver. Et ça se voit, la grange paraît plutôt vide.
8: Normalement, les premières bottes arrivent au bord du portail. On serait plutôt là sur une situation de fin décembre.
7: 3 mois d'avance, du jamais vu pour cet éleveur de bovins à viande de race limousine.
8: On entend souvent nos parents qui parlaient de la sécheresse de 76, qui, elle, s'était arrêtée fin août, début septembre. On avait eu des pluies très significatives, alors que là, on attend toujours les vraies.
7: L'une des solutions, c'est d'importer du foin du nord de la France, voire des Pays-Bas. Mais avec la flambée des prix des carburants, les coûts de transport sont trop chers. Alors en attendant, c'est le système D. L'éleveur nourrit ses bêtes avec de la paille, à laquelle il ajoute de la mélasse, issue de la raffinerie du sucre.
8: Ça ne remplacera pas du foin vraiment sur le long terme, c'est une solution de remplacement.
7: Et pour compenser la paille, l'éleveur utilise une litière à base de dolomite, une roche qui vient du sud de la Vienne.
8: On ne peut pas se permettre de faire ça toute l'année, parce que si vraiment on apportait des grosses quantités en permanence de cette dolomie, on ferait monter les taux de magnésium très très haut, et ça peut bloquer la croissance de la plante ou des choses comme ça s'il y en a trop.
7: Sébastien Morin attend donc beaucoup des annonces du gouvernement prévues pour début octobre, car au total ses charges ont augmenté de 20% en un an.
5: Reportage ici La Rochelle, Maxime Glorieux. J'ai totalement confiance en Jordan. Le message de Marine Le Pen ce matin dans les colonnes de la Tribune dimanche, à son bras droit dans la course à l'Elysée. Jordan Bardella, dont Mediapart rapporte des messages antisémites écrits en 2013, propos qu'il nie en bloc. À l'instant, l'Aude et les Pyrénées-Orientales viennent de repasser en vigilance orange, pluie, inondation, alerte en vigueur jusqu'à 16h cet après-midi.
9: 6h04, à 2 ans des prochains JO, c'est l'un des grands rendez-vous du judo.
5: Les championnats du monde débutent aujourd'hui à Bakou, en Azerbaïdjan. L'occasion de soigner son classement mondial sur le tatami. Un grand absent côté français, Teddy Riner, toujours blessé à l'épaule. Mais sinon, tous les autres sont là pour marquer les esprits, Nicolas Perronnet.
10: Sur les 14 leaders mondiaux dans chaque catégorie de poids, 12 ont fait le voyage jusqu'à Bakou. Ce rendez-vous au bord de la mer Caspienne est clairement le plus important depuis les Jeux de Paris. Alors pour ceux qui visent Los Angeles dans 2 ans, mieux vaut ne pas le rater, prévient Stéphane Nomis, le président de la Fédération Française de Judo.
11: On doit montrer qu'on est déjà prêt et qu'on est déjà dans la course aux Jeux Olympiques. Par exemple, c'est interdit de perdre au premier tour. Ça donnerait un signe tellement mauvais que tu es capable de perdre au premier tour des Jeux Olympiques. En dessous de 5, c'est une contre-performance.
10: Les 17 judokas tricolores engagés ont donc tous pour mission de viser des combats pour la médaille. Un message bien reçu par la manager générale des Bleus, Frédéric Jocinet.
12: Le président a annoncé 4 médailles d'or et le plus de finales et de médailles possibles. Donc j'ai bien entendu et les responsables d'équipe l'ont bien entendu aussi. C'est un championnat du monde à 2 ans des Jeux Olympiques. Donc au-delà des résultats bruts, on va aussi récupérer des indicateurs, des éléments pour savoir où est-ce qu'en est cette belle équipe de France. Et on fera un état des lieux juste après.
10: Si l'équipe de France atteint cet objectif de 4 médailles d'or, elle égalerait un record qui tient depuis les Mondiaux de Paris, il y a 15 ans.
5: Et début de la compétition à 9h30, heure française.
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5: La météo, Christopher, avec un temps qui sera sec sur une grande partie du pays aujourd'hui.
9: Effectivement, notamment sur la moitié nord, vous aurez un ciel plus ou moins nuageux, mais en tout cas pas de pluie au programme. Également sur la Nouvelle-Aquitaine, l'Auvergne-Rhône-Alpes, où le temps était d'ailleurs plutôt humide hier. Ce dimanche, les éclaircies sont de retour. En revanche, vous en parliez, Valentin, le département de l'Hérault est toujours en vigilance orange pluie inondation et Météo France a rajouté également les départements des Pyrénées-Orientales et le département de l'Aude.
5: Voilà pour l'Hérault. Vigilance levée hier soir. Vigilance levée hier soir et on attend dans l'Aude et les Pyrénées-Orientales entre 50 et 80 mm de pluie aujourd'hui.
9: Soyez donc prudents sur ces secteurs. Les températures ce matin, 16 à Lille, 15 à Brest, 16 à Alençon, 17 à Paris ainsi qu'à Belfort, 19 à La Rochelle ainsi qu'à Bourges, 21 degrés à Toulouse, 23 à Nice et dans l'après-midi entre 20 et 25 degrés pour la moitié nord et jusqu'à 27 degrés sur la moitié sud.
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9: C'est dimanche et aujourd'hui, les papys sont à l'honneur puisqu'en ce 4 octobre, Valentin, c'est la fête des grands-pères.
5: Et contrairement aux mamies qui ont le droit à leur fête depuis 40 ans, c'est plus récent pour les papys, ça ne remonte qu'à 2008.
9: Et cette fête a encore besoin d'être médiatisée, donc parlons-en de la fête des papys aujourd'hui. Et si vous souhaitez envoyer un petit message, pourquoi pas à votre papy, allez-y, nous sommes là pour ça. 0810 055 056, voici Florent Pagny. 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

0: Compagnie, si tu veux m'essayer, ça sent bon les années 90. Soyez les bienvenus, vous écoutez ici les 6h10.
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0: En ce dimanche 4 octobre, c'est la journée mondiale des animaux. Avec l'occasion pour nous de rappeler, Valentin, que des milliers d'animaux attendent de rejoindre un foyer, une famille. Et justement, les refuges de la SPA ouvrent leurs portes ce week-end.
3: Oui, jusque ce soir, ce sont les traditionnelles portes ouvertes de la Société Protectrice des Animaux et qui, cette année, sont particulièrement remplies puisque le nombre d'animaux abandonnés cet été a atteint un record, plus 20%, 10 000 animaux, principalement des chiens et des chats.
0: Donc, si vous êtes prêt à adopter et que vous avez la possibilité de le faire, n'hésitez pas à vous rendre dans l'un des 64 refuges SPA en ce dimanche.
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0: Bon réveil avec ICI et dans 3 minutes, petit cours de sport pour être en forme avec des exercices d'équilibre que vous proposera Nordinatam, notre coach ICI. Juste après, Tamim Pala. Voici Dracula tout de suite. Et il est 6h12. Bonjour à tous.

0: Vous avez beaucoup entendu ce morceau durant les vacances, durant l'été, Dracula, le groupe Tame Impala, qui sera en concert l'année prochaine à Paris, à l'Accor Arena, avec une scène centrale à 360 degrés. Ce sera dans le cadre de leur tournée européenne qui passera donc par Paris l'année prochaine. Tous les week-ends, faites du sport sans trop d'efforts, bien sûr, avec notre coach sportif Nordin Atab, qui va vous aider à faire du bien à votre corps, en particulier si vous avez 50 ans, parce qu'à partir de cet âge, Nordin, l'activité physique est plus que nécessaire.
1: À partir de 50 ans, et même avant, notre corps évolue progressivement. Et si on ne sollicite pas suffisamment nos muscles, nous pouvons perdre de la force, de la masse musculaire, mais également certaines capacités comme l'équilibre. Alors, bien évidemment, il faut continuer à marcher, faire du vélo ou pratiquer son activité préférée. Ça, c'est vous qui choisissez. Mais je vous encourage également à intégrer deux types d'exercices dans votre quotidien, du renforcement musculaire et du travail d'équilibre. On débute par un premier exercice debout et on va s'asseoir tranquillement sur une chaise. Par contre, si vous avez à disposition un pack d'eau ou un pack de lait, n'hésitez pas. Vous le tenez dans vos bras, dans vos mains, au niveau de la poitrine. Vous êtes devant la chaise, les pieds légèrement écartés. Et là, simplement, vous allez vous asseoir en passant bien les fesses vers l'arrière. Ça y est, vous y êtes. Et ensuite, en contractant les fessiers, on se relève en engageant bien la contraction des quadriceps. On inspire, je viens m'asseoir, on souffle, on se relève. Vous pouvez effectuer deux séries de 10 répétitions, prendre 30 secondes de récupération entre les séries.
2: Et pour garder l'équilibre après 50 ans, Nordin, pourquoi faut-il continuer de s'entraîner ?
1: Parce que l'équilibre est une capacité que l'on peut entretenir à tout âge. On continue par un deuxième exercice, l'équilibre sur une jambe. Vous êtes debout, on appuie sur un pied. Et à partir de là, en étant en équilibre, vous essayez de maintenir la position sans bouger, 15 à 30 secondes. Et vous pouvez effectuer 2 à 3 passages sur chaque jambe. Vous l'aurez compris, après 50 ans, l'objectif n'est donc pas de chercher à battre des records, mais de continuer à entretenir les capacités physiques qui nous permettent de rester actifs et autonomes le plus longtemps possible. Et surtout, il n'y a pas besoin de considérer les deux exercices que je viens de vous expliquer comme des activités réservées aux seniors. Car plus vous commencez tôt à entretenir votre force et votre équilibre, plus vous en faites une habitude durable. Allez, à vous de jouer.
0: C'est noté, Nordin Atab. D'autres cours de sport à retrouver bien sûr à tout moment sur ici.fr. Il est 6h18, à suivre la recommandation télé du jour, Valentin.
2: Et oui, si vous aimez les thrillers psychologiques remplis de suspense, vous allez adorer Paolo. C'est la série que vous présente ce matin Patrice Gascoigne.
0: Juste après, Monsieur Eddy, Eddy Mitchell. La fille du motel tout de suite. Bienvenue à tous, il est 6h19.

0: belle chanson pour le petit footing très matinal, pourquoi pas, 6h21, à la fille du motel Eddie Mitchell. Vous écoutez ici, j'aurai pour vous les Pretenders.
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0: Mais d'abord, allumons la télé, les coulisses télé avec vous, Patrice Gascoigne. Bonjour, et ce matin, vous nous emmenez dans les coulisses de l'une des premières séries françaises produites pour la plateforme HBO Max. Cette série s'appelle Paolo et l'histoire est palpitante.
2: Quand le romancier Sébastien Marnier devient cinéaste, que son univers délicieusement glaçant prend vie dans une série, cela donne Paolo.
3: J'ai halluciné. Dès que j'ai vu sa photo, je l'ai reconnu direct.
4: Théophane Tolbiac était dans la même école que moi. Il se présente pour devenir maire.
5: C'est rare voir une relation comme ça entre un chauffeur et son employeur.
3: Ça donne un sens à ma vie.
2: Cet inquiétant Paolo est donc une créature de série à découvrir sur la plateforme HBO Max, disponible notamment via Canal+, une créature imaginée par Sébastien Marnier. La vie ordinaire de ce Paolo, livreur de piano, bascule au contact de Théophane, un ancien camarade d'école, aujourd'hui candidat à la mairie de sa ville. Ce qui commence comme une simple admiration et une volonté de soutenir la campagne se transforme en obsession dévorante. Paolo est interprété par un enfant de YouTube et de Canal+, Jérôme Niel. Connu dans un registre de comédie, le voilà avec un premier rôle dramatique en or. Et sans trop vous en dire, j'ai demandé aux réalisateurs et aux comédiens de nous dévoiler les coulisses du tournage d'une scène assez violente opposant le personnage de Jérôme Niel à celui de Philippe Catherine. On écoute le réalisateur Sébastien Marnier.
6: C'est vraiment des scènes en fait qui sont tellement répétées en fait, puisque techniquement en fait il faut que ça soit extrêmement précis. Ce sont des astuces de mise en scène et d'illusion, on va dire, pour que la violence soit crédible. On les a beaucoup préparés, c'est un peu comme les scènes de sexe que je disais. Il y a quelque chose de très chorégraphié, donc en fait, on sait de toute façon dans quelle énergie est le personnage. Puis ce qu'il faut dire effectivement, c'est que sur cette scène-là en particulier, ça se passe dans un huis clos, dans un habitacle de voiture. Cette effusion de violence, on va dire, est quand même précédée de 8-10 minutes de dialogue. Et il faut que tout ça monte progressivement. Que le spectateur se dise et commence à anticiper, je vais être dans l'habitacle avec eux au moment où ça va se passer, est-ce que j'ai vraiment envie de le voir.
2: Et Jérôme, ça fait quoi de se voir avec cette image aussi flippante?
7: Moi j'adore ce type de scène, donc je suis très heureux de faire ce genre de cinéma.
2: Est-ce qu'on pense à un moment à l'image qu'on leur envoie à ce moment-là précis?
7: Non, quand on le joue, là, moi je suis complètement dedans. Et ensuite, une fois le résultat à l'image, je fais oh, mince, je suis flippant. Ma mère va voir ça. Est-ce qu'elle va penser que je suis toujours son petit chéri? Ça, je sais plus.
2: Jérôme Niel, comédien principal de Paolo, et son réalisateur Sébastien Marnier. Attention, très très bonne série à voir sur la plateforme HBO Max, disponible via Canal+.
0: Les coulisses télé de ce dimanche 4 octobre. Aujourd'hui, c'est la journée mondiale des animaux et nous allons parler dans l'info du jour tout à l'heure, Valentin.
8: Oui, puisque de nombreux refuges affichent complet après un été avec un triste record, 20% d'abandon. En plus, nous serons dans l'un de ces refuges dans la Creuse.
0: Rendez-vous à 6h32 pour l'info du jour et tout de suite, les Pretenders. Vous écoutez ici. Bonjour à tous.

0: Pretenders à l'instant ce dimanche 4 octobre et bon anniversaire aujourd'hui à Julien Clerc. Parti, parti. 79 ans pour Julien Clerc qui fête ses 50 ans de carrière en cette année 2026. Et bonjour à vous, Catherine Viguier, l'horoscope de ce dimanche. Pour les scorpions, attention, il va falloir prendre son temps aujourd'hui, hein, apparemment les Catherine.
1: Il faudra être patient si vous êtes amoureux les scorpions. Bélier, côté finance, jusqu'à fin 2026, vous devrez faire preuve de patience. Taureau, jusqu'à janvier prochain, un engagement pro ou perso prend du temps à se concrétiser. Gémeaux, vous ne risquez pas de vous ennuyer, mais vous serez fatigué, alors évitez le surmenage. Cancer, la passion est au rendez-vous. Si vous êtes artiste, vous serez largement inspiré. Lion, allez-vous déménager ou est-ce que votre famille s'agrandit ? Ça bouge jusqu'à janvier. Vierge, Vénus, même si elle prend du temps, vous apportera de belles satisfactions. Balance, tout se joue au sujet de votre trésorerie, vous ne lâchez rien jusqu'à la fin de l'année. Scorpion, eh bien ne soyez pas pressé si vous êtes amoureux ou que vous souhaitez l'être. Sagittaire, jusqu'à janvier, vous soignez, forcez ou volontairement votre vie intérieure. Capricorne, une amitié prend vie, vous trouvez des alliés pour votre projet, mais avec un peu de temps. Verseau, vous aspirez à vivre différemment sur le plan professionnel et vous avez jusqu'à janvier. Poisson, un voyage s'impose, vous élargissez votre horizon et c'est une réussite. Et pour nous tous, on accorde une place en or à nos envies d'amour. On a 3 mois pour ça.
0: Merci Catherine Viguier. Il est 6h30 en ce dimanche 4 octobre. Lecture en 90 secondes en France et dans le monde. C'est avec vous Valentin Bertrand.
2: Elle garde une confiance totale en Jordan Bardella. Marine Le Pen l'affirme dans la tribune dimanche. Première réaction publique de la candidate RN à l'Élysée, 2 jours après le second volet de l'enquête de Mediapart sur les messages antisémites, capture d'écran à l'appui, attribué au président de son parti. Lui, ni en bloc, a annoncé porter plainte contre le site d'investigation. Tu casses, tu payes. Le gouvernement accélère l'examen de son projet de loi casseur-payeur. Il souhaite le voir passer avant la fin du mois au Sénat. Le texte étend la responsabilité à tous les membres d'un groupe violent, une sorte de présomption de culpabilité pour laquelle le Conseil d'État a déjà émis des réserves. Les demandes d'aide carburant en forte progression, 700 000 enregistrées en une dizaine de jours, moitié plus que tous les dossiers déposés depuis avril. Bilan dressé par le ministre de l'Économie Roland Lescure après l'élargissement fin septembre de ce chèque de 100 euros à 5,5 millions de travailleurs modestes. Des noms, des prénoms, des emails et potentiellement des coordonnées bancaires, la région Hauts-de-France alerte sur la cyberattaque subie par 2 de ses prestataires chargés de distribuer des aides régionales. Les sites ont été fermés et une plainte déposée. Jusqu'à 80 mm de pluie attendue aujourd'hui sur l'ouest de l'arc méditerranéen. L'Aude et les Pyrénées-Orientales sont en alerte orange. Pluie, inondation jusqu'à 16 heures. L'occasion de se rattraper pour l'équipe de France de cyclisme après les mondiaux décevants au Canada. Les hommes démarrent aujourd'hui les championnats d'Europe en Slovénie avec la course en ligne parmi les leaders tricolores sur le départ. Kevin Vauclin, Romain Grégoire et Léo Bisio. Le jeune Paul Sexas fait l'impasse et se réserve pour le Tour de Lombardie.
0: Et à 6h31, arrêtons-nous sur l'info du jour Valentin Bertrand, consacré à la Journée mondiale des animaux.
2: L'occasion pour la SPA d'alerter sur la hausse des abandons. 10 000 l'été dernier, un record dû en partie aux achats coup de cœur. Éviter l'impulsion, c'est le message délivré hier par l'association lors d'une marche à Guéret. Vous y étiez pour Ici Creuse, Marie-Jeanne Delepaule.
3: Allez, alors là je me promène avec Doumi.
4: Anaïs est bénévole à la SPA.
3: Ça fait un moment qu'il est à la SPA malheureusement. Il a été trouvé errant, donc il a été abandonné.
4: Parfois les propriétaires trop âgés ne peuvent plus s'en occuper. Il y a aussi ceux qui adoptent un animal sans réfléchir, raconte Sophie, elle aussi bénévole.
5: Il y a toujours des gros cas de maltraitance, même en Creuse, où on se retrouve à devoir récupérer une dizaine de chiens, parce que les gens ne stérilisent pas, parce que les gens ont pris des chiens sans vraiment aimer les animaux. Ça coûte cher d'avoir un chien, ça coûte cher d'aller chez le vétérinaire. Depuis des années, normalement, on doit identifier et vacciner son chien. Tous les chiens qu'on récupère en fourrière ou trouvés errants ne le sont pas.
4: D'après la SPA, un chien coûte 700 à 2000 euros par an. Il faut aussi être sûr d'avoir le temps et l'énergie pour l'éduquer. C'est ça qui fait hésiter cette creusoise venue se renseigner.
6: De temps en temps, on garde le chien de mon fils. On se rend compte que c'est beaucoup de présence, d'implication. Et donc, avant d'adopter, on se pose la question sérieusement.
4: Émilie, elle, a sauté le pas il y a 3 ans en adoptant Yona à la SPA.
7: C'est un chien qui avait été laissé pour mort, ça. Et la SPA locale a fait un super travail de lui offrir les soins. Donc on a pu l'adopter assez facilement, non, mais bon, on a quand même pu arriver à faire quelque chose de sympa avec elle.
4: Yona a donc retrouvé une famille, mais une cinquantaine de chiens patientent encore dans le seul refuge de la Creuse.
0: La SPA qui compte 64 refuges, et il y en a donc forcément un près de chez vous si vous voulez vous renseigner avant de sauter le pas. La météo, Christopher, et on rappelle cette vigilance orange pluie-inondation
2: qui a commencé depuis 6h ce matin avec de forts cumuls de pluie attendus sur ces départements aujourd'hui, entre 80 et 120 mm. Soyez donc particulièrement prudents si vous comptez prendre la route aujourd'hui.
0: On rappelle les deux départements, l'Aude et les Pyrénées-Orientales.
2: Pour cette vigilance orange pluie-inondation sur le reste du pays, un ciel plus ou moins nuageux, mais en tout cas un temps sec aujourd'hui, et même plutôt ensoleillé sur la moitié nord. Et pour les températures, 16 à Lille ce matin, 15 à Brest, 16 à Alençon, 17 à Paris ainsi qu'à Belfort, 19 à La Rochelle ainsi qu'à Bourges, 21 à Toulouse, 23 à Nice. Dans l'après-midi, entre 20 et 25 degrés pour la moitié nord, ce qui est pas mal, jusqu'à 27 degrés pour la moitié sud. Très bon dimanche avec ICI.

0: bonne fête aux papis. 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

0: comme un boomerang, vous écoutez ici. Hier, on a beaucoup parlé des fuites de données entre 6h et 7h. On vous a donné pas mal d'astuces. On en a une supplémentaire pour vous protéger de ces risques de fuite de données, parce que c'est un véritable fléau, hein, Valentin. D'ailleurs, il y a encore eu un cas. Hein.
1: Exactement, dans les Hauts-de-France, deux prestataires de la région qui distribuent les aides régionales ont annoncé cette fuite de noms, de prénoms, et potentiellement, ça c'est plus préoccupant, de coordonnées bancaires, les RIB.
0: Et ça peut être particulièrement inquiétant. Et justement, dans un instant, Valentine Lottès vous proposera d'utiliser un service qui est vraiment pas mal, ça s'appelle les VPN, et vous allez voir que c'est plutôt pratique pour se protéger. 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
0: 7 en moins 20, vie numérique, vie privée. Tous les matins, Valentine Lottès, vous nous aidez à mieux vivre dans ce monde numérique. Et ce matin, zoom sur un service qui peut être particulièrement efficace pour se protéger contre les fuites de données personnelles. C'est le VPN. En quoi consiste ce service, Valentine?
4: Avec cette image, vous allez tout de suite comprendre. Lorsque vous envoyez par la poste une carte postale, tout le monde peut la lire sur le trajet, jusqu'à ce qu'elle arrive dans la boîte aux lettres de son destinataire. Eh bien, un VPN, c'est une enveloppe dans laquelle glisser votre message pour qu'il reste confidentiel pendant le transport. Il permet aussi de cacher votre adresse IP, qui dans cette métaphore serait le numéro et le nom de votre rue, l'adresse postale de l'expéditeur. Attention, un VPN, un réseau privé virtuel, ne protège pas les données dans leur nouvelle destination, mais uniquement leur envoi. C'est un tunnel sécurisé entre votre appareil, votre smartphone ou votre ordinateur, et un site internet.
1: Et dans quel cas, Valentine, est-ce que ça peut nous être utile ?
4: Tout le temps. Pour la CNIL, la Commission nationale de l'informatique et des libertés, c'est un élément majeur pour protéger ses données personnelles sur Internet. Lorsqu'on utilise des Wi-Fi publics notamment, dans les gares, les cafés, les hôtels, ce sont des réseaux ouverts. Il est donc très facile pour un acteur malveillant d'intercepter des informations qui transitent par ces connexions. Dans cette situation, un VPN vous permet de chiffrer toutes les données qui sortent de votre appareil. Et au quotidien, je vous le disais, ça permet de masquer votre adresse IP, l'équivalent de votre adresse postale, et donc un accès potentiel à votre appareil. Puisqu'on peut suivre votre activité sur Internet, c'est la porte ouverte à un cambriolage numérique. Attention, le VPN, ce n'est pas non plus la garantie d'un anonymat total. Vous restez identifiable de plein d'autres façons, par les cookies déposés sur votre appareil notamment. Pour vous en fournir un, je vous conseille d'en choisir un sur votre magasin d'applications. Il y en a des gratuits.
0: Merci beaucoup, Valentine Lottès. Toutes les infos, le dossier à retrouver bien sûr sur ic.fr, page vie numérique, vie privée. Et dans un instant, nous allons voyager dans le temps, Valentin.
1: Oui, direction le milieu du 20e siècle avec une invention française qui a fait le tour du monde, c'est le bikini.
0: Qui est né dans la tête d'un ingénieur automobile. Étonnant, c'est ce que nous raconte Stéphane Bern dans une minute sur ICI.
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0: piscine Molitor, un ingénieur automobile reconverti en couturier, Louis Réard, prépare une déflagration d'un autre genre. Beaucoup moins bruyante, mais tout aussi commentée. Ce matin-là, il demande à Micheline Bernardini, danseuse au Casino de Paris, de porter un maillot si petit qu'aucune mannequin respectable n'ose l'enfiler. Réard assure même que son invention est plus petite qu'un atome. Quand Micheline apparaît vêtue d'un simple carré de tissu, la foule retient son souffle. Certains applaudissent, d'autres détournent les yeux. Le Vatican condamne, l'Espagne l'interdit et les États-Unis le bannissent même de certaines plages. La machine est lancée. À grands coups de slogans publicitaires comme « Le bikini, la première bombe anatomique ». Le bikini circule dans les magazines, fait parler, choque, fascine. Bref, il fait exactement ce que l'on attend d'un scandale réussi. Puis arrivent les années 50. Brigitte Bardot à Cannes et le bikini devient symbole d'émancipation et d'audace. Comme quoi, la liberté tient parfois à un fil ou deux. Louis Réard savoure sa victoire. Lui qui avait promis qu'un maillot ne serait réellement un bikini que s'il pouvait passer à travers une bague de mariage. Mission réussie. Aujourd'hui encore, les femmes disent « Oui, je le veux ».
1: Et on peut être fier de cette invention made in France. Merci Stéphane Bern. Rendez-vous demain, juste avant le journal de 8h pour un nouveau voyage dans le temps. Et pour la suite, nous allons jardiner ensemble comme chaque dimanche. Et si vous ne savez pas quoi faire, et surtout comment conserver vos petites cueillettes du jardin, eh ben Alain Delavie du magazine Rustica partagera avec nous quelques conseils dans 3 minutes, juste après Zaz. Voici Mon Sourire sur ICI.

0: sourire. Zaz, elle sera où d'ailleurs? Tiens, Zaz, elle est toujours en vadrouille à droite à gauche parce qu'elle a un succès incroyable à l'étranger. Je regarde. Tiens, le 26 octobre, elle sera en Pologne. Tiens, à Varsovie. Preuve que ça ne s'arrête pas pour Zaz, qui a vraiment un très beau succès. 6h48, bonjour à tous.
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0: Vous êtes nombreux à aimer jardiner dans le but de faire vos propres récoltes du jardin.

0: Mais comment bien conserver ces fruits et légumes que vous produisez? C'est une question que s'est posée les équipes du magazine Rustica. Bonjour Alain Delay.
1: Bonjour Alain.
2: Bonjour Valentin.
1: Alain, vous êtes le directeur des rédactions de Rustica et dans votre nouveau numéro, vous partagez plein de conseils sur la conservation mais aussi la cueillette, car avant de conserver, il faut bien cueillir. Quelles sont justement les bonnes pratiques pour bien s'y prendre?
2: Alors, il y a tous ces fruits et légumes, même s'ils n'en ont pas l'air, par exemple, quand on récolte une courge, on se dit, bon, c'est costaud, ça craint rien. Eh bien non, il faut faire attention de ne pas les choquer. Et quand je dis les choquer, il faut pas les laisser tomber, il ne faut pas les cogner les uns contre les autres. Il faut éviter, quand on les prélève, de faire des blessures dans le fruit ou sur le légume, parce que ça peut vite arriver, hein, si on a un coup de couteau ou de ciseau un peu trop vif, ça peut être dangereux pour la conservation. Et puis bien sûr, la précaution, c'est de prélever, de cueillir des fruits qui sont en parfaite santé, qui n'ont pas de maladies, qui n'ont pas de parasites, et qui sont au bon état de maturité, c'est-à-dire ni trop peu, ni trop, parce que malheureusement, quand c'est beaucoup trop mûr, ça se conserve moins longtemps.
0: Alors parlons justement de la conservation, Alain, parce qu'une fois avoir récolté nos petites productions maison, il va falloir les conserver. Et là, attention, certains fruits et légumes peuvent être conservés tels quels, et d'autres doivent être plutôt préparés.
2: Oui, effectivement. Quand on pense aux pommes et aux poires, et celles-ci peuvent être conservées dans une cave, dans un garage, ou si vous avez un cellier, c'est encore mieux. Mais pour les conserver, vous n'allez pas les mettre n'importe comment. On va les disposer dans des cagettes, dans des clayettes, où on va les écarter les unes des autres. Ça ne doit pas trop se toucher. Pourquoi ? Parce que dès qu'un fruit développe une maladie, eh bien, il peut contaminer un autre. Ça, c'est pour les fruits qui se conservent comme ça, à l'air libre. Malheureusement, il y en a d'autres qui ne se conservent pas longtemps, et les légumes, c'est pareil. Donc, on va être obligé, oui, de les préparer. Donc, il y a différentes préparations, hein, puisque en fait, aujourd'hui, on dispose de congélateurs, donc on peut les congeler. Et puis, on peut aussi conserver en faisant des bocaux, ce qui permet de conserver vos tomates, vos haricots verts. Et vous pouvez tout cuisiner, bien sûr, avant. Si vous avez aubergines, courgettes, poivrons et tomates, plutôt que de faire des bocaux individuels, faites de la ratatouille et vous congelez. Vous pouvez congeler votre ratatouille, mais vous pouvez aussi la stériliser.
0: Bah voilà. Oui, la ratatouille, ça fait toujours du bien. Merci beaucoup, Alain Delavie. Conserver et transformer vos récoltes. Un dossier très pratique à lire dans le nouveau magazine Rustica. Belle journée à vous, Alain.
2: Bon dimanche.
0: Merci, rendez-vous le week-end prochain, 7h10. Voici Paul McCartney et Stevie Wonder sur Ici. Merci d'être avec nous. Bon réveil.

0: Le duo Paul McCartney, Stevie Wonder, vous écoutez ici, 7h-5 et nous partons dans la région de Nîmes maintenant avec Rosemée qui est avec nous en direct.
1: Voilà.
0: Bonjour Rosemée.
1: Bonjour Christopher et Valentin.
0: Bienvenue à vous avec ce petit accent chantant que nous adorons.
1: Ah oui, et on le dit que je chante en parlant.
2: Mais ça nous fait plaisir, Rosemée. Vous êtes levée de très bonne heure ce matin?
1: Oui, je suis du matin, moi.
2: C'est quoi le matin pour vous?
1: Bonne heure le matin.
2: C'est quoi le matin pour vous? C'est quelle heure?
1: 4h30, 5h.
0: Ah, quand même, hein, donc vraiment...
1: Le soir, à 9h30, il n'y a plus personne.
0: Et le petit truc pour tenir le matin, Rosemée, c'est quoi? Petit café, petit thé?
1: J'écoute la radio.
0: Déjà?
1: J'écoute la radio, ou je cuisine, ou je fais ça au ralenti, mais enfin, je le fais quand même.
0: Mais c'est comme ça qu'on démarre les dimanches. Hein,
2: qu'est-ce qui vous attend aujourd'hui, Rosemée?
1: Eh bien, c'est-à-dire que je vais manger chez mon fils qui habite à Cruvier-la-Couscour, vers les Cévennes.
0: Très bien, très belle région aussi, hein, voilà. Qui n'est pas très loin de chez vous, donc c'est top. Donc, le déjeuner en famille, c'est la tradition le dimanche. Hein. Et pour vous remercier pour votre fidélité, Rosemée,
1: oui,
0: nous vous offrons ce poste radio édition 2026.
1: Depuis que je l'attends, ce poste.
2: Alors, vous allez voir, il est très très beau ce poste. Il vous permet d'écouter la radio, et il vous permet aussi de vous éclairer. Ça, c'est peut-être un peu plus surprenant, mais il intègre lampe de poche sur batterie.
1: Dans la campagne, alors voilà. C'est vraiment noir.
0: Des bisous, Rosemée. On vous embrasse.
1: Merci.
0: En vous souhaitant un très bon dimanche.
1: Bien.
0: À bientôt, Rosemée.
1: Bonne journée à tout le monde.
0: Au revoir. J'adore cette ambiance le matin. La revue de presse de Willy Robili. Revue de presse décalée.
3: Bonjour tout le monde. Et on commence avec les lycéens en colère dans la rue tout au long de cette semaine. Et cette question qui est souvent revenue chez les journalistes. Mais que veulent vraiment les lycéens? Le dernier iPhone duo pliable, comme tout le monde. Les lycéens qui demandent davantage de moyens. Pourtant, vu les résultats du dernier rapport PISA, les élèves moyens, c'est pas ce qui manque. Au moins 80 personnes travaillant dans des établissements scolaires blessées ces derniers jours. Les lycéens se plaignent qu'il n'y a pas assez de profs en tabassant le peu de profs qui restent. Oui, c'est pas con comme méthode, c'est pas con. Les profs qui remercient les lycéens qui bloquent les entrées et détériorent les établissements. Grâce à eux, au moins pour une fois, ils ont une vraie excuse pour être absents. Au passage, ayons une pensée pour les pédophiles qui sont au chômage technique à cause des lycéens qui occupent leur espace de travail, la sortie des écoles. Pour pas mal de policiers, aller dans un lycée en ce moment, c'est rendez-vous en terre inconnue. Des écrits nauséabonds et racistes prétendument écrits par Jordan Bardella, exhumés par Mediapart. Le RN voulait tourner la page de son histoire. Mediapart vient apparemment de retrouver les brouillons. Jordan Bardella qui s'est fait coincer par Mediapart à cause de ses propos antisémites sur Messenger, la messagerie de Facebook. Et qui c'est le patron de Facebook? Mark Zuckerberg, un juif. Comme quoi, il ne dirige pas que les banques. Il dit vraiment n'importe quoi, ce Bardella. N'importe quoi. Jordan Bardella, antisémite. Oh là là, et on le choque, hein. Après, attention, hein, Jean-Luc Mélenchon risque de l'attaquer pour plagiat. Gérard Larcher, réélu à la présidence du Sénat jusqu'en 2029, dès le premier tour. Enfin, pas dès le premier tour de taille, hein, sinon il aurait fallu plus de temps. Du coup, dans le train d'économie du Sénat, déjà on sait, c'est sûr qu'il n'y aura pas de réduction de budget à la cantine. Il y a 2 ans, Michel Blanc nous quittait. Et c'est là qu'on a appris qu'il n'y avait pas que le Père Noël qui était une ordure. Il y a la mort aussi. Après un bronzé de moins, c'est toujours ça de prix pour Bruno Retailleau. Bernard Montiel a fait savoir qu'il était justement disponible si jamais le splendide cherchait un bronzé pour remplacer Michel Blanc. Enfin, la question du jour. Aux États-Unis, la célèbre vache qui rit ne sourit plus sur les nouveaux paquets de fromage. Est-ce que c'est parce qu'elle est triste de nos émeutes? Eh bien, vous avez 2 heures. Allez, passez un bon dimanche. Et à tout à l'heure midi.
0: Et je vous souhaite une très belle journée à l'écoute d'ici, avec les équipes d'ici matin dans vos régions.
4: Merci les amis. Oui, en grande forme, hein, qui va revenir tout à l'heure. Voilà, on l'espère. À partir de midi. C'est ici matin week-end qui s'installe tranquillement en Isère avant de démarrer. Bonne nouvelle. Zazie habite à Saint-Laurent-du-Pont. Zazie nous a laissé un message sur la page Facebook d'ici Isère. Je vous en parle dans un instant.
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4: Très bon réveil, très bon dimanche, ici Isère, il est 7h.
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4: Et le journal de 7h, c'est avec vous, Cédric Hermel, bonjour.
7: Bonjour Yann, bonjour à tous.
4: C'est l'heure de faire un premier bilan des dégradations de la mobilisation lycéenne.
7: Pour le SMAG, le syndicat qui gère les transports dans l'agglo grenobloise, vitres d'abribus brisées, tram et bus à l'arrêt. Pendant plus d'une journée, tout ça risque de coûter 250 000 euros au SMAG, selon Sylvain Laval, le président de ce syndicat. Mais les réparations risquent de mettre du temps à commencer selon ce qu'il y a à faire.
8: C'est très variable. Changer une vitre sur les abris, c'est quelque chose qui est prévu dans la maintenance avec notre opérateur. Mais pour le moment, elles ne seront pas remplacées immédiatement. Évidemment, on va attendre que les choses se stabilisent un petit peu. Réparer un distributeur automatique ou le remplacer, ça peut être plus long parce qu'il y a des délais, parfois de livraison, de pièces. C'est pareil pour les valideurs. Et puis, pour les bus, ça veut dire des bus qui vont être immobilisés quelques temps parce qu'on ne change pas une vitre en 5 minutes. Il y a des enjeux d'assurance aussi qui doivent avoir lieu avec des procédures. Tout n'est pas pris en charge. Il y a des choses qui sont pris en charge, il y a des franchises aussi, donc c'est pas parce qu'il y a une assurance que ça nous coûte rien. Et puis il y a du matériel qu'on gère en direct où il n'y a pas d'assurance sur un valideur ou des choses comme ça.
7: Et les commerçants aussi font les comptes, et pour certains, ce n'est pas bon du tout, notamment ceux qui sont situés à proximité de lycées, à Bourgoin-Jallieu, Vienne et Chirol ou encore Grenoble. Pas encore d'estimation chiffrée des pertes. Certains de ces commerçants commencent même à se préparer à la semaine prochaine puisque les lycéens veulent continuer le mouvement. Emmanuel Lenoir est le président de l'association qui réunit plusieurs centaines de commerces grenoblois.
9: C'est une grande incertitude. Le manque de transport, les dégradations aussi. Pour nous, c'est encore une semaine qui va être difficile en termes de fréquentation, certainement, et puis des résultats sur le chiffre d'affaires. Ça dépend des commerces. Il y a des fréquentations dans le commerce alimentaire, c'est un peu plus important que dans le vêtement, mais toujours est-il que oui, c'est une inquiétude. C'est quelque chose qui vient se rajouter. On n'avait pas besoin de ça en ce moment. C'est un environnement qui est déjà compliqué, dans un monde qui est compliqué. Je connais des commerçants dont les vitrines ont été cassées. Eh bien, d'abord, il faut trouver une solution pour remplacer la vitrine. Deuxièmement, devant cet état de fait, il y en a qui ont préféré fermer. Pourquoi continuer à rester ouvert face à ce sentiment d'insécurité? Parce qu'effectivement, alors c'est peut-être quelques individus, mais toujours est-il que quand vous avez votre vitrine cassée, vous ne pouvez pas rester comme ça.
7: Emmanuel Lenoir, président de la Belle Ville, donc cette association qui réunit plusieurs centaines de commerces grenoblois. Cette mobilisation doit continuer demain. 10 lycées publics vont rouvrir ce lundi en Isère, dont 6 dans le nord du département, mais pas à Grenoble ou encore à Chirol. La liste est à retrouver sur ici.fr, page Isère.
4: Et cette mobilisation qui pousse certains services publics à s'adapter.
7: Les collectes de déchets, par exemple, les horaires vont être adaptés de ces collectes en début de semaine prochaine. Elles se feront plus tôt et non en journée près des lycées mobilisés dans l'agglo de Grenoble. La métropole demande aux habitants de sortir les bacs et poubelles avant 5h du matin et de les rentrer juste après la collecte, puisque la métropole, justement, manque de bacs et de poubelles.
4: Pas possible de se rendre aux urgences de l'hôpital à Pont-de-Beauvoisin.
7: Elles sont fermées aujourd'hui entre 8h30 et 20h. Décision du groupement hospitalier qui gère plusieurs hôpitaux, donc du Nord-Isère. Il n'y a tout simplement pas assez de médecins pour assurer la garde. À Bourgoin-Jallieu, ces urgences restent régulées. Ça veut dire que vous devez appeler le 15 d'abord avant d'éventuellement vous rendre sur place. Nouveaux horaires à la poste de Vorep. Dès demain, ouverture du mardi au vendredi de 9h à 12h30. Et même chose le samedi, mais cette fois de 9h à midi. Décision à cause d'une fréquentation en baisse de plus de 20% depuis 2022, explique le groupe public. Marine Le Pen maintient totalement son soutien à Jordan Bardella. Déclaration de la candidate RN à la tribune dimanche. Ce matin, le président du parti d'extrême droite est accusé, on le rappelle, d'écrits antisémites qui datent de 2013, alors qu'il était jeune militant du Front National à l'époque, et des révélations de Mediapart effectuées cette semaine.
4: Nos amis apiculteurs font la soupe à la grimace.
7: Parce que la production de miel est en berne, elle s'annonce en baisse selon les deux principales organisations du secteur, avec des prévisions plus ou moins pessimistes. Édouard Marguier.
10: Ce sont encore des estimations car les abeilles travaillent toujours. La saison du miel débute en mars avec le romarin dans le sud et se termine en novembre avec l'arbousier en Corse. Mais la récolte s'annonce en baisse. 20 000 tonnes cette année, prédit l'Union nationale de l'apiculture française, qui représente des apiculteurs professionnels et amateurs. Interapi, l'interprofession du miel, parle de son côté de 33 000 tonnes. Dans les deux cas, c'est 5 000 tonnes de miel en moins par rapport à l'an dernier, à cause des canicules pendant lesquelles les abeilles ne butinent plus. Et les vagues de chaleur ont ensuite brûlé les fleurs et desséché la végétation. Il n'y aura par exemple pas de miel de tournesol cette année. Le colza et les fleurs de printemps vont finalement sauver cette saison qui restera en mémoire. Les importations vont donc s'intensifier puisque la production nationale ne couvre de toute façon pas nos besoins. La France consomme 40 000 tonnes de miel chaque année.
7: Précision d'Edouard Marguier pour Ici Isère.
4: Il est 7h05 sur Ici Isère. On revient maintenant sur la belle récompense reçue par une joueuse de rugby grenobloise.
7: Léa Champon, élue meilleure internationale de la saison dernière. Récompense reçue en début de semaine lors de la nuit du rugby. Elle succède à ce titre à une autre grenobloise, Théanie Féléou, qui a reçu ce prix l'année dernière. C'est un beau coup de projecteur selon elle sur la formation du FCG et des clubs de rugby du département, puisque la troisième ligne a commencé le rugby à Vinay puis à Saint-Marcellin. On l'écoute.
6: On a de très bonnes joueuses qu'on forme aussi très bien. On voit Tani, moi cette année, et puis aussi de plus en plus de joueuses qui intègrent l'équipe de France. Donc Bonnie encore en nouvelle, on va dire, qui s'est révélée cette année, et puis d'autres qui vont peut-être nous rejoindre, des grandes joueuses de moins de 20, ou alors des filles du 7 comme Faustine Pisselli aussi, qui intègre l'équipe Pro du 7. Donc voilà, on est une équipe qui forme énormément et on espère que ça va se retransmettre sur le championnat cette année, et puis qu'on arrive à créer tout ensemble du beau rugby et pour monter un peu le niveau en championnat.
7: En tout cas, pour elle, là, ça, en niveau international, pardon, avec le 15 de France, son prochain objectif, c'est une tournée de 3 matchs en Nouvelle-Zélande avec l'équipe de France féminine, justement. Première rencontre face aux Black Ferns le 17 octobre. Large victoire du CSBJ hier soir face à Suresnes, 34 à 12 pour les rugbymen bergaliens qui sont 6e de National. National, c'est la 3e division du rugby français. Ils se déplacent à Orléans vendredi prochain. Un match au sommet de la Ligue Magnus ce soir. Les Brûleurs de Loup reçoivent Marseille dès 18h à la patinoire Pôle Sud. Les hockeyeurs grenoblois sont leaders du championnat devant les Spartiates avant leur affrontement ce soir à 18h. C'était quoi ce geste que vous avez fait à...
4: Ah bah c'était la hola.
7: La hola, d'accord.
4: Ouais, j'ai fait la hola dans le studio, évidemment.
7: Oui, vous êtes déjà à Pôle Sud ce soir.
4: Sportif. Ah, ça va être un beau match, ça. Hein. Vous allez voir. Ouais, un petit aller-retour pour nos copains marseillais, vous allez voir. je le disais donc ce matin, Zazie est à l'écoute d'Ici Isère. Non, en fait, c'est Zazie Daniel, voilà, qui nous laisse un message sur la page Facebook. Merci Zazie. 15 degrés à Saint-Laurent-du-Pont avec un ciel nuageux ce matin. La météo, on l'a fait avec vous. Donc, sur la page Facebook Ici Isère, le standard 04 76 46 45, deux fois des températures. Écoutez, plutôt douce ce matin malgré le voile nuageux à la Tour du Pin avec 19 degrés comme à la Côte-Saint-André, à Grenoble et à Échirolle, 14 au Bourdoisan, et dans l'après-midi de la pluie qui fait son retour, plateau du Vercors, Lançon, Vercors et Villars avec 18 à 19 degrés, pareillement en Oisans au Bourg avec 21, et puis là c'est plus chaud dans la métropole grenobloise avec 25 degrés ou encore 25 degrés à Vienne où vous démarrez cette nouvelle journée.
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4: Il y a les cœurs d'artichaut, on connaît certains ici autour de cette table. On en parlera dans un instant. Et puis il y a les cœurs de rockeurs. Julien Clerc, 7h08.

0: Le rock'n'roll, 7h12, ici Isère et Julien Clerc.
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0: Bonjour, bonjour, c'est dimanche matin. Quel plaisir de vous retrouver, d'autant que je ne suis pas seul pour vous récupérer au saut du lit ce matin. Il y a Lenny qui réalise l'émission. Arthur vous accueille au 04 76 46 45 deux fois. Et puis l'info chez nous toutes les 30 minutes. De retour à 7h30 sur Ici Isère avec Cédric Hermel. Météo également, il y aura du beau et du bon, je le sais, grâce à vous et vos messages météo. Vous êtes les correspondants météo d'Ici Matin Week-end. 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Nous sommes dimanche aujourd'hui. Dans un instant, pourquoi on dit être comme deux ronds de flanc, hein? Pourquoi? Pour l'expression à découvrir avec Jérôme Prodhomme. Dans ce dimanche, bonne fête au François. Il y a un François autour de vous, vous le saluez de notre part. Trois anniversaires côté ciné et chansons. Suzanne Sarandon fête ses 80 ans. L'actrice oscarisée de La Dernière Marche reste aussi l'inoubliable Louise de Thelma et Louise. Et puis, tiens, un autre anniversaire, bah même deux anniversaires, tiens. Artiste des années 90, John Secada, un peu moins connu. Et puis très connu, artiste qu'on écoutait à l'instant. C'est Julien Clerc. Nous sommes le 4 octobre 1868. Notre-Dame de Vouize était inaugurée et bénie au-dessus de Voiron, haute de 7 mètres. Cette statue en cuivre avait été financée par une souscription à l'époque des habitants, une espèce de collecte de cagnotte litchi. Elle veille toujours sur la ville et offre depuis sa tour un super panorama. Il est encore temps d'aller y faire un tour.
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0: 7h15, je pense que c'est l'une de mes expressions favorites. Écoutez bien. Pourquoi on dit être comme deux ronds de flanc? Réponse avec Jérôme Prodhomme.
7: Dites voir, c'est vrai que vous allez m'augmenter?
8: Bah non, pas du tout, c'est pas du tout prévu.
7: Ok, voilà, j'ai eu peur. Non, mais j'étais tellement étonné que quand j'ai appris ça, j'en suis resté comme les deux trucs aux œufs, là.
8: Deux ronds de flanc?
7: Ouais, c'est ça, ouais. Ouais. Et le flanc est trop beau, hein. Oh là là, mais bon, après, je vois pas trop le rapport.
8: Eh bah, y en a pas, écoutez. Bah, voilà, alors on va faire pourquoi on dit être comme deux ronds de flanc. L'expression est très ancienne puisque certains la font remonter au XVIe siècle. Vous aurez remarqué que quand quelqu'un est étonné, sidéré, ébahi, il est souvent là, les bras ballants, les yeux grands ouverts, des yeux avec des iris bien rondes. Ces iris qui rappellent des flancs.
7: Ah, c'est vraiment trop bon, hein, bien épais comme ça là, mais ça doit être des tout petits flancs, pas.
8: Non, parce que le flanc, ça n'est pas que le gâteau. Le flanc, c'est aussi un objet typique des ateliers de fabrication de monnaie. C'est une sorte de pièce ronde, celle qu'on a découpée, mais qui n'est pas encore frappée pour devenir une pièce de monnaie ou une médaille aussi. Il n'a donc aucune valeur tant qu'il n'est pas frappé, mais il est aussi rond que les yeux de celui qui est étonné.
7: Comme les miens, quoi.
8: Ouais, quand vous pensez que vous allez être augmenté. En tout cas, voilà pourquoi on dit être comme deux ronds de flanc, alors qu'on ne sait plus vraiment pourquoi. Encore que vous, maintenant, vous savez. Et donc, je vais vous augmenter, tiens.
7: Voilà, j'en suis comme deux ronds de flanc, là, maintenant.
8: Tout de suite.
0: Prends l'augmentation. Merci à vous, Jérôme Prodhomme, à retrouver en replay sur le site ici.fr. Dans un instant, on va à la découverte des vins d'Isère dans ce dimanche matin. Terre vivante sur Ici Isère, juste après celui qui sera en concert le 7 novembre à la Belle Électrique. C'est Pierre Demar sur

0: Très sympa, hein, le son de Pierre Domard sur Ici Isère, je le disais, il sera en concert à la Belle Électrique. Vous ne connaissez pas la salle, elle est exceptionnelle, magnifique. Pour moi, elle a le gabarit parfait pour assister à un beau concert, être proche de l'artiste. Il y a un super petit bar en plus à l'étage. Enfin, vraiment, très, très belle disposition. Le 7 novembre, donc, à la Belle Électrique. Et puis, super musique dans la radio. Celle d'Abba, dans un instant, c'est Gimme, Gimme, Gimme.
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0: Terre vivante sur Ici Isère, le rendez-vous de la nature et pas que avec vous, Marie Arnaud du magazine Les 4 Saisons.
3: Bonjour Yann.
0: Alors je dis le rendez-vous de la nature et pas que, puisque vous nous proposez un autre type de rendez-vous aujourd'hui. On parle de quoi ?
3: On parle de vin, des vins locaux et en général bio.
0: Les vins bio, locaux, ça reste un peu anecdotique tout ça, non ?
3: Eh bien, plus vraiment. C'était le cas au début des années 2000, quand une poignée de vignerons courageux se sont lancés. Mais désormais, on compte quand même 34 vignerons sur 26 domaines, selon le syndicat des vins de l'Isère, dont 50% qui se sont installés ces 10 dernières années.
0: Incroyable. Mais alors, pour le coup, c'est bien, mais ça reste des petits volumes.
3: Oui, oui, bien sûr. La production en Isère est incomparable avec les Côtes-du-Rhône, par exemple. 2600 hectolitres dans le département, plus de 900 000 pour les Côtes-du-Rhône. Le match est plié. Et on est loin aussi des surfaces du 19e siècle, où l'on comptait jusqu'à 33 000 hectares de vignes dans le département. Et aujourd'hui, on est à 72 hectares. Mais en revanche, tous les cavistes s'accordent pour dire que l'Isère a désormais d'excellents vins qui font l'unanimité.
0: Tiens donc, vous avez un exemple à me donner aujourd'hui ?
3: Oui, alors Thomas Finot, qui a été le précurseur à Bernin, qui s'était installé en 2007. À l'époque, on lui riait au nez.
0: C'est vrai.
3: Mais ses vins cultivés en biodynamie sont désormais reconnus par les très bonnes tables, notamment la maison à Ribert, le restaurant 2 étoiles du Riage. Thomas Finot produit notamment une verdesse exceptionnelle. La verdesse, c'est un cépage qui donne des blancs secs très gourmand, avec des arômes d'agrumes très frais en bouche et en même temps très intenses. Et la verdesse de Thomas Finot est unanimement reconnue comme un excellent vin.
0: Mais cette verdesse, c'est un cépage local.
3: Absolument. Un cépage typique de la vallée du Grésivaudan qui avait failli disparaître. Il est complètement adapté aux conditions locales et on compte désormais environ 20 hectares en Isère. Donc une production confidentielle mais qui a le vent en poupe. Et il y a un autre vigneron qui fait beaucoup parler de lui avec sa verdesse, c'est Jérémy Brica dans le Trièvre au sud du département.
0: Et alors cette verdesse, c'est le seul cépage local en Isère ?
3: Non, les vignerons de l'Isère cultivent aussi l'étraire de la Duye, un cépage rouge typique de la vallée de l'Isère et qui avait été oublié lui aussi. C'est un cousin du persan qui était un cépage de la vallée de la Maurienne, mais aussi d'autres cépages qu'on retrouve d'ailleurs aussi en Savoie, comme le cervanin ou la mondeuse pour des vins rouges ou la jacquère pour des blancs. Avec à la clé, et ça c'est pas anecdotique, des vins de montagne aromatiques, frais et pas trop alcoolisés. Ils restent autour de 12 degrés. Or, avec le réchauffement climatique, les vins, et les Côtes-du-Rhône notamment, ils atteignent facilement 14 ou 15 degrés, ce qui commence à être quand même compliqué à boire.
0: Bon, ce qui ne nous empêchera pas, quoi qu'il advienne, de les consommer avec modération, Marie.
3: Bien évidemment.
0: Marie Arnaud du magazine Les 4 Saisons et Terre Vivante sur votre radio ici Isère. Merci Marie.
3: Merci Yann.
0: Hop là. Oui, il est mollo, hein, ce midi, je compte sur vous. 7h22, vous pouvez compter sur moi pour vous offrir un chouette cadeau sur Ici Isère. 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Vous allez pouvoir chaque soir de match commenter en direct sur nos réseaux sociaux le match, vivre ces grandes manifestations, tous ces grands rendez-vous avec nous. Le FCG va affronter Colomiers vendredi soir à 21h au Stade des Alpes. Si je vous invitais, tiens, bah ouais, écoutez bien cet extrait musical. Wow.

Ah, la musique de Frédéric François. Non, pas du tout. Hymne officieux du 15 de France, justement. Qui interprète les yeux d'Émilie? Vous avez la réponse. On vous attend en 04 76 46 45 deux fois. Elle est simple, cette question. Qui interprète les yeux d'Émilie? L'hymne de tous les fans du rugby, plus précisément du 15 de France. Votre réponse, c'est vos places de rugby. Le FCG face à Colomiers.

0: Léa Bas sur ici Isère, Gimme Gimme, bonjour tout le monde.
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0: Et Franck de Lancé, bonjour Franck.
4: Oui, bonjour.
0: Comment ça va ce matin?
4: Ça va, on est bien réveillé.
0: Depuis quelle heure?
4: 5h.
0: Quelle heure?
4: 5h.
0: 5h, mais qu'est-ce qui vous fait réveiller si tôt, Franck?
4: Le boulot.
0: Ah, qu'est-ce que vous faites comme boulot, vous?
4: Boucher.
0: Bah super, alors elle est où votre boucherie?
4: À Lancé.
0: À Lancé, très bien, c'est quoi le nom de la boucherie?
4: Boucherie Fourmand.
0: Et alors, donc c'est la vôtre?
4: Ah, c'est la mienne, ouais.
0: Et ça donc,
4: 40 ans,
0: ah, génial. Et donc vous allez faire 15% à tous les auditeurs qui viennent vous voir alors.
4: Voilà.
0: J'aime bien le commerçant qui est obligé. Oui, je vais le faire, oui. Bon, bah super. Ouais, dis donc, on vend encore un petit peu des grillades ou pas là? Et encore des courageux?
4: Toutes grillades hier, oui. Les grillades et puis des rôtis, puis on attaquait la choucroute, ça y est.
0: Oh.
4: Choucroute, le boudin.
0: Eh ben super, 15 kilos pour tout le monde, génial, merci Franck, merci, c'est sympa de votre part. Quand on mange bien, il faut bien se dépenser derrière. Alors nous, on va pas être sur le terrain pour jouer, on va être dans les tribunes pour encourager le FCG. Vous êtes d'ailleurs, me semble-t-il, un fan supporter du FCG.
4: Oui, je suis un fan, mais je peux pas trop y aller souvent parce que moi, les matchs, ils sont bonheur. Le samedi, on ferme, c'est 8h.
0: Ouais, bah ouais, je me doute bien. C'est ça, la vie d'artisan et de commerçant. Vous n'avez pas le temps, vous?
4: Non, mais bientôt, on est à la retraite, oui. Alors, on va pouvoir y aller.
0: Voilà une nouvelle qu'elle est bonne. Bon, alors, pour autant, pour gagner les places de rugby pour les copains du FCG qui vont affronter Colomiers le week-end prochain au Stade des Alpes, il faut me dire qui a interprété ça? Alors Franck, qui a chanté Les yeux d'Emily?
4: Joe Dassin.
0: Eh ben exactement, c'est Joe Dassin. Bravo à vous, deux places de rugby pour le FCG face à Colomiers avec ici Isère Radio partenaire. Je vous souhaite.
4: Vous pouvez me les envoyer du coup les places?
0: Oh ben on va gérer ça en antenne, Franck. Ça marche.
4: Merci.
0: Je vous embrasse. Quelle est votre radio locale en Isère?
4: Ici Isère.
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0: 7h30 sur Ici Isère, avec dans un instant votre météo et auparavant les commerçants qui se préparent avant lundi, Cédric.
5: Et la reprise attendue de la mobilisation en début de semaine prochaine à Grenoble notamment. Certains sont inquiets après les dégradations à plusieurs endroits, surtout près d'établissements comme Stendhal ou Champollion. On les entendra dans l'info d'ici dans quelques minutes. Le SMAG, lui, estime à 250 000 euros les réparations liées à la mobilisation des lycéens la semaine dernière dans l'agglo, avec des dégradations d'abri. C'est un manque à gagner avec l'interruption du trafic des bus et des trams jeudi et vendredi. La métropole de Grenoble, elle, conseille aux habitants de sortir les poubelles plus tôt et de les rentrer juste après les collectes. Dès le début de la semaine prochaine, il faut dire que ces horaires de collecte de déchets vont être modifiés dès lundi. Urgence fermée toute la journée à l'hôpital de Pont-de-Beauvoisin. Il n'y a pas assez de médecins présents aujourd'hui. Des urgences sont régulées, cette fois à Bourgogne-Jallieu, et la victoire du CSBJ face à Suresnes 34-12. Les rugbymen bergelaires vont à Orléans la semaine prochaine. On revient sur la mobilisation des lycéens à 7h31 avec Valentin Bertrand sur Ici Isère.
6: Créer une présomption de culpabilité pour l'ensemble d'un groupe lors de violences ou de dégradations. Après la flambée des tensions dans les lycées cette semaine, le gouvernement accélère l'examen de son projet de loi casseur-payeur. Il doit arriver avant la fin du mois au Sénat, un texte sur lequel le Conseil d'État a déjà émis des réserves. Il est suspecté d'avoir aspergé une passante avec un spray avant d'y mettre feu. Garde à vue prolongée pour l'adolescent de 15 ans interpellé après cette violente scène très relayée sur les réseaux sociaux. La femme brûlée au visage tentait de dissuader un groupe de jeunes de détruire un abribus quand son agresseur a surgi. J'ai totalement confiance en Jordan. Le message de Marine Le Pen dans les colonnes de la Tribune dimanche ce matin. À son bras droit dans la course à l'Elysée, Jordan Bardella, à qui Mediapart attribue preuve à l'appui des messages antisémites écrits en 2013, propos qu'il nie en bloc. contre les pesticides. Ils étaient 8000 selon la police, 15000 d'après les organisateurs du rassemblement hier à Saint-Pierre-la-Garenne, un village de l'Eure près de l'usine du leader mondial des produits phytosanitaires Syngenta. À deux ou quatre pattes, ce sont nos amis pour la vie. Message rappelé par la SPA en cette journée mondiale des animaux après un été record en abandon, plus 20% comparé à 2025. Quatre médailles au moins, c'est l'objectif fixé par le président de la Fédération française de judo alors que débutent aujourd'hui les championnats du monde à Bakou en Azerbaïdjan. Sur le tatami, la triple médaillée olympique, Clarisse Agbenienou, le champion du monde, Jean-Benjamin Gaba, mais pas Teddy Riner, toujours blessé à l'épaule.
5: 7h32 sur Ici Isère. Il reste encore des stigmates des violences liées à la mobilisation lycéenne de la semaine dernière. Des vitres d'abribus détruites dans le Nord Isère, à Grenoble également. La chaussée calcinée à certains endroits, des poubelles brûlées, le plastique a fondu après 5 jours de mobilisation. Les commerçants situés près des lycées à Grenoble font le bilan et sont dans l'expectative avant la semaine prochaine et la reprise attendue du mouvement. Clémence Cavalleri.
7: Avec le retour à la normale des transports, Fabienne, commerçante à quelques dizaines de mètres du lycée Champollion, voit les clients revenir petit à petit dans sa boutique. Après une semaine où son chiffre d'affaires a chuté.
8: Moi, je dirais au moins du 80%. C'est énorme. C'est déjà compliqué de venir dans le centre de Grenoble. Donc là, c'était supplémentaire. Ça rajoutait un inconvénient pour venir. On s'adapte au fur et à mesure. On prend ce qui vient ou pas, mais on n'a aucun poids dessus. Donc vraiment, on subit.
7: Quelques rues plus loin, Corinne tient une boutique de vêtements près du lycée Stendhal. Elle aussi a senti que les clients évitaient le centre-ville en fin de semaine.
9: Jeudi et vendredi matin, moi j'ai pas travaillé. Hein. J'étais là, mais j'ai vu personne dans la boutique ni dans la rue. C'est compliqué, là on est en retard déjà. Hein. J'ai perdu la moitié de mon chiffre, moi. Bah oui, si on travaille pas le matin, c'est difficile de rattraper l'après-midi. Hein. Moi je note dans mon tableau de caisse, parce qu'on explique cette anomalie par grève. Voilà.
7: Une baisse du chiffre d'affaires qui s'explique aussi par des fermetures temporaires. Morgane, vendeur dans un magasin de sport, est habitué aux perturbations lors des manifestations en centre-ville.
10: On a été obligé de fermer quand il y a eu la manifestation qui est passé juste à côté. On a fermé, pas longtemps certes, mais on a quand même fermé. Donc s'il faut refermer, on refermera. Quoi. Ça fait déjà quelques mois qu'on est en baisse et c'est vrai que dès qu'il y a une mobilisation en centre-ville, ça se sent tout de suite. Quoi.
7: Vendredi après-midi, malgré des transports encore perturbés, Emeline a senti une amélioration liée notamment, selon elle, au lycée fermé ce jour-là.
11: Je pense que ça a été vu quand même qu'il y a eu moins de manifestations devant les lycées, il y a eu moins de blocages. Il y a des clients qui sont venus un peu à pied mais qui nous ont dit, franchement, je suis un peu âgé et tout, c'est un peu compliqué de venir. Mais bon, vu qu'il faisait beau aussi et que la température est agréable, il y en a qui ont un peu fait l'effort de venir jusqu'ici.
7: Elle redoute une nouvelle baisse de fréquentation pour son commerce dès demain, en cas de nouveau blocus. Une mobilisation lycéenne que certains commerçants soutiennent, malgré les retombées sur leur activité.
5: Un reportage de Clémence Cavalleri pour Ici Isère. Alors, beau, pas beau aujourd'hui?
0: On va voir ça avec Jean-Marie qui est à Saint-Agnan-sur-Bion. Bonjour Jean-Marie.
12: Bonjour Yvan.
0: Bonjour, bonjour. Alors le temps aujourd'hui chez vous?
12: Eh bien écoutez, pour l'instant c'est pas folichon, le ciel est encore bien nuageux, ouais. Il fait 15 degrés et puis on a observé hier une pluviométrie de 7 mm, ce qui fait que ajouté à ce qui est tombé un petit peu dans la semaine, ça fait 22 mm, donc ce qui est une bonne chose pour la nature.
0: Et pour nos copains agriculteurs qu'on embrasse ce matin, merci à vous Jean-Marie, je souhaite une bonne journée.
12: Bonne journée à tous, à toute l'équipe et je salue également tous mes collègues correspondants météo.
0: Eh ben ça tombe bien, Jean-François nous a appelé au 04 76 46 45 deux fois à Pontcharrain, ciel gris avec 16 degrés, c'est nuageux à Jarry. Pour Michel, l'Antoinette aux Abrets, maintenant 16 degrés avec des nuages. Et puis je peux vous dire que cet après-midi, la pluie fera son retour par quelques averses sur Villard-de-Lans avec 19 degrés. Comme au Bourdoisan, il fera plus chaud cette fois, 21, 24 degrés avec du soleil à la côte Saint-André et du soleil également dans l'agglomération grenobloise avec 25 degrés. Vous faites la météo avec nous aussi sur la page Facebook Ici Isère. Michel, bonjour Yann et toute l'équipe matinale, auditeurs et correspondants météo. Il fait 15 degrés à Beaucroissant, pardon. Pas de vent, le ciel est nuageux. Elle nous souhaite un très bon dimanche. Eh ben, très bon dimanche à vous Michel.
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0: Avec dans un instant les gens d'ici et pour l'heure la musique d'ici qui a 20 ans déjà. Louise Attaque, je t'emmène au vent sur Ici Isère. Bon réveil.

0: les attaques sur Ici Isère, quasiment 8h-20.
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0: Avec vous toutes et vous tous de le côté de la radio, avec l'équipe d'Ici Matin Week-end, Arthur qui répond à tous vos appels, 04 76 46 45 deux fois. Il y a Cédric Hermel pour les infos, de retour dans 20 minutes, tout juste, il sera 8h. Lenny qui réalise l'émission de ce dimanche matin et qui nous propose dans le prochain quart d'heure de fêter l'anniversaire de Jean-Jacques Goldman. Eh oui, Jean-Jacques fête prochainement son anniversaire, on a pour l'occasion ressorti ses plus grandes chansons, je vous en parle. Très vite. Les 3 plus, c'est mes 3 coups de cœur pour profiter encore du week-end, même si on est déjà dimanche matin. Il y a plein de choses à faire aujourd'hui. Et puis, les coups de cœur, Élise est de retour de l'Office du Tourisme Grenoble-Alpes. On va aller faire un tour à Briangonne ce matin où on, le saviez-vous, on fabrique du vin. Ouais, un petit coteau de Brié avec un petit vin très sympa. Élise nous en parle tout à l'heure sur Ici Isère. Et puis vous le savez, tous les jours à 6h20, je vais à la rencontre dans Ici Matin des gens d'ici. Ce sont ces gens qui nous étonnent par leurs investissements, par leur engagement et des rencontres assez exceptionnelles. Direction ce matin, si vous le voulez bien, les années 50 avec un portrait qu'on vous a diffusé donc cette semaine à 6h20 dans les années 50 avec celle qui sauvegarde une partie de notre patrimoine isérois avec un conservatoire de la mode vintage. On est à Voiron, Tinka fait clairement partie des gens d'ici. Alors ma première question lorsque je l'ai rencontrée, évidemment, Tinka, c'est un prénom d'origine voironnaise.
3: Ah, Tinka, ça vient de Slovénie, et Kempner, ça vient d'Autriche, donc je suis austro-slovène.
0: Qu'est-ce qui vous a emmené dans le pays voironnais? Alors d'ailleurs, et justement, où est-ce que vous êtes installé dans le pays?
3: Ah, je suis installé à Voiron, au centre des cultures du monde, qui se trouve dans une ancienne zone industrielle du textile à Pavio.
0: Qu'est-ce que vous y faites?
3: Je m'occupe de vieilles fringues. Je suis la présidente du conservatoire de la mode vintage. Et donc, on va préserver de très belles marques françaises disparues. Et aussi, et principalement, des marques iséroises disparues. Des marques vestimentaires des années 60 à 90.
0: Qu'est-ce qui vous a donné envie de vous lancer là-dedans? Parce que je crois que vous aviez une autre vie avant ce...
3: J'étais journaliste, mais pas du tout journaliste de mode, comme pensent beaucoup de gens. J'étais journaliste presse, magazine à Paris.
0: Si je vous dis textile isérois, vous me donnez quelle marque?
3: Alors évidemment, Karting en premier. Les fameuses, les fameux pantalons, jolies fesses, ventre plat. Renage, c'était la grande fabrique. La grande fabrique, c'était une ancienne usine de soie du 19e siècle qui a été transformée en usine de confection. Et on y faisait aussi d'autres marques que Karting, comme Denet Barry, qui était une marque incroyable, qui était une marque un peu précurseur comme Cacharel.
0: Vous avez rencontré des créateurs locaux en Isère, des gens qui ont un talent dingue?
3: Oui, notamment une dame incroyable, elle s'appelle Madou Paretti ou Madeleine Paretti, 92 ans bientôt, qui habite au Touvet et qui a créé la marque Elsa Corelli. C'était une marque incroyable qui était faite qu'avec du cuir. C'était une marque qui était vendue à Megève, à Cannes, à Paris, une marque incroyable. Et cette dame, je la fais défiler parce que nous faisons des défilés et elle a défilé à côté de son petit-fils en vêtements Elsa Corelli. Ça, c'était incroyable.
0: Piqué à la couture, piqué à la mode, mais quand vous n'êtes pas dans votre conservatoire de la mode, c'est quoi votre petit plaisir, Tinka?
3: Je viens prendre l'air du temps en me baladant un petit peu à vélo dans le pays voironnais, j'adore ça. Et puis je viens très souvent là où nous sommes actuellement, au Café Benoît qui est en face de la gare de Voiron, un café incroyable qui est vintage à souhait justement, c'est pour ça que j'y viens, avec des tables en formica, des mosaïques par terre magnifiques. Et...
0: Dis donc patron, on est, c'est un voyage dans le temps, votre bar il est incroyable.
4: Retour vers le passé, ouais, en fait.
0: Oui c'est ça, où est la DeLorean? On est en quelle année ici?
4: 44.
0: Donc c'est quoi, c'était les parents, les grands-parents qui étaient là?
4: Mes grands-parents depuis 44, après mes parents de 57 à 83 et moi depuis 83.
0: C'est quoi cette bouteille là-bas?
3: Cette bouteille, c'était fait aussi à Voiron. Il y avait plein de liquoristes à Voiron. On connaît évidemment la Chartreuse.

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1: Avec un taux d'humidité de 98%, nous sommes à Bourgoin-Jallieu. Bonjour à Eliane qui nous annonce ce matin déjà 16 degrés. Bonne journée à vous Eliane et à vous qui nous partagez votre météo. Page Facebook d'Isère sur la musique de Charlotte Cardin, 8h moins quart.

Charlotte Cardin sur ICI Isère, dans votre dimanche matin. On se réveille ensemble, 7h48. On écoute dans un instant Jean-Jacques Goldman. Et dans ce dimanche matin, j'avais envie de vous inviter à, pourquoi pas, redécouvrir notre département. Avec trois sorties entre saveur patrimoine et échiné. Ouais, c'est ça le mois d'octobre. Ça y est, c'est les brocantes qui se remettent en ordre de marche. Oh, j'aime bien, moi, échiné. À Saint-Marcelin, par exemple, je vous invite Place d'Armes, la place qui accueille les saveurs d'automne. Ça démarre tout à l'heure à 9h jusqu'à 13h. En fait, c'est un petit marché artisanal et gourmand. Gourmand parce qu'il y aura des crêpes à manger. Et ça, j'adore. Artisanal avec de la création en bois, des bijoux. Et puis à 11h30, un concert de Frenchy and the Gentleman, s'il vous plaît. Concert gratuit, accès complètement libre. Dans l'agglomération grenobloise, vous poussez ensuite les portes du château de Sassenage. Une visite guidée qui commence à 10h30 et qui vous entraîne dans ses salons d'apparat et ses appartements privés. Comptez 10 euros, il vous reste encore peut-être quelques places ce matin. Direction le très beau château de Sassenage. Enfin, pour les amateurs de beaux objets, vous avez rendez-vous à Tigneux, Jamézieux, le grand déballage du village des brocanteurs. Ça tient tout à l'heure à partir de 9h jusqu'à 17h, avec effectivement de quoi redécorer ces appartements. Alors, on reste sur des choses très tradies en termes de décoration. Il y a des petits objets assez insolites également.

événement. En tout cas, c'est la promesse des exposants. Rendez-vous à Tigneux à partir de 9h. L'entrée et le parking, eux, sont complètement gratuits. 7h49 sur Ici Isère avec celui qui va bientôt fêter son anniversaire. Alors franchement, je ne lui aurais pas donné cet âge-là à Jean-Jacques. 75 ans pour un Jean-Jacques en grande forme à l'occasion. Un podcast Génération Goldman à retrouver sur l'appli Ici et Jean-Jacques dans votre radio dimanche matin. Envole-moi.

0: voix de Jean-Jacques Goldman, l'histoire de ce garçon qui veut s'en sortir, sortir de son quartier HLM, qui, d'après Goldman, doit le faire au travers de l'effort, de la réussite. C'est un petit peu ça, le sens caché donc de cette chanson « Envole-moi » de Jean-Jacques. Et si vous voulez connaître l'histoire de 40 ans de tube de Jean-Jacques Goldman, vous allez sur l'application ici. Il y a un podcast qui est raconté par Claire Kem, les coulisses donc et les dessous des plus grands tubes de Jean-Jacques Goldman. Elle est de retour avec ses bonnes adresses. Elle en a des bonnes adresses. Bonjour Élise Cuneau-Dister.
1: Bonjour Yann, bonjour à tous.
0: Office de Grenoble-Alpes, c'est comme ça qu'on dit, Office du tourisme Grenoble-Alpes.
1: Tout à fait.
0: Bon, qui vous emmène à la découverte de beaux endroits, de beaux établissements. Et vous nous les partagez sur l'antenne d'ici Yézer. Vous nous emmenez à Briangone. Qu'est-ce qu'on va faire? On va aller au Scotch Club alors à Briangone. c'est ça.
1: Non. Et non, non, pas cette fois-ci.
0: On ne retourne pas au Scotch.
1: Non, pas du tout. Là, je vous emmène au domaine des Longs.
0: Non mais c'est pas possible, il y a du vin sur le plateau de Briey.
1: Et oui, on le sait peu.
0: Mais quand non, je savais pas du tout.
1: Eh oui, quand on pense vigne, on pense éventuellement au Pergras sur la métropole, oui. Mais ça s'arrête là, sinon il faut partir dans le Grésivaudan.
0: C'est les seules vignes que je vois effectivement depuis Grenoble. Après on peut aller du côté de Crolles, il y a quelques vignes. Mais je savais pas du tout qu'il y avait des vignes à Briey-en-Gonne.
1: Et oui, c'est tout nouveau, hein. Ça fait quelques années maintenant que Axel Glesser s'est installé là. Et son idée, c'était assez simple, c'était refaire vivre la vigne locale, puisqu'on a une longue histoire depuis le Moyen-Âge de vignes qu'on a complètement perdue à la fin du 19e siècle avec le fameux phylloxéra.
0: Donc l'idée de ces cépages, c'est de raconter notre territoire.
1: Exactement, on va travailler vraiment sur des cépages locaux. On va retrouver une production extrêmement respectueuse de l'environnement, puisqu'on est non seulement sur du bio, mais aussi sur de la biodynamie.
0: Alors, je vous arrête, c'est quoi la biodynamie?
1: Et ça, je me doutais que vous alliez me demander, donc je suis allée réviser. Bon, s'il y a des spécialistes, ne me jugez pas. Si on explique très simplement, c'est de considérer la vigne non seulement comme une plante, ouais, mais aussi un écosystème à part. Mmh. Donc on va faire attention au sol, aux plantes, tout ce qu'il y a autour pour que ce soit le plus respectueux possible. Ça demande un autre travail, hein, clairement. Mmh. C'est beaucoup plus conséquent qu'un travail normal de la vigne qui est déjà très lourd. Hein. Ouais. Bon courage aux viticulteurs.
0: Donc pas de produits type insecticides, enfin tous les produits pour protéger la vigne, on la laisse naturellement s'épanouir.
1: Tout à fait. Et donc, ça donne des vins très différents.
0: Bon, ça veut dire des vins rares, j'imagine aussi, puisque en fonction des saisons, on n'a pas la même récolte.
1: Oui, exactement. Et puis le domaine en lui-même n'est pas immense, donc forcément, c'est-à-dire que vous n'avez pas beaucoup de bouteilles. Ouais. Donc ça, j'avoue que c'est le petit truc, si vous voulez faire un petit peu les malins auprès de vos copains, avoir une bouteille du domaine des Longs, vous êtes sûr d'attiser la curiosité.
0: C'est incroyable, c'est à Briangone qui pour moi était le royaume des discothèques avec le Scotch Club et l'Olympe. Ben non, il y a de la vigne là-bas. C'est quoi l'adresse?
1: Alors c'est très simple, c'est au 5 chemins Rampeau, c'est juste à côté de la mairie en fait. D'accord. De Briey-en-Gonne. La vente et les visites sont sur rendez-vous. C'est très facile de trouver leur site web sur internet, ou alors vous avez un numéro, c'est le 06 63 13 27 96.
0: Merci Élise. Et vous vous réveillez ce matin à 7h56 avec Kev Adams ou encore Gad Marlon, deux artistes, deux humoristes dont l'humour en tube, c'est Fred Ballard dans un instant.
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0: Pour la musique, dans un instant, celle d'Axel Red, Sensualité, les Eurythmics dans le prochain quart d'heure, et puis l'humour en tube, comme tous les dimanches matins, avec vous, Fred Ballard. Les Journées du Patrimoine, c'était il y a quelques jours, elles permettent de redécouvrir les vieilles pierres qui font notre histoire. Alors pour vous, c'est surtout l'occasion de se marrer avec des humoristes, et qui ont pris, pour le coup, un petit coup de vieux.
7: Moi, justement, quand tu fais ça, Kev, tu sais, quand tu fais ta tac et tu nettoies ton téléphone, tu vires les trucs.
8: Ouais.
7: Ma question, c'est, ça va où?
8: Excellente question de Gad Elmaleh. C'est vrai qu'on nous a appris à balayer l'écran du smartphone pour virer les applis ouvertes et épargner la batterie. Mais que deviennent-elles quand elles s'envolent? L'individu d'âge mûr est souvent bluffé par les progrès de la science. C'est même à ça qu'on le reconnaît.
7: Shazam, j'adore. Parce que pour un mec de mon âge, Shazam, c'est une révolution. À mon époque, fallait qu'on aille à la Fnac chez le vendeur et qu'on lui dise « Excusez-moi, est-ce que vous avez Skinner and Skinner Man ?» C'est de Beatles.
9: Est-ce que c'est le même album que Sakemoula?
7: Non, c'est l'autre. Il is got to you. Il is got to me. Vous l'avez?
9: Non.
7: Bon, bah, dommage. Bonne journée.
8: On en a brisé des tympans de vendeurs à la FNAC pour retrouver la face B d'un 45 tours d'AC/DC. Et puis Shazam est arrivé et les vieux ont pris un coup de vieux. Du coup, ils ont trouvé une technique pour se sentir bien dans leur ride. Gad Marlon l'a repéré.
10: Moi, j'entends très souvent des gens d'un certain âge dire ben, « j'aimerais pas être jeune aujourd'hui ». Alors je tiens à les rassurer, ça risque pas de leur arriver. Et d'un autre côté, je connais pas non plus beaucoup de jeunes qui aimeraient être vieux aujourd'hui. C'est vrai que vieillir, c'est pas un objectif dans la vie.
8: Disons que c'est pas à ça qu'on pense en premier, c'est vrai. Mais bon, quand on vieillit, c'est qu'on est en vie. Et mieux vaut mourir de rire que mourir de peur. Donc pour finir au panthéon de la rigolade, ouvrons les vannes, salissent les rides.
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0: 8h pile poil pour se réveiller ensemble sur Ici, Isère. C'est dimanche.
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0: Et avant votre météo de ce dimanche matin, les infos avec vous, Cédric Hermel, et les commerçants grenoblois qui se préparent en vue de la semaine prochaine.
12: Et de la reprise attendue d'un mouvement des lycéens après les dégradations de la semaine dernière aux abords des établissements comme Emmanuel Mounier, Stendhal ou encore Champollion. 5 jours de mobilisation dans notre département qui doit donc recommencer en début de semaine prochaine, de quoi susciter l'inquiétude de ces commerçants.
13: Pas peur au global pour le commerce, mais au global pour la fréquentation du centre-ville, oui, un peu, parce qu'on ne sait pas où sont les limites. Aussi, typiquement, par rapport un peu à tout ce qu'on a vu casser, etc., on se dit, on ne sait pas si ça peut arriver jusqu'à nous, vraiment dans le centre-ville. Et on n'a pas non plus envie que ça dure des semaines, quoi, parce qu'on a aussi une nouvelle saison, l'automne, à faire.
14: On est juste à côté de Champollion, donc si la mobilisation continue à Champollion, je pense que ça va être la même chose, quoi. Et c'est vrai que dès qu'il y a une mobilisation en centre-ville, une manifestation et tout, on est au bord de la rue Lesdiguières, donc forcément c'est un axe majeur de toutes les mobilisations et du coup ça se ressent direct, quoi.
15: On appréhende forcément parce qu'on a toujours peur des débordements, mais on verra, on va improviser, on verra si on reste ouvert ou si on doit fermer un moment dans la journée.
12: Une nouvelle journée de mobilisation est attendue mardi. Les lycéens veulent plus de profs, des enseignants pour remplacer ceux qui sont absents, moins d'élèves par classe. Ils ont manifesté pour ça la semaine dernière, mais certains casseurs se sont mêlés au rassemblement avec des dégâts sur les arrêts de bus et de tram dans l'agglo de Grenoble. Au moins 250 000 euros de réparation et une interruption de trafic en fin de semaine. Sylvain Laval, président du SMAG, le syndicat qui gère les transports dans l'agglo de Grenoble, reste donc vigilant en vue de la semaine prochaine lui aussi.
16: On va évidemment être attentif à ce qui se passe, puisqu'on sait qu'il y aura une mobilisation à nouveau la semaine prochaine. C'est une décision qui n'est jamais simple, qui est lourde de conséquences, et c'est pas pour moi, c'est surtout pour l'ensemble des usagers, des habitants. Ce sont les gens qui se doivent se rendre à leur travail, ce sont des personnes qui ont besoin d'aller à des rendez-vous médicaux, à l'hôpital, dans des cliniques, ce sont des familles qui ont besoin de se déplacer, aussi pour des besoins des enfants. C'est un service public de transport pour toutes et tous. Et lorsque nous sommes contraints de l'arrêter totalement, comme ça a été le cas, c'est extrêmement lourd. C'est une décision aussi qui nous affecte, parce que notre objectif, c'est de pouvoir permettre aux gens de se déplacer dans les meilleures conditions. Donc effectivement, lorsqu'on doit prendre cette décision, parce qu'il y a des raisons et que nous sommes en lien avec la préfecture qui nous a préconisé de le faire, c'est assez rare et effectivement ce n'est pas agréable parce qu'on sait que derrière l'impact va être important pour nos habitants.
12: Pour des étudiants, des salariés qui ont dû s'organiser vendredi matin pour aller à pied au travail, à l'université, dans tous les cas, 19 lycées publics resteront fermés lundi, au moins jusqu'à mercredi selon le rectorat et la préfecture à Grenoble, Saint-Martin-d'Hères ou encore Échirolles. 10 autres vont rouvrir, dont 6 dans le nord Isère. Dans ce contexte, la métropole de Grenoble adapte la collecte des déchets en début de semaine prochaine. prochaine, les camions vont ramasser les poubelles plus tôt pour garantir la sécurité de ses agents et du matériel. La métro qui incite les habitants de certains quartiers de Grenoble et des Chirolles à sortir leurs poubelles avant 5h du matin et les ramener juste après la collecte, notamment près des lycées Emmanuel Mounier et Marie Curie.
0: Et face à la montée du mouvement des lycéens, une réponse du gouvernement.
12: L'exécutif veut avancer le calendrier du projet de loi dit casseur-payeur. Le texte sera inscrit à l'ordre du jour du Sénat en octobre. Il prévoit de faire payer les auteurs de dégradation dans l'espace public. Un changement majeur par rapport au texte de départ, élargir la responsabilité à tous les membres d'un attroupement violent, sauf s'ils apportent la preuve qu'ils n'ont rien commis. Portes fermées aux urgences adultes de l'hôpital de Pont-de-Beauvoisin dans le Nord-Isère. Elles sont fermées aujourd'hui de 8h30 à 20h. Décision du groupement qui gère plusieurs hôpitaux du Nord-Isère. Il n'y a pas assez de médecins pour ouvrir ce service. À Bourgoin, ces urgences sont encore régulées aujourd'hui. Si vous aviez prévu de vous rendre à la poste de Vorep la semaine prochaine, attention, les horaires d'ouverture changent dès la semaine prochaine. Donc le bureau sera désormais ouvert du mardi au vendredi de 9h à 12h30 et le samedi de 9h à midi. Décision de la poste parce que la fréquentation dans ce bureau a baissé de 26% en 4 ans.
0: 8h04 sur ICI Isère et Marine Le Pen qui réitère sa confiance en Jordan Bardella.
12: Elle le fait ce matin dans la tribune dimanche après les nouvelles révélations de Mediapart. Le média d'investigation a publié cette semaine des captures d'écran de messages à caractère antisémite attribués au président du Rassemblement National. À l'époque des faits en 2013 et en 2014, Jordan Bardella est alors simple militant du parti d'extrême droite. Cette déclaration de Marine Le Pen, c'est la première depuis les nouvelles révélations du média en ligne, Hélène Terzian.
11: Oui, une déclaration qui met fin à une posture plus discrète. Marine Le Pen s'étant contentée de relayer la défense de Jordan Bardella sur X, dans laquelle il conteste de nouveau formellement être l'auteur des écrits antisémites. Un retweet noyé parmi des publications de la candidate sur les blocus dans les lycées ou des thèmes de campagne, bien loin de la démonstration de force du RN et de Marine Le Pen après les premières révélations. Manière de faire taire tout soupçon, Marine Le Pen affirme donc qu'elle a totalement confiance en Jordan Bardella. Elle est convaincue que c'est faux, abondant de ses proches qui ne donnent aucun crédit aux preuves apportées par Mediapart. Le parti veut montrer qu'il continue de faire bloc derrière l'aspirant Premier ministre. Un élu RN affirme avoir lui aussi confiance en Jordan Bardella. Mais s'il a menti, dit-il, j'en tirerai toutes les conséquences.
12: Précision d'Hélène Terzian pour ICI Isère. Au moins 2,3 millions, c'est le nombre de demandes pour bénéficier à l'aide de 100 euros pour les gros rouleurs. Chiffre révélé ce matin par le ministre de l'économie Roland Lescure. 700 000 de ces demandes ont été validées selon lui, alors que la flambée des prix du carburant continue. En Isère, le litre du gasoil atteint jusqu'à 2,70 euros dans une station de Roussillon. 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
0: Et Léa Champon ce matin qui est encore sur son petit nuage.
12: Près d'une semaine après avoir été élue meilleure joueuse internationale de l'année lors de la nuit du rugby, la troisième ligne des Amazones succède à une autre joueuse du FCG, Théani Féléou, élue l'an dernier elle-même. Pour Léa Champon, c'était un peu intimidant d'aller chercher son trophée sur la scène de l'Olympia. On l'écoute.
17: Je l'avais fait l'année dernière en tant que spectatrice, on va dire. J'y étais déjà allée à la nuit du rugby, donc ça va, j'avais une première connaissance de l'Olympia, mais c'est vrai que monter sur scène, c'est encore autre chose. Passer de ce côté-là, c'est impressionnant avec tout le monde en face, les écoles de rugby en haut et les rugbyman, le rugby woman en bas, donc voilà, c'était impressionnant. Très heureuse, beaucoup de fierté, rien n'était fait d'avance, on va dire, il y avait du suspense, et très heureuse d'entendre mon nom quand ils ont donné le trophée.
12: On y revient dans l'info d'ici à 8h30 sur ICI Isère. Les Brûleurs de Loup reçoivent Marseille ce soir à la patinoire Pôle Sud. Match au sommet du championnat de France de hockey, la Ligue Magnus entre des Grenoblois premier et les Provençaux deuxième. Coup d'envoi ce soir à 18h. Et ça vous fait encore rire.
0: Mais
12: ça fait
0: que voulez-vous hier qu'un spartiate avec sa jupette vienne faire une patinoire? Ils vont être mal. Pour la météo, il y a du mieux cet après-midi. Ça, c'est la bonne nouvelle. C'est le retour du soleil partout, presque. Encore quelques averses possibles sur le plateau du Vercors, à Autran et Villars avec une moyenne de 19 degrés. Au Bourdoisan, 21 degrés. Et puis ça se dégage à Vienne, aux Abrets avec 25 degrés. À Voiron, comme à Grenoble, 21 sur Tesse et Croix. contrôle. Et la météo déjà ce matin, à Flachère, Annick à 14 degrés avec un ciel nuageux. Chaise-Neuve pour Marcel, 16 degrés, des nuages comme chez Jean-François de Pontcharra où il fait 16 degrés. Les correspondants météo au 04 76 46 45 deux fois, dont vous faites partie. Je compte sur vous là, 8h08, pour nous partager vos météos également sur la page Facebook ici Isère. Coucou à Nathalie, à Bernin, le ciel est nuageux avec 17 degrés. Elle nous souhaite un bon dimanche et puis bon dimanche également du côté de Barreau pour James. James qui a lui un joli ciel et il me le prouve en photo avec 16 degrés ce matin.

Axel Dread des deux retours sur Issizère. On vous a partagé un nouveau titre d'Axel dans la semaine. Axel Red, on l'aime également avec ses classiques dans Ici Matin Week-end. À 8h09, on se réveille ensemble avec Sensualité.

0: Un peu de sensualité dans ce dimanche matin. 8h12 sur Ici Isère, Axel Red.
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0: J'ai ressorti la musique de nos week-ends dans les années 80-90. Elle arrive dans le prochain quart d'heure. Eurythmics, Sweet Dreams. Ah, évidemment que ça vous rappelle des bons souvenirs. Rappelez-vous, on sortait à l'Olympe, au Scotch, on allait au César Palace, on filait, ah bah oui, effectivement, la Comba à Saint-Julien. C'était les belles années, c'était la belle époque. On va la revivre ensemble, promis, avant 8h30. Ici, matin, week-end, c'est tout s'explique. Pourquoi les aiguilles rocheuses qui surplombent le Saint-Nizier? Hein? Pourquoi ces aiguilles? Eh bien, pourquoi sont nommées les trois pucelles? Alors qu'a priori, il y en a plus que trois. Eh ben, on vous explique tout ça avec Alexandre Weber dans un instant dans Tout s'explique. Meilleur moment de la semaine à retrouver notamment tout à l'heure dans la radio. Et puis alors, bah, d'ici là, pas mal de bonnes choses pour vous. Donc notamment votre horoscope de ce week-end qui arrive avant 9h. Vous restez avec nous et puis dans une poignée de secondes, vie numérique, vie privée, Valentine Letesse nous explique le fameux VPN. Keizako, réponse dans la radio juste après ça.
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0: Dans le monde des internets, du numérique et de l'informatique, il y a des acronymes assez barbares. VPN en fait partie. Dans Vie numérique, vie privée, ce matin, Valentine, vous nous expliquez bien comment se servir sur internet. Le fameux donc VPN peut protéger nos données personnelles.
6: Avec cette image, vous allez tout de suite comprendre. Lorsque vous envoyez par la poste une carte postale, tout le monde peut la lire sur le trajet, jusqu'à ce qu'elle arrive dans la boîte aux lettres de son destinataire. Eh bien, un VPN, c'est une enveloppe dans laquelle glissez votre message pour qu'il reste confidentiel. Confidentiel pendant le transport. Il permet aussi de cacher votre adresse IP, qui dans cette métaphore serait le numéro et le nom de votre rue, l'adresse postale de l'expéditeur. Attention, un VPN, un réseau privé virtuel, ne protège pas les données dans leur nouvelle destination, mais uniquement leur envoi. C'est un tunnel sécurisé entre votre appareil, votre smartphone ou votre ordinateur, et un site internet.
0: Très bien, mais dans quel cas de figure ça peut nous être utile, cette fameuse enveloppe ?
6: Tout le temps. Pour la CNIL, la Commission nationale de l'informatique et des libertés, c'est un élément majeur pour protéger ses données personnelles sur Internet. Lorsqu'on utilise des Wi-Fi publics notamment, dans les gares, les cafés, les hôtels, ce sont des réseaux ouverts. Il est donc très facile pour un acteur malveillant d'intercepter des informations qui transitent par ces connexions. Dans cette situation, un VPN vous permet de chiffrer toutes les données qui sortent de votre appareil. Et au quotidien, je vous le disais, ça permet de masquer votre adresse IP, l'équivalent de votre adresse postale, et donc un accès potentiel à votre appareil. Puisqu'on peut suivre votre activité sur Internet, c'est la porte ouverte à un cambriolage numérique. Attention, le VPN, ce n'est pas non plus la garantie d'un anonymat total. Vous restez identifiable de plein d'autres façons, par les cookies déposés sur votre appareil notamment. Pour vous en fournir un, je vous conseille d'en choisir un sur votre magasin d'applications. Il y en a des gratuits.
0: Merci beaucoup Valentine. Ah, elle sait tout surtout. Hein. Quand c'est les questions d'Internet, de vie numérique, de réseaux sociaux et données personnelles, vous pouvez compter sur elle. Elle, vous la retrouvez sur le site ici.fr. Eurythmics, promis donc dans un instant. Les cadeaux, le retour et la musique de Fiori et Lavoine.

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1: C'était Marc Lavoine et Patrick Furet à 8h20. Vous le savez, tous les matins, on aime parler patrimoine, notre patrimoine isérois. La chronique, c'est Tout s'explique, de l'architecture à l'histoire, en passant par les nouvelles techno. Et ce matin, on se demande avec vous, Alex, pourquoi les aiguilles rocheuses qui surplombent Saint-Nizier, elles sont nommées les Trois Pucelles.
2: Pour commencer, les Trois Pucelles ne se sont pas toujours appelées ainsi. Elles ont porté le nom de Dents de Gargantua, appellation qu'on retrouve aussi ailleurs en France pour diverses formations rocheuses. Elles ont été aussi désignées comme les Roches de Proupena, qui voulait dire beaucoup de peine. Il faut savoir que chacune de ces aiguilles rocheuses a un nom personnel. On a le Couteau, la Dent de Gérard, la Grande Pucelle et la Pucelle de Saint-Nizier.
1: Oui, mais bon, sauf que là, ben là, ça fait quatre, non?
2: Oui, bonne remarque. Mais en fait, parce qu'on les voit pas bien sur la plupart des points de vue, selon d'où vous les regardez, souvent on en voit que deux ou trois, parce que l'une d'entre elles en fait est un peu cachée entre les autres. Laurence Druon, conteuse et membre du collectif d'artistes 1 euro ne fait pas le printemps, nous présente les fameuses légendes à l'origine du nom, les Trois Pucelles.
3: La première, ce sont trois jeunes filles à Saint-Nizier qui sont poursuivies par des hommes mal intentionnés. Alors elle prie le saint local qui est Saint-Nizier et lui il échange en pierre pour les protéger et il ouvre aussi la terre pour enfouir les méchants agresseurs. Donc une sorte de MeToo du Moyen-Âge. Voilà, une autre légende autour du sire de Nave. Il y aurait eu un seigneur qui aurait eu un château fort à Saint-Nizier qui dominait comme ça au-dessus de Grenoble. Bon, on n'en trouve aucune trace aujourd'hui. Bon, mais c'est purement une légende. Et il avait quatre filles. Et à un moment donné, les Sarrasins envahissent la plaine du Grésivaudan, Grenoble, montent à Saint-Nizier et attaquent le château fort. Et ils s'enfuient avec les quatre jeunes filles. Heureusement, Charlemagne envoie son armée pour donner la chasse aux envahisseurs. Et à la tête de l'armée de Charlemagne, c'est son neveu Roland, donc le preux chevalier qu'on connaît tous et toutes. Les Sarrasins sont absolument épouvantés quand ils voient l'armée de Roland. Ils s'enfuient. Et c'est comme ça que Roland récupère les quatre jeunes filles.
2: Donc il va les chercher, les trois aînés montent sur un cheval blanc qu'il leur fait donner. Il prend la plus jeune en coupe sur son propre cheval. Les jeunes femmes tombent amoureuses de lui, mais Roland, lui, il est fidèle, il veut rien lâcher, il retrouve avec sa femme. Donc les quatre pucelles remontent à Saint-Nizier, tombent dans le chagrin, pleurent pendant des mois, des années. À force de pleurer, elles finissent par se dessécher et se transformer en pierre. Les aiguilles rocheuses pourraient donc bien représenter des jeunes femmes recouvertes par un long voile. La légende locale raconte que lors des chaudes soirées d'été, les Saint-Nizards peuvent entendre dans le vent comme des lamentations qui disent « Roland ». Mais Laurence Druon, qui vit à Saint-Nizier, m'a assuré qu'elle n'avait jamais rien entendu.
1: Ouais, d'accord Alex, mais bon, ça ne veut pas dire que ce n'est pas vrai pour autant.
2: Parmi les anecdotes véridiques, cette fois attachées à ce site, les Trois Pucelles ont servi de support de hampe pour l'énorme drapeau français attaché par les maquisards du Vercors en juin 1944, après le débarquement en Normandie. C'était la proclamation de la République dans le Vercors, un geste audacieux qui mènera malheureusement à une féroce répression par l'armée nazie.
1: Merci Alex, à retrouver en replay sur le site ici.fr et bonjour à vous qui nous rejoignez ici matin week-end à 8h23. Vous faites bien de vous être réveillé peut-être un peu plus tôt. Qu'est-ce qui était prévu ce matin? Ouais, oui, on a des beaux cadeaux pour vous. Top aux appels et top aux jeux au 04 76 46 45 deux fois. Vous remportez un an d'abonnement bimestriel les 4 saisons en répondant à cette question. Pourquoi les feuilles des arbres virent-elles au jaune et au rouge en plein mois d'octobre? A. Parce qu'elles attrapent un gros rhume à cause du vent frais. B. La chlorophylle disparaît et laisse la place aux autres pigments cachés. C. Les arbres mettent un pyjama coloré, voilà, pour aller hiberner, ou alors D. Et en fait, c'est le soleil d'octobre qui les brûle comme un coup de soleil. Pourquoi les feuilles des arbres virent-elles au jaune et au rouge en plein mois d'octobre? Hein? Vous avez la réponse? Ben oui, je le sais que vous avez la réponse. 04 76 46 45 deux fois. Le temps de monter dans la machine à remonter le temps avec les Eurythmics et Sweet Dreams sur ICI Zère.

0: Les 8 mix sur ICI Zer, 8h27 dans 3 minutes. L'actu locale, la météo également. Je peux déjà vous dire qu'à Échirol, il fait 17,7 degrés. C'est Fleur Bleue sur la page Facebook qui partage la météo avec la photo de Ronron dans son panier qui ronronne. Bonjour à lui et bonjour à vous.
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0: La bonne humeur chez Evelyne de Ruy-Monceau. Bonjour Evelyne.
4: Oui, bonjour.
0: Comment ça va aujourd'hui?
4: Ça va.
0: Ouais, vous êtes réveillée depuis un petit moment, vous?
4: Comment?
0: Vous vous êtes réveillée à quelle heure ce matin? Tôt?
4: Ce matin, bonheur, oui, parce que mon mari partait à la chasse, je me suis réveillée en même temps.
0: Ah, et donc, il aurait pu être plus discret, là. Il vous a réveillé, ma Evelyne. Ouais. Il a fait trop de bruit, alors. Qu'est-ce que c'est que cette affaire? Je vais m'en charger, vous allez voir. Evelyne, nous partageons cette matinée ensemble, tranquillement, avec un an d'abonnement bimestriel, les quatre saisons. Alors, dites-moi, pourquoi les feuilles des arbres virent-elles au jaune et au rouge en plein mois d'octobre?
4: Parce que la chlorophylle disparaît.
0: Eh ouais, elle laisse place aux autres pigments cachés, c'est gagné. Bravo à vous, vous aurez de quoi en apprendre plus sur le jardinage. J'imagine une maison peut-être avec un jardin.
4: Oui, on a tout.
0: Eh ben c'est parfait, l'abonnement d'un an bimestriel, les quatre saisons. C'est pour vous ce matin, Evelyne.
4: Oui.
0: Je vous embrasse très fort. Et quelle est votre radio locale en Isère?
4: Ici, Isère, depuis 50 ans.
0: Ah, vous poussez un peu le bouchon quand même, 50 ans, Evelyne. On n'est pas si vieux que ça. Hein. Petite 40 peut-être. Eh, peut-être même presque 40 plutôt. Voilà. Enfin bon.
4: J'écoute tout le temps.
0: Depuis toujours, on va laisser la coquetterie de côté, mais en tout cas, merci de nous être fidèles. Je vous embrasse, Evelyne.
4: Au revoir.
0: Au revoir.
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0: Il est 8h30, les infos ici avec vous Cédric Hermel. Et les violences liées au mouvement des lycées qui risquent de coûter cher au SMAG.
5: 250 000 euros selon son président Sylvain Laval, avec des vitres d'Abrébus brisées. Ajouté à cela, un manque à gagner lié à l'interruption du trafic en fin de semaine dans l'agglo. Le SMAG qui se tourne désormais vers la semaine prochaine avec la reprise attendue du mouvement. Les commerçants aussi attendent cela, surtout ceux qui ont une enseigne près des lycées à Vienne, Bourgoin, encore Grenoble. Beaucoup ont un manque à gagner ces derniers jours. Dans ce contexte, le ramassage des déchets se fera plutôt à plusieurs endroits de la métropole de Grenoble, notamment près des lycées Mounier et Marie Curie. La métro conseille aux habitants de ces quartiers de sortir leurs poubelles avant 5h du matin et de les ranger juste après la collecte pour éviter toute dégradation. Ces portes closes aux urgences de l'hôpital de Pont-de-Beauvoisin aujourd'hui, toute la journée jusqu'à 20h, à cause du manque de médecins. Le tour de l'actu en France et dans le monde en 90 secondes avec Valentin Bertrand, c'est tout de suite, il est 8h31.
6: C'est sa première réaction publique depuis la deuxième salve de révélation de Mediapart. Marine Le Pen renouvelle sa confiance totale à Jordan Bardella, accusé de messages antisémites écrits en 2013. Déclaration dans la tribune dimanche, alors que son bras droit dans la course à l'Élysée continue de nier en bloc. Après une semaine de violence dans les lycées, le gouvernement accélère l'examen de son projet de loi casseur-payeur. Il souhaite le voir passer avant la fin du mois au Sénat. Le texte crée une présomption de culpabilité pour tous les membres d'un groupe auteur de dégradation, un texte pour lequel le Conseil d'État a déjà émis des réserves. 5 mises en examen en France pour des soupçons de financement du Hamas, le mouvement à l'origine de l'attaque du 7 octobre 2023 contre Israël. Des poursuites engagées par le parquet national antiterroriste, notamment contre 2 responsables d'associations humanitaires en Gironde et dans la Loire. 8 mois dans la Station Spatiale Internationale et quelques jours de plus, le retour sur Terre de l'astronaute française Sophie Adonneau est reporté au milieu de semaine, au mieux, annonce la NASA en raison de mauvaises conditions météo. La relève dans l'ISS est arrivée jeudi. Les fortes précipitations se décalent vers l'ouest de la Méditerranée. Vigilance orange, pluie, inondation, reconduite dans l'Aude et activée dans les Pyrénées-Orientales. Elle est en vigueur jusqu'à 16h. Après sa 15e place décevante aux Mondiaux de cyclisme, Paul Sexas passe son tour au championnat d'Europe en Slovénie. Le jeune prodige se réserve pour le Tour de Lombardie. Sur le départ aujourd'hui, côté français, Kevin Vauclin, Romain Grégoire et Léo Bisio.
5: Il est 8h32 et ce matin, dans l'info d'ici, on vous parle de Léa Champon. La troisième ligne du FCG a été élue meilleure joueuse internationale de la saison dernière. Lors de la nuit du rugby cette semaine, une soirée qui récompense les meilleures joueuses et joueurs du rugby français. La troisième ligne des Amazones du FCG succède à une autre grenobloise, Stéanie Féléou. Léa Champon est donc très heureuse. Pour elle, c'est la récompense de plusieurs années de travail et de moments parfois durs en équipe de France. On l'écoute.
7: Il y a eu des moments aussi plus compliqué où pendant un an je suis plus du tout sélectionnée pour jouer avec l'équipe de France, uniquement aux entraînements, donc voilà des moments un peu plus difficiles, voire même plus du tout sélectionnée comme à la tournée du Canada, donc se reconcentrer en club, reprendre de la confiance au club, voilà beaucoup d'échanges avec les coachs pour remettre en confiance on va dire, et puis petit à petit à force de se remettre en confiance, d'avoir un peu plus de la confiance des coachs aussi. J'ai eu de plutôt bonnes performances, on va dire, de plus en plus de temps de jeu, et puis j'ai pris vraiment de plus en plus de plaisir sur le terrain, donc je pense que c'est là aussi qu'il y a eu des clics, on va dire la confiance du staff et de mes partenaires, et puis oui, beaucoup de plaisir dans le projet.
5: Cette résilience, elle s'est forgée dès ses premières années à l'école de rugby de Vinay, puis de Saint-Marcelin. L'Isèroise a d'ailleurs une pensée pour ses premiers éducateurs.
7: Tu penses forcément à ça, aux avec qui tu partages ton quotidien, et puis par toutes les clubs par lesquels je suis passée, je pense à eux, je les remercie, et puis c'est super important. Voilà, les entraîneurs, même les bénévoles, il en faut énormément pour tous ces clubs qu'il y a autour de nous dans nos régions. Donc on les remerciera jamais assez. C'est toujours sympa de penser à eux. Et puis quand je peux aussi un peu donner de mon temps sur certains événements, retourner là-bas, c'est toujours avec plaisir que je peux le faire.
5: Mais est-ce que cette récompense va changer son rôle au sein de l'équipe de France ? Pas forcément selon elle.
7: Je pense pas que mon rôle change par rapport à cette récompense. C'est vrai que ça reste, comme vous dites, un sport collectif. On n'a pas trop l'habitude d'être mis en avant comme ça. Mais non, je pense pas que ça change forcément mon rôle au sein de l'équipe. J'avais pris un petit peu de lead, notamment avec mon poste pour la touche. Je pense qu'ils veulent m'amener sur un peu plus de lead général, on va dire, dans le collectif. Donc faut que je travaille un peu dessus parce que c'est encore pas ça à 100%, mais voilà, je travaille un peu dessus et voilà.
5: Léa Champon qui est dans le groupe du 15 de France féminin justement pour le Women 15 Global, tournée de 3 matchs en Nouvelle-Zélande. Le rassemblement des joueuses à Marcoussis, c'est le 6 octobre, donc mardi, et le premier match face au Black Fern, c'est le 17 octobre. Pluie, pas pluie, il pleut et mouille, c'est la fête à la grenouille ou
0: pas? Pas de pluie ce matin. Le retour d'averse sur le plateau du Vercors à Villars-Autran et Lens dans l'après-midi, comme en Oisans au bourg. Pour ce matin, on a des nuages, ça c'est sûr. 19 degrés attendus aux Abrets et à Moiran. 19 degrés sur JR et Grenoble. 14 au bourg d'Oisans. Et pour cet après-midi, 25 dans le Voironnais, 25 degrés à la Tour du Pin ou encore à Grenoble. Les températures ce matin, les températures que vous nous partagez. Vous êtes les correspondants météo à Saint-Laurent-du-Pont. Janine à 15 degrés avec un ciel mitigé. Elle nous a appelé 04 76 46 45 deux fois. Bonjour à Anna sur la page Facebook ici Isair qui nous écoute à Rive où la couleur du ciel est mitigée entre nuages et trous et bleus. Température 17 degrés. Bonjour à vous Anna.
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0: Allez hop, tout le monde monte dans mon train, gare de Grenoble, direction Bruxelles, midi. C'est là que vous arriverez tout à l'heure aux alentours 3h30 en partant à 9h21. C'est le prochain départ de la gare de Grenoble. Voilà, et pour aller à Bruxelles sans bouger de la maison, boulevard des Aires sur ICI Isère.

0: Avance au concert grenoblois, Vanessa Paradis sur ici Isère, pardon.
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0: Ah bah oui, ça c'est ce qu'on appelle une glissade hors piste sur ici Isère à 9h-20 en parlant d'hors piste. Je sais pas pour vous, je la sens mal cette saison d'hiver de ski avec les températures qu'on a encore aujourd'hui, un 4 octobre. Je vous l'ai dit, près de 25 degrés dans l'après-midi, un peu partout en Isère. Ça sent pas bon pour l'ouverture des pistes, mais vous pouvez compter sur nous évidemment. On vous dira tout dans votre radio préférée. La musique donc de Vanessa Paradis avec Les Épines du Cœur, c'est dans le prochain quart d'heure. Ici pratique, Louis Raspail, comme tous les week-ends, nous partage une appli qui nous simplifie la vie. Et je dois dire que le compte Amélie le fait bien, notamment vous savez, pour toute la paperasse, toutes les feuilles de soins envoyées par courrier. Le compte Amélie est très simple. On fait le point avec Louis dans un instant sur ICI Isère. Apprendre en s'amusant, c'est ce que nous propose Sandrine Rosset-Boulon. Elle est accompagnatrice en montagne. Bonjour Sandrine.
3: Bonjour.
0: C'est une petite bête ou pas que nous allons découvrir aujourd'hui?
3: Ah ah, alors il faut trouver un être vivant mais qui est ni animal ni végétal.
0: C'est du vivant, hein?
3: Oui, c'est vivant.
0: Du vivant à cette période, je dirais. Ah oh bah tiens, pourquoi pas un champignon?
3: Oh bravo!
0: Une très belle omelette, vous pouvez compter sur moi.
3: Le fameux règne fongique. En ce moment, les champignons, et ils ont du mal quand même avec ces grandes sécheresses. Le mycélium, qui est l'espèce de petite racine chez le champignon, qui est permanente toute l'année dans le sol en permanence, là, franchement, il a un petit peu du mal.
0: On a eu un été très compliqué finalement pour le sous-sol.
3: Ouais. Et pourtant, le champignon a un rôle vraiment important au niveau des forêts. Donc déjà, il nous régale à l'automne, c'est évident. Mais la communication entre les arbres apparemment se ferait aussi à l'aide de ces petits êtres. Et puis il y a tous les apports au niveau des sels minéraux que le champignon permet de faire à l'arbre. Un petit peu dommage si les champignons viennent à avoir du mal. En tout cas, aux premières pluies qui arrivent, je vous conseille d'aller vous balader en forêt, d'aller sentir l'odeur de l'humus et d'aller regarder la diversité de nos champignons en Isère. On a de la chance, il y en a de toutes les formes, de toutes les couleurs. Vous savez les reconnaître?
0: Oui, évidemment, un champignon de Paris dans une boîte de conserve, très bon.
3: Les plus faciles à cueillir, sans doute. Je ne sais pas si ce sont les plus avoureux, mais en tout cas, ce qui est sûr avec les champignons...
0: La chanterelle. Voilà, je connais la chanterelle, super. Trompette de mort...
3: Avec les petits plis dessous.
0: Exactement.
3: Voilà, alors c'est ça. On peut déjà s'aider avec des guides, des livres. Le mieux, c'est d'avoir un connaisseur dans notre entourage.
0: C'est plus sûr pour la santé.
3: Voilà. Et puis, si on n'est pas sûr, déjà, on ne mange pas, ça c'est sûr. Donc, les champignons, en fonction de ce qu'ils ont sous leur chapeau, vous savez que souvent c'est un pied et un chapeau, mais il y a plein d'autres formes. En tout cas, il y en a qui sont comme les cèpes, pour les retrouver, il faut savoir reconnaître la mousse, c'est l'espèce de petit tube qui leur permet simplement de se reproduire. En fait, tout ce qu'on mange, nous, c'est l'équivalent d'un fruit pour un arbre chez le champignon. Les carpophores, ce sont en gros des porteurs de spores. Les spores vont ensuite se rencontrer une fois germés dans le sol et pouvoir continuer l'aventure.
0: Bon, vous m'avez l'air calé, Sandrine, mais pour les néophytes comme moi, vous avez quelques conseils pour la cueillette?
3: Pour la cueillette, déjà, évitez les sacs plastiques parce que les champignons.
0: J'ai mal démarré alors moi dans ma jeunesse. Très
3: donc
0: bien.
3: Plutôt en papier ou un joli panier.
0: D'accord.
3: Prenez un couteau pour éviter d'arracher tout et du coup laisser le milieu intact. Et puis l'idée c'est quand même d'aller que sur de la cueillette de champignons que vous connaissez, même si ça reste que des chanterelles. Ma foi, c'est délicieux. Il faut savoir que les champignons, chaque année il y a à peu près 1000 personnes par an qui s'intoxiquent en France et c'est souvent lié à une mauvaise interprétation, notamment les applications sur le téléphone qui ne sont pas toujours si fiables que ça. Faire attention aussi à éviter les bords de route parce que les champignons, en fait, accumulent les métaux lourds.
0: Oui.
3: Donc, si vous les cueillez dans un endroit...
0: Ils ont un effet éponge. Ils récupèrent tout l'environnement, le bon comme le moins bon.
3: Exactement. Ils filtrent l'eau et récupèrent les fameux sels minéraux qui vont pouvoir restituer ensuite. Mais voilà, nous, quand on doit en manger, autant aller sur des espèces très goûteuses. Voilà.
0: Et en plein milieu de la forêt.
3: Et bien sûr, les cuire, mais le fait de les cuire n'enlève aucunement la toxicité. Donc, si vous avez un souci, n'hésitez pas à demander conseil.
0: Et si on veut en savoir plus sur le champignon?
3: On a la chance d'avoir des sociétés mycologiques et il y en a une dans le Dauphiné. Alors là, c'est des passionnés. Je vous conseille d'aller faire un tour.
0: Très bien. Et bonne omelette à vous qui nous écoutez. Bonne omelette, Sandrine.
3: Merci. Bonne dégustation la semaine prochaine.
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3: Direction les années 1980 avec Paul Simon en solo sans le copain Garfunkel. Musique très influencée de la world music, c'était très tendance fin 80-90. Paul Simon sur Ici Isère à 9h moins quart. Très bon début de journée avec nous.

Paul Simon, bon réveil. Ici pratique le rendez-vous de Louis Raspail sur Ici Isère qui nous permet avec des applications à télécharger sur les téléphones portables de simplifier notre quotidien. Et cette semaine, Louis, c'est une nouveauté qui va nous éviter ça, cette paperasse que l'on cumule. Vous avez peut-être déjà eu une feuille de soins à envoyer après une consultation. Et ben maintenant, plus besoin d'enveloppe ni de courrier, le téléphone portable.

0: portable suffit. Alors Louis, ça se passe, je crois, sur l'application Comptamélie.
1: Oui, et pour une fois, je ne vais pas vous demander de télécharger une nouvelle application. Vous êtes déjà nombreux à disposer de Comptamélie, l'application officielle de l'assurance maladie. Et depuis septembre, elle propose une nouvelle fonction plutôt pratique, envoyer certaines feuilles de soins papier directement depuis votre smartphone. Vous ouvrez l'application, direction, mes démarches. Puis la partie consacrée aux feuilles de soins. Là, vous prenez simplement votre document en photo. L'application vérifie même la qualité de l'image pour éviter d'envoyer une feuille floue ou illisible. Vous complétez ensuite les quelques informations demandées et vous envoyez le tout directement à votre caisse. Plus besoin de scanner un document ou de l'envoyer par courrier. Attention quand même, toutes les feuilles ne sont pas encore concernées. Le service fonctionne notamment pour celles établies par un médecin généraliste ou spécialiste hors structure de soins et pour un montant inférieur ou égal à 100 euros. Et gardez bien le papier après l'envoi, puisque l'assurance maladie demande de conserver l'original pendant 27 mois.
0: Mais alors, c'est très sympa tout ça, mais est-ce que vous l'avez testé, Eloé ?
1: Oui, et ce qui est bien, c'est que la démarche est vraiment guidée. On photographie sa feuille directement depuis l'application et on sait tout de suite si l'image est exploitable. Une fois envoyée, on peut ensuite suivre sa demande depuis son compte. Il y a tout de même une limite à connaître. On ne peut transmettre que 5 demandes sur une période de 30 jours. Soyez vigilants. Puis, j'en ai profité pour refaire un petit tour de l'application, parce qu'on la résume souvent à nos remboursements, alors qu'elle permet de faire pas mal de choses. On peut évidemment consulter ses remboursements de santé, ça c'est ok. Mais aussi, télécharger une attestation de droit, commander une carte vitale, signaler sa perte, son vol, modifier certaines informations personnelles, ou encore envoyer un document à sa caisse. Il y a aussi une fonction assez pratique pour chercher un médecin ou un professionnel de santé autour de chez soi. On peut notamment vérifier son secteur, savoir s'il pratique ou non des dépassements d'honoraires. Vous pouvez retrouver vos relevés, suivre certaines démarches, accéder à votre messagerie avec l'assurance maladie. Alors évidemment, l'application ne gagnera probablement pas le prix de l'appli la plus amusante de votre téléphone. Mais pour éviter un courrier, retrouver rapidement un document ou vérifier un remboursement, elle peut quand même nous faire gagner quelques minutes. Et surtout, elle est gratuite, disponible sur iPhone et Android. Et vous l'avez peut-être déjà installée sans connaître toutes ses fonctions. Alors retenez bien son nom. Comptamélie.
0: Franchement, ça peut être assez avantageux, je dois dire, hein, pouvoir envoyer les feuilles de soins sans bouger de son lit lorsqu'on est malade. Évidemment, Comptamélie, l'application, il vous la faut sur votre téléphone portable. Pour la musique, duo Dao, Paradis. Dao écrit le texte, Paradis, Vanessa le chante et elle le fera en live pour nous, les Grenoblois, le 23 octobre au Summum. Voici les Épines du Cœur sur Ici Isère à 8h53.

0: C'était les épines du cœur de Vanessa Paradis sur Ici Isère en week-end dans ce dimanche. Pourquoi pas vous caler au cinéma cet après-midi avec le temps qui est coussi coussa, et puis ça vous évitera de vous faire les 1500 pages. C'est un bottin, Les Misérables. L'œuvre de Victor Hugo, nouvelle adaptation signée Fred Cavaillé avec Vincent Lindon, Taraïm ou encore notamment Camille Cotin, Jean Valjean, Cosette, Javert, Les Thénardier, sur grand écran. Au cinéma, avant-première, tout à l'heure, dans vos cinémas, Pathé de Grenoble et des Chirolles, c'est à 14h45 et puis ça sera suivi d'un débat avec l'équipe du film. Alors, le débat n'aura pas lieu dans les salles grenobloises, il sera pour autant retransmis en direct. L'occasion de se replonger donc dans l'œuvre de Victor Hugo avec Les Misérables, tout à l'heure, 14h45.
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0: Et l'amour, oh l'amour dans la radio. Les amours du scorpion prennent leur temps aujourd'hui, Catherine.
5: Il faudra être patient si vous êtes amoureux, les scorpions. Bélier, côté finance, jusqu'à fin 2026, vous devrez faire preuve de patience. Taureau, jusqu'à janvier prochain, un engagement pro ou perso prend du temps à se concrétiser. Gémeaux, vous ne risquez pas de vous ennuyer, mais vous serez fatigué, alors évitez le surmenage. Cancer, la passion est au rendez-vous. Si vous êtes artiste, vous serez largement inspiré. Lion, allez-vous déménager ou est-ce que votre famille s'agrandit? Ça bouge jusqu'à janvier. Vierge, Vénus, même si elle prend du temps, vous apportera de belles satisfactions. Balance, tout se joue au sujet de votre trésorerie, vous ne lâchez rien jusqu'à la fin de l'année. Scorpion, eh bien ne soyez pas pressé si vous êtes amoureux ou que vous souhaitez l'être. Sagittaire, jusqu'à janvier, vous soignez, forcez ou volontairement votre vie intérieure. Capricorne, une amitié prend vie, vous trouvez des alliés pour votre projet, mais avec un peu de temps. Verseau, vous aspirez à vivre différemment sur le plan professionnel et vous avez jusqu'à janvier. Poisson, un voyage s'impose, vous élargissez votre horizon et c'est une réussite. Et pour nous tous, on accorde une place en or à nos envies d'amour. On a 3 mois pour ça.
0: Des bisous pour tout le monde ce matin à 8h58. On vous envoie nous plein de poutous, l'équipe d'ici matin week-end. On sera de retour évidemment le week-end prochain, samedi, à partir de 7h. 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
0: Très bon début de journée sur Ici Isère, il est 9h. Le journal, c'est avec vous Cédric Carmel, et les commerçants grenoblois se préparent à la semaine prochaine.
6: Notamment ceux qui sont situés à proximité de lycées à Grenoble, donc même chose à Bourgoin-Jallieu, Vienne et Chirolles. Après les violences qui ont émaillé le mouvement lycéen la semaine dernière, certains de ces commerçants commencent donc à se préparer à la semaine prochaine, puisque les lycéens veulent continuer le mouvement. Emmanuel Lenoir est le président de l'association qui réunit plusieurs centaines de commerces grenoblois.
7: C'est une grande incertitude, le manque de transport, les dégradations aussi. Pour nous, c'est encore une semaine qui va être difficile en termes de fréquentation, certainement, et puis des résultats sur le chiffre d'affaires. Ça dépend des commerces. Hein. Il y a des fréquentations dans le commerce alimentaire, c'est un peu plus important que dans le vêtement, mais toujours est-il que oui, c'est une inquiétude. C'est quelque chose qui vient se rajouter. On n'avait pas besoin de ça en ce moment. C'est un environnement qui est déjà compliqué, dans un monde qui est compliqué. Je connais des commerçants dont les vitrines ont été cassées. Eh bien, d'abord, il faut trouver une solution pour remplacer la vitrine. Deuxièmement, devant cet état de fait, il y en a qui ont préféré fermer. Pourquoi continuer à rester ouvert face à ce sentiment d'insécurité? Parce qu'effectivement, alors c'est peut-être quelques individus, mais toujours est-il que quand vous avez votre vitrine cassée, vous ne pouvez pas rester comme ça.
6: Emmanuel Lenoir, président de l'association La Belle Ville, qui réunit donc plusieurs centaines de commerces grenoblois. Cette mobilisation doit donc continuer. C'est en tout cas le souhait des lycéens présents devant le rectorat de l'Académie de Grenoble vendredi. 10 lycées publics vont rouvrir demain en Isère, dont 6 dans le nord du département, mais pas à Grenoble ou encore à Échirolles. La liste complète de ces établissements est à retrouver sur ici.fr, page Isère.
0: Et dans ce contexte, eh bien, le gouvernement, lui, avance l'examen d'une loi.
6: Et c'est le projet de loi dit casseur-payeur. Il a été lancé après les violences suite à la victoire du PSG en Ligue des Champions en mai dernier. Il sera examiné ce mois-ci au Sénat. C'est beaucoup plus tôt que prévu, Hélène Terzian, parce que le gouvernement veut aller plus vite.
8: Après avoir déjà dénoncé des violences urbaines, voilà une réponse sécuritaire du gouvernement. Matignon veut inscrire dès ce mois-ci à l'ordre du jour du Sénat son projet de loi qui vise à faire payer les auteurs de dégradations dans l'espace public. Un texte qui prévoit aussi d'élargir la responsabilité civile à tout membre qui participerait à un attroupement violent à l'origine de dégradations, sauf s'il démontre qu'il n'a lui-même pas causé de dégâts. Une sorte de présomption de culpabilité pour lequel le Conseil d'État a déjà émis des réserves, estimant qu'un individu ne peut être tenu responsable de faits qu'il n'a pas lui-même commis. Une manière en tout cas pour le gouvernement de ne pas se montrer impuissant face aux débordements en marge des manifestations lycéennes et de répondre à une partie de la classe politique du centre à l'extrême droite qui demande à ce que les auteurs des dégâts payent la facture des dégradations.
6: Précision d'Hélène Terzian pour Ici Isère.
0: Pas possible de se rendre aux urgences de l'hôpital de Pont-de-Beauvoisin, Cédric.
6: Elles sont fermées aujourd'hui entre 8h30 et 20h, décision du groupement qui gère plusieurs hôpitaux du Nord-Isère. Il n'y a tout simplement pas assez de médecins pour assurer la garde aujourd'hui. Et à Bourgoin-Jallieu, ces urgences restent régulées. Ça signifie que vous devez appeler le 15 d'abord avant d'éventuellement vous rendre sur place. Nouveaux horaires à la poste de Voreppe dès la semaine prochaine. Ouverture désormais du mardi au vendredi de 9h à 12h30 et le samedi, mais de 9h à midi. Une décision prise à cause d'une fréquentation en baisse de plus de 20% depuis 2022 dans ce bureau, explique le groupe public. 9h03 sur Ici Isère. On revient sur cette récompense reçue par une joueuse de rugby grenobloise, Léa Champon, qui a été élue meilleure internationale de la saison dernière. Une récompense qu'elle a reçue en début de semaine lors de la nuit du rugby. Elle succède à une autre joueuse des Amazones du FCG, Théanie Féléou, qui a reçu ce prix l'année dernière. C'est un beau coup de projecteur sur la formation du FCG et des clubs du département, selon Léa Champon, puisque la troisième ligne a commencé le rugby à Vinet, puis à Saint-Marcellin. On l'écoute.
9: On a de très bonnes joueuses qu'on forme aussi très bien. On voit Tani, moi cette année, et puis aussi de plus en plus de joueuses qui intègrent l'équipe de France. Donc Bonnie encore en nouvelle, on va dire, qui s'est révélée cette année, et puis d'autres qui vont peut-être nous rejoindre, des grandes joueuses de moins de 20, ou alors des filles du 7 comme Faustine Pisselli aussi, qui intègre l'équipe pro du 7. Donc voilà, on est une équipe qui forme énormément et on espère que ça va se retransmettre sur le championnat cette année, et puis qu'on arrive à créer tout ensemble du beau rugby et pour monter un peu le niveau en championnat.
6: Un prochain objectif pour Léa Champon, une tournée de 3 matchs en Nouvelle-Zélande avec l'équipe de France féminine. Première rencontre face aux Black Ferns le 17 octobre en Nouvelle-Zélande. Donc 34-12, victoire du CSBJ hier soir face à Suresnes. Les rugbymen bergaliens sont 6e de national ce matin et vont à Orléans vendredi prochain. Match au sommet de la Ligue Magnus ce soir. Les brûleurs de loup reçoivent Marseille dès 18h à la patinoire Pôle Sud. Les hockeyeurs grenoblois sont leaders du championnat pour l'instant, devant les Spartiates avant leur affrontement. Les BDL qui ont gagné leurs 5 derniers matchs de championnat. Belle journée ou pas ?
0: Journée nuageuse, en tout cas, ça c'est sûr, pluvieuse par certains endroits cet après-midi, notamment en Oisans, au Bourg ou encore à Villard-de-Lans dans le Vercors, avec 19 à 21 degrés. Pour ce matin, je le disais, donc des nuages, 14 sur le Vercors, 19 à la Côte-Saint-André et à Vienne, 19 également à la Tour du Pin et aux Abrets, 16 degrés si vous nous écoutez ce matin à Crolles et Tess, ou encore 19 degrés dans l'agglomération grenobloise. Pour cet après-midi, les nuages qui persistent avec 25 degrés à Moirans ou encore Voreppe et Grenoble, il fera 22 degrés à Champs-sur-Drac et 24 si vous nous écoutez sur Villefontaine.
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0: Bonjour, bonjour Jacques Le Jardinier.
11: Bonjour.
0: Bon, dites, alors on va commencer, on va régler nos comptes Jacques. Ça fait 15 jours que vous nous promettez des tomates cerises. Parce que vous avez une belle production de tomates cerises en ce moment.
11: J'ai oublié, j'ai oublié.
0: Bon, alors là, le temps est en train de changer.
11: Ouais.
0: Ça va fonctionner encore la production de tomates cerises
11: ou...
0: Ça va se limiter d'un coup là.
11: Non, ça va se limiter. Déjà, ça ralentit. Hein.
0: Ouais.
11: Et puis, ce qui va surtout limiter là, c'est que les pluies et la chaleur, c'est égal mildiou. Et quand la maladie se met dans un pied de tomate, il n'y en a plus pour longtemps.
0: Bon, alors il faut vite faire la récolte s'il y en a encore sur les plants.
11: En plus, quand il pleut maintenant, comme ils ont eu très sec, quand il pleut maintenant, les tomates cerises, entre autres, elles éclatent toutes. Dès qu'il y a un peu d'eau en plus, la tomate, quand elle commence à mûrir, si elle reçoit de l'eau, elle pète quoi.
0: C'est le moment de faire des sauces tomates, alors. C'est, voilà.
11: Faire de la sauce tomate avec
0: des tomates cerises, c'est compliqué. Ça va être long. Je vous raconterai un jour mes expériences de tomates. J'ai fait de la sauce tomate avec des amis pendant tout un week-end. C'est du boulot. Hein. Je vous en parlerai un matin.
11: Il faut les éplucher, c'est du boulot.
0: C'est du boulot. Fleurs d'automne, voilà de quoi nous parlerons dans un instant, je crois, Jacques. Non, c'est ça ?
11: Le dahlia.
0: Les chrysanthèmes ?
11: Dahlia. On va surtout parler de dahlia.
0: Ah bah très bien alors. Parlons dahlia dans la radio avec Jacques Le Jardinier. Et puis posez vos questions, vous, à Jacques. 04 76 46 45 deux fois. À tout de suite.
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0: Vous avez plein de questions à Jacques. Que ce soit pour votre jardin, votre balcon, votre terrasse. Allez-y, on vous attend avec la musique de Alain Souchon ce matin et la balade de Jim dans votre dimanche.

0: La musique d'Alain Souchon dans votre dimanche matin. Michel Berger arrive, lui, dans le prochain quart d'heure.
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0: Jacques, nous irons dans un instant à Échirolles, à la rescousse de Christian. Christian qui a un problème avec son sapin bleu, il y a de grandes inquiétudes. Je vous présenterai Christian dans un instant. Auparavant, le conseil de Jacques, eh ben oui, c'est comme tous les dimanches matins, les conseils à retrouver sur le site ici.fr. L'automne, les fleurs d'automne, on pense, et je le disais tout à l'heure, aux chrysanthèmes et aux pensées, mais sauf que vous me l'avez dit, on oublie et j'ai oublié le dahlia.
2: Bah oui, parce que la pensée, c'est la fleur qui commence à fleurir à l'automne. C'est une plante vivace en fait qui reste en place tout l'hiver, mais qui craint la chaleur pendant l'été. Et puis, quant aux chrysanthèmes, ce sont des plantes, ce qu'on appelle nictopériodiques, c'est-à-dire qu'elles fleurissent pendant la nuit. Fleurissent les jours courts.
0: Nicto,
2: c'est la nuit.
0: Nictalone, c'est ceux qui... Voilà, ok, vous me parlez meilleur, hein, Jacques, merci.
2: Le dahlia, lui, c'est une plante bulbeuse qui est plantée au printemps dans une terre riche et fraîche, mais il n'aime pas bien la chaleur. Hein. Mmh. Pourtant, il vient du Mexique. Mais ce que beaucoup de jardiniers oublient, c'est que sa floraison, la meilleure, est en automne. Hein. Tout l'été, il végète quand il fait chaud. Enfin, il pousse un peu, mais il se met vraiment à faire des fleurs qu'à partir de la mi-juillet. Quelques fleurs, et à l'exception des dahlia nains, maintenant, des nouvelles variétés dahlia nains qu'on fait pour les massifs qui sont petits et tout, qu'on fait de semis, hein, qu'on élève en serre, et qui fleurissent plutôt dans les massifs, parce que là, on arrive à avoir des fleurs au mois de juin, juillet. Les autres, c'est un peu plus tard, quoi. Et puis, dès que les chaleurs étouffantes commencent à se calmer, le dahlia commence à respirer. Hein. Il est comme nous. Il se met à fleurir. Et là, je parle surtout des dahlias hauts avec lesquels on peut faire de magnifiques bouquets qui tiennent très bien en vase. Et il suffit de tutorer les plantes et de les ébourgeonner, c'est-à-dire supprimer des bourgeons qui démarrent trop près du bourgeon terminal, afin que, disons qu'on ait une assez grande tige et que la fleur soit un peu plus grosse, et puis qu'on puisse la couper et la mettre dans des vases. Voilà, c'est tout ça l'intuition en production de fleurs.
0: Un beau bouquet que vous nous proposez ce matin, mais alors, pourquoi ne voit-on pas plus de cultures de dahlias?
2: Il doit y avoir de raison. Hein. Au cours du XXe siècle, le dahlia à grandes fleurs était au début du XXe siècle, puisqu'on n'est plus dans le XXe siècle, était en même beaucoup utilisé en mortuaire en fin d'été et à l'automne, parce que les fleuristes avaient tout, c'était souvent aussi des horticulteurs où ils avaient un petit coin de culture, et là ils avaient des dahlias dedans qui travaillaient un petit peu pendant l'été, et à l'automne, ils avaient pour leur composition mortuaire des quantités de fleurs, parce que le dahlia ça fait des très grosses fleurs, très colorées, c'est très intéressant. Puis il y a un petit peu la paresse, une certaine baisse de la qualification des jardiniers, si on peut dire.
0: Le dahlia, ça y est, Jacques s'énerve. Jacques balance.
2: Oh non, c'est gentil ce que je dis là. Le dahlia, plante bulbeuse, demande un hiverdage à l'abri, avant une mise en culture avancée, mais pas tout à fait au sec quand même. Vous voyez, c'est un petit peu plus compliqué. Un peu comme le cana. Si vous connaissez pas le cana, c'est aussi ce qu'on appelle le balisier.
0: Ouais. On en parlera la prochaine fois.
2: Ça c'est pour l'année prochaine. Ça. En plus, il faut le tutorer, il faut les bourgeonner tout l'été pour récolter à l'automne. Je dirais que les bonnes habitudes se perdent un petit peu. Mais je peux vraiment qu'inciter les jardiniers et les jardinières à redécouvrir ces plantes qui demandent un peu de travail, mais qui nous le rendent bien quand même.
0: Le dahlia qui peut être cuisiné. On l'a appris hors antenne, on en a parlé avec Jacques, on peut faire une petite gratinade soupe à l'oignon avec le dahlia.
2: Les bulbes se mangent pour les animaux surtout. On peut faire manger les bulbes aux animaux, oui. Mais il paraît que ça se cuisine, oui, en effet. Oui. Les feuilles sont amères, il faut faire gaffe.
0: Si vous avez cuisiné le dahlia, parlez-en avec nous. 04 76 46 45 deux fois. Et conseil de Jacques le jardinier à retrouver sur ici.fr.
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0: Le sapin bleu de Christian d'Échirolles lui cause souci, Jacques. C'est notre premier auditeur de ce matin. Je compte sur vous pour lui répondre dans moins de 3 minutes. Pour la musique, comptez sur moi. Michel Berger, très vite. Diego, libre dans sa tête. Après Teddy Swim sur Ici Isère. On vous souhaite un bon week-end.

0: 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Ici Express arrive dans une dizaine de minutes.
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0: Et nous accueillons Jacques, si vous le voulez bien, ce matin, Christian Deschirolles. Bonjour Christian.
2: Bonjour, bonjour.
3: Bonjour.
0: Alors, il paraît qu'on a un souci avec le sapin bleu, Christian.
2: Eh bien écoutez, c'est horrible. Ce sapin, il a 16 ans. On l'a acheté comme sapin de Noël.
3: Ouais.
2: Un pépiniériste. Bon,
3: c'est un épicéa, oui, d'accord.
2: Un endroit bien connu de Grenoble, là, non loin du Palais des Sports.
0: Bah oui, sur Jean Perrault, évidemment.
2: Voilà, jusqu'à maintenant, il allait très bien. Et depuis quelques temps, je suis inquiet, parce qu'il y a plein de branches sèches, et j'ai peur que ce soit la fin, pas la fin des haricots, mais la fin du sapin.
3: Alors, d'ici là, je peux pas vous dire, mais je vais vous donner quand même deux façons de reconnaître. Dans le sapin, sur l'épicéa, le sapin bleu, c'est un épicéa du Colorado. C'est pas l'épicéa du Colorado, c'est l'épicéa pingouin. Ça pique, hein. Les aiguilles sont dures. Voilà. Pingouin glauca. Normalement, c'est un épicéa qui est relativement rustique, mais qui craint quand même la soif. Et puis, alors, surtout, ce qui craint pendant l'été, ce sont les acariens. Des petites araignées, voilà. Et là, ça peut être ça qui fait... Alors, bien sûr, les araignées, elles piquent, elles sucent la sève, et les aiguilles sèchent. Alors, tant que c'est ça, c'est... Enfin, je dirais, ça déplume, hein. Ça déplume l'arbre, mais l'arbre n'en meurt pas. Donc là, ça peut... quand l'hiver va arriver, les acariens vont s'en aller, et puis on peut reprendre le cycle l'année prochaine. Je dirais, l'année prochaine, ça serait intéressant peut-être de lâcher un peu de macrolophus en début de saison. Bon, on verra. Et puis... après, l'autre risque, c'est la soif. Mmh. Alors là, par contre, c'est tout l'arbre qui se dessèche en général. Hein. Mmh. C'est pas simplement quelques branches. Alors, un petit peu de soif, c'est les branches, c'est les feuilles intérieures de l'arbre, les aiguilles intérieures de l'arbre qui tombent, pas très grave. Oui. Les pointes restent bleues. Mais quand les pointes commencent à jaunir, alors là, c'est très mauvais parce que sur un conifère, quand ça jaunit, ça repart pas. C'est-à-dire que l'arbre, il est perdu.
2: Ouais, j'ai peur que ce soit un peu ça. Ouais.
3: Alors là, il est quand même tombé quelques millimètres d'eau ces jours-ci. On peut encore remettre un petit peu d'eau et puis attendre en fait, hein, parce que là, la sécheresse, on peut rien faire contre. Hein. C'était peut-être pendant l'été qu'on aurait pu éventuellement le soutenir, mais c'est pas toujours évident. Ça se comprend. Hein. Alors bon, je dirais que voilà, pour le moment, vous pouvez pas faire grand-chose en fait. Hein.
2: D'accord. Bon.
3: Alors peut-être que si. Alors il y a quand même un avantage, c'est que si s'abîme un petit peu, ça peut se retailler un petit peu l'épicéa. Si c'est un épicéa, ça se taille. On peut retailler un petit peu dans l'épicéa en laissant quand même de la végétation. On peut le retailler un petit peu pour le recentrer un petit peu, pour le regarnir un petit peu.
2: Parce qu'en fait, il est au coin d'une haie de laurier.
3: Ouais.
2: C'est-à-dire, il n'y a pas de mauvaise relation entre les lauriers et le sapin.
3: Ben, c'est une question de lumière. Hein. Quand il n'y a plus de lumière, évidemment, les branches, les feuilles tombent, c'est normal. Mais ça, à ce moment-là, il va se dégarnir du côté de la haie, ça c'est normal. Mais il va passer par-dessus. Hein. 15 ans, il est passé par-dessus, donc il n'y a pas de problème.
2: Il fait 3 fois ma taille, je suis grand.
3: Moi je pense que c'est... Ça peut être une des deux choses. Alors, Échirolles, en général, ça dépend d'où. On a quand même un peu d'eau dessous.
0: Il faut que j'arrose avec le jardinier, là.
3: Sous terre, un petit peu d'eau sous terre. Donc, les sols sont relativement de bonne qualité, donc ça passe. Et généralement, ils résistent assez bien. Mais il faut reconnaître que 3 mois sans pluie, c'est quand même dur. Hein.
2: Bon, écoutez, on va essayer de lui laisser une chance. Et j'ai l'impression que l'écorce également n'est pas terrible. Elle se délite un petit peu. C'est peut-être pas bon non plus, ça.
3: Faudra voir.
2: Ouais, okay,
0: bon. Patience est le maître mot de ce matin, Christian. Bonne journée à vous du côté d'Échirolles.
2: Allons-y, ça m'a enlevé un peu d'angoisse que j'y tiens.
0: c'est le sapin de vos enfants, j'imagine.
2: Exactement. Donc, on va lui laisser une chance.
0: Exactement. Vous allez voir, ça va repartir cette affaire. Bonne journée, Christian.
2: Merci beaucoup à vous aussi.
0: Et vous, c'est comme Christian. Vous venez faire un peu de radio avec nous. Jardinage ce matin avec Jacques. Jusqu'à 10h au 04 76 46 45 deux fois. Et la musique de Michel Berger, Diego, libre dans sa tête.

0: Je vous propose un classique du disco dans un instant. Gloria Gaynor sur Ici Les Airs.
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0: Avec les conseils à 9h26 de Jacques Le Jardinier, Gisèle est à Échirolles. Bonjour Gisèle.
6: Bonjour Jacques.
7: Bonjour Gisèle.
0: On vous écoute Gisèle.
6: J'ai eu pendant des dizaines d'années des dahlias cactus roses qui sont semi-nains, qui mesurent 50 cm de hauteur à peu près. Tout automne, c'était magnifique, le mois d'août aussi. Et une année, je pense que j'ai dû les replanter peut-être trop tard, et puis l'automne a été trop pluvieux, ou je ne sais pas ce qui s'est passé. Donc, ils étaient minables.
7: Oui.
6: Et après, après l'hivernage, je ne les ai plus trouvés.
0: Et donc, quelle est votre question?
6: La question, c'est existe-t-il une bonne période? Quelle est la meilleure période pour replanter les bulbes de dahlia qu'on a
7: Le plus simple, c'est quand les gels s'arrêtent. C'est-à-dire, en général, c'est au mois d'avril.
0: Bon, voilà.
7: Quand ils gèlent plus, on le plante, c'est bon.
6: D'accord.
7: Si on a des petits gels qui risquent d'arriver des petits -2, on le paille en même temps, puis comme ça c'est terminé, ça passe très bien, ça démarre tout seul. Après on peut le faire démarrer, comme j'explique si vous allez sur le podcast, j'explique un petit peu justement la culture. On peut le mettre un petit peu en culture un peu avant si on a une pièce bien éclairée ou si on a une mini-serre. Mais globalement c'est à la fin du gel. Voilà.
0: Bah voilà, vous avez votre réponse Gisèle et vous avez plus de détails en podcast ici.fr avec les petits conseils en plus de Jacques Le Jardinier.
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0: C'est vous à la radio jusqu'à 10h au 04 76 46 45 deux fois. De nouvelles questions, vos questions au jardinage. Le temps d'écouter, la déesse du disco, Gloria Gaynor sur Ici Les Airs. 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Bon week-end.

0: Non, non, non, on n'est pas prêt de vous dire au revoir. On est là jusqu'à 10h avec Jacques. Question jardinage au 04 76 46 45 deux fois.
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0: Vos infos utiles et pratiques dans votre Ici Express sur Ici Isère. Démarrons par une sortie nature aujourd'hui à Clé, où la laine s'installe à la tourbière du Peuil. Nous sommes déjà dans le Vercors. Le département propose de découvrir le travail de la laine et le pastoralisme avec du cardage, du feutrage, une exposition et même un jeu de piste. Le rendez-vous est prévu donc ce jour à la ferme du Peuil. Très très bel endroit, très beau site de la tourbière. C'est gratuit. Allez faire un tour. Et puis si vous préférez lire un livre tranquillement, deuxième et dernière journée pour Crémieux, faites le livre au cloître des Augustins. Des auteurs et des illustrateurs se réunissent autour de rencontres, d'ateliers et de tables rondes. L'entrée est libre donc du côté du cloître des Augustins. Crémieux, faites le livre.
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0: Jacques, si on accueillait Jean-Paul de Chuzel d'ailleurs, qui se trouve au-dessus de Vienne. Voilà,
3: oui, parce que c'est pas bien loin de Luron, ça.
0: Il a cherché sur la carte, c'est pas vrai, mais c'est où Chuzel?
3: Je crois que c'est la première fois que j'ai un auditeur de Chuzel, c'est pour ça.
0: Donc, ça porte bonheur, vous allez voir. Bonjour Jean-Paul.
4: Bonjour
3: Jean-Paul.
4: Je vois beaucoup de gens qui appellent, mais ils n'appellent pas dans mon coin, alors.
3: Voilà, c'est ça.
0: Mais représentez votre coin, alors, Chuzel. Comment on appelle les habitants de Chuzel?
4: Chuzelois.
0: Évidemment. Voilà. Et alors, vous êtes un Chuzelois embêté avec vos peupliers, vous?
4: Ouais, j'avais des gros peupliers. Et je sais pas ce qui s'est passé. Ils se sont tout pelés. Il y a plus de feu. C'est mort de mort.
3: Mais ils sont. C'est cet été que ça s'est passé.
4: Une partie, ouais.
0: Coupez votre radio, s'il vous plaît, Jean-Paul. Jacques va répondre à votre question.
3: Oui, alors en fait, je pense que déjà pour cet été, il ne faut pas trop s'affoler, parce qu'avec la sécheresse, la rouille, qui est une maladie assez fréquente sur les peupliers, les petits insectes par-ci par-là, comme les pucerons des tiges et tout ça, on arrive à ne plus avoir de feuilles à cette saison sur certains peupliers, c'est assez normal. Il y en a qui redémarrent déjà, un petit peu, d'autres qui n'ont pas encore redémarré. Ça, c'est pas trop grave. Après, la mort des peupliers qui sont gros, je pense qu'il faut aller chercher ça du côté des racines. Ça, des champignons, des armillaires ou des choses comme ça. Parce que quand il fait très sec, bien les plantes sont en stress et les armillères qui est un champignon se présentent un petit peu comme...
0: Ah, il en profite.
3: Il se présente en fournissant de l'eau et de la nourriture aux peupliers, mm-hmm. Qui leur ouvrent la porte des racines, ils rentrent dedans et après ils colonisent et ils étouffent l'arbre. Là, et voilà. Et ça, l'armillaire, vous pourrez le voir. Vous la voyez pas parce qu'elle sortira dans quelques temps. Hein. Alors il y a des symptômes, je les ai plus en flas. Quand on coupe le bois, à la souche, on voit l'armillaire, on retrouve le mycélium, mais je sais plus comment le décrire. Je vois que ça et donc je vois pas grand chose d'autre. Mais sur des gros arbres, vous savez, quand un gros arbre commence à mourir, il y a généralement rien à faire.
4: Ouais, ça fait un peu comme moi. Je sais pas si vous connaissez Chuzel.
3: Non.
4: Si vous voyez où c'est.
3: Mais je vois où c'est, mais je connais pas. Ouais.
4: C'est comme nous, il y a un peu partout. C'est comme les châtaigniers qui meurent.
3: Voilà, c'est un peu le même système. Ce sont souvent des champignons qui colonisent en fait les vaisseaux de sève en commençant par la racine, par le collet. Et puis, ça bloque toute la circulation de la sève. L'arbre n'est plus nourri, puis terminé, voilà.
0: Bon, alors pour autant, le peuplier, lui, est mal parti. Mais est-ce qu'on peut se prémunir de ce genre d'invasion?
3: Il ne faut pas que les arbres soient stressés. Ça dépend des sols, ça dépend des choses comme ça, voilà. Et on peut pas faire grand chose sur quand il fait trop chaud, quand il fait trop sec. Quand il fait sec, on peut amener encore un peu d'eau quand c'est une sécheresse de 3-15 jours, 3 semaines. Mais là, on est à 3 mois de sécheresse, c'est un peu difficile. Alors dans ces cas-là, ce qu'il faut faire, c'est vite les couper. Si c'est vraiment le cas, c'est de les couper avant que le bois soit mauvais. Et puis d'exploiter le bois, quoi. C'est tout, hein. C'est ce qu'on aurait à faire.
4: Faire un barbecue avec.
3: Ouais, on peut faire un peu plus avec du peuplier. On fait des bons plateaux parce que le peuplier, une fois sec, il est très solide et on peut faire des plateaux. Ça porte assez bien, c'est assez souple le peuplier.
4: Ouais, bon.
0: C'est Mère Nature qui décide.
4: Ça fait comme un châtaignier.
3: Mais moi j'attendrai quand même le printemps avant de les couper, voilà.
4: D'accord. Bon, entendu.
0: Salut Jean-Paul, vous embrassez les Chuzelois de notre part alors.
4: Je sais pas s'il y en a beaucoup qui vous écoutent. Hein,
3: certainement.
0: Vous rigolez ou quoi? Vos voisins sont en train de nous écouter ce matin. Allez justement boire le petit café de notre part. On vous embrasse, Jean-Paul. À bientôt. Au revoir.
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0: C'est terrible quand on n'a pas de solution immédiate à apporter.
3: Il y a des fois, oui.
0: On peut rien, c'est la nature, c'est comme ça. Voilà. Les innocents nous emmènent dans l'autre Finistère sur Ici Isère. Et nous, en Isère, on continue avec Jacques le jardinier à répondre à toutes vos questions au jardinage jusqu'à 10h. Comprendre.

0: Les Innocents sur ici Isère avec l'autre Finistère dans votre dimanche matin.
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0: Et les tubes au top dans la radio, les Foreigners dont 3 minutes, c'était bien ça aussi, hein, musique des années 80. Et alors par contre, ça va moins bien chez Dany à Grenoble. Bonjour Dany.
2: Oui, bonjour Jacques.
3: Bonjour Dany.
2: J'ai un balcon au sud, alors j'avais mis un olivier, oui. Il se plaît bien, il a doublé, triplé, bon. Oui. Et là, il me semblait qu'il collait un petit peu, et ce matin, il perd ses feuilles.
3: Bon, alors qui perd ses feuilles, il y a deux possibilités. Soit il a eu soif, et c'est pas tout à fait, pas impossible par le temps qu'il fait. Je vous conseillerais quand même de faire, si vous pouvez le baigner. Une première fois. Hein, voilà, parce que quand on arrose, souvent, quand la terre, je l'explique souvent, ça, mais je suis obligé de le répéter parce que c'est pas un concept très simple, très logique. Quand la terre se dessèche à un certain point, elle n'absorbe plus l'eau. Donc il faut vraiment la faire baigner pour qu'elle prenne comme une vieille éponge sèche, vous voyez, une vieille éponge sale, ça prend plus l'eau. Après, il y a aussi la possibilité d'avoir des cochenilles. Si ça colle un petit peu, c'est probablement des cochenilles. Alors il y a plusieurs types de cochenilles. Sur l'olivier, il y a une CCA qui est pas méchante du tout, qui fait des grosses cloques brunes sur les tiges et sur les feuilles. Celle-là, elle est pas très méchante parce qu'elle fait pas beaucoup de dégâts. Puis on en a une autre plus petite qui se balade vers les nervures des feuilles et qui elle pompe beaucoup de sève. Elle évidemment, elle relâche ce qu'on appelle un exsuda. C'est un liquide sucré que les fourmis adorent d'ailleurs. Et du coup, ça par contre, elles abîment un petit peu la plante. Donc à la limite, vous pouvez faire un ou deux ou même je dirais même 3 traitements à 15 jours d'intervalle avec un produit qui s'appelle des huiles blanches. Les huiles blanches d'été, c'est de l'huile de paraffine, de l'huile de vaseline, c'est absolument pas dangereux pour vous. Et puis sur votre balcon, ça posera pas de dégâts non plus. Et ça asphyxie les cochenilles. Voilà. Après, on peut faire ça aussi avec du savon noir, mais c'est quand même nettement moins efficace. Hein. On trouve des huiles blanches. Alors il faut acheter de l'huile blanche qui est toute seule, qui est pas accompagnée avec un autre insecticide, parce que elles sont pas suffisamment dosées quand elles sont accompagnées d'un autre insecticide. L'huile blanche, ça s'utilise normalement à 1 ou 2%. Voilà. Et puis, il n'y a pas de risque. Alors, évidemment, les cochenilles, elles vont mettre... pourquoi on fait 3 traitements à 15 jours d'intervalle? Parce que la cochenille, c'est une carapace. Et dessous, il y a des œufs. Et il faut que la carapace soit tombée pour que les œufs vont éclore, si vous voulez. Mm-hmm. Et ce qui va éclore, ben, ça sera toujours vivant. Donc, il va falloir les retraiter derrière. Et comme le traitement est purement physique, hein, c'est pas du chimique, c'est du physique. Ouais. Eh bien, il faut tout atteindre, il faut tout bien mouiller, bien pulvériser.
0: Bon, voilà. En gros, si je dois résumer, pas de grosse inquiétude, Jacques, pour cet olivier.
3: Non, je me fais pas beaucoup de soucis pour un olivier. Hein.
0: Ça va aller, Dany.
2: Si, parce que c'est tout ce qui me reste. Toutes les fleurs ont grillé sur le balcon.
3: Oui, mais je veux dire par là, l'olivier.
0: Non, mais on n'est pas inquiet pour l'olivier.
3: Il est robuste.
0: Il va bien se porter, Dany. Oui, mais si vous appliquez.
2: Non, mais si. Il n'y a pas besoin de le couper, alors.
3: Non, je pense pas. Non. Vous verrez ça quand il repoussera. Vous savez, l'olivier, il n'y a qu'un truc qui craint, c'est l'excès d'eau. Voilà. Mais là, pour le moment, c'est pas le cas.
0: Tant que vous ne me le noyez pas, l'olivier, tout va bien se passer, Dany, d'accord? Et vous
2: merci
0: appliquez
2: beaucoup.
0: Surtout les conseils de Jacques, hein.
2: Donc,
0: c'est important.
2: D'accord, merci voilà. Beaucoup. Au revoir, Jacques.
0: On vous
2: revoir,
0: embrasse. Bonne journée à vous, Dany. Voilà, mais regardez, il y a toujours des solutions avec Jacques. Vous vous rendez compte, si Dany ce matin n'avait pas allumé sa radio et n'avait pas passé coup de téléphone à Jacques, elle aurait coupé l'olivier. La suite de vos questions après les Foreigners sur ICI Isère.

0: Elle va vous plaire, Jacques, l'histoire de Foreigner. I want to know what love is. C'est l'histoire de Mike, donc, qui écrit cette chanson pour Anne, qui deviendra quelques années plus tard sa femme. Et en fait, pour la séduire, il va lui envoyer des orchidées tous les jours pendant 6 mois.
1: Ça va lui coûter cher, regarde.
0: Voilà, c'est le sens de l'amour de Jacques le jardinier qui répond à vos questions jusqu'à 10h sur Ici Isère.
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3: Grande forme ce matin, Jacques, qui répond à vos questions. Question de Rosemary de Morestel. Bonjour Rosemary.
4: Oui, bonjour Jacques, bonjour à vous.
3: Voilà.
4: Bonjour, je me permets de vous appeler parce que j'ai emménagé courant août et j'ai un cerisier au milieu d'une pelouse de 200 mètres carrés.
3: Magnifique.
4: Oui, c'est magnifique parce que j'ai toujours vécu en appartement avec des petits balcons et tout ça. Donc pour moi, c'est formidable d'avoir un cerisier comme ça. Mais le problème, c'est qu'il y a quelques temps, donc c'était à la fin du mois d'août, ce cerisier a déclaré des plaques blanches au-dessus un peu du tronc. Et là, maintenant, ces plaques sont verdâtres et ont grimpé très haut sur les branches. Alors, je me demande si c'est normal, pas normal, parce que j'ai pas l'habitude des arbres.
5: Est-ce qu'il est bien en feuille, votre cerisier, ou est-ce qu'il a défeuillé un petit peu? Il n'y a pas trop de feuilles sèches dessus?
4: Non, c'était vraiment... très touffu. Là, il en a perdu pas mal parce que, c'est l'automne et tout ça. Donc, il y a encore pas mal de feuilles. Hein. Ouais. Et j'ai vu que d'un côté, il y a eu donc une branche de sectionnée assez grosse.
5: Voilà, on va arriver grosso modo là-dessus, sur ce que je craignais un petit peu. Moi, je crains que ça soit un champignon qui soit là-dessus parce que je pense qu'il y a du bois mort là-dedans. C'est pas très bon signe. C'est dommage. Si vous étiez près de Grenoble, j'aurais dit d'en amener un petit bout ou une photo parce qu'on a l'exposition mycologique à Grenoble. Je pense à des champignons dans le genre un petit peu ce qu'on appelle les schizophiles ou des choses comme ça qui sont des champignons de bois mort parce qu'il doit y avoir une veine de bois mort dans l'arbre. Il y a de fortes chances que des morceaux de branches des morceaux d'écorce se décollent.
3: Alors, qu'est-ce qu'elle peut faire, Rosemary?
5: Si ça arrive, parce qu'on peut pas faire grand-chose sur le bois qui est mort, c'est de creuser. Quand l'écorce se décolle, quand on voit ces choses-là, c'est de gratter jusqu'à ce qu'on ait du bois vivant, enfin du bois qui soit sain. Hein, je dirais voilà, pas tendre, pas mâché. Et là, on va badigeonner. Alors moi, je conseille un petit peu un truc qui est pas vraiment homologué, mais qui est pas dangereux. On prend un petit peu de peinture acrylique microporeuse et on met une cuillère de bouillie bordelaise dedans parce que c'est du cuivre et on badigeonne la plaie avec ça. Ce qui fait que ça empêche les champignons et les bactéries d'attaquer le bois. Voilà, ça protège le bois. Un petit
3: pansement.
5: Voilà, c'est un pansement. Et puis après, comme tous les arbres, les écorces, elles se refont, mais très très doucement. Ça repousse sur le côté. Il y a le cambium recommence à pousser. Et l'arbre, généralement, arrive à recouvrir sa plaie. Et dans ces cas-là, on évite la catastrophe.
4: On évite la catastrophe, voilà. Bon, écoutez, Monsieur Jacques, du coup, je vais m'occuper de ça.
5: C'est très bien.
4: Pendant les week-ends, voilà.
3: Et vous nous tiendrez au courant, Rosemary à Morestel, on compte sur vous.
4: Oui, d'accord, merci messieurs.
5: Bonne journée. Revoir,
3: profitez de votre jardin, vous l'avez mérité, Rosemary, on vous embrasse très fort sur ICI Isère.
4: C'est très gentil, je vous écoute tous les jours, ça fait des années, ça m'a... France Nord, etc., France Bleu et tout ça, ça m'a suivi tout le temps, et maintenant c'est ICI Isère, donc voilà.
3: Ah, vous êtes une camarade du nord de la France qui est venue dans notre région.
4: Oui. Très bien. Mais oui, c'est ça, du nord de la France, exactement.
3: Vous étiez où dans le nord?
4: Alors, j'étais à Templemar.
3: Bien sûr, en banlieue lilloise, très bien.
4: À côté de Wattignies. Et puis après...
3: Vous avez débarqué chez nous et on en est ravis en tout cas de vous accueillir à Morestel. On vous embrasse, Rosemary.
4: Oui, merci beaucoup, je vous embrasse aussi. Merci Jacques, merci beaucoup.
5: Bonne journée.
3: Mais Jacques est là pour répondre à vos questions tous les dimanches matin entre 9h et 10h et on remettra ça la semaine prochaine. Jacques, avant de nous quitter, on peut vous voir en vrai aujourd'hui?
5: Oui, une part. parti vers autour de midi, là, oui, jusqu'à la, en début d'après-midi, l'exposition champignons qui est à l'hôtel de ville à Grenoble. C'est vrai que cette année, on en a un petit peu moins que les autres années parce qu'il fait très sec, mais on en a quand même plus de 150 espèces à voir. Et puis surtout, c'est là qu'il y a beaucoup de professionnels, il y a beaucoup, enfin pas de gros, de très bons amateurs et de très bons mycologues. Et vous pouvez discuter, poser des questions. C'est surtout ça qui est intéressant. Voilà. Il y a la rencontre et on peut vous expliquer plein de choses. Il n'y a pas seulement les champignons à voir.
3: C'est à la mairie de Grenoble. Ouais. C'est une expo de champignons et surtout, c'est pour vous mettre à l'abri des dangers. Allez-y, foncez. À la semaine prochaine, Jacques.
5: Bientôt.
3: Et pour la musique.

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1: Très belle matinée dans ce dimanche, c'est ici Isère, il est 10h. Sur ici Isère, tout juste 10h, les infos avec vous, Cédric Hermel.
3: Ouais, les commerçants, les responsables du SMAC dans l'attente du début de semaine prochaine avec la reprise attendue du mouvement des lycéens. Certains élèves veulent le poursuivre tant qu'ils n'ont pas obtenu ce qu'ils veulent, plus de professeurs ou encore de meilleures conditions d'enseignement. Dans ce contexte, le SMAC, le syndicat donc qui gère les transports dans l'agglo de Grenoble, estime à 250 000 euros les dégâts sur les infrastructures la semaine dernière, avec des abribus endommagés. Ajouté à cela également le manque à gagner lié à l'interruption du trafic en fin de semaine. La métropole de Grenoble, elle, adapte la collecte des déchets en début de semaine prochaine. Les camions vont ramasser les poubelles plus tôt pour garantir la sécurité de ses agents et du matériel. La métro incite les habitants de certains quartiers de Grenoble et des Chirolles à sortir leurs poubelles avant 5h du matin et les ramener juste après la collecte, notamment près des lycées. Emmanuel Mounier, à Grenoble et Marie Curie, à Échirolles. Le gouvernement, lui, décide d'avancer l'examen du projet de loi dit casseur-payeur. À ce mois-ci, au Sénat, c'est beaucoup plus tôt que prévu. Il est censé faire payer les auteurs des dégradations dans l'espace public. Ce texte a été lancé après les violences liées à la victoire du PSG en Ligue des Champions il y a quelques mois. Portes fermées aux urgences adultes de l'hôpital de Pont-de-Beauvoisin. Elles sont fermées de 8h30 à 20h. Aujourd'hui, décision du groupement qui gère plusieurs hôpitaux du Nord-Isère. Il n'y a tout simplement pas assez de médecins. Et à Bourgoin, ces urgences sont encore régulées aujourd'hui. Si vous aviez prévu de vous rendre à la poste de Vorep la semaine prochaine, attention, les horaires d'ouverture changent dès la semaine prochaine. Le bureau sera ouvert du mardi au vendredi de 9h à 12h30 et le samedi de 9h à 12h. Décision de la poste. Parce que la fréquentation dans ce bureau a baissé de 26% en 4 ans. Les hockeyeurs grenoblois se préparent à recevoir dignement les Spartiates ce soir à Pôle Sud. Match au sommet de la Ligue Magnus entre les BDL et les Marseillais. Coup d'envoi 18h. Les Isérois visent une 16e victoire d'affilée. Et le CSBJ, 6e de National ce matin, la 3e division du rugby français, après sa victoire face à Suresnes hier soir, 34-12 au stade Pierre Rajon. Prochain match à Orléans vendredi prochain. Alors, pas de pluie aujourd'hui et pas de pluie.
1: Ben, si,
3: pas pour l'instant, peut-être quand même un peu. Oui.
1: Pas pour le moment, mais un peu dans l'après-midi. Un peu dans l'après-midi, Valjouffrais, Bourdoisan et Villard-de-Lans. Des températures pour ce matin, 21 actuellement sur Grenoble et l'agglomération. Comme dans le Pays Voironnais, à Moirans, 20 à Villefontaine, on a 18 dans le Grésivaudan, de la Terrasse à Tesse. Et puis cet après-midi, donc avec par endroit le retour de la pluie, 24 à Saint-Marcelin et 25 degrés à Grenoble. 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
2: Bon début d'automne à l'écoute d'ici Isère, bon week-end auprès de votre radio locale. Bonjour à toutes et à tous. C'est parti pour une heure de musique et de patrimoine. Nous vous proposons de prêter l'oreille à nos cinq chroniques patrimoine de la semaine. C'est Tout s'explique. Un éclairage sur des points historiques ou architecturaux ou naturels, locaux, avec des témoignages de connaisseurs et de spécialistes. Nous allons apporter des éléments de réponse aux interrogations suivantes. Pourquoi y a-t-il des engrangeous sur les maisons de la rue Saint-Giraud à Mins? Mais d'abord, qu'est-ce que c'est que les engrangeous? Pourquoi la fontaine de Nivola-Vermel en Orisère porte le nom de Jean-Jacques Rousseau? Pourquoi les aiguilles rocheuses qui surplombent Saint-Nizier-du-Moucherotte dans le Vercors sont nommées les Trois Pucelles? Que faisait Lucky Luke dans le Vercors en 1982? Et on commence dans quelques minutes avec cette première question. Quelle est l'histoire de l'arbre de Réaumont, l'un des plus vieux de France?

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2: Anecdote croustillante ou amusante, histoire plus sérieuse, parfois dramatique, notre chronique Tout s'explique explore chaque jour le patrimoine de l'Isère dans des domaines variés. Aujourd'hui, les questions de botanique avec cette question: comment le tilleul de Réaumont, plus vieil arbre de l'Isère, a-t-il traversé plus de 6 siècles jusqu'à nos jours ? Bien avec tranquillité, parfois de la chance, et aussi un coup de pouce humain, que ce soit pour le protéger ou parfois le soigner. Le tilleul à grandes feuilles de Réaumont aurait été planté à la fin du 15e siècle. Il trône aujourd'hui au centre du village, village qui est situé près de Voiron. C'est un arbre de 15 mètres de haut, avec un feuillage d'une circonférence de 9 mètres. Son tronc est court, 4 mètres de haut, entièrement creux, et duquel partent trois principaux axes. Il y a une cale qui tient l'une de ses charpentières. Ce sont un de ses axes, les branches qui partent du tronc. Il a donc été planté en 1390, oui, sous le règne du roi Charles VI. Et je me suis amusé à compter, il a connu 18 rois et 2 empereurs, puis 5 républiques. Alors sa vie n'a pas toujours été un long fleuve tranquille, il a connu quelques mésaventures, comme nous le raconte Patricia Val, présidente de l'association La Maison de l'Arbre de Réaumont.
3: Son tronc avait été, parce qu'il commençait peut-être à s'abîmer, en 1891, il avait déjà été maçonné à l'intérieur. Voilà. Et pour des travaux de ce garde ont été réalisés après, en l'an 2000, on avait fait mettre des structures de soutien pour certaines branches qui commençaient à se fragiliser. Après, en 99, il a eu la foudre, il a reçu la foudre, donc il a quand même résisté. Et puis après, ben voilà, pour le préserver, il a chaque année ou tous les 2 ans une visite médicale par un spécialiste.
2: Alors vous avez entendu le terme maçonné, parce que le tronc creux de notre tilleul a été rempli avec du béton en 1891. Ce ciment a été enlevé en l'an 2000, le bois abîmé a été meulé et l'intérieur du tronc mastiqué. C'est cette gomme naturelle, le mastic, qui l'a sauvé d'un incendie volontaire en 2024, puisque cette matière a empêché l'intérieur du tronc de prendre feu. On peut dire qu'il a eu une vie rocambolesque, cet arbre qui est aujourd'hui une attraction touristique et qui est encore potentiellement de longues années devant lui. L'association La Maison de l'Arbre de Réaumont qui organise 2 événements par an, une vente de plantes au printemps et à l'automne, le Festival de l'Arbre, un événement ici Isère qui est organisé ce week-end sur le thème de l'agroforesterie avec 75 exposants qui proposent des végétaux, de l'artisanat, des produits bio et bien-être, des ouvrages et un forum associatif. Ce tilleul de Réaumont, vous pouvez le voir maintenant en photo sur ici.fr dans le dossier Tout s'explique.
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2: Tout s'explique, c'est notre chronique patrimoine pour faire la lumière sur des détails architecturaux, des anecdotes historiques, des curiosités naturelles ou même déchiffrer de nouvelles technologies. Aujourd'hui, on se demande à quoi servaient les engrenjoues visibles sur la façade de certaines maisons à Mainz. C'était pour monter le foin depuis la rue dans les greniers des artisans. Avant de raconter l'histoire de ces dispositifs, une description s'impose. C'est vrai que le mot engrenjoue est très spécifique, ça ne doit pas parler à grand monde. Les engrenjoues sont des morceaux de maison situés en haut de la façade qui donne sur la rue, au niveau de la jonction avec le toit. Imaginez que votre grenier ait une fenêtre qui donne sur la rue avec une portion de toit qui fait une avancée. Sous ce petit bout de toit, il y a un linteau en bois tenu par deux montants verticaux, linteau sur lequel est accrochée une poulie, à laquelle est attachée une toile de chanvre. C'est comme un sac dans lequel on mettait du foin et que l'on pouvait donc faire monter depuis la rue jusque dans le grenier. J'espère que c'est clair. En tout cas, avec les photos que nous avons mis sur ici.fr, ce sera parfait. C'est dans le dossier, tout s'explique. Alors pourquoi faire monter du foin dans le grenier ? Eh bien, il y a quelques siècles, sous l'Ancien Régime, le Trièves était une zone rurale et plutôt agricole. Mainz était un bourg commercial avec une proportion très importante d'artisans. Au XVIIIe siècle, il y avait environ 260 artisans pour 1000 à 1200 habitants, donc un quart de la population, c'est énorme. Les métiers représentés, c'était surtout des cloutiers, des tisserands et des artisans du chanvre. Ce sont eux qui utilisaient les fameux engrenjoues. Frédéric Dumollard, responsable du musée du Trièves à Mainz, nous explique. Explique pourquoi.
3: Ces artisans, ils avaient souvent quelques bêtes, donc qui leur servaient soit pour leur alimentation, soit aussi beaucoup pour transporter leurs marchandises. Et donc ces bêtes étaient en général installées dans le jardin qui était derrière la maison. On y accédait donc au jardin directement par l'intérieur de l'habitation ou par la rue, par un petit porche. Et donc pour nourrir ces bêtes l'hiver, il fallait stocker du foin. On pouvait difficilement le conserver dans les jardins. Et comme les rues étaient très étroites et les maisons étaient collées les unes aux autres, la solution qu'ils ont trouvée, c'est de les conserver dans les greniers. Et pour pouvoir stocker le foin dans les greniers, ils ont imaginé cette engrenjoue, cette fenêtre de toit. Et ce foin servait donc à la fois pour nourrir les bêtes, et également ça servait aussi d'isolant, puisqu'on était à l'étage du grenier, et donc voilà, ça permettait d'isoler un peu les pièces d'habitation qui étaient en dessous.
2: Mainz a donc été une place artisanale importante pendant plusieurs siècles, notamment parce que cette ville était à la croisée des chemins, c'était un grand carrefour. Par exemple, une partie du chanvre produit et transformé sur place servait à fabriquer des cordages et des voiles pour la marine marchande. Les artisans isérois fournissaient principalement les armateurs marseillais. Plein de choses à apprendre avec notre chronique Tout s'explique, mais si vous n'êtes pas rassasié de patrimoine, allez visiter le musée du Trièves. Vous pouvez également suivre des visites guidées sur place. Vous aurez alors le plaisir de contempler la carte postale de Mainz. La vue depuis le haut de la rue du Bourg à l'extrémité de la vieille ville. C'est une rue en pente qui descend vers la place de la Halle avec des engrenjoues sur les maisons qui bordent cette rue. Et en fond, le clocher du temple protestant et le Mont-Aiguille.
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1: 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Votre ICI Express, c'est notamment du sport. Grenoble qui accueille le premier tournoi du championnat de France de National 2 féminine de hockey sur gazon. Les rencontres ont lieu au Stade Bachelard et l'entrée est totalement gratuite. Des matchs donc encore aujourd'hui du hockey sur gazon. C'est une belle discipline à découvrir gratuitement à Bachelard côté stade. Et puis changement d'ambiance cette fois-ci dans le centre de Grenoble. Le festival Ouverture Exceptionnelle démarre aujourd'hui dans le quartier Almâtre et Cloître. Pendant une semaine, vous avez rendez-vous avec des artistes et des compagnies qui vont investir les boutiques et notre espace public autour d'un thème, la circulation. Ce festival Ouverture Exceptionnelle se poursuivra jusqu'au 10 octobre prochain et ça démarre aujourd'hui dans le quartier Almâtre et Cloître.
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3: D'où vient le nom de la Tour du Pin ? Pourquoi le cochon est-il l'animal totem de Saint-Antoine-l'Abbaye ? Pourquoi Champollion n'aurait jamais déchiffré les hiéroglyphes sans son frère ? Autant de questions liées au patrimoine isérois et auxquelles ici Isère apporte des réponses chaque jour avec notre chronique « Tout s'explique ». Aujourd'hui, pourquoi la fontaine de Nivola-Vermelle porte le nom de Jean-Jacques Rousseau ? Eh bien parce que le célèbre philosophe du siècle des Lumières venait y remplir sa gourde pendant son séjour en Nord-Dauphiné. Jean-Jacques Rousseau, auteur notamment du Contrat social et des Confessions, est né en 1712 à Genève et mort en 1778 à Ermenonville dans l'Oise. En 1768, après un séjour en Suisse, il est sur le chemin de retour pour Paris et décide de s'arrêter dans notre région où il vient herboriser l'un de ses passe-temps favoris en compagnie d'un notable originaire de Romans-sur-Isère, Joseph-Michel-Antoine Servan, qui était juriste, écrivain et philosophe. Alors, herboriser, c'est l'étude des plantes sauvages. L'idée, c'est de se balader dans les champs, les forêts, la montagne pour observer les végétaux dans leur milieu naturel et constituer un herbier ou les cueillir pour leurs vertus médicinales. Donc, Rousseau a arpenté pendant plusieurs semaines, plusieurs mois, la campagne du Nord-Dauphiné. Mais la région de Bourgoin-Jallieu, à l'époque, était constituée en partie de marécages, ce qui n'était pas l'air le plus sain pour notre philosophe, comme nous le raconte Graziella Bertola-Boudino, passionnée de patrimoine et première adjointe au maire de Nivola-Vermelle.
4: Jean-Jacques Rousseau, qui n'était pas en très bonne santé, malade, avec des difficultés respiratoires. Donc, il a accepté l'hospitalité de Madame de Césarges, qui est à la ferme de Monquin, qui était la châtelaine de Maubec, et qui est sur la colline en hauteur. Et l'air y était plus sain et l'eau y était meilleure. Et donc, il est resté à la ferme de Monquin de 1769 à avril 1770. Donc, à l'époque, il a 57 ans. Il aime bien se promener dans la campagne, herboriser. Et il sympathise avec l'abbé Borin, qui est le curé de Cérezin-de-la-Tour. Et entre Maubec, donc la ferme de Monquin, et Cérezin-de-la-Tour, il est amené à passer sur la commune. Alors à l'époque, c'était pas la commune de Nivola-Vermelle, c'était le village de Ruffieux. Et il empruntait la Vie Étroite, c'est un chemin qui existe toujours. Et il s'arrêtait à cette fontaine pour se désaltérer et remplir sa gourde.
3: Voilà donc pourquoi on l'a baptisé Fontaine Rousseau par la suite. Le philosophe qui aimait s'arrêter au château de Montcizé pendant ses promenades sur la commune de Cérezin-de-la-Tour, qui fait aujourd'hui partie de Nivola-Vermelle. Il pouvait y profiter de la conversation du chevalier Pierre Morel de Montcizé. La légende veut qu'il devisait notamment de la confection d'instruments de musique. Et ce château disposait notamment d'un grand parc avec plusieurs arbres remarquables. Aujourd'hui, certains d'entre eux sont classés. Un coin de nature aménagé qui devait plaire à Jean-Jacques Rousseau. Jean-Jacques Rousseau qui sera resté finalement en Nord-Dauphiné de l'été 1768 jusqu'au printemps 1770. La fontaine Rousseau qui a été totalement rénovée en 2014 et que vous pouvez voir le long d'un parcours patrimonial de 12 km à Nivola-Vermelle. Une balade qui vous permettra de découvrir d'autres pépites du patrimoine local parmi lesquelles le château de Vermelle, la chapelle de Boussieux ou encore la grange Porcher. En attendant d'arpenter ce parcours patrimonial, rendez-vous sur ici.fr en page Isère pour voir en photo cette fameuse fontaine Rousseau. C'est dans le dossier « Tout s'explique ». Pourquoi les aiguilles rocheuses qui surplombent Saint-Nizier-du-Moucherotte sont nommées les Trois Pucelles ? Eh bien, c'est le sujet de notre prochaine chronique patrimoine « Tout s'explique » à retrouver dans quelques instants sur ICI Isère.

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2: Chaque matin, on parle patrimoine avec notre chronique Tout s'explique, de l'architecture à l'histoire en passant par les nouvelles technologies. On se demande maintenant pourquoi les aiguilles rocheuses qui surplombent Saint-Nizier-du-Moucherotte dans le Vercors sont nommées les Trois Pucelles. C'est encore un mystère aujourd'hui, mais nous allons explorer diverses légendes qui leur sont attachées et puis on choisira celles qu'on préfère. Pour commencer, les Trois Pucelles ne se sont pas toujours appelées ainsi. Elles ont porté le nom de Dents de Gargantua, appellation qu'on retrouve ailleurs en France pour diverses formations rocheuses. Elles ont été aussi désignées comme les Roches de Proupéna, ce qui voulait dire beaucoup de peine. Il faut savoir que chacune de ces aiguilles rocheuses a un nom. On a le couteau, la dent de Gérard, la grande pucelle et la pucelle de Saint-Nizier. Vous allez me dire, mais ça fait quatre là. Et je vous dirai oui, bonne remarque. Effectivement, il y en a quatre. Mais selon le point de vue d'où vous les regardez, souvent on n'en voit que deux ou trois éperons rocheux parce que l'un d'entre eux est un peu caché entre les autres. Laurence Druon, conteuse et membre du collectif d'artistes 1 euro ne fait pas le printemps, nous présente les fameuses légendes à l'origine du nom, les Trois Pucelles.
3: La première, ce sont trois jeunes filles à Saint-Nizier qui sont poursuivies par des hommes mal intentionnés. Alors elles prient le saint local qui est Saint-Nizier et lui les change en pierre pour les protéger. Et il ouvre aussi la terre pour enfouir les méchants agresseurs. Donc une sorte de MeToo du Moyen-Âge. Voilà, une autre légende autour du sire de Naves. Il y aurait eu un seigneur qui aurait eu un château fort à Saint-Nizier qui dominait comme ça au-dessus de Grenoble. Bon, on n'en trouve aucune trace aujourd'hui. Bon, mais c'est purement une légende. Et il avait quatre filles. Et à un moment donné, les Sarrasins envahissent la plaine du Grésivaudan, Grenoble, montent à Saint-Nizier et attaquent le château fort. Et ils s'enfuient avec les quatre jeunes filles. Heureusement, Charlemagne envoie son armée pour donner la chasse aux envahisseurs. Et à la tête de l'armée de Charlemagne, c'est son neveu Roland. Donc le preux chevalier qu'on connaît tous et toutes. Les Sarrasins sont absolument épouvantés quand ils voient l'armée de Roland. Ils s'enfuient. Et c'est comme ça que Roland récupère les quatre jeunes filles.
2: Donc, il va les chercher. Les trois aînés montent sur un cheval blanc. Roland prend la plus jeune en coupe sur son propre cheval. Les jeunes femmes tombent amoureuses de lui. Mais Roland est fidèle. Il ne veut rien lâcher. Elle remonte à Saint-Nizier, tombe dans le chagrin, pleure pendant des mois, des années. À force de pleurer, elles finissent par se dessécher et se transformer en pierre. Les aiguilles rocheuses pourraient donc bien représenter des jeunes femmes recouvertes par un voile. La légende locale raconte que lors des chaudes soirées d'été, les Saint-Nizards peuvent entendre dans le vent comme des lamentations qui disent « Roland, Roland !» Laurence Druon, qui vit à Saint-Nizier, m'a assuré qu'elle n'avait jamais rien entendu, mais ça ne veut pas dire que c'est pas vrai. Parmi les anecdotes véridiques cette fois attachées à ce site, les Trois Pucelles ont servi de support, de hampe, pour l'énorme drapeau français attaché par les maquisards du Vercors en juin 1944. Après le débarquement en Normandie, c'est ce qu'on appelait la proclamation de la République dans le Vercors. Un geste audacieux qui mènera malheureusement à une féroce répression par l'armée nazie. Un peu moins tragique, une représentation de Lucky Luke a trôné pendant plusieurs mois sur les Trois Pucelles, il y a 40 ans de cela, avant d'être enlevé par les gendarmes et de réapparaître en face, en chartreuse. Je m'arrête là, on garde le suspense, c'est l'histoire que je vais vous raconter dans quelques minutes sur Ici Isère.
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2: Chaque jour, votre radio ici Isère vous présente un petit bout de patrimoine sur un plateau, une mise en bouche, une dégustation pour bien savourer notre histoire, notre nature, notre architecture. Dans la précédente chronique, on parlait de légende et de l'origine du nom des trois pucelles dans le Vercors. Maintenant, la légende continue et après Charlemagne, il est question de bande dessinée. Que faisait Lucky Luke dans le Vercors au début des années 80? Je pense qu'il profitait de la vue, ou alors, comme toujours, il courait après les Dalton. Tout ça paraît un petit peu loufoque, mais c'est véridique. Laurence Druon, conteuse et membre du collectif d'artistes 1 euro ne fait pas le printemps, et par ailleurs habitante de Saint-Nizier, partage avec nous ce que lui ont raconté les anciens du village.
3: En 1981, un matin, les Saint-Nizards se sont réveillés en voyant une drôle de lumière qui se reflétait sur les trois pucelles. Donc ils ont pensé qu'il y avait un accident ou quelque chose tout là-haut. Et en prenant des jumelles, ils se sont rendus compte que c'était une statue de Lucky Luke, de plusieurs mètres de haut, sur son cheval, Jolly Jumper. Et ce Lucky Luke était visible aussi depuis la vallée. Donc voilà, les gendarmes, enfin tout le monde s'y est mis pour aller voir là-haut si c'était pas trop dangereux. Finalement, il était bien accroché, mais il a été démonté par les gendarmes de Cessiné en 1900.

0: Et réinstallé. Cette curieuse histoire locale vient de connaître un nouvel épisode puisque cet été un autre panneau peint a été rajouté. C'est le chien Rantanplan qui est venu rejoindre son maître et Jolly Jumper. Mais qui a fait tout ça? Ce serait une bande de copains plutôt doués en alpinisme parce qu'au tout départ, Lucky Luke avait été solidement attaché sur les trois pucelles. Et puis, elles ne sont pas à la portée du premier venu, ces fameuses trois pucelles. Il faut du matériel et des compétences pour aller là-haut, surtout avec un panneau en métal de 2,50 m de haut. Par la suite, qui a pris le relais? Alors là, on retrouve la légende ou les histoires qui se racontent. Et vous savez, qui évoluent à chaque fois qu'elles passent d'une oreille à l'autre. Peut-être que ce sont les enfants des fameux alpinistes. Lucky Luke sur le Néron, c'est à voir en photo sur ici.fr dans le dossier. Tout s'explique. Je précise qu'il n'est pas installé au sommet. À vous de le trouver. J'ajoute que cette montagne est un petit peu délicate selon les chemins, avec des secteurs assez techniques. Si vous souhaitez y aller, vous y promenez, étudiez bien l'itinéraire que vous souhaitez emprunter. C'est la fin de cette émission. Vous retrouvez tous les épisodes de notre série chronique patrimoine. Tout s'explique sur ici.fr. Merci d'être à l'écoute de votre radio locale. Et bon week-end! Tout s'explique revient dès demain avec de nouveaux épisodes dès 8h40.
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0: je m'envole quand je joue, ça tombe bien. On va jouer dans quelques minutes, tout de suite après les infos. On va jouer à quoi? Au Dédé, au Fifi, au
1: Défi Zéroa.
0: Oh, comme c'est bien dit, merci Cédric. 4 jeux pour repartir avec une carte cadeau, Illy cadeau, valable dans de nombreux magasins et sur internet pour augmenter un petit peu votre pouvoir d'achat. N'hésitez pas pour s'inscrire. L'avantage, c'est de jouer dès maintenant. Si vous voulez garder la main, vous nous appelez, c'est parti. C'est tout de suite, c'est 04 76 46 45 deux fois.
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0: Merci d'avoir choisi Ici, Isère. Pour vous informer, il est 11h. Les infos, c'est avec vous, Cédric Armel.
3: Bonjour, Pierre, bonjour à tous. 250 000 euros, c'est l'estimation des dégâts par le président du SMAG, le syndicat qui gère les transports en commun dans l'agglo de Grenoble. Après les violences en marge du mouvement des lycéens cette semaine, il va falloir réparer les abribus aux vitres brisées, notamment le SMAG, comme les commerçants grenoblois, attendent maintenant la semaine prochaine et la reprise attendue du mouvement. C'est ce que veulent, en tout cas, certains lycéens. On vous en parlait dans l'info d'ici ce matin à 7h30. C'est arrêté. 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Dans tous les cas, 19 lycées publics resteront fermés lundi dans le département, au moins jusqu'à mercredi selon le rectorat et la préfecture à Grenoble, notamment Saint-Martin-d'Hères ou encore Échirolles. Mais 10 autres vont rouvrir, dont 6 dans le nord Isère, à Bourgoin-Jallieu. Notamment, face à la montée en puissance de ce mouvement et des violences qui l'ont accompagné cette semaine, le gouvernement veut avancer l'examen du projet de loi dit casseur-payeur. Le texte sera inscrit à l'ordre du jour du Sénat ce mois-ci, beaucoup plus tôt que prévu. Il prévoit de faire payer les auteurs de dégradation dans l'espace public, un changement majeur par rapport au texte de départ, élargir la responsabilité à tous les membres d'un attroupement violent, sauf s'ils apportent la preuve qu'ils n'ont rien commis. Au moins 2,3 millions, c'est le nombre de demandes pour bénéficier à l'aide de 100 euros pour les gros rouleurs. Chiffre révélé ce matin par le ministre de l'économie, Roland Lescure. 700 000 de ces demandes ont été validées selon lui, alors que la flambée des prix du carburant continue. 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Si vous aviez prévu de vous rendre à la poste de vos REP la semaine prochaine, attention, les horaires d'ouverture changent. Dès la semaine prochaine, le bureau sera ouvert désormais du mardi au vendredi de 9h à 12h30 et le samedi de 9h à midi. Décision de la poste parce que la fréquentation de ce bureau a baissé de 26% en 4 ans. Les Brûleurs de Loup reçoivent Marseille ce soir à la patinoire Pôle Sud. Match au sommet du championnat de France de hockey, la Ligue Magnus, entre des Grenoblois premiers et les Provençaux deuxième. Coup d'envoi 18h. C'est quoi le programme de la météo aujourd'hui, Pierre?
4: C'est quoi le programme?
0: C'est
5: davantage d'éclaircies pour cet après-midi.
0: Oui, ce matin, c'est pas terrible quand même, hein, on s'attendait à mieux. Bon, ça va, voilà, s'éclaircir un petit peu. Et il y aura quelques cumulus hein, du côté de la montagne pour les températures. Et pas mal quand même, hein. Nous sommes le 4 octobre. Il sera 26 degrés cet après-midi à Grenoble.
5: C'est chaud.
0: Moi, j'ai du mal à le croire, on verra bien. Et à Saint-Marcellin, et 25 degrés à Voiron et Bourgoin-Jallieu. Alors pour la semaine prochaine, ce sera plutôt assez bien ensoleillé, hein, un petit peu comme cet après-midi. Mais alors attention, à partir de, on va rester dans la douceur hein, jusqu'à 24 à 26 degrés en pleine, mais à partir de mercredi soir et surtout jeudi, beaucoup de pluie selon les dernières prévisions du Centre Météo France de
3: Grenoble, Voreppe.
0: Saint-Martin-d'Hères.
3: J'étais pas très loin. J'étais dans
0: à
3: le
0: tout
3: secteur.
0: À l'heure, Cédric, pour le journal.
3: Eh oui, après le défi, le Dédé, le Fifi, le défi Isérois, c'est bien ça.
0: C'est beau.
5: C'est comme vous voulez.
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0: Mais vous le faites bien, hein.
3: Ah, je le fais moins bien
0: ouais,
3: que vous, quand même.
0: C'est le Dédé, c'est le Fifi, c'est le défi Isérois. Bien sûr, on joue, on est là pour s'amuser. Les jeux apéro, ben voilà, c'est le samedi, c'est le dimanche, c'est simple. Il y a 4 jeux. C'est celui qui va repartir avec le 4e jeu uniquement. Qui l'emportera pour gagner quoi, vous allez me dire. Alors déjà, c'est le plaisir de jouer. Ça, c'est le plus important, c'est l'essentiel. On joue ensemble, on s'amuse, on apprend plein de choses sur l'Isère, et pas que d'ailleurs. 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Moi, je vous conseille de nous appeler dès le début. Comme ça, vous gardez la main. Vous êtes sûr d'arriver au 4e jeu. 04 76 46 45 deux fois.
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0: Le premier jeu, ce sera le quiz infernal. Plein de questions. On va vous bombarder de questions en 30 secondes. Celui qui fera un maximum de points, qui passera tout simplement à la deuxième étape. On commence cette heure en musique avec l'incontournable George Harrison et My Sweet Lord, ce grand succès spirituel marqué par quelques influences hindoues de l'ancien Beatles, souvenez-vous. C'était en 1970. Je vous souhaite un très bon week-end sur ICI Isère.

0: My Sweet Lord, sorti en 1970 sur l'album All Things Must Pass. Il est 11h08.
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0: Le samedi, le dimanche, 11h midi, le défi isérois. 4 étapes, 4 jeux. C'est celui qui ira bien au 4e jeu qui l'emportera. Bonjour Serge de Grenoble.
3: Oui, bonjour Pierrot, comment ça va depuis la semaine dernière qu'on s'est parlé au téléphone?
0: Ah bien, je me souviens de vous Serge.
3: c'est toujours moi qui ouvre le bal.
0: Parfois, oui, mais vous l'ouvrez toujours à votre façon.
3: C'est bizarre.
0: Ah ouais, c'est bizarre Serge. Serge, vous allez accueillir quelqu'un qui s'appelle Christelle. Je vous fais confiance.
3: Oh, une demoiselle ou une madame?
0: Ah bah, demandez-lui à accueillir là, vous allez voir.
3: Allez, oui. D'accord. Bonjour enchantée. Christelle.
4: Enchantée,
3: mademoiselle, oui. Ou madame, je ne sais pas si vous êtes...
4: Oh, madame, mademoiselle, un peu les deux.
3: Plutôt mademoiselle, ah ben oui, vous avez une boîte de toute jeune.
0: Bien, alors on va s'arrêter là, Serge.
3: Oui, oui.
4: En fin d'année.
0: Christelle, oui. Vous avez appelé, Christelle, vous avez appelé tous les deux exactement en même temps. Donc Christelle, honneur aux femmes, on va ouvrir le bal avec vous, okay, ma chère
3: d'accord.
0: Christelle. Donc, uniquement Christelle démarre ce jeu, c'est le quiz infernal, 30 secondes, vous répondez à un maximum de questions. Si vous ne savez pas, Christelle, vous dites je passe, on passe à la question suivante. Vous dites bien je passe, sinon on perd du temps. 30 secondes, ça va vite Christelle, on est d'accord. Et en cas d'égalité, une question subsidiaire vous sera départagée. Le chrono démarre à la fin de la première question. À quelle actrice Dario Moreno, le chanteur, rend-il hommage en 1961? Top chrono. Je passe? Je vous entends pas. Quel signe astrologique vient juste après celui du bélier, après le bélier? Vite.
4: Taureau.
0: Quelle unité informatique équivaut à environ 1 milliard d'octets? C'est un... Un combien? Un?
4: Je passe.
0: Dans quel pays viennent les voitures portant les lettres NL à l'arrière? Quand on voit NL... Les quoi?
4: Néerlandais.
0: Bien. Alors, à quelle actrice Dario Moreno rend-il hommage en 1961? Écoutez, c'était ça.
5: Brigitte Bardot.
0: Eh oui, c'était Brigitte Bardot, on n'a pas marqué. Bon. Quel signe astrologique vient juste après celui du bélier? Là, on a hésité. Hein. Le monsieur qui bosse pour vous à côté, il est long, hein? Il est long à trouver la bonne réponse.
6: C'est son copain, alors.
4: Non, il m'a aidé un peu, mais non. Après, il ne faut pas me perturber.
0: Le taureau, c'est une bonne réponse. Ça fait un point. Bravo, c'est bien. Quelle unité informatique équivaut à environ 1 milliard d'octets? C'était le gigaoctet.
4: De quel pays
0: viennent les voitures portant les lettres NL à l'arrière? C'était les Pays-Bas, je vous l'accorde. Ça fait donc 2 points, Christelle. Est-ce que ce sera suffisant? Je ne sais pas, Christelle, j'ai un petit doute.
4: Non.
0: Ah mais non, on ne sait pas. Attention. Serge, êtes-vous prêt?
3: Oui.
0: Serge, attention, le chrono démarre à la fin de la première question. Quel était le nom antique de Grenoble avant de devenir Gracianopolis? Top chrono.
3: Je ne sais pas.
0: Quel mot inuit désigne en français une embarcation individuelle? C'est le...
3: Je ne sais pas.
0: Dans quelle ville de Makenpis fait-il pipi devant les touristes?
3: Je passe.
0: Oh! À qui doit-on la peinture de la voûte de la chapelle Sixtine?
3: Je ne sais pas.
0: Ah bah oui.
3: Allez, je passe.
0: Ah bah oui. De quel pays le Gorgonzola est-il originaire? C'est...
3: Italie.
0: Un point. Enfin, au confluent de quelles deux rivières?
3: C'est trop tard,
0: ah, on n'a voilà. Qu'un point.
3: Gorgonzola, bon. J'ai trouvé Gorgonzola.
0: Gorgonzola, c'est une bonne réponse. Alors, Gracianopolis, c'était Cularo. Grenoble s'appelait Cularo avant.
3: Ok, d'accord.
0: Vous le saviez, Serge, vous le saviez.
3: Ben oui, mais...
0: Quel mot inuit désigne en français une embarcation individuelle? C'était le kayak.
3: Oulala.
0: Makenpis, le Makenpis, Serge. C'est à Bruxelles ou Bruxelles, ça dépend dans quel pays on est.
3: Vous connaissez tout, vous connaissez les réponses. Hein.
0: Ah oui, d'abord je fais les réponses et après je fais les questions. À qui doit-on la peinture de la voûte de la chapelle Sixtine? Vous n'êtes jamais allé au Vatican, Serge?
3: Non, j'ai pas été voir le pape.
0: Ouais.
3: J'ai pas été voir le pape.
0: C'est Michel-Ange, bien sûr.
3: Ouais.
0: Oh. Et oui, quel pays le Gorgonzola est-il originaire? C'est l'Italie. Un point, Serge, je suis désolé.
3: Ok, écoute, à la semaine prochaine, peut-être que.
0: Mercredi,
3: c'est ma fête, hein.
0: Mercredi, c'est la Saint-Serge.
3: Et donc, ici, Isère, j'espère qu'ils vont me faire un cadeau.
0: Oh, bah, sûrement, Serge.
3: Mais qu'est-ce qu'ils vont me faire comme cadeau?
0: Pas grand-chose. Serge,
3: je vous n'avez rien. D'accord. Vous êtes des radins à Issy-Isère. Hein.
0: Serge, bonne journée à Grenoble. On va retrouver Christelle. Christelle, bravo. On vous retrouve donc pour la deuxième étape. Christelle, ce sera un petit jeu musical, Christelle.
7: Super, j'aime bien la musique.
0: Moi aussi, une chanson très connue. Ça s'arrête et ce sera à vous de compléter les paroles. Et en plus, je vous ferai deux propositions de réponse. Christelle, à tout de suite. Qui sera en face de Christelle dans 3 minutes? Qui veut jouer avec Christelle pour aller jusqu'au 4e jeu pour la finale? Il y a 4 jeux. C'est celui qui réussit à remporter le 4e jeu qui l'emporte. 04 76 46 45 deux fois. Ah, Christelle, je vous propose une nouveauté. Ça tombe bien. Ça s'appelle « Il n'y a que de l'amour chez toi ». Et je vous laisse avec Christophe Maé.

0: C'est une nouveauté avec Christophe Mahé. Il n'y a que de l'amour chez toi. Une chanson plutôt chaleureuse sur le manque et les retrouvailles. Il est 11h16.
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0: Eh oui ! 4 jeux, 4 façons de gagner et un seul cadeau. 2 candidats vont s'affronter sur la rapidité, la musique, l'Isère et la mémoire. Et Christelle, pour l'instant, voilà, elle a passé une première étape, Christelle, de Macla. Et Christelle, on va accueillir tout de suite Daniel qui nous appelle de Beaurepaire. Bonjour Daniel !
3: Bonjour Pierre !
0: Bonjour, quelle voix sensuelle Daniel, vous avez ! C'est pas la première fois qu'on vous le dit ça, hein ?
3: Si.
0: Ah oui, moi je vous le dis, non, une voix posée, une voix réfléchie, puis souriante. Vous avez un bon mélange, vous voyez ce que je veux dire? Ouais, non, c'est très agréable à vous écouter, Daniel. Daniel, on va jouer avec un petit jeu musical. Alors c'est Christelle qui va commencer puisqu'elle a gardé la main. Elle est là depuis le début. Généralement, c'est mieux hein, de commencer. Hein. C'est pour ça qu'il faut nous appeler dès le début. Et donc, une musique. Là, on va jouer, Christelle, avec Larousseau. La chanson s'appelle « Tu oublieras ». Ben, elle n'a pas fait beaucoup, hein, le gros tube, hein, Larousseau. Donc forcément, celle-là, vous la connaissez. La chanson va s'arrêter, Christelle. Et c'est vous uniquement, Christelle, qui répondez sur cette chanson. Et je vous ferai 2 propositions de réponse. C'est parti. Ah, c'est réveil au matin. La suite, ça serait quoi, Christelle? Tes bras autour de mon cou ou alors cet amour qui nous rend fous?
3: Tes bras autour de mon cou.
0: Ses bras autour de mon cou? Ouais, vous préférez ça? Moi, j'aimais bien cet amour qui nous rend fou. Ça pourrait le faire aussi, hein, si on compte là les syllabes, la rime. Vous êtes sûr? On valide cette réponse, Christelle? On ne change pas. Voici la réponse en musique.

0: un petit point, tout va bien?
1: Yes.
2: Bon, Daniel, vous avez compris le principe?
1: Oui.
2: Ah oui, là, si vous me dites non, je peux plus rien faire. Je peux plus rien faire de plus.
1: Il n'y a pas plus simple.
2: Et en plus, on vous fait deux propositions de réponse. Ah, moi, j'aimais bien cette chanson. Ah, qu'est-ce qu'on en a fait quand même dans les années 80. Vous vous souvenez cette chanson avec La Roche Valmont? Ça s'appelait T'as le look, Coco. Coco, t'as le look. Eh ben, c'est parti. Look.

0: Et la suite, ce serait quoi alors, Daniel? Deux propositions de réponse. Look, veste pourrie et vénale. Ou alors, look, jean pourri et sandales. La première ou la deuxième? Look, veste pourrie et vénale. Ou look, jean pourri et sandales. Votre réponse tout de suite, Daniel.
1: La deuxième.
0: Look, jean pourri et sandales.
1: Oui.
0: Il fallait la chercher quand même, celle-là. La voici.

0: Eh ben c'est bien ça, c'est un point partout. Donc qu'est-ce qui se passe dans ce cas-là, Daniel? Vous qui connaissez le règlement de ce jeu, qu'est-ce qu'on fait?
1: Il y a une question subsidiaire.
0: Bon, vous êtes formidable. La question subsidiaire, la voici. La plus proche l'emportera. Alors souvent, on nous donne toujours des résultats très faibles. Hein. Allez-y quand même hein, dans les propositions. Quelle superficie de l'Isère est couverte par des forêts? À votre avis, combien d'hectares? Il me faut, mais alors tout de suite une réponse. Christelle, combien d'hectares de forêts en Isère?
2: Je suis incapable.
0: Combien?
2: Incapable, je suis incapable de vous dire.
0: Ah mais donnez-moi n'importe quoi, c'est la plus proche qui va l'emporter.
2: Ah mais 7 000 hectares,
0: très bien. Et Daniel?
3: Bah 10 000.
0: Et Daniel, 10 000 hectares. 10 000 hectares de forêt en Isère.
3: Oui.
0: C'est considérable, 10 000 hectares, non? Et la bonne réponse, je vous la donne. L'Isère, pour vous donner une idée, ça fait 7 431 km² au total. C'est considérable, c'est un très très grand département par rapport à d'autres départements en France. Et il y a environ 294 000 hectares de forêt. Et oui, c'est donc Daniel la plus proche. Christelle, je suis désolée.
2: Non, c'est la catastrophe.
0: C'est le jeu. C'est le jeu. Il faut bien vous départager. Bon, bah Christelle, vous nous rappelez une prochaine fois. On vous embrasse. Merci beaucoup pour votre participation, Christelle.
2: C'est pas bien. C'est de jouer.
0: Mais c'est ça. Pour voir si on peut y arriver. Pour voir si on peut aller jusqu'au bout. Hein, pour voir si on est le plus fort. C'est ça aussi qui est bien dans ce jeu.
2: Pour avoir une bonne culture aussi. Voilà.
0: Oh, pas forcément. Non, il y en a qui peuvent l'emporter, qui n'ont aucune culture, Christelle. Ça, c'est vu. Christelle, je vous embrasse.
2: C'est pas grave.
0: À bientôt, Christelle. Au revoir, Daniel. Bon dimanche, Christelle. On va se retrouver dans un moment. Ce sera le troisième jeu. Ah, le troisième jeu. Le troisième jeu, c'est. Il faut garder la main. 5 questions. C'est uniquement celui ou celle qui répondra à la 5e question qui passera en finale à la 4e étape. Et oui, déjà, on arrive vite. Hein. Nous connaîtrons le nom du gagnant d'ici midi moins le quart. Daniel, vous restez avec nous. On fait une petite pause. Et on se retrouve dans un instant sur Ici Isère. À tout de suite, Daniel.
2: Oui.
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0: Allez, on se retrouve dans un instant pour le DD, le Fifi, le défi Isérois évidemment, avec nos candidats sur 04 76 46 45 deux fois. En attendant, voici une chanson sur les petits bobos du quotidien. Tamalou, Françoise Hardy sur Ici Isère.

0: You're My Heart, You're My Soul, le premier single de Modern Talking sorti en 1984. Une minute d'info-service et tout de suite après, on se retrouve pour la troisième étape du DD, du Fifi et du défi Isère. Il est 11h30.
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0: Quelques infos pratiques. Par exemple, si vous accompagnez un parent âgé, un conjoint ou un proche en situation de handicap, voici un rendez-vous qui peut vraiment être utile. Mardi prochain, donc, nous serons le 6 octobre. C'est la journée nationale des aidants. Et donc, à cette occasion, le département de l'Isère organise une journée d'information, bien entendu gratuite, de 9h jusqu'à 17h au centre commercial Carrefour. C'est à Salaise-sur-Sanne. Vous pourrez donc notamment faire gratuitement le point avec l'édentomètre. C'est un outil qui permet d'évaluer sa fatigue, son stress et son quotidien des dents, puis d'être orienté vers des solutions plutôt adaptées. Et c'est important de le rappeler, en Isère, il existe aussi des cafés des aidants, des activités gratuites et des solutions de répit pour permettre aux proches aidants de souffler un petit peu. Il y en a à Coublevis, à Rives, à Verpillière et à Vienne. Bon week-end.
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0: Eh oui, le défi isérois, 4 jeux, 4 façons de gagner et un seul cadeau avec cette carte Illicado. 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Daniel de Beaurepaire est toujours là avec nous. Daniel, bah écoutez, on est déjà à la troisième étape. Daniel, ça se passe plutôt bien pour vous. Hein?
3: Bah ma foi, on va essayer de continuer.
0: Bah ouais. Daniel, on va accueillir quelqu'un qui s'appelle Corinne. Elle habite Grenoble, donc je vous demande de l'accueillir, Daniel. Ben, vous dites bonjour, Corinne, ça va, Corinne, voilà.
3: Eh ben, dis bonjour, Daniel.
0: Timide, Daniel. Bon, alors, le troisième jeu. Bonjour, Corinne, on est ravis de vous accueillir. En tout cas, qu'est-ce que vous faites de beau aujourd'hui, Corinne, à Grenoble?
3: Ben, rien, je viens de cuisiner, là, tranquille, pour mon mari et pour moi.
0: Ah, d'accord, très bien. Et on peut savoir qu'est-ce qu'il y a dans la casserole, Corinne? Moi, je fais...
3: Oui. De la courgette au chorizo.
0: Ouh, c'est pas mal, ça.
3: Et du poulet à la noix de coco.
0: Ah ouais, ça demande du boulot, ça, quand même, Corinne. Hein. Donc, petite récréation avec un jeu apéro pour vous, Corinne. C'est le troisième jeu. Donc, dans un instant, si vous l'emportez, on pourra aller en finale. Qui va l'emporter? Il n'y a pas de questions subsidiaires. Pourquoi? Je vous pose 5 questions. Ce sont des questions uniquement sur le département de l'Isère. À chaque fois, c'est ça qui est important, je vous fais 3 propositions de réponse. Donc, vous laissez guider, on vous aide, on est d'accord. Et c'est seulement celle qui répondra à la 5e question qui l'emportera pour aller en finale. Si vous vous trompez sur la 5e question, c'est l'autre candidat qui l'emporte. Ah, c'est vache, c'est vicieux, mais c'est comme ça. Daniel, elle est là depuis tout à l'heure, elle garde la main. Daniel, on commence avec vous. C'est-à-dire que vous pouvez aller jusqu'à la 5e, Daniel, hein, si vous le souhaitez.
3: Oui.
0: On y va.
3: Une candidate redoutable.
0: Daniel, uniquement Daniel répond. Pour l'instant, elle a la main. Quelle est à votre avis la signification du nom de Méaudre, la commune de Méaudre? Quelle est l'origine? Méaudre viendrait selon vous de miauler, semer en patois, ou alors du verbe moudre? Votre réponse tout de suite.
3: Moudre,
0: et c'est une bonne réponse. Absolument, bravo. Ce sont des moulins qui aurait donné le nom à Méaudre, un moulin qui va trop vite, ou alors qui va trop fort. Deuxième question, Daniel, on est bien?
3: Oui.
0: Mais ça ne va pas durer. Quel mot serait issu du commerce de mandrins? Vous savez, notre célèbre contrebandier isérois, né en 1725 à Saint-Étienne de Saint-Joie, il a donné naissance à un mot. Ce serait lequel? Le mot ristourne, arnaque ou marchander? Votre réponse tout de suite.
3: Marchandé,
0: c'est encore une bonne réponse. Faites comment, Daniel? Elle n'était pas facile, celle-là.
3: C'est ce qui ressemblait le mieux à Mandrin.
0: Mandrin, ben oui, qui s'est livré au commerce de la Mercante. Et il aurait, donné ce nom qui serait resté. Ce mot serait donc né de l'activité de Mandrin. Bon, pour l'instant, tout se passe bien, Corinne. On n'a pas beaucoup bossé, hein?
3: Non, pas trop.
0: Mais la situation va très certainement, à un moment ou à un autre, changer. Voici la troisième question. Pour quel événement, Daniel, c'est toujours Daniel qui garde la main.
3: Oui.
0: Il faut répondre à la 5e question pour l'emporter. Pour quel événement sportif, notre Isérois Michel Fugain, le chanteur, a composé un hymne national? Est-ce qu'il a composé un hymne national pour le Tour de France en 1972, pour l'Euro de foot en 98, ou peut-être plus simplement pour les Jeux Olympiques de Grenoble en 68? Attention, il y a peut-être un piège.
3: L'Euro de foot.
0: L'Euro de foot en 1998. Bah non, il n'y avait pas de piège. C'était pour les Jeux Olympiques de Grenoble en 68. Et ouais, c'était Michel Fugain qui l'avait composé. Et ouais, chanté à l'époque par Christine Barr. Ça s'appelait Sous un seul flambeau. Bien, donc là, c'est Corinne qui reprend la main, super. Corinne.
3: Oui.
0: Peut-être là aussi.
3: C'est un coquin, hein, vous lui avez dit qu'il y avait peut-être un piège.
0: Mais il y a piège ou pas de piège, mais ce n'est pas moi qui donne la réponse finale.
3: C'est vrai.
0: Corinne, attention parce que là aussi il y a un piège.
3: Oui.
0: Non, non, mais là je ne plaisante pas par contre. Là, d'accord, je peux vous l'assurer, il y a un vrai piège là-dedans.
3: Ok.
0: Quel est le nom de ce personnage qui a été un des pilotes de chasse français les plus fameux et héroïques de la Seconde Guerre mondiale et qui est enterré à Trept en Isère? C'est une question iséroise. Trois propositions de réponse. Est-ce Roland de la Poippe, Antoine de Saint-Exupéry ou Adolphe Pégou? Il me faut une réponse tout de suite. Comme
3: Saint-Exupéry.
0: Daniel. Vous dites Saint-Exupéry? C'est une question iséroise. Et il n'a pas beaucoup de rapport avec l'Isère, malheureusement, Antoine de Saint-Exupéry. Et oui, il n'est pas du tout enterré à Trept en Isère, Antoine de Saint-Exupéry. C'était, Roland, c'était Roland de la Poippe.
3: Je ne connais pas.
0: Ben oui, moi non plus. Mais il était très connu, en tout cas. C'est lui, c'était le fondateur du Marineland, le parc Marineland d'Antibes en 1970. Et c'était,
3: ah oui.
0: Et c'était un aviateur célèbre, Roland de la Poippe. Et il est enterré au cimetière de Trept en Isère. Et donc, on repère la main à Corinne pour la redonner à Daniel sur la cinquième et dernière question. Mais là aussi, ça peut encore rechanger, Corinne. Rien n'est perdu. Car si Daniel me donne une mauvaise réponse, Corinne, vous l'emportez. Daniel.
3: Oui.
0: J'adore ce jeu.
3: Moi aussi.
0: Quand on évoque le relief de la Chartreuse, on ne peut pas ignorer le sommet du charmant son. On est d'accord. Qui culmine à 1867 mètres. Mais d'où vient le nom de ce sommet, appelé le Charmençon en Chartreuse, pardon? Charmant signifie pâturage, charmant signifie le pic rocheux, ou charmant signifie le coucher du soleil? Quelle est votre réponse? Pâturage, pic rocheux, ou coucher du soleil? Le pic rocheux. Charmant, qui vient de chalme, chalma en latin, qui désigne un pâturage d'altitude. Oh, alors Daniel!
3: Eh ben, c'est raté. Oh,
0: c'est terrible. Vous avez un lot de consolation, je vous rassure, Daniel, évidemment.
3: Ah, ben, j'espère bien.
0: Je suis désolé. Mais c'est ça qui est marrant dans ce jeu. Parce que là, vraiment, on est vraiment. Vous avez repris la main à la cinquième et vous donnez la possibilité à Corinne d'aller en finale. Ouais. Je suis désolé. Je vous souhaite vraiment une belle journée. Daniel, à vos repères. Corinne, bravo, c'est gagné. On va en quatrième étape. Corinne. Alors je ne sais pas avec qui vous serez confronté, Corinne. Vous pouvez nous appeler hein, si vous voulez jouer face à Corinne là dans moins de 3 minutes. 04 76 46 45 de voix pour gagner une carte cadeau valable sur internet et dans de multiples enseignes. Corinne, c'est le cinquième, c'est le quatrième jeu. Le quatrième jeu, c'est les 5 à la suite. Les 5 à la suite, c'est bah, je vous donne 5 questions. Et à vous de me donner uniquement les bonnes réponses, mais quand j'aurai fini de vous poser les 5 questions. Donc c'est un jeu de mémoire. Corinne, je vous souhaite déjà bonne chance. À tout de suite. 04 76 46 45 deux fois.
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0: Yannick Noah avec Angela sur Ici Isère à 11h39 dans un instant.

0: Quinoa avec Angela. Tiens, j'en profite pour vous parler de ce spectacle. Si vous aimez le cirque, malheureusement ce cirque Arlet-Grus ne passe pas à Grenoble. Ça s'appelle Essentiel, il est pas très très loin de chez nous, c'est le nom de ce nouveau spectacle. Et franchement, hier soir à Aix-les-Bains, le public en a eu plein les yeux avec des numéros spectaculaires bien sûr, mais aussi un spectacle incroyablement rythmé. Il y avait des jeux de lumière, une musique jouée en live bien sûr, des costumes parfois totalement inattendus. 2 heures qui passent à toute vitesse et il y avait même une ovation assez incroyable de près de plus de 5 minutes à la fin de ce spectacle. Donc, si vous n'avez pas encore découvert Essentiel, il reste justement quelques séances aujourd'hui à Aix-les-Bains, sur l'esplanade du lac, à 14h et 17h, et ensuite direction Annecy. Le chapiteau Arlet-Grus s'installera place des Romains, donc à Annecy, du 8 au 11 octobre.
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0: Ben oui, ça y est, on est au final, ça va vite. On ne voit pas passer l'heure, hein, en tout cas, avec le Dédé, le Fifi, le défi isérois. Corinne, de Grenoble.
3: Oui.
0: Bon, ben Corinne, elle a eu beaucoup de chance quand même pour le troisième jeu, hein, puisque notre candidate eh bien, a perdu la cinquième question, donc vous avez récupéré la victoire. Il y a 4 jeux, c'est celui qui remporte là, maintenant, le 4e jeu, qui gagnera donc cette carte cadeau. On va accueillir Corinne, Henri. Bonjour Henri.
4: Oui, bonjour Pierre.
0: Ouh, Henri, attention, il a de la mémoire.
4: Exactement.
0: Ah, je sais pas pourquoi, mais je le sens bien. Henri.
4: On m'appelle l'ordinateur.
0: Non, mais c'est vrai, c'est pas une blague, c'est vrai,
4: non,
0: Henri.
4: C'est pas vrai, je plaisante, je rigole.
0: Bon, ça vous arrive quand même de chercher des mots de temps en temps. Vous savez, des mots très simples, quand vous dire, ah, mais mince, mais c'est pas vrai.
4: Ça arrive quelquefois, oui.
0: Ça arrive.
4: Mais j'ai une très bonne mémoire en général, mais quelquefois, ouais, je sais pas. Alors, surtout les noms de chanteurs, de vedettes, poum, je l'ai, puis 10 minutes après, je l'ai plus. Bon, pas bien grave.
0: Henri, vous habitez Fontaine. On va commencer évidemment avec Corinne. Chacun son tour. Je vous pose 5 questions, très courtes. Mais il faut les mémoriser parce qu'à la fin, vous donnerez uniquement, dans l'ordre, les bonnes réponses. Si on se trompe, on s'arrête à ce moment-là du jeu. On est d'accord?
4: Oui, d'accord.
0: Donc là, je vous pose 5 questions. Vous ne me donnez pas les réponses. Mais, comme c'est Corinne qui garde la main, c'est Corinne qui commence. Eh oui, c'est important. Corinne, êtes-vous prête, ma chère madame?
3: Oui, monsieur.
0: Actionnons les neurones, actionnons les mémoires, c'est parti! Quel est le cadeau le plus inutile que vous ayez reçu? Quel est le nom du club de hockey sur glace de Grenoble? Quel objet possède des aiguilles, mais sans jamais piquer? C'est quoi le nom de cet objet? Quel écrivain a publié Les Misérables? Et enfin, voici la dernière. Quel mot désigne l'électricité produite grâce à l'eau, ça s'appelle comment? Vos réponses, Corinne, dans l'ordre et sans se tromper.
3: Fourchette.
0: Fourchette, d'accord.
3: Ben là, j'avais pas de réponse. Alors
0: ah non, c'est pas vrai.
3: Ben oui, l'objet qui pique, je ne sais pas.
0: Ah mais la première, c'est bon, je la valide. Il n'y a pas de souci. C'était quel est le cadeau le plus inutile que vous ayez reçu? Une fourchette. Mais je ne peux pas vous rappeler la deuxième question. On est bien d'accord, hein, Corinne. Vous n'avez pas de réponse à ma deuxième question?
3: Non.
0: Donc ça va s'arrêter là, malheureusement, Corinne.
3: C'était... Non, je suis désolée.
0: Mais non, mais on peut encore gagner. Attention. Ah. Eh bien oui, peut-être que Henri ne fera qu'un seul point ou zéro. On ne sait pas. Mais à ma vie, ça m'étonnerait. Ça m'étonnerait. Quel est le nom du club de hockey sur glace de Grenoble, Henri? Ah, vous l'aviez, ça?
4: Les brûleurs de l'eau.
0: Ben ouais.
3: Eh ben moi aussi, je savais.
0: Ben oui, mais vous l'avez oublié.
3: J'ai oublié la question 2. C'est la 3 que j'ai.
0: C'est vraiment un jeu de mémoire. Quel objet possède des aiguilles sans jamais piquer?
3: Ben, je sais pas.
0: Voilà. C'était une horloge.
4: C'était à moi, non?
0: Non, c'est pas à vous, je vous rassure, Henri. Quel écrivain a publié Les Misérables? Ben, c'était Victor Hugo. Et le mot qui désigne l'électricité qui est produite grâce à l'eau, c'était l'hydroélectricité, bien sûr.
3: Ah, l'hydro, ben, j'aurais dit la houille blanche, avant pas de regret.
0: On a un point. Attention, Henri, c'est à vous. Êtes-vous prêt, Henri? On se concentre. Oui. Top chrono. Quelle station de ski iséroise en Oisans est surnommée l'île au soleil? Répondez pas, Henri.
4: Ah oui, pardon.
0: Vous répondrez à la fin de la cinquième question. Avez-vous déjà envoyé un message à la mauvaise personne? De quelle couleur est la boîte noire d'un avion? Quelle marque de ski née à

0: blague, oui. Je peux pas vous l'accorder. Donc c'est attends, question subsidiaire. Non, c'est trop tard, c'est question subsidiaire pour vous départager.
1: Ah,
0: eh ben oui, il faut la réponse tout de suite. Ah. C'était avez-vous déjà envoyé un message à une mauvaise personne? Moi, il dit oui, c'était bon. Ouais. La couleur d'une boîte noire d'un avion, c'était orange. Eh oui, orange.
1: Ah bah moi j'aurais dit rouge, oui.
0: Non, elle est orange vif ou rouge orangé avec des bandes blanches.
1: Oui,
0: la marque de ski Néavoiron, c'était Rossignol. Et la capitale de la Suisse, vous m'auriez dit quoi?
1: Berne.
0: C'était une bonne réponse. Alors, vous avez vu Corinne? Rien n'est joué, hein. C'est extraordinaire dans ce jeu.
2: En fait, c'est le cerveau qui travaille à la deuxième, on se rappelle plus à tout ça.
0: C'est ça. Question subsidiaire maintenant pour vous départager forcément, puisque vous avez un point chacun. Si on mettait, attention, il faut me donner une réponse immédiate, sans réfléchir, Corinne et Henri.
1: Mais alors, on répond tous les deux en même temps ou...
0: Non, je demande à Corinne et ensuite Henri, vous me donnez votre réponse. Mais très rapidement. Hein, bah oui, pour avoir le temps de chercher sur Internet. Si on mettait bout à bout toutes les voies ferrées du département de l'Isère, combien de kilomètres obtiendrait-on? Vite une réponse, Corinne, maintenant.
2: 7800.
0: 7800 kilomètres. Votre réponse, Henri?
1: 825.
0: C'est énorme, 7800 kilomètres de voies ferrées. Corinne, vous vous rendez compte? En Isère, il n'y a pas tant de lignes que ça en Isère, Corinne. La bonne réponse, c'était 418 kilomètres de voies ferrées en Isère. Et donc, forcément, c'est Henri qui l'emporte.
1: Ah, c'est magnifique.
0: Quelle déception. Oh, on était proche. Mais c'est ça. Depuis qu'on fait ce jeu, il n'y a jamais une situation identique. C'est génial. J'adore. J'adore. Ça change.
1: C'est vrai que c'est sympa ce jeu. Il est très sympa.
0: Ah, je vous remercie, Henri. C'est vrai que oui, il y a du suspense. Il y a du suspense, mais on apprend aussi quand même des choses. Ça, c'est l'essentiel. Puis le but, voilà, c'est de jouer et de s'amuser. Hein, Corinne?
2: Oui, tout à fait.
0: Je vous souhaite une belle journée, Corinne. Je vous dis peut-être à samedi prochain, Corinne, on ne sait jamais.
2: Vous également, et merci beaucoup.
0: Merci à vous, Corinne. Et Henri, bravo, vous partez avec cette
1: carte cadeau. Désolé pour Corinne, hein, je suis désolé. On lui fait un bisou quand même, parce qu'elle a bien joué. Mais
0: absolument, on l'embrasse très fort, Corinne. Elle s'est bien débrouillée quand même. Bon, Henri, bravo, félicitations. Passez une belle journée à Fontaine. Et surtout, vous ne raccrochez pas, Henri.
1: Merci beaucoup, Pierre. Passez un bon week-end.
0: Merci à vous, au revoir. Et moi, je vous retrouve bien sûr pour un nouveau DD, un nouveau Fifi, Défi Isérois, samedi prochain, hein, et le dimanche, 11h midi, histoire de bien rigoler ensemble.
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0: Le chant est libre, laissons la voix à Patrick Fiori.
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0: Le chant.
1: Eh oui, le chant est libre. C'est le titre de l'album de Patrick Fiori, sorti en 2024, 11h52.
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1: Eh oui, c'est vrai que lire, c'est toujours du plaisir. Et ça tombe bien, on va retrouver Yann Elamaoui pour le coup de cœur des libraires donc isérois avec Simon de Bédéfugue.
9: Et à présent, notre coup de cœur des libraires et des librairies iséroises sur Ici Isère avec Simon de la librairie Bédéfugue. Bonjour Simon.
10: Bonjour.
9: Oui, je dis Bédéfugue et j'enlève le mot café à présent.
10: Exactement, il y a du mouvement, du changement. L'occasion arrive, le bar a disparu. Pour le bien des collectionneurs et le plaisir des enfants, entre autres, des grands-enfants.
9: C'est-à-dire qu'on va trouver quoi? Des pièces rares, uniques, plus éditées du tout?
10: Entre autres, il y aura principalement ça, parce que Willy, qui va être sur place, qui pourra vous accueillir pour la revente, pour le rachat, est un passionné, un grand enfant, fan de Goldorak, entre autres.
9: Tiens, il faut que j'aille rencontrer Willy alors.
10: Bienvenue.
9: Montefiore, c'est l'ouvrage que vous m'emmenez aujourd'hui, qui fait son petit poids quand même. Hein. Très jolie BD de Pierre-Henri Gaumont.
10: Oui, exactement.
9: Alors dites-moi tout, c'est quoi Montefiore?
10: Montefiore, c'est le nom d'une famille, d'une dynastie d'élevage de chevaux. Parce qu'en fait, la BD va parler du palio, va nous présenter le palio, une course équestre bien connue à Sienne, la plus célèbre, qui est assez violente, où tous les coups sont permis pour gagner.
9: Ah oui.
10: Entre autres, coups de cravache, pousser les autres cavaliers.
9: Ah oui, donc.
10: Mais autour de ça, le sujet principal, comme il a déjà fait dans Malaterre, c'est autour de la famille, de son passé à lui, de son vécu.
9: D'accord.
10: C'est toujours romancé.
9: Qu'est-ce qui vous a plu dans cette BD, dans cet ouvrage?
10: C'est le dessin, déjà le mouvement, le dynamisme qu'il amène. Et le contraste qu'il a avec les marques de l'enfance, en fait. Où ça va être de l'illustration et une voix off qui va narrer tout ça au lieu de donner la parole au personnage.
9: Je vois les planches que j'ai devant moi. C'est très cinématographique.
10: Exactement. Lui-même l'a dit dans d'autres interviews, en s'inspirant de Delacroix sur le mouvement en fait par rapport aux chevaux, qui veut pas ancrer ça d'après photo. Il a travaillé de tête et de ce qu'il a vu. Son frère est cavalier professionnel. Il a toujours vécu avec les chevaux en fait.
9: Même si on y voit un cheval sur la couverture, c'est d'abord une histoire de famille.
10: Exactement. Oui.
9: Bon, et qu'est-ce qui vous a le plus marqué dans Montefiore?
10: Ben déjà la découverte de l'Italie, les paysages, ils nous transportent hein, vraiment dans cette ambiance. Il y a la famille, peut-être un cliché, je ne sais pas, je ne connais pas assez l'Italie pour ça, mais il y a vraiment le côté familial ancré qui prend le dessus, qui va devenir un traumatisme pour le père de ses enfants, qui vont redécouvrir leurs aïeux, en fait, le passé des Montefiore, qu'ils ne connaissaient pas jusque-là.
9: C'est votre coup de cœur de cette semaine, ça s'appelle Montefiore de Pierre-Henri Gaumont, c'est chez Dargaud.
10: Exactement.
9: Oui. Et c'est à découvrir chez vous. Eh bien, à découvrir donc dans la librairie BD Fugue. Ça a changé de nom, mais l'ambiance et les proprios sont toujours aussi sympas. Merci Simon.
10: Merci à vous.
1: Merci à vous Yann. Dans deux minutes, midi, le journal avec Cédric Hermel.

0: Ain't No Sunshine avec Bill Withers.
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0: Merci d'avoir choisi Ici Isère pour vous informer. Il est midi. Les infos, c'est avec vous, Cédric Hermel, bonjour.
2: Bonjour.
0: Et donc, de gros dégâts dans l'agglo de Grenoble après une semaine de mobilisation des lycéens.
2: Il se chiffre à 250 000 euros pour le SMAG, selon son président Sylvain Laval. Le SMAG, c'est le syndicat qui gère les transports en commun de l'agglo. On parle ici d'arrêts de trams dégradés, d'abribus aux vitres brisées, de distributeurs de titres de transport qui ne fonctionnent plus. Sylvain Laval reste vigilant en vue de la semaine prochaine.
3: On va évidemment être attentif à ce qui se passe, puisqu'on sait qu'il y aura une mobilisation à nouveau la semaine prochaine. C'est une décision qui n'est jamais simple, qui est lourde de conséquences, et c'est pas pour moi, c'est surtout pour l'ensemble des usagers, des habitants. Ce sont les gens qui se doivent se rendre à leur travail, ce sont des personnes qui ont besoin d'aller à des rendez-vous médicaux, à l'hôpital, dans des cliniques, ce sont des familles qui ont besoin de se déplacer aussi pour des besoins des enfants. C'est un service public de transport pour toutes et tous. Et lorsque nous sommes contraints de l'arrêter totalement, comme ça a été le cas, c'est extrêmement lourd. C'est une décision aussi qui nous affecte, parce que notre objectif, c'est de pouvoir permettre aux gens de se déplacer dans les meilleures conditions. Donc effectivement, lorsqu'on doit prendre cette décision, parce qu'il y a des raisons et que nous sommes en lien avec la préfecture qui nous a préconisé de le faire, c'est assez rare. Et effectivement, ce n'est pas agréable parce qu'on sait que derrière, l'impact va être important pour nos habitants.
2: Parce que la mobilisation des lycéens doit continuer la semaine prochaine. Appel à la grève et à manifestation nationale mardi. 19 lycées vont rester fermés dans le département au moins jusqu'à mercredi. En revanche, 10 autres établissements vont rouvrir eux dès lundi. Vous avez la liste sur ici.fr, page Isère et sur l'appli ici. Cette mobilisation, elle inquiète aussi les commerçants grenoblois situés près des lycées qui vont rester vigilants eux aussi ces prochains jours.
4: Pas peur au global pour le commerce, mais au global pour la fréquentation du centre-ville, oui, un peu, parce qu'on ne sait pas où sont les limites. Aussi, typiquement, par rapport un peu à tout ce qu'on a vu de casser, etc., on se dit, on ne sait pas si ça peut arriver jusqu'à nous, vraiment dans le centre-ville. Et on n'a pas non plus envie que ça dure des semaines, quoi, parce qu'on a aussi une nouvelle saison, l'automne, à faire.
5: On est juste à côté de Champollion, donc si la mobilisation continue à Champollion, je pense que ça va être la même chose, quoi. Et c'est vrai que dès qu'il y a une mobilisation en centre-ville, une manifestation et tout, on est au bord de la rue Lesdiguières, donc forcément c'est un axe majeur de toutes les mobilisations et du coup ça se ressent direct, quoi.
6: On appréhende forcément parce qu'on a toujours peur des débordements, mais on verra, on va improviser, on verra si on reste ouvert ou si on doit fermer un moment dans la journée.
0: Les urgences de l'hôpital de Pont de Beauvoisin sont fermées jusqu'à 20h.
2: Il n'y a tout simplement pas assez de médecins pour assurer la garde. À Bourgoin-Jallieu, ces urgences restent régulées, ça signifie que vous devez appeler le 15 d'abord avant d'éventuellement vous rendre sur place. Nouveaux horaires à la poste de Vorep. Dès demain, ouverture du mardi au vendredi de 9h à 12h30 et le samedi, mais de 9h à midi. Décision prise par le groupe public à cause d'une fréquentation en baisse dans ce bureau de plus de 20% depuis 2022.
0: Les Bleus ont une belle carte à jouer au championnat d'Europe de cyclisme.
2: La course commence à 12h30, donc dans un peu moins d'une demi-heure, même s'il n'y a pas Paul Sexas. L'équipe de France a une occasion de se rattraper après la 15e place du Lyonnais aux Mondiaux il y a quelques semaines, puisque plusieurs favoris ne sont pas présents en Slovénie aujourd'hui, Fanny Lechevestrier.
7: Pas de Mathieu Van Der Poel pour dynamiter la course cette fois-ci, pas non plus de Paul Sexas au départ tout à l'heure. Les championnats d'Europe souffrent de leur place dans le calendrier, coincés entre les Mondiaux et le Tour de Lombardie, dernier monument de l'année. Mais il y a tout de même de quoi se régaler sur un parcours sélectif, avec déjà un Remco Evenepoel remonté comme un coucou après sa course ratée le week-end dernier et qui rêve d'aller chercher le seul maillot qui manque encore à son palmarès. Et quand Remco veut, pas grand-chose ne l'arrête, sauf peut-être des Bleus revanchards et pas déstabilisés par le décalage horaire avec le Canada. Kevin Vauclin et Romain Grégoire auront certainement envie de montrer qu'ils avaient justement toute leur place à Montréal en tentant de succéder à un certain Tadej Pogacar, le Slovène, l'absent omniprésent d'ailleurs de ces championnats. Le parcours qui était tracé pour lui passera notamment par Comenda, la ville natale du quintuple vainqueur du Tour.
2: Début de la course à 12h30 avec un tracé long de 196 km en Slovénie. Match au sommet de la Ligue Magnus. Ce soir, les Brûleurs de Loup reçoivent les Spartiates de Marseille dès 18h à la patinoire Pôle Sud. Les hockeyeurs grenoblois sont leaders du championnat devant les Spartiates avant leur affrontement. Les BDL qui ont gagné leurs 5 derniers matchs. La météo, ça se passe comment?
0: On l'attend, on nous annonce davantage d'éclaircies pour cet après-midi, j'espère que ça va arriver. En montagne, il y aura quelques petits cumulus, bon, de la douceur quand même, hein. 26 degrés à Grenoble attendu cet après-midi, et Saint-Marcellin, 25 degrés à Voiron et Bourgoin-Jallieu. Pour demain, lundi, le temps sera quand même plutôt bien ensoleillé pour demain. Et puis, pour le reste de la semaine, au moins jusqu'à mercredi soir, on va rester avec cette douceur avant la pluie de mercredi soir et de jeudi. Allez, il vient déjeuner chez vous, je vous laisse avec Willy Revelli.
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9: Bonjour, bon dimanche, sous vos applaudissements, c'est Willy vient déjeuner chez vous, numéro 1094.
0: Oh là là,
9: la Saphiloche. Bonjour la tribu.
10: Bonjour.
9: Alors, qui est là aujourd'hui? Nicolas Malabeuf, notre enfant de télé, bonjour, mon bon Nicolas.
11: Bonjour Willy, bonjour tout le monde.
9: Et Fabien Imo, notre geek. Bonjour mon Fabinou.
12: Bonjour Willy, bonjour à
9: et
12: tous.
9: Bienvenue à tous. Jusqu'à 13h30, non, c'est rien du tout. On raconte que des. Le problème, c'est là, c'est qu'on raconte que des bêtises.
11: À longueur de journée.
9: Et on peut pas vous dire la moitié de ce qu'on a. Je sais que c'est très frustrant, c'est nul de faire ça. Parce que les gens disent, mais oui. Pourquoi ils rigolent? Et je ne peux pas vous l'expliquer. Je sais, sinon on sera viré dans les 2 minutes. Et je tiens à mon poste. Bon, bienvenue à tous mes amis. Jusqu'à 13h30, vous le savez maintenant, les samedis et dimanches, on vous propose un talk show pas comme les autres. Des infos avec nos invités, des sourires avec nos chroniques, de la musique, des cadeaux. Ici, on apprend et on se détend. Ici, c'est la radio utile. Alors vite, notez les 2 dossiers du jour. Dans un instant, si comme moi, vous vous apprêtez à payer votre taxe foncière, si comme moi, jusqu'en décembre, vous payez le reste de votre impôt sur le revenu, si comme moi, vous avez l'impression de payer plus et encore plus et toujours plus, eh bien, restez ici parce qu'on va apprendre qu'on va encore payer plus dans une minute. Et à 12h30, la tendance du moment, attention, nos hippodromes sont en danger. Véritable part du patrimoine français, l'hippodrome, où se retrouvent des parieurs, bien sûr, mais aussi des familles qui viennent se balader avec les enfants. Il y en a vraiment partout en France. Et bien, nos hippodromes souffrent de la baisse du nombre de joueurs qui a été divisé par 2 ces dernières années. Alors, si comme Guilux, le tiercé, c'est votre dada, eh bien, on en parle dans 20 minutes. Et puis, vous commencez à le savoir maintenant, c'est la nouveauté de cette saison. Ah oui, dorénavant, entre 13h et 13h30. Alors, ça, c'est le moment qu'on adore. C'est vous qui avez les clés de cette émission. C'est 30 minutes, 100% rien qu'avec vous. Venez à l'antenne, vous nous racontez vos youpi, vos moments de la semaine, les trucs sympas que vous voulez nous rencontrer, la belle rencontre, la jolie histoire, la bonne nouvelle. Venez nous faire un petit coucou, venez réagir sur les thèmes du jour, les impôts. Est-ce que vous aimez payer vos impôts? Est-ce que vous comprenez pourquoi vous payez des impôts? Est-ce que vous êtes joueur ou joueuse de tiercé, ou est-ce que vous pariez à autre chose? Venez nous raconter tout ça. Le samedi, c'est youpi la vie, certes, mais le dimanche,
10: c'est youpi aussi.
9: 0810 055 056 et vous repartirez aujourd'hui.
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9: Voilà, vers 13h25.
0: Et vous pouvez réagir aussi en direct au 0810 055 056. Sur le WhatsApp de l'émission, on reçoit vos photos, vos vocaux, vos messages en direct dans notre studio.
9: Merci beaucoup, on a tout dit.
10: On a tout dit.
9: Alors, démarrons. Allez, hop, hop, hop.
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0: qui rappe. Bonjour Olivier Redoulès.
1: Bonjour.
0: Bienvenue ici, mon cher Olivier. Vous êtes le directeur des études chez Rexcode. Alors, il y a quelques jours, vous avez sorti votre bilan annuel des prélèvements obligatoires. Et alors, mon cher Olivier, le moins qu'on puisse dire, c'est que ça pèse lourd. Hein. Ça fait mal, ça fait même très mal. Ou c'est qu'une impression ? Parce que j'ai l'impression qu'on nous prend de plus en plus, mon cher Olivier.
1: Alors, ça pèse lourd et effectivement, ça pèse de plus en plus lourd. Parce que dans le décompte que nous avons fait, les prélèvements, en tout cas les nouveaux prélèvements nets des baisses éventuelles, augmentés d'à peu près 13 milliards d'euros en 2026. Pour les ménages, en fait, c'est 6 milliards. 6 milliards, c'est à peu près 200 euros par ménage.
0: Ouais.
1: Mais ça, c'est venu après deux hausses de prélèvements en 2025 et 2024.
0: Ouais.
1: Donc, au total, on a à peu près 37 milliards de hausses de prélèvements sur ces trois années. Donc, dans la moitié à peu près pour les ménages, et ça représente à peu près plus 600 euros par an, par ménage. Donc, effectivement, la facture pèse lourd.
0: Voilà. Et les ménages, et vous parliez aussi des entreprises, hein. Ça, elles sont pas épargnées, hein. Voilà, ouais.
1: Non, en fait, sur le total, elles ont pris une partie un petit peu plus grosse. Les ménages, c'est 18 milliards, les entreprises, c'est 19 milliards depuis 3 ans. Avec le sujet, c'est qu'une partie des taxes, des hausses de prélèvement sur les entreprises, ça va, in fine, peser sur les ménages. Prenez, par exemple, les allègements de cotisations, si on les réduit, les entreprises auront moins de marge pour augmenter les salaires.
0: Voilà.
1: Pour l'an prochain, le gouvernement veut fiscaliser l'épargne salariale, la faire rentrer dans le calcul des allègements de cotisations. Mais ça va juste tuer l'épargne salariale pour beaucoup de salariés.
0: Exactement. Donc, mon cher Olivier, on va revenir sur les chiffres que nous avez donnés là. En 3 ans, donc plus 37 milliards d'euros supplémentaires en taxes et impôts. Qu'est-ce que vous entendez, par taxes et impôts ? Ça a été prélevé où en plus ?
1: Alors, vous avez tout. Vous avez les cotisations sociales sur les salaires, à la fois du côté employeur et du côté salarié.
0: Ouais.
1: Les contributions sociales, comme la CSG et la CRDS,
0: tout le monde paie.
1: Mais vous avez aussi l'impôt sur le revenu, vous avez aussi la TVA, bien sûr, vous avez les impôts fonciers, vous avez l'impôt sur les bénéfices.
0: Alors,
1: impôts et cotisations, c'est un champ très large.
0: Champ très large.
1: Et il faut savoir que les impôts et cotisations représentent à peu près 44% du PIB, c'est-à-dire de la richesse nationale produite. C'est logique, parce qu'on a aussi un État, une dépense publique qui est très élevée et qu'il faut bien financer. Donc l'un dans l'autre, on s'y retrouve en quelque sorte, mais la facture s'accroît.
0: Et on entend souvent qu'on est les plus taxés d'Europe, c'est vrai ça ?
1: Alors c'est vrai, mais en même temps, en face, on a aussi les dépenses publiques les plus importantes.
0: Voilà.
1: Le vrai sujet, c'est qu'entre les deux, on a un écart qui est important, ce qu'on appelle notre déficit. Et tout le paradoxe de ces 3 dernières années, c'est que même si on a prélevé 37 milliards d'euros de plus sur les ménages et les entreprises, le déficit est exactement au même niveau, autour de 5,4 points de PIB.
0: Donc on nous prend tout cet argent pour faire quoi ? Pour boucher des petits trous,
1: Alors il y a plusieurs choses. La première, c'est que déjà la facture des intérêts a augmenté, et donc une partie des hausses d'impôts depuis 3 ans a juste servi à équilibrer la hausse de la facture d'intérêt. On parle quand même de cette année de près de 80 milliards.
0: C'est juste énorme
1: pour 2026, et ce sera encore plus élevé ensuite. Et puis aussi, sans doute qu'une partie des prélèvements, en fait, on est arrivé à la zone de ce qu'on appelle de rendement décroissant. Le mauvais côté de la courbe de l'affaire, c'est quand l'impôt tue l'impôt.
0: Et donc,
1: une partie en fait des prélèvements qu'on compte en points de PIB, comme font les économistes, en fait, on retrouve pas toujours ces petits.
0: Et Olivier, je vais vous demander un truc vraiment tout bête, mais par exemple, quand je gagne 100 euros, d'accord, mon employeur me donne 100 euros, j'ai combien qui va dans ma poche ?
1: Vous avez sans doute un peu moins de, autour de 40 euros qui vont dans votre poche.
0: Non, mais tu te rends
2: moins
0: compte.
2: De la moitié.
3: Mais non, mais on donne trop.
1: Mais une partie sert, vous permet d'acquérir des droits à la retraite ou au chômage.
0: Oui, donc, d'accord.
1: Ce qu'on appelle le salaire différé. Donc ouais. ce n'est pas neutre.
0: Non, ce n'est pas neutre. Et tiens, pour celles, juste comme ça, pour terminer aussi sur un petit chiffre, mais pour celles et ceux qui nous écoutent, là, qui ont par exemple une activité avec des employés qui sont payés au SMIC, parce que je l'ai vu là dans votre rapport aussi. Si par exemple, je voulais augmenter mon employé de 100 euros. Mmh. Ça me coûte combien en réalité ?
1: Ça vous coûte très cher. Ouais. En fait, ça vous coûte, c'est pour, si votre employé est à temps plein autour de 1,2, 1,3 SMIC, ça va vous coûter 520 euros.
0: Donc si je veux l'augmenter de 100 euros, ça me coûte 520 euros.
1: Alors, clarifions ce que veut dire augmenter. Si vous voulez qu'il ait 100 euros de plus à la fin du mois.
0: Voilà, c'est ça.
1: Si vous voulez qu'il ait 100 euros de plus sur son compte en banque à la fin du mois, le problème, c'est que il va perdre de la prime d'activité.
0: Voilà.
1: Il va perdre la prime d'activité, donc vous allez devoir payer juste 90 euros de plus pour la prime d'activité qu'il perd. Mais comme vous allez perdre, payer de l'argent en plus, ça va déclencher toute une cascade de prélèvements. Et au total, la perte de la prime d'activité va vous coûter 240 euros. Il y a quand même des cotisations de droit commun qui viennent. Et donc là, on est à peu près à 120 euros de cotisations et d'impôts de droit commun, plus 50 euros de perte d'allègement.
0: Non, mais c'est démentiel. C'est un puits sans fond, en fait. On n'y arrivera jamais. Qu'est-ce qu'on fait? On met la clé sous la porte, Olivier. Qu'est-ce qu'on fait?
1: Une solution très simple, c'est quand même techniquement, mais politiquement ultra complexe, mission impossible, c'est de réduire la dépense ces prélèvements financent. Ces prélèvements, ils financent une dépense. Et même quand on dit qu'on a un déficit public, ça veut dire qu'au fond, globalement, en moyenne, on reçoit plus que ce qu'on paie. Ouais. On n'en a peut-être pas l'impression. Il n'y a qu'à voir ce qui se passe dans nos lycées ou collèges cette semaine. Mais globalement, le fait qu'on ait un déficit public, ça veut dire que l'État, la sphère publique française distribue beaucoup plus, exactement à peu près 150 milliards de plus que ce qu'elle prélève.
0: Bon, cachons l'argent.
1: Bah, c'est la seule solution de votre modèle.
0: Oui, voilà, faites comme moi, allez tous planter votre argent en Suisse. C'est le message qu'on peut donner.
3: Une petite astuce.
0: Et Olivier, merci beaucoup, c'était très très clair. Merci, parce que c'est vrai que dès qu'on parle complexe, un peu tout ça, c'est vite compliqué, mais avec Olivier, c'était très clair. Merci infiniment. Olivier Redoulès, directeur des études donc chez Rexcode. Allez, si vous voulez réagir là-dessus à partir de 13h, vous passez à l'antenne, 0810 055 056. Venez nous parler, si vous avez la sensation de payer de tous côtés. Et puis venez nous raconter tout ça. On en parle à partir de 13h. On parle de quoi avec toi dans un instant, mon Fabinou?
4: L'actu web, je vais vous présenter une application qui va plaire à tous les propriétaires de camping-cars.
0: Très bien.
4: Restez ici.
0: Restez tes parents ou un camping-car?
4: Non, mes parents, camping-car.
0: Voilà.
4: Il vadrouille.
0: C'est vrai, il vadrouille?
4: Pas beaucoup.
0: Bon, pas très bien.
4: Ça va.
0: Ça sert à rien qu'ils aient un camping-car. Ils ont une maison, c'est très bien déjà. tiens.
2: On parlait des impôts.
0: Oh,
2: on est comme par hasard.
0: Avec les Pink Floyd.

0: très bien. Ça, ça j'aime bien démarrer l'émission comme ça. C'était évidemment les Pink Floyd.
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0: Un petit mot sur le groupe Facebook, mon Fabinou, parce qu'on n'en a pas encore parlé. On est bien d'accord que le groupe existe toujours.
3: Ah, mais oui.
0: Comment il s'appelle ce groupe?
3: Alors, il est gratuit. Vous tapez dans votre barre de recherche Facebook, Youpi la vie avec Willy Rovelli, bim, vous tombez sur nous.
0: Voilà, venez, inscrivez-vous là, parce que c'est mou. En ce moment, au niveau des inscriptions, c'est mou.
3: Et là, en plus, c'est gratuit, donc profitez-en.
0: Venez, venez. Allez,
3: la question du dimanche, avez-vous déjà gagné, vous savez, à des jeux de hasard, loto, tiercé, jeu à gratter? On attend vos réponses.
0: Alors, voilà, n'hésitez pas, on vous attend. En attendant, c'est toi.
3: Oui, Garde la parole.
0: Allez,
3: c'est parti pour toute l'actu web de la semaine. On démarre avec la mobilisation des étudiants partout en France. Les jeunes réclament, vous savez, plus de moyens. Et pour se faire entendre, ils sont dans la rue. Et ce qui a fait rire les internautes cette semaine, c'est le niveau d'humour sur les pancartes, vous savez, de manif.
0: Oui.
3: On a pu lire 8h-18h, on est au lycée ou en garde à vue? Voilà, ça y va fort. Sur une autre, c'était marqué augmenter nos bourses, la bière coûte trop cher. Et bien voilà un vrai combat. On a pu lire également la nuit, c'est pour faire l'amour, pas pour réviser. Et une petite dernière, une heure de pause, 50 minutes de queue, c'est la 13 ou la cantine. Et oui, ça bouchonne apparemment dans les cantines scolaires. Nos étudiants ont du talent. En tout cas, toutes ces pancartes font un carton sur Internet. Toujours dans l'actu web, alors là, c'est génial. J'ai repéré une application qui va plaire à toutes les personnes qui possèdent un camping-car. Vous l'aurez remarqué, les vacances sont finies depuis bien.
4: On est en octobre.
0: On l'a remarqué. Merci.
3: Vous l'aurez remarqué. C'est une info. Eh bien, la question.
0: C'est chez nous, déjà.
3: La question qui va se poser pour nos amis camping-caristes. Où stocker les camping-cars cet hiver? Parce que forcément, on n'a pas forcément toujours de la place chez nous.
0: Ou stocker, ou garer peut-être.
3: Ou garer aussi, on stocke aussi les camping-cars. Eh bien, bonne nouvelle, j'ai repéré une application géniale qui est gratuite, ça s'appelle Mon Hangar. Airbnb du camping-car. En gros, sur cette application, il y a des agriculteurs qui vous proposent des bâtiments, des granges ou des hangars vides pour stocker votre camping-car. L'utilisation est simple, vous vous connectez donc sur l'application Mon Hangar, vous tapez votre code postal et là, vous verrez des exploitants qui mettent à votre disposition des grands bâtiments sécurisés pour garer votre camping-car tout l'hiver. Alors c'est trop bien et tout le monde est content. L'exploitant, lui, se fait un peu d'argent, entre 40 et 80 euros par mois. Et les propriétaires de camping-car sont rassurés de savoir que leur maison roulante est à l'abri et en sécurité tout l'hiver. Ça fonctionne aussi pour les caravanes.
0: Ah, très bien.
3: Donc voilà, franchement, moi je trouve ça, c'est une idée géniale. C'est mon appli coup de cœur de ce dimanche et ça s'appelle Mon Hangar et c'est une application française, monsieur.
0: La France.
3: On passe maintenant au concombre de la semaine.
0: C'est ma séquence préférée. On n'est jamais dedans. C'est dommage.
3: bientôt, vous inquiétez pas.
4: On pourrait.
0: Non, on pourrait largement.
3: Alors, le concombre de la semaine, à l'université de Bordeaux, un prof s'est fait gauler en train de regarder un porno sur son ordinateur. Petit détail, l'ordi était encore branché au vidéoprojecteur de la classe.
4: Ah oui, quand même.
3: Comme ça, tout le monde a pu en profiter. C'est notre champion de la semaine. Alors, l'enseignant concerné a été convoqué et suspendu à titre conservatoire le temps qu'une instruction permette.
0: Il a été quoi?
3: Je cite.
0: Il a été quoi?
4: Suspendu.
3: Suspendu. Oh là là, vous avez vraiment tissé le placé. Alors, donc une instruction est en cours afin de permettre d'établir précisément les circonstances et de déterminer les suites à leur donner. Bon. J'ai rien compris. Voilà une histoire qui va rester dans les annales. Bravo, monsieur.
0: Merci beaucoup. Mon bon Fabinou, hier t'as réparé ton toit. Il y avait des problèmes de toit.
3: J'ai plein de problèmes.
0: Mais
3: on accumule les emmerdes.
0: Ah mais les maisons, c'est dès qu'il y a un truc qui est fini, il y a autre chose.
3: J'en peux plus. Et puis les entreprises, donc ça prend les devis. Milliers d'euros, je vais le faire moi-même.
4: Et vous avec votre villa.
0: Moi j'ai le petit
3: votre yacht et votre château.
0: Moi j'ai un personnel qui s'en occupe, c'est pas moi. Merci beaucoup mon cher Fabien. Alors tu sais quoi, dans un instant on va vous présenter un invité pas banal.
3: Ah oui.
0: Parce qu'on aime vous présenter des invités
5: pas banaux.
0: C'est juste après cette jingle. Regarde, écoute.
3: Ah, j'aime bien.
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0: Et voilà, bim, comme promis, place à la personne pas banale du dimanche. Bonjour Héloïse.
6: Bonjour Willy.
0: Elle est souriante Héloïse. Bienvenue ici ma chérie. Alors Héloïse, on va se tutoyer, d'accord? Tu peux me dire tu et je te dis tu. Allez, es lycéenne en terminale, c'est ça, dans les Yvelines?
6: Tout à fait.
0: Voilà. Et il y a 15 jours, pendant une semaine, ma chère Héloïse, tu as fait quoi pendant une semaine?
6: Pendant une semaine, j'ai marché de chez moi à mon lycée et au retour de mon lycée à chez moi, 5 jours.
0: Ouais.
6: Donc ça faisait 10 km aller, 10 km retour, 100 km en tout.
0: Wow. Et donc à pied, à pied donc entre Houille et Saint-Germain-en-Laye. Donc dans les Yvelines, donc 10 km le matin, 10 km le soir, tout ça à pied. Et pourquoi est-ce que tu as fait ça, alors, Héloïse ?
6: Eh bien, j'ai fait ça pour récolter des fonds pour l'UNICEF, pour l'éducation pour chaque enfant.
0: Voilà. Donc l'idée, c'était que donc, quand tu marchais, on est bien d'accord, tu avais quoi ? Des drapeaux, des vêtements pour qu'on te remarque ?
6: Tout à fait, j'avais un manteau UNICEF et quand il faisait plus beau, j'avais mes drapeaux derrière mon sac et un t-shirt.
0: Voilà, et donc l'idée c'était quoi ? De récolter des fonds ?
6: Oui, il y avait une collecte qui avait été faite en amont et sur un site de collecte pour l'UNICEF.
0: Ouais.
6: Et les personnes qui souhaitaient me soutenir donnaient de l'argent et voilà... Pour l'organisation.
0: Et donc, tu t'étais fixé un budget, enfin une somme à atteindre ?
6: Oui, mon objectif, c'était de récolter 1000 euros.
0: Oh, et alors ?
3: Et alors,
6: j'ai bien dépassé cet objectif parce que là, je l'ai doublé. Oh. Donc, je suis à plus de 2200 euros.
0: Oh là là ! Donc, les 1200 euros en plus, tu les gardes pour toi. C'est dans ta poche, Héloïse, c'est dans ta poche.
6: Non,
0: c'est bien, dis donc.
3: Belle initiative.
0: Bravo, belle initiative. Et pourquoi est-ce que tu as eu cette envie de faire ça ? Parce que je crois que l'idée de t'engager chez toi, elle est présente depuis longtemps, hein, longtemps.
6: Hein. Oui, tout à fait. Bah, quand j'étais petite, en CM2, on avait fait une visite à la maison de retraite. Oui. J'ai fait... le service national universel et ma mission d'intérêt général.
0: Oui. Il paraît que t'es scout aussi, il paraît, c'est vrai ça ?
6: Oui, le scoutisme aussi, ça a une grande place aussi pour l'engagement, servir les autres.
0: Voilà.
6: Et j'ai passé plus de 100 heures dans une maison de retraite et je fais des maraudes et tout.
0: Oh là là.
6: Voilà.
3: Tu aimes bien les personnes. T'as que 16 ans en plus.
0: Ouais, elle a que 16 ans, hein, Héloïse. Hein. Donc,
6: tu
0: aimes bien les personnes âgées. Tu peux venir un jour ici, parce que.
3: Il y en a.
0: À la maison de la radio, il y en a pas mal. Hein. Vraiment, tu aimes ça. Tu vois, on est très sympa. Hein. Encore très propre. Enfin, pas tous. Globalement. Et donc, ton prochain défi, Héloïse, tu sais déjà, ça va être quoi ?
6: Là, pour l'instant.
0: Elle se repose. Pour l'instant, Héloïse, elle se repose. C'est bien.
6: Voilà. On verra s'il y a un autre projet de MC qui me fait faire un autre projet un peu comme ça.
0: Voilà. Donc, tu as récolté donc, un peu plus de 2000 euros pour les enfants, c'est ça, hein, avec l'UNICEF.
6: Tout à fait.
0: Voilà, c'est ça.
6: Oui.
0: Et en plus, je crois qu'Héloïse, tu rêves d'être médecin. Donc voilà, hein, bon, bah, en fait, tu es tournée vers les autres. Et puis c'est tout, Héloïse. Bah écoute, bravo.
3: Bravo.
0: Héloïse, bravo.
3: Bah, oui.
0: Voilà, ça, c'est la jeunesse qu'on aime. Du coup, cette semaine, tu vas faire quoi ? Tu vas aller à pied casser devant les écoles ? Non, hein ?
6: Non.
0: Toujours des bonnes idées. Elle est sympa, Héloïse. Hein. Moi, j'adore Héloïse. Bravo, Héloïse. Si un jour tu veux venir à pied jusqu'à la maison de la radio, on t'attend avec beaucoup de plaisir. Elle est très sympa.
3: Et Willy ne fera pas de nom.
0: Non.
3: Garde l'argent.
0: Bravo Héloïse. Donc pendant une semaine, tu as fait chaque jour 20 km à pied de chez elle à l'école pour soutenir l'UNICEF. Bravo Héloïse. Voilà, on t'embrasse très très fort et merci d'être passé nous voir. Bon, vous aimez être ici.
3: Ah bah oui.
0: Vous aimez la pub.
3: J'adore ça.
0: Elle arrive et juste après, ce sont les infos pratiques près de chez vous avec le Ici Express.
3: Chouchou.
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12: Vos infos utiles et pratiques dans votre Ici Express sur Ici Isère. Démarrons par une sortie nature aujourd'hui à Clé, où la Laine s'installe à la Tourbière du Peuil. Nous sommes déjà dans le Vercors. Le département propose de découvrir le travail de la laine et le pastoralisme avec du cardage, du feutrage, une exposition et même un jeu de piste. Le rendez-vous est prévu donc ce jour à la ferme du Peuil. Très très bel endroit, très beau site de la Tourbière. C'est gratuit, allez y faire un tour. Et puis si vous préférez lire un livre tranquillement, deuxième et dernière journée pour Crémieux, faites le livre au cloître des Augustins. Des auteurs et des illustrateurs se réunissent autour de rencontres, d'ateliers et de tables rondes. L'entrée est libre donc du côté du cloître des Augustins. Crémieux, faites le livre.

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2: Allez, partons gaiement vers la deuxième demi-heure de votre talk show du dimanche. Alors ici, c'est comme les messes du dimanche, mais
3: en pas pareil.
2: Sinon, c'est la même chose. Dans un instant, attention, hippodrome en danger.
4: Oh là là.
2: Ah oui. Et votre tribu est là, notre enfant de la télé, Nicolas Malabeuf. Tu joues des fois?
4: Alors, je suis allé une fois à l'hippodrome de Longchamp
2: aussi,
4: et mon cheval est tombé.
5: C'est vrai. Le Pierre Richard.
2: Non mais c'est
5: Pierre Richard, le gars.
2: Il n'arrive que des poisses. Et ça va, tu l'as mangé le cheval après? Il va bien?
4: Fendus.
2: Dire qu'avant je mangeais du steak de cheval.
5: Oh là là, c'est bon.
2: Ouais, ouais.
5: Mais il n'y a plus de boucherie chevaline.
2: Il n'y a plus de boucherie chevaline, c'est vrai.
5: Non mais c'est vrai.
2: Ouais, c'est vrai.
5: Mais sa gueule.
2: Et notre spécialiste web, oui. Fabien et moi, toi tu joues un petit peu.
5: Moi
2: tu,
5: je joue.
2: Tu joues?
5: Oui, je gratte.
2: Ah d'accord, t'as gagné un petit peu
5: au mois d'août 100 euros.
2: Oh là là, pas mal.
5: Et
2: pas
5: vous?
2: Mal. Jamais. Moi je joue jamais, je gagne. Enfin, je ne gagne pas. J'ai assez d'argent.
4: Vous gagnez déjà plus gros.
5: Mais oui.
2: Bah tiens, comme bah, c'est la question qu'on vous a posée d'ailleurs sur le groupe Facebook.
5: Sur le groupe Facebook pour nous retrouver, vous tapez Youpi la vie avec Willy Rovelli. La question du dimanche, avez-vous déjà gagné à des jeux de hasard? Donc pas mal déjà de commentaires. Francis, lui, il a gagné en 2011 2500 euros.
2: Ah oh là là, bien.
5: C'est pas mal. Miange, j'ai gagné 60 francs il y a très longtemps.
2: Ah oui, il y a très longtemps. 60 francs il y a très longtemps.
5: Il y a très longtemps. Et Marine, il y a 10 ans, j'ai gagné 2500 euros à l'euro million.
2: Ah oh, bah, c'est pas mal.
5: Donc continuez à réagir, c'est gratuit sur Facebook. Voilà. Pour nous retrouver, vous tapez Youpi la vie avec Willy Rovelli.
2: Et appelez-nous à partir de 13h, on vous donne les clés de cette radio pendant 30 minutes.
5: J'adore.
2: C'est unique au monde, ça. Imagine, tu viens, tu dis ce que tu veux pour nous donner vos youpi, la bonne nouvelle du moment, le truc sympa qui vous est arrivé, le coucou que vous voulez passer à nous ou aux autres. Faites ce que vous voulez. Réagir sur les thèmes du jour. On a parlé des impôts, là. Est-ce que vous en avez marre de payer? Est-ce que vous trouvez ça normal d'en payer autant? Est-ce que vous pariez sur des jeux, tout ça? Voilà, 0810, 055, 056. On vous attend et vous repartez.
4: Et l'un d'entre vous aura la chance de partir en vacances grâce à votre radio ici, mais aussi Bellambra Club, un séjour qui vaut 2000 euros.
2: Voilà, appelez-nous, on vous attend, 0810 055 056. Mais d'abord, si vous n'avez pas suivi l'actu, pas de panique, l'actu vous suit. Il est temps pour moi de mettre les points sur les i.
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2: Et on commence avec la colère des étudiants. À Bordeaux, un prof d'université projette par erreur son porno au vidéoprojecteur. Dès qu'il s'en est aperçu, il l'a vite arrêté. Bah oui, mais faut pas s'étonner après. Tu m'étonnes que les étudiants cassent tout. Ils veulent voir la fin. C'est normal. Ils sont malins. C'est pas un prof d'université, hein, mais un prof de qu'université. En tout cas, voilà une méthode originale en maths pour leur apprendre à compter jusqu'à 69. Dans son nouveau budget, le gouvernement prévoit une nouvelle taxe.
4: Ah ouais.
2: Génial, il y avait bien 24 heures qu'on n'avait pas eu une nouvelle taxe. Quelle joie, mais quelle joie. Cette taxe sera sur les produits sucrés pour lutter contre l'obésité. C'est vrai que c'est tellement plus courageux de créer de nouvelles taxes plutôt que de pousser les industriels à changer leurs recettes. En tout cas, le seul qui continuera à bien être obèse dans ce pays, c'est l'État. Et Gérard Larcher, le deuxième homme de l'État. Selon le renseignement sud-coréen, le dirigeant nord-coréen Kim Jong-un dépasserait les 140 kilos. On rappelle que Kim Jong-un, au petit-déjeuner, au déjeuner ou au dîner, c'est pas l'ami Ricorée du Nord. Dans une déclaration à la presse, le ministre américain de la Défense a déclaré que dans les rangs de l'armée, il devait n'y avoir pas de barbus, pas de gros, pas de trans, pas de cinglés, pas de mauviens. Merde, j'en coche déjà trois. Moi qui voulais m'y engager. Claude-François Junior, condamné à 3 ans d'interdiction de gérer une société pour faute de gestion.
6: Mal géré. J'en suis le mal géré.
2: Oui, le téléphone pleure et cette fois, c'est le comptable à l'autre bout du fil.
5: Ouais.
2: Ça s'en va et ça revient, sauf la trésorerie apparemment. Entre lui et la gestion, le courant passe mal.
5: Ouais.
2: Son père avait les Claudettes, lui, juste les dettes. Voilà. Bon, je crois que je vous ai toutes faites.
5: Oui,
2: ça va. Après 130 ans d'existence, le chausseur André est placé en liquidation judiciaire. André connaît un sérieux coup de pompe. Il avait pourtant tout fait pour redresser la boîte, même les talonnettes. Un jury de l'émission La meilleure boulangerie viré après avoir dérapé avec une consoeur. Il lui a renvoyé une photo de son sexe, ou comme dirait Patrick Bruel, de sa demi-baguette. Enfin, la question du jour, la fin du chausseur André. Est-ce que c'est parce que les gens se sont lassés?
5: Lassés.
2: Bah, vous avez 2 heures. Malheureusement, dans 88 jours, c'est fini 2026.
4: Bravo.
2: Voilà, mon bébé.
4: Vous savez que Kim Jong-un, à chaque fois qu'il va dans un autre pays, il se déplace avec ses propres toilettes.
2: Eh bah,
4: oui,
2: en même temps, tu vas pas se déplacer après Kim Jong-un. Allez, si vous, si vous avez un petit coup de
5: mou, j'ai pas le moral.
2: Si vous faites du mou,
5: du mou,
2: et bien on a le truc là. Vous avez, à mon signe, vous allez faire palabapapala et tout ira beaucoup mieux. D'accord. Je vous le certifie. Tiens, écoute ça.
5: Là
2: ça va pas bien.
5: Je suis pas bien là.
2: Tu passes après Kim Jong-un, t'es pas bien.
1: Actu locale, musique et
2: à vous. Palabapapala. Et voilà, ça va mieux. Beaucoup mieux. Je vous l'avais dit. Allez, dans un instant, on va parler de l'hippodrome. Après Céline Dion.

0: c'est pas mal. Hein. C'est qui cette chanteuse dont on n'entend pas parler?
1: Ça me dit rien.
0: Ça me dit rien. Céline Dion, tu l'as vue toi récemment? Alors,
1: oui,
0: comment c'était?
1: Alors, j'ai perdu au tiercé, mais j'avais ma place pour Céline Dion.
0: Voilà, donc tu as réussi à la voir parce qu'on a vu une
1: photo. Oui, alors.
0: Tu n'étais pas proche.
1: J'étais tout là-haut, tout là-haut, tout là-haut.
0: Tu étais dans la même salle quand même?
1: Oui, oui, quand même.
0: Ah, très bien.
1: Sur le parking.
0: Merci Céline Dion, au revoir.
2: Fini. 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
0: On parle de quoi dans un instant, Monico, avec toi?
1: Eh bien, je vous emmène justement à l'hippodrome, je vais vous faire galoper.
0: Ah, très bien. Mais d'abord, ouvrons notre nouveau dossier.
4: Gardez, c'est mon dada.
0: Hey. Bonjour Géraldine Bagnier.
5: Bonjour.
0: Bienvenue ici Géraldine, vous êtes députée Modem de la Mayenne. Et vous avez publié avec une soixantaine de vos collègues parlementaires une tribune qui appelle à sauver les hippodromes régionaux. Alors allez-y, expliquez-nous d'abord pourquoi certains hippodromes régionaux sont en danger.
5: Bah, écoutez, on a 233 hippodromes en France, ouais. Et il y a eu une proposition de France Gallo, d'une task force, qui prenait une préconisation de la Cour des comptes,
0: ouais.
5: et qui propose de supprimer des réunions de galop et de plats,
0: ouais.
5: Ce qui peut mettre en péril une trentaine d'hippodromes en France. Et c'est une décision qui est très descendante. C'est-à-dire que c'est France Gallo qui a décidé depuis Paris de faire ça,
0: ouais.
5: Sans consulter les présidents de sociétés d'hippodromes, les élus locaux, voilà. Les bénévoles qui travaillent sur les hippodromes. Donc ça fait un peu des mois dans la filière, parce qu'évidemment, le terrain attend d'être consulté.
0: Et voilà. Et je disais qu'en fait, ce sont surtout les hippodromes régionaux, voilà, qui souffrent plus que Longchamp ou, ouais. Ou Auteuil, par exemple, c'est ça, hein?
5: Pas du tout. Il y a une érosion du jeu. Depuis 20 ans, on a perdu la moitié des parieurs. Mmh. Donc, il faut vraiment encourager nos auditeurs à jouer aux courses, ouais. De chevaux, parce que si on veut maintenir toute la filière, il faut jouer aux courses. C'est vraiment un des seuls jeux éthiques qui existent en France, parce, ouais. Que vous soutenez des entraîneurs, des jockeys, des drivers, etc. Ah. Mais en fait, le choix de viser les petits hippodromes, c'est un choix politique.
0: Ah.
5: Parce qu'on peut très bien supprimer des courses sur toutes les réunions, partout,
0: d'accord.
5: En France.
0: D'accord.
5: Et ce serait quelque chose de plus équilibré. La ruralité réagit parce que là, ce sont les petits hippodromes de nos provinces auxquels on est très attachés qui sont les plus concernés.
0: Vous dites que ça fait partie du patrimoine local.
5: Ben oui, l'histoire locale. Alors, vous avez l'hippodrome de Tarbes, par exemple, qui est menacé. C'est un des plus vieux hippodromes de France, quoi. Il date de 1806. C'est avant même Longchamp, où il y a une belle course aujourd'hui, l'Arc de Triomphe, mais c'est 1857, Longchamp.
0: Ouais.
5: Vous voyez, et puis là, je suis aujourd'hui avec le sénateur de la Sarthe. Nous sommes à Segré.
0: Oui.
5: En Maine-et-Loire, c'est un petit hippodrome, et là, il y avait de la musique il y a 5 minutes, c'est champêtre, ça fait partie de l'ambiance.
6: Il y a une vraie ambiance.
5: Il y a beaucoup de monde.
0: Voilà, parce qu'il n'y a pas que, des gens qui viennent parier, c'est aussi la balade, etc.
1: Pour le lien social.
5: Bien sûr. Évidemment, si on veut détacher les enfants des écrans, par exemple, c'est une super balade le dimanche. Vous baladez vos enfants pour voir un spectacle de course.
0: Ouais.
5: Et c'est vraiment, ça reste très sain. Et c'est quelque chose qui est fédérateur.
0: Voilà.
5: En plus, il y a des gens de tous les milieux sociaux.
0: Ouais.
5: C'est formidable.
0: Vous nous disiez qu'il y avait un baisse du nombre de parieurs. C'est dû à quoi, à votre avis?
5: Alors, il y a eu un départ des parieurs vers le pari sportif, notamment, qui s'est beaucoup développé. Donc, les gens parient davantage maintenant sur les champs de les jeux de football plutôt que les hippodromes. Mais il y a aussi une érosion, parce que c'est vrai que c'est les parieurs plus jeunes partent vers d'autres activités. Mais il y a du public sur les hippodromes, et en fait, c'est le jeu qui s'est un peu érodé. Donc, il faut vraiment encourager le public qui vient encore nombreux sur nos hippodromes à jouer. Parce que c'est un jeu, encore une fois, si on perd, on se dit finalement, je fais profiter toute la filière et je fais perdurer en fait le système des spectacles de course qui est magnifique et qui fait l'histoire de nos territoires.
0: Il y a aussi les défenseurs des animaux qui mettent un peu la pression, vous savez, voilà, sur les courses des chevaux, tout ça, ça
5: alors,
0: entre en jeu aussi.
5: C'est un enjeu pour revoir les courses de chevaux dans les années 80. Moi, quand j'ai grandi, on voyait les courses sur, par exemple, France Télévisions, sur tous les écrans, on voyait les courses avec, vous vous souvenez, Léon Zitrone.
0: Oui.
5: Il y avait des grandes figures comme ça qui portaient les courses. Et c'est vrai que je pense que le lobby, c'est effectivement animaliste, n'aide pas à montrer, en fait, toute la filière, les jockeys, les drivers, les chevaux qui sont aussi de formidables athlètes. On les voit moins sur les écrans, peut-être à cause de sujet-là. Et c'est bien dommage, parce que depuis toujours, les courses de chevaux, il y en avait déjà chez les Romains dans l'Antiquité. Donc c'est vraiment... ça fait partie de l'identité l'identité humaine quasiment de travailler avec le cheval. Donc c'est pas un truc qui doit être caché. On doit montrer effectivement ce qu'on fait. Et il y a eu beaucoup d'améliorations et les acteurs vous le diront sur le bien-être animal. C'est des progrès permanents. Évidemment, on réfléchit au fait du bien-être animal. Mm-hmm. C'est un sujet qui a gagné toutes les couches. Moi qui suis fille d'agriculteur, je peux vous dire que le bien-être animal, que ce soit chez les agriculteurs ou chez les entraîneurs de chevaux, ça progresse.
0: Ça vous parle. C'est une filière qui rassemble 30 000 chevaux de course, 1100 propriétaires, 2500 entraîneurs. Voilà, c'est ça. Hein.
5: 40 000 emplois.
0: Voilà. Il y a Eric Woerth, le président du PMU, qui a dit on parie moins sur le cheval aujourd'hui. Il faut redonner vie au pari hippique. Donc vous êtes dans cette lignée-là,
5: oui, ma chère Géraldine. Oui, voilà. Il faut effectivement, on a besoin des médias pour nous aider à populariser ce sport.
0: On est là.
5: L'identité de nos territoires et la ruralité, elle a besoin de ce soutien-là parce que c'est une très belle filière qui permet aussi. Alors, on pourrait en parler des heures, mais il y a aussi des personnes qui sont d'en bas et qui vont se mettre à entraîner, à travailler dans cette filière et qui vont avoir de très beaux parcours. Et c'est grâce au cheval, ça.
0: Voilà.
5: Et c'est assez rare dans nos sociétés. Il faut montrer ces parcours d'exception. J'ai remis une médaille la semaine dernière à une femme qui était entraîneuse en 1980. Première femme à driver des chevaux, à monter des chevaux aux montées. Quel parcours extraordinaire d'une femme aussi. Bon. Donc vous avez aussi des histoires extraordinaires avec les chevaux.
0: Voilà. Le message est passé. Merci infiniment Géraldine Bagné, députée MoDem de la Mayenne. Il faut sauver nos hippodromes locaux. Voilà le message que vous êtes venue passer ce midi chez nous. Merci infiniment. Passez un bon dimanche à l'hippodrome du coup.
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0: Allez, 12h46, nous sommes en direct, bien évidemment. Quand il y en a mal, Nicolas Malabeuf, notre enfant de la télé. Alors, mon bon Nicolas.
1: Eh bien, on reste dans le thème. Aujourd'hui, on va retracer l'histoire des courses hippiques à la télé. C'est d'abord en 1836 que se tient à Cherbourg la première course officielle de trot. Et dans les années 1940, les Français galopent de plus en plus dans les hippodromes. Mais c'était quand même une certaine caste.
6: Les courses ont repris. Ce premier beau dimanche de l'année est un prétexte pour les élégantes d'arborer les nouvelles toilettes printanières.
0: Les toilettes de Kim Jong-un, ça n'a rien à voir.
7: Ils ne sont pas du tout printanières.
1: Puis c'est en 1954 que la télévision diffuse pour la première fois les Grands Prix et on le doit à Guy Lux. Au début des années 50, le jeune Guy travaille dans une quinquennerie.

0: Soit son acte de naissance, ah oui, soit son numéro de téléphone ou un numéro quelconque.
1: Moi, je me demande toujours ce que l'on faisait quand il n'y avait pas le tiercé le dimanche.
2: Eh bien oui, qu'est-ce qu'on faisait le dimanche? Et alors, à l'époque, les chevaux étaient de vraies stars. En 77, Yves Mourougy reçoit sur le plateau du JT de TF1 Bellino 2.
3: Aujourd'hui, je suis content de recevoir sur le plateau de TF1 Actualité celui qui est notre invité, c'est Bellino 2. Bon, bonjour d'abord à Bellino, bonjour Bellino 2.
2: Il répond pas.
4: Que l'on appelle un phénomène. Il a eu beaucoup de surnoms, on l'appelle notamment le bulldozer de Vincennes, tout simplement parce qu'il écrase ses adversaires.
2: Ouais. Et B, alors le pauvre Bellino, on lui rend pas assez hommage, je trouve. Bellino 2, 1m68 au garrot, plus grand que vous, Willy. Il est né en Haute-Savoie également. Il aura fait gagner plus de 9 millions de francs, comme vous, vous avez beaucoup de points communs. Et Bellino 2 avait même échappé à une tentative d'enlèvement à Naples, c'est dire. C'est fou. Et alors, l'un des commentateurs hippiques qui a le plus marqué, on en a parlé, c'était Léon Zitrone. C'est au lycée que le jeune Léon prend goût aux courses. Il séchait carrément les cours pour aller à l'hippodrome. Souvenir de ses commentaires enflammés.
5: Elle en a passé un, elle en a passé deux, elle en a passé trois, elle en a passé quatre, elle en a passé cinq. Elle vole là-bas en l'espace de 150 mètres. Elle a doublé tout le peloton. C'est proprement inimaginable. Et voici que Rock Épine est en tête. C'est époustouflant. En l'espace de 200 mètres, elle leur a pris 50 mètres. Je vais aux courses depuis 40 ans, j'avoue que je n'ai jamais vu ça.
2: Et alors, sprint final, c'est l'extase pour Léon.
5: Rock Épine entre en tête dans la ligne droite, poursuivi par Querido 2. Rock Épine, le driver, lève la cravache. C'est l'attaque de Querido 2 contre Rock Épine. C'est l'attaque de Querido 2 qui va malheureusement. Querido 2 a battu Rock Épine. Rock Épine est pas s'est mis au grand galop.
6: Ils vont nous le tuer.
5: Oh là là.
2: Il s'enflamme. Alors Zitrone avait un peu la grosse tête. Il demandait à ce qu'on lui bloque l'ascenseur après l'arrivée des chevaux pour être le premier à aller accueillir le gagnant. Willy, on devrait faire pareil avec vous avec l'ascenseur. Et le petit potin, eh bien, à Vincennes, Zitrone venait en pantoufle. Il était comme chez lui.
6: Comme à la maison. Merci beaucoup. Dis-donc, tu nous parlais de Naples, comment c'était?
2: Il est parti
6: à Naples cette semaine, mon bon Nicolas. C'était bien.
2: Je suis revenu bilingue.
6: Mais tu as aimé Naples?
2: Oui, vraiment, c'était votre plus belle ville.
6: C'est ma plus belle ville du monde. Tu as compris pourquoi j'aime tant Naples.
2: Évidemment.
6: Merci beaucoup.
7: Franchement,
6: vous avez envie d'y aller grâce à Nicolas. C'est vraiment une espèce de miracle. Est-ce qu'on a le temps de passer Gaëtan Roussel? Oui, on va vous le passer. Non, alors non.
2: Ah non.
6: Vous vouliez écouter Gaëtan Roussel? Et tant pis pour vous. Non, mais on va peut-être le passer après. D'accord, on va passer la pub avant, faire toutes les choses proprement. Et est-ce que vous connaissez... Oui. Écoutez-moi bien. Oui. Est-ce que vous connaissez les câlins gratuits? Ça, vous les connaissez, les free hugs?
2: Ah oui.
6: Bon,
2: ah oui.
6: Il y a encore un truc mieux dans un instant, juste après ça.
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6: Allez, de retour ici, c'est Willy vient déjeuner chez vous. On passe à table tous ensemble le samedi et le dimanche en direct entre midi et 13h30. Mais vite, ce sont les 5 dernières minutes avant le journal de 13h.
2: Dépêche-toi.
6: Je me dépêche. Alors, place à la bonne initiative du jour. Bonjour Mathilde Cressman.

0: Bonjour Willy.
1: Bienvenue ici ma chère Mathilde, vous êtes la coordinatrice de l'association Les Rencontres du Regard. Alors vous allez voir, c'est très étonnant. De quoi s'agit-il ma chère Mathilde?
0: Alors Les Rencontres du Regard, l'idée c'est que dans un monde où on ne se regarde plus, on est souvent dans nos téléphones portables, dans un monde où tout va très vite et où l'isolement social grandit, c'est comment proposer dans la ville, dans l'espace public, des petits moments où on se pose et on se met 2 minutes face à un inconnu. Voilà, c'est assez simple.
1: Donc effectivement, je parlais des free hugs, donc parfois il y a des gens qui ont des petites pancartes et qui vous disent câlin gratuit. On se prend dans les bras comme ça, quelques petites secondes.
0: Alors nous, on va pas jusque là.
1: Bien sûr.
0: Parce que parfois c'est un petit peu intrusif le câlin.
1: Bien sûr.
0: Là, c'est vraiment, on est à distance, sur des chaises.
1: Voilà,
0: on a fait ça à la gare de Nantes, par exemple.
1: Lundi.
0: Ouais, voilà.
1: Et donc, on s'assoit face à un bénévole de votre association.
0: Voilà, exactement.
1: Pendant 2 minutes.
0: Pendant 2 minutes et on ne parle pas.
1: Voilà. On se regarde dans les yeux.
0: On se regarde dans les yeux, dans le fond des yeux, dans le fond des yeux.
1: C'est incroyable.
0: Et c'est très simple. On peut faire ça avec des gens qui ne parlent pas notre langue, avec des enfants, avec. On a fait ça avec un monsieur de la sécurité, par exemple, de la gare. Et voilà, c'est très très modeste et en même temps c'est très puissant.
1: Le bénévole qu'on a en face de nous, il a été formé pour ça. Il a été formé pour nous regarder, pour ne pas nous parler.
0: Il a été formé.
1: Incroyable.
0: Enfin bon, c'est assez simple.
1: Bien sûr.
0: C'est Florence. Pas de souris, et Éloi Deschamps qui ont monté cette initiative à Lyon il y a un an. Et donc eux, ils proposent des formations en ligne, c'est gratuit. Moi je les ai connus comme ça via LinkedIn. Ils avaient vu un très très beau reportage qui s'appelle Look Beyond Borders. Vous pouvez regarder sur internet.
1: Donc Mathilde, on s'assoit en face du bénévole, d'accord. On s'assoit et pendant 2 minutes
2: on se regarde
1: dans les yeux
2: sans parler.
1: Et donc, il se passe quoi? Il se passe quoi? On ressent quoi?
0: Ben, moi, par exemple, je l'ai fait l'autre fois avec une dame qui avait en plus des yeux magnifiques. Et il se trouve qu'on avait le piano de la gare à côté qui jouait un très bel air. Et il y a eu quelque chose qui est... Enfin, voilà, on a eu les larmes aux yeux. En fait, il y a quelque chose qui se passe de notre humanité profonde.
1: Vous savez ce qu'on va faire, Mathilde? Vous êtes toute seule, là, vous?
0: Ouais, je suis toute seule.
1: Alors, c'est pas grave. Vous me regardez dans le blanc du combiné, d'accord? Je vais peut-être regarder Fabien.
3: Je louche un peu, moi.
1: Toi, tu louches. On va pas le faire 2 minutes parce que c'est un petit peu long. Alors, nous, on est obligé de mettre un petit peu de musique parce que vous savez, à la radio, au bout de 5 secondes, s'il n'y a pas de bruit, il y a un disque de secours qui part. Voilà. Donc, on va mettre un petit quelque chose et on va tenter une expérience jamais faite à la radio.
3: Faites-le aussi à la maison.
1: Et vous le faites à la maison si vous êtes avec quelqu'un. Si vous conduisez, c'est pas grave.
3: Restez habillés.
1: Et on va jouuer le jeu, d'accord? Alors, pas 2 minutes, mais au moins 30 secondes, d'accord, Fabien? On se regarde. Et vous, Mathilde, vous me regardez bien dans le blanc du combiné. Allez, 30 secondes.
0: Je regarde bien,
3: Je sais pas qui regarder, moi.
0: On ne parle pas.

0: Et bah franchement, non, c'est Fabien.
1: Oui, il y a un truc.
0: Hein? Et Mathilde, je vous assure, c'est pas
2: des
0: bêtises.
2: Vous allez voir deux minutes.
0: Ouais.
2: Et en plus là, vous vous connaissez.
0: Ouais. Et là, on se connaît.
2: Pas la personne.
0: Ouais.
2: Voilà. C'est là où c'est fort.
1: J'ai des frissons.
3: Vous, ouais. Allez vous pécho là.
0: Ouais. Bah, il va déjà donner son numéro, Fabien. Mais Fabien, c'est non. Hein, ça, ça et Mathilde, c'est vachement bien. Donc ça a commencé lundi à la gare de Nantes. La prochaine date, c'est où et quand alors?
2: C'est à Rennes. J'ai plus la date en tête, mais tout est sur le site.
0: D'accord.
2: Lesrencontresduregard.com.
1: Trop bien.
2: Et donc vous pouvez nous rejoindre pour vous inscrire pour aller aux rencontres en tant que bénévole.
0: Ouais.
2: Vous pouvez organiser aussi des rencontres dans votre ville, parce que nous, on démarre, on est un mouvement citoyen.
0: Ouais.
2: L'idée aussi, c'est que c'est gratuit. C'est vraiment le côté offrir
0: gratuit.
2: Ce moment
0: et bah, bravo.
2: Complètement
0: incroyable. C'est un moment hors du temps.
1: Ouais, c'est
0: moment
1: ça.
0: Suspendu.
2: Ouais, exactement.
0: Bravo. Merci Mathilde. Bravo Mathilde.
2: Merci.
0: Elle est très sympa.
2: Merci
0: coordinatrice
2: beaucoup,
0: de l'association Les Rencontres du Regard. Vous vouliez Gaëtan Roussel.
1: Ah, oui.
0: Ah bah ça y est, il est là. Enfin, voyons.
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0: Nous deux, on est tous ensemble, mes amis. Et dans un instant, je vous donne les clés de la radio. 0810 055 056.
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0: Merci d'avoir choisi votre radio ici. Il est tout pile 13h, dis donc. Et voici Benjamin Mathieu pour le journal. Bonjour Benjamin.
2: Bonjour Willy, bonjour à tous. On débute ce journal avec plusieurs développements judiciaires après des violences en marge du mouvement lycéen cette semaine. D'abord à Marseille où un jeune de 15 ans est présenté à un juge aujourd'hui en vue de sa mise en examen pour acte de barbarie. Il a projeté un spray enflammé au visage d'une femme, c'était jeudi. Et puis des images ont profondément choqué, celles d'un policier à terre roué de coups par des jeunes à Belfort. Deux personnes ont été placées en garde à vue ce matin également, Eliane Malric de ICI Belfort-Montbéliard.
3: L'enquête progresse vite grâce aux nombreuses vidéos tournées avant, pendant et après l'agression. Elles ont permis d'identifier deux individus interpellés ce dimanche matin à Belfort et de refaire le film de cette matinée d'affrontement entre forces de l'ordre et émeutiers grâce à tous les documents, tous accessibles sur les réseaux sociaux. D'abord, une première vue du fonctionnaire de police filmé en train de menotter un jeune dans le lit d'une rivière voisine. Des internautes y ont vu une tentative de noyer l'interpellé. Puis le tournage en plan rapproché du policier encerclé et frappé jusqu'à perdre connaissance. Les auteurs du lynchage rapidement identifiés grâce à ces documents. Un jeune adolescent de 17 ans, un temps suspecté, a été mis hors de cause et libéré hier. Le procureur de la République de Belfort, Paul-Édouard Laloy, prévoit une conférence de presse dans l'après-midi pour présenter le profil des interpellés et l'avenir de cette enquête.
2: Elian Malric, et concernant la mobilisation, la journée d'action de mardi prochain est maintenue. Les syndicats d'enseignants qui appellent eux aussi à manifester. La situation est sous contrôle, même s'il pleut très fort ce midi sur les Pyrénées-Orientales et l'Aude. Les deux départements sont encore en vigilance orange, pluie, inondation jusqu'à 16h. Un épisode cévenol moins violent que prévu, mais les autorités appellent tout de même à la prudence, Marc Bertrand.
4: Oui, c'est Narbonne, le point d'attention de la préfecture ce midi, parce qu'il y pleut beaucoup sur des sols déjà gorgés d'eau, parce qu'il a plu énormément hier, avec des caves inondées, des entreprises qui ont eu des dégâts et un supermarché qui a dû fermer. Là, les très fortes pluies qui sont en train de tomber viennent s'y ajouter. La préfecture conseille aux habitants de s'installer en hauteur. Elle appelle à la plus grande prudence sur les routes, surtout dans les corbières, avec des coulées de boue signalées par endroits. Il y a 400 sapeurs-pompiers prêts à intervenir dans le département. Tous les sauveteurs aquatiques sont sur le qui-vive, mais ce n'est pas un épisode exceptionnel. En tout cas, les dernières prévisions de Météo France ne prévoient pas d'orage stationnaire qui aurait pu provoquer des inondations. Les autorités appellent quand même à la prudence sur les côtes. Il y a des vagues de 1 mètre à 1,50
2: m. Voilà, vigilance donc, car du côté espagnol, par contre, ce sont des pluies torrentielles qui se sont abattues sur la région de Barcelone. Le chef des pompiers de Catalogne qui vient annoncer la mort de 2 personnes. Alors aujourd'hui, c'est la journée mondiale des animaux, ce dimanche, et même s'il est facile de craquer pour des petits chiots tout mignons, la SPA profite de l'occasion pour passer ce message. On n'adopte pas un animal si on n'est pas en mesure de s'en occuper, car l'association estime que l'an dernier, entre 300 à 400 000 chiens et chats ont été abandonnés, un chiffre important. Elle tente donc de sensibiliser aux conséquences d'une adoption ou de l'achat d'un animal, comme c'était le cas hier à Guéret dans la Creuse avec cette marche solidaire où vous étiez, Marie-Jeanne Delepol.
5: Alors là, je me promène avec Doumi.
6: Anaïs est bénévole à la SPA.
5: Ça fait un moment qu'il est à la SPA, malheureusement. Il a été trouvé errant, donc il a été abandonné.
6: Parfois, les propriétaires trop âgés ne peuvent plus s'en occuper. Il y a aussi ceux qui adoptent un animal sans réfléchir, raconte Sophie, elle aussi bénévole.
7: Il y a toujours des gros cas de maltraitance, même en Creuse, où on se retrouve à devoir récupérer une dizaine de chiens, parce que les gens ne stérilisent pas, parce que les gens ont pris des chiens sans vraiment aimer les animaux. Ça coûte cher d'avoir un chien, ça coûte cher d'aller chez le vétérinaire. Depuis des années, normalement, on doit identifier et vacciner son chien. Tous les chiens qu'on récupère en fourrière ou trouvés errants ne le sont pas.
6: D'après la SPA, un chien coûte 700 à 2000 euros par an. Il faut aussi être sûr d'avoir le temps et l'énergie pour l'éduquer. C'est ça qui fait hésiter cette creusoise venue se renseigner.
8: De temps en temps, on garde le chien de mon fils. On se rend compte que c'est beaucoup de présence, d'implication. Et donc, avant d'adopter, on se pose la question sérieusement.
6: Émilie, elle, a sauté le pas il y a 3 ans en adoptant Yona à la SPA.
9: C'est un chien qui avait été laissé pour mort. Et la SPA locale a fait un super travail de lui offrir les soins. Donc on a pu l'adopter assez facilement, non, mais bon, on a quand même pu arriver à faire quelque chose de sympa avec elle.
6: Yona a donc retrouvé une famille, mais une cinquantaine de chiens patientent encore dans le seul refuge de la Creuse.
2: Le reportage ICI Creuse, et puis cette information de ICI Maine, un coup de chapeau à Salima Bouayad Aga, vous ne la connaissez probablement pas, cette habitante du Mans. À 67 ans, elle devient la Française la plus âgée à avoir traversé la Manche à la nage, sans palme ni combinaison. Elle est partie hier matin de Douvres en Angleterre, la Française qui est arrivée aux alentours de 19h sur les plages françaises près de Calais. Elle a juste envoyé un message à sa famille le soir sur WhatsApp pour dire qu'elle allait faire dodo, qu'elle répondrait à leur message une fois qu'elle aurait bien dormi. Donc voilà, ne soyez pas trop pressés, elle va vous répondre.
0: Merci Benjamin. Toi aussi tu vas te coucher. Alors va vite. Dors bien mon Benjamin. Merci beaucoup.
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0: Ah oui, de retour ICI, c'est Willy vient déjeuner chez vous. On passe à table tous ensemble, vous le savez, hein, le samedi et le dimanche entre midi et 13h. Et là, 13h30 même, hein, sinon on serait parti. Donc c'est pas logique. 13h30. Et là, effectivement, Nicolas Malabeuf, vous venez de l'entendre, votre enfant de la télé. Fabien et moi, notre guide,
2: toujours
0: est toujours là. Et effectivement, c'est le moment qu'on adore, vous le savez.
2: Oh là là,
0: le samedi, c'est Youpi la vie, certes, mais le dimanche,
2: c'est Youpi aussi.
0: Vous avez les clés, là, jusqu'à 13h30. Vous venez, on prend plein d'auditeurs pour discuter de ce que vous voulez.
2: De tout.
0: On est de tout. Si vous avez une bonne nouvelle, un truc sympa à nous raconter, même un truc banal, vous êtes allé, ce matin, vous êtes allé au marché acheter des poires. Oui. Et alors? Bah, pourquoi pas? Ça peut être une belle chose. Et bah, appelez-nous.
2: Vous avez croisé quelqu'un? On vous a dit bonjour.
0: Dites bonjour, bon sang.
2: C'est les petits bonheurs de la vie.
0: Mais exactement. Oui. Puis vous pouvez aussi réagir sur les thèmes qu'on a développés aujourd'hui. On a parlé des impôts. On paye.
2: Oh,
0: est-ce que vous aimez ça? On a parlé des hippodromes. Est-ce que vous jouez au tiercé? Est-ce que vous jouez à des jeux de hasard?
2: Je vais m'y remettre, moi, je pense.
0: Eh ben voilà, 0810 055 056. On prend le premier appel dans quelques minutes.
2: Et vous ne rêvez pas, un séjour Bellambra est en jeu.
0: Oui.
2: Il vaut 2000 euros et il tombe en fin d'émission chez l'un d'entre vous.
11: Bien sûr.
0: Exactement, le groupe Facebook.
2: Il y a le groupe Facebook, pour nous retrouver, vous tapez Youpi la vie avec Willy Rovelli. On vous a demandé, tiens, si vous avez déjà gagné à des jeux de hasard. Sophie nous a répondu, au loto, j'ai gagné 1677,80 €. Pour 2,50 € de mise.
11: Bah, c'est bien.
2: Eh bien, c'est pas mal. Continuez à réagir. Voilà. On a posté aussi une photo. Pour nous retrouver, vous tapez Youpi la vie avec Willy Rovelli sur Facebook.
0: Allez, 0810 055 056. Appelez vite. On prend le premier appel juste après. Ah, bah, c'est mon chanteur préféré. Ah. Mon chanteur mort.
2: Ah oui.
0: Celui, il est bien mort. C'est Michael Jackson. Avec...
2: Ah, on n'a que rien.
0: Non, il est sur une île.
2: Sur l'île.
11: Sur l'île.
2: Avec Clo-Clo.
0: voici la Bayer. Bon, enfin, vous savez.
2: Ouais.
0: Bon, écoutez ça.

0: Ah mais franchement, Michael Jackson, mais oui.
1: Et comme par hasard, on passe le disque en entier, c'est rare.
0: Oui, oui, c'est vrai.
2: 6 minutes quand même.
0: Et j'aime te dire, on va le remettre tout de suite. Remets-le, vas-y, remettez-le.
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0: Remettez-le.
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0: Vas-y. Ah, oh, dis donc, on n'a pas salué Yann depuis hier. Attends. Faut qu'on salue Yann. Vas-y, tu peux laisser Michael Jackson. On salue Yann. Alors, Yann, parce que jusqu'à la semaine. Vas-y, Yann, tu peux laisser Michael Jackson. La semaine dernière, Philoche, notre réalisateur,
2: est
0: parti à la retraite, puisqu'il a 700 ans. Et Yann vient d'arriver. Alors, on appelle Yann. Bienvenue, mon Yann. Pour l'instant, dis donc, zéro faute.
1: Non. C'est trop parfait.
0: C'est trop parfait, Yann. Faudrait que tu nous plantes un peu des choses. On n'est pas habitué à ce que tout aille bien, mon Yann. Alors, n'hésite pas à faire des trucs qui vont pas. Tiens, on va réécouter Michael Jackson.
2: Ah oui, c'est ça.
0: Je sais que ça fait plaisir à Christophe. Ça va, Christophe, t'es là?
5: Ah, ça va, Willy, toi?
0: Ça va très... Hey, Christophe,
1: il chantait pendant 18
5: ans. La vie n'est mélotée, ma world. C'est là que ça nous... La vie n'est que...
0: C'est dû à peu près,
2: C'est Michel, Jackson.
0: Oui, c'est déjà pas mal. Ça va? Tu nous appelles d'où, mon cri-cri?
5: Évry.
0: Qu'est-ce que tu fais de bois, Évry, mon Christophe?
5: Je travaille avec des personnes âgées, voilà, je suis donc en fait à SH.
0: D'accord, très très bien, mon Christophe. Et aujourd'hui, qu'est-ce que tu as fait depuis ce matin? Tiens, j'ai envie de savoir, qu'est-ce que tu as fait ce matin? Déjà, à quelle heure tu t'es levé?
5: 5h45.
1: Ah oui,
0: tu te lèves tôt, hein. Ah ouais, tu te lèves tôt tous les jours.
2: Tu te lèves tôt un dimanche?
5: Ouais, même et même si je ne travaille pas, une petite horloge en fait dans ma tête.
0: Réglé. Et Christophe, c'est exactement, je suis exactement comme toi.
1: Pareil.
0: Ah ouais, mais je suis pareil. Je me lève très très tôt. J'adore me lever tôt en plus. Et même quand je bosse pas, tic de la petite horloge, effectivement. Donc alors, levé 5h40. Est-ce que tu as bu de la ricorée? Tu as bu du thé?
1: Ricard.
0: Du Ricard. Tu as bu du Ricard?
5: Oui, j'ai bu donc en fait un pastis à 6h du matin.
1: Ah oui, quand même.
2: Ah oui, c'est normal. Tout est normal jusque là.
0: Là, ça va, ouais.
1: C'est nos auditeurs.
5: Voilà, et puis j'ai donc en fait enchaîné avec un Jacques Daniel après.
0: Ah, très très bien. C'est parfait. On a les auditeurs qu'on mérite. On a les auditeurs qu'on mérite. Et puis c'est tout.
2: Connaisseur en tout cas.
0: Eh, mon Christophe, tu voulais nous parler des hippodromes, c'est ça, du tiercé dont on a parlé tout à l'heure?
5: Ouais, c'est
0: alors,
5: ça.
0: Vas-y.
5: En fait, pour être franc honnête, en fait, moi, ça fait pas très longtemps que je joue à ça.
0: D'accord.
5: Mais j'ai eu la chance de venir, en fait, à l'Arc de Triomphe, voilà, pour le tiercé, en fait.
0: Oui.
5: Et je vois l'ambiance.
0: Ah, voilà.
5: Voilà.
0: Toi, c'est-à-dire voilà, qu'au-delà...
5: J'ai vu, en fait, l'ambiance, je me suis dit, bon... Pourquoi pas?
0: Ouais.
5: Et le problème, c'est que j'ai en fait joué et maintenant le souci, c'est que je suis trop.
1: C'est devenu un peu.
5: J'ai du mal
2: faire attention
5: en fait. Pour être honnête, je gagne. Enfin, je perds plus en fait.
0: Ah là. Ouais. Ah là, t'es tombé dedans. Alors attends, parce que toi, tu nous disais, je suis allé voir une course et t'as apprécié aussi l'ambiance.
5: En prenant des ventes sur en fait l'Arc de Triomphe et les festivités, c'est en fait une fois une fois par an,
0: tu vois.
5: Et voilà, l'ambiance, les festivités, tu vois même des jeunes, vois des moins jeunes et tout ça, je dis bon, pourquoi pas essayer.
0: Aïe.
5: Le problème, c'est que je suis trop à ça.
1: T'as perdu beaucoup d'argent?
5: Pardon?
1: Tu as perdu beaucoup d'argent?
5: Après, l'idée, voilà, je pars avec 50€.
0: Ouais. Oui,
5: voilà.
0: Ouais.
5: Et il faut que ça soit pas plus, quoi.
1: Tu te mets des limites.
2: Il faut se limiter, sinon.
5: Voilà, c'est ça.
0: Alors, tu as raison. Tu sais ce qu'on va faire? Tiens, mon Nico, comme tu es devant ton ordinateur, tu veux bien chercher je crois qu'il y a un numéro de téléphone, tu sais qu'il faut appeler quand les gens se sentent un petit peu oppressés par ça. T'as essayé de te faire aider, mon Christophe? Parce que,
5: Non, mais attends.
0: Ça va, c'est pas.
5: Je vais bien.
0: Tu vas bien. D'accord.
2: Oui, c'est ça.
0: D'accord.
5: En fait,
0: T'es pas tombé dans le surendettement ou je sais pas quoi à cause de ça. C'est ça que je veux dire.
5: Tu arrives.
0: Bon, ça va. Tu me rassures. D'accord.
2: Ouais, c'est ça.
5: Sauf que,
2: on peut basculer
5: en fait,
2: vite.
5: Moi, pour te donner en fait un exemple, en fait, moi, je vois, je mise souvent sur l'enfant gros spot. Tu vois, c'est, ça passe, ça casse.
0: Donc, ah oui, oui.
5: Souvent, je mise 10 ou 20 euros.
0: Ouais.
5: Tu vois, donc en fait, si c'est là, eh ben, je remporte le jackpot. C'est pas là, bah, je rentre à la maison.
0: Voilà, bon, j'ai bien. Compris. Bon, d'accord, d'accord. Donc tu sais t'arrêter à temps, c'est l'essentiel.
5: Oui.
0: Mais voilà, là c'est quand même devenu un petit peu une petite drogue pour toi, quoi. Donc c'est quoi? C'est que tu mises toutes les semaines? C'est ça, hein? À peu près?
5: Ouais.
0: Ouais.
5: Ouais, c'est ça, bon. Ouais. Après même, tu touches pas énorme.
0: Ouais, ouais.
5: Mais bon, voilà, bon. Je sais faire la part des choses.
2: Oh, voilà. Bravo, bravo.
0: Bravo, mon Christophe, je compte sur toi. Tu continues à faire la part des choses et que ça reste une fête et un amusement,
2: un
0: tu
2: amusement,
0: vois,
2: ouais.
0: Et que ça ne tombe pas dans un truc insupportable. Tu as trouvé ce numéro?
5: Oui, voilà. Mais oui. Après, Willy, je le conseille à tout le monde et de voir, en fait, voilà. Une course à l'hippodrome.
0: C'est ce qu'on disait tout à l'heure.
5: En fait,
0: voilà.
2: Le spectacle est beau.
5: Je le conseille à tout le monde et franchement, c'est en fait une fois à voir en fait, dans sa vie parce que c'est en fait magnifique.
0: Alors, je suis d'accord avec toi.
5: Pour les adultes, pour les enfants, franchement, c'est magnifique à voir.
0: Eh bien, le message est passé. Merci, mon Christophe. Prends bien soin de toi. Et
1: pour ceux qui souffrent d'addiction liée au pari hippique, le numéro, c'est le 09 74 75 13 13.
0: Voilà, c'est pas le cas de Christophe, mais on en profite pour le dire pour s'il y a d'autres qui sont un peu plus concernés. Christophe, merci infiniment. Prends bien soin de toi. Oui, oui, mon Christophe.
5: Oui, j'habite sur Évry. Est-ce que tu peux venir au et donc
0: chez toi
5: sur en fait Évry ou pas du tout?
0: Pourquoi faire? Pour se promener? Je peux me promener à Évry. Si c'est que ça, je peux me promener à Évry.
5: Un peu bisou d'amour déjà pour commencer.
0: Oui.
5: Pour te voir en fait en spectacle.
0: Ah d'accord. Oui. Alors écoute, pour l'instant, on n'a pas de date de prévu par là-bas, mais
2: mais si tu es en région parisienne,
0: tu te déplaces facilement, Christophe, ça va ou
5: ça va.
0: Bon, parce que là, on joue à Boulogne dans pas longtemps, Boulogne-Billancourt. Si tu veux venir,
5: Si en fait tu m'offres une place ou deux.
0: Bah oui, je te les offre. Mais on te les offre, on t'en offre deux. On va pas en offrir qu'une. Tu as quand même des gens. Tu aimes bien des gens autour de toi qui veulent venir avec toi, mon Christophe.
2: Viens avec un cheval.
5: Oui.
0: Bah viens avec un cheval. Exactement.
5: Willy, en fait te venir avec Céline parce que. Elle serait tellement contente.
0: Ah, bah va pour Céline. Bon, bah mon Christophe, merci beaucoup. On t'embrasse fort et on s'occupe des places, tu t'inquiètes pas. On te les fera parvenir pour Boulogne. On joue quand, Boulogne?
1: C'est le 14 novembre, au Théâtre de la Clarté.
0: Oui, et ce vendredi, on en profite pour dire qu'on joue
1: à Lyon.
0: À Lyon.
2: Théâtre à
0: l'Ouest. À Lyon,
2: venez nombreux.
0: Ce vendredi, venez nombreux. Christophe, on t'embrasse.
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0: Et on accueille Jocelyne. Ça va, Jocelyne?
6: Oui, bonjour, Willy, bonjour l'équipe.
0: Ça va? Bonjour, Jocelyne, tu vas bien?
6: Bonjour, ouais, je vais super bien.
0: Bon, tu nous appelles d'où? Oui, bah oui, tout va bien.
6: Alors, moi, je vous appelle de Haute-Rive. Haute-Rive, c'est un petit village de la Drôme.
0: Tout à fait.
6: Qui est célèbre parce que dans ce village, il y a le palais idéal du facteur cheval.
2: Ah oui, je l'ai fait cet été.
0: Alors, Nicolas l'a fait cet été. Alors, il vaut mieux.
1: C'est dans la Drôme.
0: Alors, il vaut mieux.
2: C'est ce qu'elle vient de dire.
0: Ouais. Alors, il vaut mieux que tu vendes toi, ça, Jocelyne, que Nicolas, parce qu'il n'est pas très bon pour vendre les choses. Alors, c'est quoi exactement ce dont tu viens de nous parler?
6: Alors, le palais idéal du facteur cheval, c'est une construction qui a été faite par un facteur qui faisait 33 km à pied dans la campagne de notre village. Un jour, il a buté contre une pierre qu'il a trouvée très belle. Il l'a ramenée dans son jardin.
0: Oui.
6: Et pendant la nuit, il a rêvé qu'à partir de cette pierre, il construisait un palais pour sa petite fille. Et après, il n'a cessé de ramasser des pierres et de les ramener dans son jardin. Et après, pendant 33 ans, il a fait quelque chose de fabuleux.
0: Donc c'est un vrai truc, c'est pas un conte, c'est pas une légende.
2: Non, tout est vrai.
6: Non, ça n'est pas un conte, il a appelé ça son palais idéal. Ça n'est pas une maison, ça n'est pas habitable, mais c'est...
0: C'est moche?
6: C'est
0: beau.
6: Ça a été classé par André Malraux.
0: Oh oui, ça pourrait être moche quand même. André, il n'avait pas de journée. Je plaisante, ma Jocelyne.
6: Ça a été classé comme chef-d'œuvre de l'art naïf.
1: Et on peut le visiter et arpenter les allées du palais.
0: Bah dis donc,
6: voilà, il y a des petits passages, il y a des escaliers, il y a une galerie, il y a une terrasse. Voilà. Et l'été, nous avons de fabuleux concerts.
2: Oui, concert. Il y a des concerts.
0: Ah oui, Nicolas, t'as vu un concert toi?
1: Non, quand même pas.
0: Non,
2: non.
0: C'est concert de.
6: Nous avons eu Véronique chansons.
0: Ah, oh, dis donc.
2: C'est pas mal.
0: C'est pas mal,
6: c'était
0: Véronique.
6: C'était son premier concert après son retour.
0: Ah ouais, bien.
6: Ouais, c'était très chouette, c'était fabuleux. Et puis bon, j'en passe des meilleurs, il y a eu bien des sûr. Artistes fabuleux qui sont venus chez nous.
0: Bah voilà, et qu'est-ce que tu fais toi voilà. là-bas dans la vie, ma Jocelyne?
6: Alors moi, je ne travaille plus, mais j'étais commerçante dans ce merveilleux petit village.
0: Ah, ça se voit, ça voilà. se voit que ça se voit. S'entend. Ouais, ça s'entend que t'étais commerçante. T'as un truc de bonjour.
1: Avec ceci.
0: Ouais.
1: Ce sera tout.
0: Ouais. Tu disais bonjour un peu en chantonnant. Souvent les commerçants. Bonjour. Voilà. T'as vu. Au revoir. Voilà. Marrant, hein. Voilà. Et tu vendais quoi?
6: Oui. Alors j'avais un bar-restaurant souvenir.
0: Ah, wow. Ben, on adore. Ouais. Tout ce qui est bar-resto, nous on adore. Tu voulais nous dire quoi, ma Jocelyne? Pourquoi tu es
6: passée? Je voulais dire que j'étais commerçante, mais qu'hier il m'est arrivé un drôle de truc.
0: Vas-y.
6: Alors je vous raconte. Et j'ai pensé à Fabien tout à l'heure en début d'émission.
0: Oulala.
6: Hier, ben dans notre région, il y a une foire annuelle.
0: Où
6: nous allons de temps en temps quand les besoins se font sentir et qu'on se dit on va faire des affaires ou trouver des choses intéressante. Et il se trouve que nous avons, tout comme Fabien, fait des travaux dans la maison.
1: Ah là là, c'est galère.
6: Et oui, Fabien. Et quand on commence, on a refait tout le carrelage. Donc la maison est flambant neuve. Mais quand on refait le carrelage, ben, on abîme un peu les peintures, on abîme les plaques, on abîme
0: aussi. Donc tu as refait toute la maison.
2: Ouais.
6: Alors pour l'instant non, et justement on en est aux peintures et on cherchait des idées pour aménager ce petit coin d'une façon différente, etc. Donc on a arpenté les allées, on a pris des idées, mais voilà, des cartes de visite comme on fait quand on est dans les foires.
2: Bravo.
6: Voilà.
0: Et
6: à un moment nous sommes allés dans le hall du mobilier.
0: Ah oui, hall du mobilier.
6: Voilà.
0: Oui.
6: Et là on rentre dans les allées, on arpente les allées. Toujours avec nos amis, et puis on s'assoit sur un canapé. Il était beau, il était beau.
2: Bon, et alors
6: voilà, le prix est sympathique également. Et puis évidemment, on a une vendeuse charmante qui s'est approchée de nous, qui a commencé, à nous faire la critique, etc. Alors que nous n'étions pas venus pour acheter un canapé, nous sommes repartis deux heures après avec un bon de commande.
0: Bravo,
2: alors ça.
0: Excellente vendeuse. Elle s'est bien fait avoir.
2: Ah oui, là.
0: Mais t'es reparti avec la peinture quand même ou le...
6: Mais
0: même non.
2: Mais c'est toujours comme ça.
0: Voilà, c'est toujours comme ça que ça se passe.
6: Mais on a un canapé qui arrivera à la maison dans 15 ans.
0: T'avais besoin d'un canapé à la base ou pas du tout?
6: On en parlait parce que quand on refait la maison, on a envie de changer.
0: Moi aussi, je me fais avoir tout le temps.
6: C'est vrai.
0: Tout le temps.
6: C'est fou, hein. Ils sont fous, hein.
2: Ah, mais ils sont fous.
6: Mon époux et moi-même sommes deux anciens commerçants. On s'est quand même fait avoir. On l'a bien voulu, je me doute bien.
0: Jocelyne, reste avec nous une petite seconde. Tu repars évidemment avec ta sélection.
1: On se rappelle peut-être dans 5 minutes pour le séjour Bellambra, enfin le bon de commande.
0: Voilà. Pour l'instant, bouge pas, Jocelyne. Tiens, on va accueillir Florian. Ça va, Florian?
7: Oui, ça va.
0: Ça va et toi, mon Flo-Flo?
7: Youpi la vie, hein.
0: Bah, youpi la vie, évidemment. Tu nous appelles d'où, mon Flo-Flo?
7: Ben, je vous appelle de Seine-et-Marne. J'ai eu la chance parce que je fais partie d'un club des supporters. J'étais au premier match de Zizou au Stade de France.
0: Oh. Ah là là, vendredi.
1: Contre l'Italie.
7: Vendredi, ouais. Voilà. Ouais.
0: Et alors?
7: J'ai vu une banderole, il y avait marqué Youpi la vie.
0: C'est parce que les gens nous aiment. C'est Zizou qui l'a demandé.
7: Et donc, c'était génial. J'ai fait un selfie avec Fabien Barthez. Ah. Mais je me suis aperçu que c'était un. Non.
0: Non.
7: Le gars, il avait bien fait son jeu parce que le mec, il avait le maillot et tout, c'était pas lui en fait.
2: C'est un sosie.
7: Un sosie, voilà.
0: Genre, c'était un show, tu t'es dit, voilà, et hop, c'est lui.
7: Voilà, et voilà. Non, c'est bien, ils ont fait un hommage à Zizou, ils ont fait un chiffon, il y a feu d'artifice et tout.
0: Oh là là,
7: et c'est vrai que c'est émouvant de retrouver Zizou après 98, parce que moi, je l'avais vu en finale en 98.
0: Ouais.
7: Et alors,
0: ça l'a fait,
7: génial,
0: quoi. Ça l'a fait. Voilà, ça l'a fait. C'est là où il a joué un peu? Non, c'était le match d'avant.
1: Pour l'instant, il y a eu deux victoires, un match nul, et le prochain match, c'est demain contre la Belgique.
0: Ah, très bien, là, c'est tout.
7: Et j'y retourne.
0: Ah, tu retournes. C'est un fan.
2: C'est encore au Stade de France, c'est ça?
7: Stade de France, ouais.
1: Tu vas peut-être voir le vrai Fabien Barthez, ce souci.
7: J'espère, ouais.
0: T'es fan. Et comment tu le sens, alors? Tu sens qu'il va mener l'équipe haut?
2: Il va se passer un truc,
7: ouais. Je pense que, ouais, parce que c'est... Moi, je l'ai vu... pour ceux qui s'occupent de foot, donc je l'ai vu, moi, au Real, et c'est vrai qu'au Real, les... les gens parlent, l'écoutaient. Il a un aura extraordinaire.
0: Ah, voilà.
7: Il sait vraiment se faire écouter. Et je pense qu'en équipe de France, déjà, il a remis Mbappé à gauche, alors qu'Mbappé voulait rester au centre. Et donc, je pense qu'il peut faire de bonnes choses. Là, il faut absolument battre les Belges, hein, malheureusement. Bon. Mais voilà.
2: Oui, on va les battre. Bon,
1: en tout cas, il y a un effet Zidane sur les audiences. France-Italie, 7 millions d'euros, quand même.
0: Ah oui,
1: quand même.
0: Voilà, bah, décidément, il n'y a pas que attendu, Flo qui aime Zidane. Attendu. Bon, Florian, merci beaucoup d'être passé nous voir. Effectivement. Alors, tu sais quoi, c'est pas mal poli ce que je te demandais, mais Florian, il faudrait que tu raccroches tout de suite. Me dis même pas au revoir. Raccroche. Parce que là, on va faire le tirage.
2: Ah, le tirage
0: et peut-être qu'on te rappelle. Donc, Flo, on t'embrasse fort. Jocelyne, on t'embrasse aussi très fort. Raccroche vite. Raccrochez vite.
1: Allez-vous-en.
0: Sors.
1: Prends la clé.
0: Nafor Boyard. Voilà, hop, on raccroche parce que là, le tirage est maintenant.
2: C'est le stress.
0: Donc, peut-être qu'on va rappeler Flo, peut-être qu'on rappelle Jocelyne, peut-être qu'on rappelle Christophe, peut-être qu'on rappelle l'un de nos auditeurs qu'on a eu hier.
2: Hier aussi.
0: Vous vous rendez compte, quand vous passez, vous avez une chance sur 7. Enfin, voilà, c'est rien. C'est rien du tout. Allez, on appelle. Je vous rappelle qu'il y a gagné un séjour Bel Ambra, une valeur de 2000 euros. Allô, ah non, écoute, oui. Est-ce que c'est Frédéric qui est là?
8: C'est Frédéric.
0: Incroyable. Frédéric, pour l'instant, tu n'as pas gagné.
8: Est-ce que c'est Willy?
0: Mais pour l'instant, tu n'as pas gagné.
2: Reste concentré. Il faut rester concentré.
0: Voilà. Alors, Fred, tu es où là? T'es à la maison? T'es où là?
7: On est en famille là, du coup.
0: T'es à côté de ta chérie?
7: Oui, elle est à côté.
0: Tu vas la voir, tu dis rien. Tu vas la voir et tu lui susurres à l'oreille, mais très sexuellement, très. Je veux que ça soit chaud. Ah, je m'en fous. Je veux que ça soit sexuel, sinon je garde le cadeau. Et je veux que tu lui dises, oh, ici.
7: Vas-y, elle va rien comprendre.
0: Ouais, tant mieux. Vas-y.
7: Chérie. Oh, ici.
2: Bravo! C'est gagné!
0: Très bien.
2: Ah ouais.
0: Oh là là, c'est chaud, hein. Et là, il est chaud, là. Et il est chaud là.
7: Oh, c'est génial. Franchement, je suis trop heureux.
0: Eh mon Frédéric, dis donc.
7: Merci.
0: Tu sais déjà où vous allez partir? Parce qu'effectivement, vous.
1: T'es pas obligé de partir avec ta chérie. Hein.
0: Non, tu peux partir avec ta femme que tu veux.
7: Je voulais partir avec Willy et toute l'équipe.
0: Ah bah, exactement. Voilà, ça arrange. Bravo, c'est donc un séjour Bel Ambra Club. Allez, d'une valeur de 2000 euros. Bel Ambra Club, numéro 1 des clubs de vacances en France. Tu vas être chouchouté. Et tu iras où tu veux.
7: Trop bien. Franchement, vous nous régalez. Vraiment, merci infiniment. On vous écoute tous les week-ends. On adore votre émission. Elle est vraiment géniale.
0: Te force pas, Fred, tu l'as le cadeau, donc te force pas à nous dire tout ça.
2: C'est non, mais c'est bien, si on n'est pas de l'écoute, c'est toujours bien.
0: C'est super. Merci beaucoup, mon Frédéric.
2: Bravo.
0: On t'embrasse très fort.
7: Merci.
0: Tu embrasses ta chérie aussi. Merci infiniment pour votre fidélité. Voilà, mes amis, c'est fini.
2: Oh là, non, c'est pas possible.
0: Ça passe vite, hein. On nous a donné une demi-heure en plus. On nous a enlevé une heure, je suis sûr. Ça passe trop vite.
2: Il y a un bins.
0: Et j'adore ces moments avec vous, mes amis. On est tellement heureux de faire de la radio avec vous. C'est tous les samedis, tous les dimanches. N'oubliez pas le One Man Show heureux. On se retrouve ce vendredi à Lyon. Toutes les dates sur willy-revelli.com. Belle semaine. Ciao, ciao.
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11: 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Votre ICI Express, c'est notamment du sport. Grenoble qui accueille le premier tournoi du championnat de France de National 2 féminine de hockey sur gazon. Les rencontres ont lieu au Stade Bachelard et l'entrée est totalement gratuite. Des matchs donc encore aujourd'hui du hockey sur gazon. C'est une belle discipline à découvrir gratuitement à Bachelard, côté stade. Et puis, changement d'ambiance, cette fois-ci dans le centre de Grenoble, le festival Ouverture Exceptionnelle démarre aujourd'hui dans le quartier Almatre et Cloître. Pendant une semaine, vous avez rendez-vous avec des artistes et des compagnies qui vont investir les boutiques et notre espace public autour d'un thème, la circulation. Ce festival Ouverture Exceptionnelle se poursuivra jusqu'au 10 octobre prochain et ça démarre aujourd'hui dans le quartier Almatre et Cloître.
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21: Bonjour à tous, je suis ravie de vous retrouver pour parler cinéma avec un plateau d'invités absolument passionnant. Toujours avec nous ce dimanche, Kev Adams et Chantal Latsou à l'affiche du film La Maison de nos rêves qui sort au cinéma mercredi prochain. Et puis grand plaisir de recevoir un vrai magicien du cinéma. Il s'appelle Olivier Afonso et vous avez déjà vu son travail sans le savoir. Puisqu'il fabrique des fausses blessures pour le cinéma, on lui doit aussi le personnage du Marsupilami dans le film de Philippe Lachaud, des effets spéciaux de Brice Denis. Et il a même conçu de faux seins pour Chantal Latsou. Alors on va en parler dans quelques instants. Mais d'abord, un souvenir de cinéma. Film culte datant de 2002, à mi-chemin entre le polar et la comédie musicale.
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12: Et c'est à revoir. À revoir, absolument. Un film du début des années 2000 qui réunit les plus grandes actrices de l'époque.
22: 8 femmes, 8 suspectes.
21: 8 femmes de François Ozon. Et ces 8 femmes sont Catherine Deneuve, Fanny Ardant, Virginie Ledoyen, Emmanuel Béart, Ludivine Sagnier, Daniel Darieux, Isabelle Huppert et Firmin Richard. Un casting démentiel pour un film exceptionnel, sorte de Cluedo géant où les actrices qui interprètent les membres d'une même famille se crêpent le chignon un matin de Noël. Un matin de Noël où le seul homme de la famille, à la fois père, mari, patron, frère, amant, beau-fils, est retrouvé assassiné dans son lit. Femme est un régal, une comédie musicale entièrement en huis clos où les répliques fusent entre les personnages qui tour à tour s'accusent, complotent dans le dos des unes et des autres et entre deux disputes chantent et dansent sur des titres de Corinne Charby ou de Françoise Hardy.
23: Mais

0: trouver.
1: Message personnel de Françoise Hardy, repris par Isabelle Huppert, qui campe le personnage de la tante, colérique et totalement coincée. Un rôle de composition excentrique mais délicieux. Huit femmes est adapté d'une pièce de théâtre et ça se ressent dans l'écriture extravagante, notamment dans les répliques hyper théâtrales.
2: Mais laisse-la dire, ma chérie. La tante est dévorée de haine et de jalousie à mon égard.
3: Mais c'est normal. Je suis belle et riche, alors qu'elle est laide et pauvre.
1: Au-delà de la comédie musicale, du thriller et de l'aspect hyper esthétique du film, Huit femmes porte un message féministe. Puisque malgré les rivalités stéréotypées, il met finalement en scène des femmes des années 50, libérées de la figure patriarcale toute puissante et des rapports de force qu'elle implique. Elles tentent donc une à une de prendre le pouvoir, même si c'est souvent, je vous l'accorde, dans la maladresse. Mais il y a derrière chaque personnage une grande souffrance. Et c'est pour ça aussi que le film nous bouleverse autant. Parce qu'il n'est pas qu'une farce, mais une mise en scène hyper esthétique, soit de la frustration de ces femmes qui ont toutes un très lourd secret et qui jouent à pile ou face, comme le chante Emmanuel Béard.

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1: Instant, j'ai le plaisir de vous retrouver en compagnie de Kev Adams, Chantal Latsou et du magicien du cinéma Olivier Afonso qui fait des maquillages et des effets spéciaux artisanaux. Mais d'abord, la bande originale d'un film qu'on adore, Star is Born, Lady Gaga et Bradley Cooper avec Shallow sur ICI.

0: Très bon dimanche à l'écoute d'ici. C'était Lady Gaga et Bradley Cooper avec Shallow.
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0: Et bienvenue dans Ça tourne, l'émission de radio qui vous invite au cœur des coulisses du cinéma avec celles et ceux qui le fabriquent dans l'ombre. Tout comme notre invité du jour qui est maquilleur, effets spéciaux. Bonjour Olivier Afonso.
3: Bonjour.
0: Je vous présente Chantal Latsou et Kev Adams.
4: Qui... Bonjour.
5: Bonjour Olivier.
4: Bonjour Olivier.
0: Vous vous connaissez?
4: Oui.
0: Oui. Ah, Chantal aussi, vous le connaissez?
4: Ben oui, parce qu'il m'a fait une très très jolie poitrine.
0: Ah bon?
4: Pour un film de Lachaud, je ne sais plus lequel c'était.
0: Pour Philippe Lachaud, c'était quoi comme film?
3: Je me souviens un peu, parce que pareil, Philippe, on
4: travaille souvent avec lui. C'était l'adaptation d'une bande dessinée, je crois.
3: Oh ouais, c'est possible, parce qu'on est trois responsables.
4: Nicky Larson, c'était pas Nicky Larson.
0: Ah, d'accord.
4: Une voiture merveilleuse que j'ai gardée le soir, d'ailleurs, pour le tournage. Et le mari était ravi. Le lendemain, elle était complètement tombée.
0: Génial, vous faites aussi les poitrines, donc.
3: Ouais. D'ailleurs, j'avais fait celle de Margaret Qualley dans The Substance.
0: Ah oui.
3: On avait travaillé là-dessus, Coralie Ferja m'avait appelé pour ça. C'est vrai qu'on a un peu... c'est un travail assez intéressant parce qu'il faut que ça soit invisible.
0: Et c'est
3: donc
0: ça.
3: Donc c'est pas mal.
0: Donc vous êtes maquilleur effets spéciaux pour l'Atelier 69 que vous avez rejoint en 2004. Mm-hmm. Ça fait quoi exactement un maquilleur effets spéciaux à part une poitrine pour Chantal Latsou, si on doit globaliser?
3: En fait, c'est un terme maquilleur effets spéciaux, c'est un terme assez fourre-tout parce qu'en fin de compte, moi je dis souvent que ça fait tout ce qui est vrai, tout ce qu'on peut toucher. Ça peut être un vieillissement, une transformation physique, un ventre de femme enceinte, des cadavres, des monstres, des zombies, voilà. En fait, c'est tout ce qui est effets spéciaux, mais en vrai.
0: Alors,
4: ça faisait vraiment vrai, la peau, tout ça, c'était...
0: Et vous croyez que c'était vos vrais seins, quoi.
4: C'était fait sur moi, deux, trois heures.
0: Kev Adams, vous nous avez dit, quand Olivier est entré dans ce studio, qu'on ne pouvait pas avoir fait de cinéma sans être passé par l'expérience d'Olivier.
6: Oui, il fait partie des pontes, on appelle ça maquilleur effets spéciaux, mais moi je dirais même, c'est des... Il fabrique, on rêve de faire du cinéma, et qui plus est qu'on a grandi avec un peu du cinéma fantastique. On parlait de zombies, mais moi j'ai grandi avec les films comme Les Seigneurs des Anneaux, évidemment, oui. Les Harry Potter. Quand vous arrivez dans l'atelier d'Olivier et de ses associés, c'est un monde extraordinaire, c'est complètement fou, et ça donne, pour les gens qui écrivent des films, même pour les créatifs, ça donne des idées complètement folles, quoi. C'est-à-dire que moi je l'ai rencontré de nombreuses fois sur différents projets au fur et à mesure de ma carrière, et à chaque fois c'est avec joie que tu te dis, mais il faut absolument qu'on écrive un truc où il y a des gobelins, des monstres, parce qu'en fait chez eux tout est possible. C'est-à-dire que c'est quand même parmi les rares humains sur Terre, tu vas les voir, tu te dis, bah en fait j'ai une idée, c'est des gobelins qui se battent contre des elfes avec une espèce de ptérodactyle, tu vois, c'est pas vraiment un oiseau, pas vraiment un dinosaure, mais un peu entre les deux. Et le mec il va te dire, ouais je vois, je te le fabrique, ouais,
0: y a pas de problème. Je fais ça,
6: mais c'est dingue en fait. Tu vois, c'est quand même dingue, ça touche au plus beau de ce qu'il y a dans l'imagination, dans le rêve. Et leur atelier, c'est ce que je disais quand il est arrivé.
0: L'atelier,
6: quand tu
0: 69,
6: vas à l'atelier,
0: ouais, vous y êtes allé, évidemment.
6: Tu vois des trucs de fou, quoi, c'est dingue. Franchement, ils ont gardé des
3: accessoires.
6: J'allais dire des samples, des extraits de chacun des projets, quoi, tu vois.
0: Oui, bien sûr. Alors, pour aller dans ce sens-là, vous avez travaillé effectivement sur un nombre incalculable de films. The Substance, vous l'avez dit, Titan, Le Marsupilami, Astérix, OSS 117, Brise de Nice aussi, Pieds-pouces, c'est vous?
3: Ouais,
0: c'est ceux qui ont la ref.
3: En fait, pour le deuxième, il fallait qu'on fasse des pieds-pouces qui prennent toute la jambe. Donc, c'est un petit peu un défi. Mais on a fait comme des grandes chaussettes, quoi.
0: Vous vous souvenez de ce... Ah, c'était une chaussette. Ouais. Vous vous souvenez de ce pied-pouce dans Brise de Nice, Chantal Latsou?
4: Mais The Substance, c'est incroyable ce qui se passe.
3: Ouais. Alors, on a partagé avec un autre atelier, un atelier de pop.
0: Pierre-Olivier Bersin,
3: qui a pris un Oscar, qui a gagné un Oscar d'ailleurs, grâce à ce projet.
6: Et d'ailleurs, c'est les deux pontes de ce métier. Moi, j'ai eu la chance de travailler aussi avec pop, et c'est vrai que les deux, et d'ailleurs tu vas dans les deux ateliers, ça se ressemble beaucoup, tu sens la passion, tu vois, chez ces équipes là la passion du travail bien fait. C'est pas on va faire un cadavre, bon de toute façon il est mort, il sera en arrière-plan, on s'en fout. non, le cadavre tu le regardes de près, tu dis non, c'est flippant les gars, vous avez tué quelqu'un, c'est pas possible, quoi, tu vois.
0: Ah ouais, alors bah, justement,
3: en fait ce qui est intéressant avec cet exemple, c'est que à chaque fois pour des raisons de coût, et souvent les productions essayent de minimiser l'importance des détails, etc. Mais on n'est jamais à l'abri qu'une réalisatrice ou un réalisateur aille chercher des détails. Et c'est ce type de petits détails, de petites, la possibilité que tout soit parfait, qui donnera la possibilité aussi à la réalisatrice et au réalisateur d'être, on va dire, plus précis dans ce qu'il veut raconter.
0: Alors, vous avez apporté quelque chose, je ne sais pas ce que c'est, vous invite à le sortir, on va le découvrir tous ensemble en direct, quelque chose qui vient de votre atelier. Vous nous confirmez donc tout est fait à la main. Oh, waouh!
4: Incroyable!
0: Alors, Chantal, est-ce que vous pouvez décrire ce qu'on voit là?
4: Alors, c'est une femme qui a l'air pas très vivante et elle a mauvaise mine, elle a une énorme cicatrice sur la tête, une tête coupée, les yeux cousus. Ouais. Dis donc, c'est incroyable.
0: Hein. Ah ouais, ouais, ça
4: c'est
0: fait
4: magnifique parce que ça fait très vrai.
0: Ça fait tous ces Kev Adams.
6: Ah bah c'est dingue quand même. Ah ouais. C'est pas tous les jours que t'as quelqu'un qui te sort un crâne de son sac. Tu
3: vois. Pour rentrer à l'accueil, il y a le service de sécurité. J'ai dû prévenir. J'ai dû prévenir, j'ai dit attention, j'ai une tête dans un sac. Et le monsieur m'a regardé d'un air de comment ça, une tête dans un sac. Ça fait toujours un petit effet. Il m'a dit heureusement que vous m'avez prévenu.
0: Ah oui, oui, oui, c'est très impressionnant. Alors,
4: elle fait très vrai.
0: J'ose pas la toucher, mais je vais quand même le faire.
6: C'est incroyable. Ah là là. Faites-vous plaisir.
0: Non, mais pas. C'est très, très perturbant parce que évidemment,
6: Génial.
0: C'est en silicone, hein, c'est
3: ouais.
0: Tout est fait à la main, c'est ce que j'ai. Donc là, on a vraiment le grain de peau. Vous voulez la prendre, Chantal? C'est vraiment très, très déstabilisant. Vous fabriquez complètement l'entièreté donc de vos objets à la main.
4: C'est le toucher de mes seins, ils étaient comme ça.
6: Ils ont refait ça avec tes seins.
0: De Chantal là-dessous. Ouais. Voilà.
3: Bah, ce qui est intéressant avec une chose comme ça, c'est que ça contribue à la narration en fin de compte.
4: Même
3: tout
4: le
3: de suite, les cicatrices.
4: C'est incroyable. Hein.
0: Mais oui, et tout est fait. C'est quoi? C'est de la peinture? Vous faites.
3: Oui, ouais, c'est une peinture. C'est de la peinture qui est projetée à l'aide d'un aérographe. C'est projeté avec de l'air.
0: D'accord. Vous n'avez pas osé la prendre dans vos mains, Kev Adams?
6: Ça va.
0: Non, c'est vrai. Non, mais ça veut dire à quel point ça peut être perturbant aussi.
6: Je vous fais une photo quand même qui est vraiment énorme. Hein, là, je vous le dis. Cette photo-là, elle est quand même grandiose.
0: Les coulisses de cette photo que vous entendez donc sur ici.
4: C'était pour un film.
3: Ouais, c'est mon film en fait.
0: Oui, c'est ton film. Vous avez aussi réalisé. Ça prend un temps fou de fabriquer un objet pareil. Là, on parle d'une tête, mais.
3: Alors, comme c'était mon film, j'ai essayé d'aller très très vite. Mais effectivement, ça peut prendre un temps considérable, surtout les cheveux en fait, qui sont implantés un à un.
4: Incroyable. C'est fou ça.
0: Combien de personnes travaillent sur un objet comme celui-ci?
3: Je pense qu'il doit y avoir 5 personnes différentes parce que c'est les départements. Il y a sculpteur, mouleur, poils, cheveux, peinture, etc.
0: D'accord.
3: Donc ça fait minimum 5 personnes. Ouais.
0: Quels sont les effets spéciaux que vous fabriquez qui sont partout au cinéma mais dont on ne se doute pas, qu'on ne voit pas forcément?
3: Les plus récurrents, ça reste quand même les blessures, les nez cassés, les déformations physiques suite à des coups.
0: Ouais.
3: Il y a les femmes enceintes, beaucoup. Il y a, alors quand on a la chance que ce soit bien fait, il y a les vieillissements.
0: Les vieillissements.
3: Ouais.
0: Ah ouais.
3: Et voilà. Après, ce qui est intéressant avec notre métier, moi, ce que je dis souvent, c'est que ça se voit, c'est que c'est raté. Donc, il faut vraiment que ça intègre l'histoire, en fait.
4: Exactement.
6: Mais ça peut être des choses très anodines. On en parlait il y a un instant. Moi, ils m'ont aidé, Olivier et ses équipes, sur. Il y a quelques années, j'avais fait un sketch où je m'étais grimé en haters qui m'auto-critiquaient sur scène. Et ça avait fait d'ailleurs beaucoup couler d'encre. Et en fait, c'était juste.
0: C'était vous-même, c'était votre avatar.
6: Exactement.
0: On va dire,
6: c'était moi sur scène et je faisais des blagues. Hyper méchante contre Kev Adams, et la vidéo avait fait un peu un buzz que les gens disaient mais cette méchanceté c'est fou, et puis finalement c'était moi, et en fait ils avaient fabriqué un faux nez, je me rappelle, comme un peu des pommettes, etc. Et ce truc là c'est con, mais ça faisait tellement réel, tellement vrai, que d'un coup il y a pas besoin de rentrer dans l'ultra fantastique. On avait juste besoin de ça, et je me rappelle que la pause, déjà ça avait pris genre 1h30 ou 2h de mettre ça en place et de créer en fait un autre personnage. Parfois ça peut être vous lui posez la question de c'est quoi le plus courant, je pense que c'est vraiment les prothèses. Pour le coup, prothèse de nez, d'oreille, on grossit, on amincit, on change un peu le visage. Ça, pour le coup, il n'y a même pas besoin de faire un film fantastique, entre guillemets, ça peut être dans n'importe quel film.
0: Et ça peut être perturbant aussi. Est-ce que vous avez des exemples de comédiens, par exemple, que vous avez maquillés, qui se sont vus dans la glace, qui ont eu des sueurs froides
3: En fait, ça arrive très souvent. Je me souviens de Rock'n'Roll avec Guillaume Canet, où on l'avait botoxé. Et en fait, à chaque fois qu'il se regardait dans le miroir, c'est comme s'il découvrait un nouveau comédien, comme il réalisait. En fait, c'est vraiment au moment où il se regardait dans le miroir qu'il disait « Ah ok, je suis ce personnage », et ça le déstabilisait. Et après, il partait même dans son attitude, il créait quelqu'un d'autre, quoi. Et c'est vrai que m'arrivait aussi des fois de maquiller des gens en zombies ou en monstres, et quand ils vont aux toilettes, ils oublient. Et quand ils vont aux toilettes, ils se mettent à... il y a des cris des fois, parce qu'ils découvrent leur visage.
0: Des gens qui hurlent depuis les toilettes parce qu'ils ont oublié.
3: Ça les surprend, ils ont oublié qui sont maquillés, donc nous ça nous amuse, parce que ça reste quand même un jeu, et c'est ce qui intéresse.

0: Comme dit Kev, bah, c'est l'influence de tous les films qu'on a vus quand on était petit. Pour ma part, c'est les Goonies. Sinoc, le personnage de Sinoc. Le jour où j'ai réalisé que c'était...
1: C'est une espèce de monstre déformé. Vous croyez que c'était un vrai...
0: Moi, le jour où j'ai réalisé que c'était du maquillage, je me suis dit, mais je veux faire ce métier, quoi.
1: Ah ouais. Mais est-ce qu'à l'heure actuelle, il existe des formations, des écoles pour justement faire ce métier-là?
0: Ouais, il existe des écoles. C'est principalement des écoles privées, malheureusement. Mais je pense que déjà, avoir un cursus d'art, de la sculpture, de la peinture, du dessin, ça aide à avoir des compétences pour faire ce métier.
1: Est-ce que l'avenir de votre métier est menacé par l'intelligence artificielle?
0: La fameuse question.
1: Eh ben oui.
0: Moi, je reste persuadé d'une chose, c'est-à-dire qu'il y a un truc assez amusant avec l'IA. J'ai l'impression d'avoir ce gars un peu frustré qui n'avait pas de copine, qui n'avait pas de copain et qui a voulu foutre le bazar un peu partout et qui décide aussi de foutre le bazar dans l'art. Et en fait, je pense qu'à partir du moment où l'art est une décision artistique et humaine, l'IA sera toujours derrière ça. Ouais. Parce que l'IA ne fait qu'imiter. Une création ne fait qu'imiter ce que des gens comme nous ont inventé. Donc, il y aura toujours besoin d'humains pour ça. L'IA va juste aider certaines choses, peut-être faciliter.
1: Oui, mais
0: est-ce que ça va remplacer?
1: Parce que là, vous faites tout à la main. Par exemple, je reprends cette tête-là que j'ai dans les mains que vous avez apportée. Ça, vous l'avez sculptée. Ouais. Vous l'avez. Est-ce que.
2: Vous prenez beaucoup de plaisir à la tenir, d'ailleurs.
1: Oui, c'est ça. Je me suis habituée. Est-ce qu'il n'y a pas des étapes qui peuvent être sautées?
0: Si, sûrement. Mais la plus importante, c'est la création. Et cette création, si c'est que l'IA qui l'a fait, ça sera on va imiter. Alors qu'inventer, ça reste quelque chose de nouveau.
3: Bien sûr.
1: Chantal Latsouk, Eva Adams, est-ce que justement cette question de l'IA dans le domaine du cinéma, ça vous fait peur? Vous y pensez?
3: L'humain est très important. C'est le créateur, quoi, à la base. Il peut faire des choses, des imitations, mais pas vraiment.
2: Moi, ça me fait pas peur du tout.
1: C'est vrai?
2: Non. J'ai l'impression que le monde évolue, il faut évoluer avec. Je me rappelle quand j'étais petit, d'un coup il y avait les DVD qui arrivaient, on arrêtait de regarder les cassettes, maintenant c'était les DVD, après les DVD disparaissent. Enfin, je veux dire, je crois qu'il faut savoir vivre avec son temps, avec son monde. Je crois qu'il y aura toujours la place pour les gens qui ont des idées, pour les créatifs. Et au contraire, il faut se servir des outils. Moi, je crois que l'IA aujourd'hui, pour des gens comme Olivier, c'est presque même une super aide. Ça peut permettre de sauter certaines étapes de fabrication, d'aller encore plus vite, donc de fournir encore plus de films, d'être encore plus créatif, peut-être d'optimiser les coûts aussi, et donc peut-être des plus petits films qui n'avaient pas accès à ce genre d'effets spéciaux hier au lendemain.
1: Oui, c'est vrai qu'on peut le voir.
2: Enfin, je veux dire, j'ai l'impression que dans la vie, il y a toujours deux manières de voir les choses, la négative et la positive. Et moi, je suis plutôt du style positif.
1: Yes, on adore ça. Mais alors justement,
3: mais ça ne remplacera jamais l'humain.
1: Mais oui, on est d'accord, Chantal Latsouk.
2: Jamais, madame.
1: Coup de projecteur sur le métier de créateur d'effets spéciaux, complètement artisanal et fait à la main. Les métiers de l'ombre mis en lumière chaque semaine sur votre radio ici. Olivier Afonso, Kev Adams, Chantal Latsouk, on se retrouve pour la toute dernière partie juste après ça. Quand le

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4: Ça tourne la suite toujours en compagnie de Kev Adams, Chantal Latsou et du créateur d'effets spéciaux Olivier Afonso. Olivier, vous êtes combien en France à faire ce métier ? À la louche.
5: À la louche, on doit être une centaine.
4: Une centaine ? Ouais. C'est pas beaucoup en fait.
5: Non, c'est pas beaucoup, non.
6: Est-ce que vous... Une centaine, tu dis, mais attends, ouais. Mais pas sans atelier.
5: Non. De personnes. De
6: ah
5: personnes.
6: Oui, d'accord, okay.
5: D'atelier, on n'est pas. D'atelier comme le nôtre, on doit être.
4: L'atelier
5: 60. 3, 4, quoi.
4: Mais vous carburez sans arrêt, alors, j'imagine.
5: Bah, en fait, on a beaucoup de demandes. En fait, ce qui s'est passé, c'est qu'il y avait plein de petits ateliers. Puis à un moment, on s'est dit, bah, si on se regroupait, bah, ça nous permettrait de mieux vivre et d'avoir beaucoup plus de compétences réunies.
6: Moi, les deux que je connais, c'est-à-dire Atelier 69 et celui de Pop, Pierre-Olivier Persin, les deux que je connais avec qui j'ai travaillé, les deux, hein. Tu leur fais une demande, ils te disent bah on n'est pas dispo avant 2029.
4: Oh
6: non mais c'est vrai.
4: C'est comme chez le médecin quoi.
6: Ils sont toujours sur 250 parce qu'il faut préciser un truc qui Olivier dira peut-être pas par humilité, ils bossent pas qu'avec des projets français.
4: C'est ça.
6: Ça veut dire que ça bosse pour le monde entier quoi. C'est du Walking Dead, c'est non-stop quoi. C'est un truc de ouf.
4: Ah oui, vous êtes aussi demandé donc à l'étranger, vous êtes réputé. Ouais. Auprès des productions internationales.
5: Ouais. D'ailleurs, la preuve, Pop a eu un Oscar. Ouais. Avant, c'était Didier Laverne, français aussi, qui a eu un Oscar. Il y a des films français qui vont aux Oscars. Donc, il y a quand même un goût aujourd'hui. Peut-être pour cette raison, c'est-à-dire le côté artisanal. On continue à fabriquer plein de choses. On travaille aussi beaucoup avec du direct, c'est-à-dire on n'a pas forcément de la retouche numérique derrière, ce qui est le cas de beaucoup de films américains. Et il y a cette reconnaissance à l'international qui fait que bon, on est sollicité, quoi.
4: Ah ouais. C'est l'heure de notre quiz cinéma. Chantal Latsou, quel autre métier de l'ombre du cinéma vous fascine sur un plateau de tournage ?
7: Je regarde un plateau, c'est une ruche où tout le monde a, chacun a son travail bien précis. S'il y a un truc qui ne se passe pas, tout est déréglé. C'est ça qui est fabuleux de voir tous ces gens, tous ces métiers du cinéma qui travaillent ensemble. C'est fascinant, je trouve.
4: Ouais. Kev Adams, est-ce qu'il y a justement un métier dont on ne parle jamais, puisque ces métiers qui défilent sur les génériques de fin, on ne sait pas forcément qui c'est.
6: Chacun de ces métiers est passionnant et hyper intéressant. Je dirais quand même que les grippeurs, c'est ceux qui arrivent les premiers le matin.
4: Alors, qu'est-ce que c'est qu'un grippeur ?
6: C'est-à-dire que c'est ceux qui viennent poser sur un tournage, vous avez besoin de camions et il faut, quand vous tournez dans une ville, dans un village, peu importe, il faut pouvoir garer les camions. Et donc, vous avez des gens qui arrivent avant tout le monde, à 3h du matin, à 4h du matin, pour poser finalement les endroits, pour pas que les places soient prises et que les camions qui arrivent à 6h puissent se garer. C'est un métier dont on n'entend pas parler.
4: Non.
6: Mais sans ces gens-là, il n'y a pas de tournage.
4: Et ouais, c'est ça.
6: C'est aussi simple que ça. Il n'y a pas de camion, pas de camion, pas de matos, pas de matos, pas de tournage.
4: On va faire venir un grippeur dans cette émission, c'est obligé. Olivier Afonso, est-ce que vous êtes sur les plateaux de tournage quand justement... Ouais. Systématiquement, quand il y a une de vos œuvres.
5: Non, ça dépend si j'envoie des équipes, etc. Mais la trois quarts du temps, oui, je suis sur les plateaux.
6: Et puis il y a du moulage. Moi, j'ai fait ça avec Olivier.
4: Le moulage.
6: Ouais, le moulage, c'est pour un acteur, c'est un truc assez dingo.
4: Est-ce que vous pouvez nous décrire
6: C'est-à-dire que tu vas dans leur atelier et ils te mettent une espèce de pâte / peinture. Ça, je sais pas comment t'expliquer. Moi, pour le coup, je l'ai fait avec lui sur le visage. C'est un truc assez flippant, en fait. C'est-à-dire qu'on te recouvre l'intégralité de la tronche avec cette espèce de pâte, enfin je sais pas ce que c'est quoi.
5: Un silicone
6: avec des trous comme ça là pour respirer, tu vois, mais tout le reste est totalement étouffé. Et en fait, ils prennent
4: l'empreinte
6: de ton visage et après une fois qu'ils ont cette empreinte, ils vont pouvoir fabriquer de la prothèse de nez, de yeux, de ce que tu veux, tu vois.
4: Ah oui, donc dès qu'on parle de prothèse de vieillissement, de blessure, machin, il faut absolument faire un moulage comme dit.
5: Alors maintenant aujourd'hui, ce qu'on utilise, c'est des techniques plus contemporaines qui sont des scans. On scanne les visages. C'est plus confortable, mais c'est vrai que le moulage, ça donne une définition beaucoup plus précise.
4: Et rapidement, vous travaillez sur quoi là en ce moment ?
5: Alors en ce moment, j'ai fini troisième main de Azanavicius.
4: Et vous faites quoi ? Vous fabriquez quoi ?
5: Là, on a fait une troisième main.
4: Ah, une troisième main. Je crois que c'était le nom du film.
5: Ah, c'est, vous le avez... nom du... c'est le nom du film aussi.
4: Aussi.
7: C'est
4: passionnant.
7: C'est passionnant. Oui.
5: Après, je sais plus. Il y a plein de projets en ce moment. Des films d'horreur. Ah, il y a un film d'horreur là, qui arrive.
4: Ah ouais. Là, il y a de la matière.
5: L'IA, par exemple, précisément, l'IA n'arrive pas à faire des images d'horreur.
4: Ah bon,
5: c'est pas possible. Elle y arrive pas. Pour elle, c'est impossible.
4: Configurée.
5: Donc on a encore beaucoup d'espoir à faire plein de films d'horreur.
4: Vive l'artisanat. Merci beaucoup d'avoir été avec nous, Olivier Afonso. Je rappelle que vous êtes maquilleur, créateur d'effets spéciaux pour le cinéma à l'atelier 69. Merci Chantal Latsou, Kev Adams d'être venu dans sa tourne.
6: Merci à vous, c'était super. Beaucoup.
4: Et je rappelle que le film La maison de nos rêves, un film ici qui est absolument irrésistible, le seul où vous verrez Chantal Latsou faire du wakeboard et le grand écart. Ça sort mercredi prochain au cinéma.
6: Exactement.
4: C'est avec Jonathan Lambert. Lambert, génial dans ce film.
6: Génial.
4: Camille Aguilar, Michel Jonas, Daniel Prévost, Bernard Farcy et vous, Kev Adams. Merci d'avoir été avec nous.
6: Merci à vous de nous avoir reçus.
7: Merci, faut pas rater ça.
4: Non, faut pas rater ça. Ça tourne, ça revient la semaine prochaine, samedi dès 13h30. Nous serons en compagnie d'Elie Semoun et Émilie Caen pour le retour de Duc au but. Bon dimanche à tous et merci d'avoir choisi votre radio ici.
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4: Merci d'avoir choisi votre radio ici. Il est tout pile 14h. Bon week-end à tous. Les infos avec Benjamin Mathieu.
8: Deux personnes interpellées et placées en garde à vue suite au passage à tabac d'un policier. C'était vendredi à Belfort. Les images de ce policier roué de coups ont choqué par leur violence. Le procureur de la République va tenir une conférence de presse à 16h. À Marseille, c'est un jeune de 15 ans qui est présenté à un juge aujourd'hui en vue de sa mise en examen pour acte de barbarie. Il a projeté un spray enflammé au visage d'une femme. C'était jeudi à Marseille. Et puis à La Ciotat, un adolescent de 16 ans a lui été interpellé aujourd'hui et placé en garde à vue. Il est suspecté d'avoir aspergé d'essence et frappé un enseignant. Le ministre de l'Éducation nationale, Édouard Geffray, était invité ce midi sur France Inter. Il annonce que 24 établissements ont été incendiés ou saccagés lors de ce mouvement lycéen. 400 à 500 établissements seront totalement ou partiellement fermés demain. 50 mm de pluie à Perpignan dans les Pyrénées-Orientales en quelques heures. L'Aude, qui est également concernée par une vigilance orange pluie inondation jusqu'à 16h. La préfecture précise que pour le moment, l'épisode n'est pas d'une intensité exceptionnelle. Le réseau Vinci Autoroute mentionne tout de même plusieurs portions concernées par des pluies violentes. Sur l'A9, l'A75 et l'A61, des pluies torrentielles qui, cette fois en Espagne, ont fait 2 morts. La ville de Barcelone est placée en état d'alerte. En sport, le double médaillé olympique, Lucas Mekedze, est sorti dès son entrée en lice au championnat du monde de judo. C'est à Bakou en ce moment. Le judoka s'est dit dégoûté de l'arbitrage en sortant du tatami. Et puis, les championnats d'Europe de cyclisme en Slovénie, sans Tadej Pogacar ni Paul Sexas, mais une équipe de France qui est remontée comme un coucou.
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9: Les couleurs du temps en Isère avec davantage d'éclaircies en plaine, en montagne quelques cumulus et quelques averses tout de même à prévoir pour cet après-midi. Pour les températures, on est vraiment encore dans la douceur. Il fera 26 degrés à Grenoble et Saint-Marcellin, 25 degrés pour Voiron et Bourgoin-Jallieu. Pour la semaine prochaine, pour lundi, assez ensoleillé, quelques cumulus vers les massifs, souvent inoffensifs. Et puis pour le reste de la semaine, on va rester dans cette douceur au moins jusqu'à mercredi soir en attendant davantage de pluie pour mercredi soir et surtout la journée de jeudi, selon les dernières prévisions du Centre Météo France de Saint-Martin-d'Hères.
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0: toutes et à tous, et c'est Sophie Nolvaux pour vous accompagner cet après-midi. Et c'est un dimanche festif, puisque nous souhaitons une bonne fête à tous les grands-pères. Ces grands-pères tellement précieux, à qui on envoie plein d'amour aujourd'hui. Dans le prochain quart d'heure, des conseils utiles à côté de chez vous, et vos trois chansons françaises à la suite.
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0: Avec Gérald de Palmas, la nouvelle révélation belge Estelle et le groupe Téléphone sur Ici.
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0: Nous sommes sur la route avec vous, on vous accompagne avec Gérald de Palmas sur ICI. Dans quelques minutes, le groupe Electric Light Orchestra avec Last Train to London. Mais avant, place à quelques infos d'ICI.
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2: Quelques infos pratiques, par exemple, si vous accompagnez un parent âgé, un conjoint ou un proche en situation de handicap, voici un rendez-vous qui peut vraiment être utile. Mardi prochain donc, nous serons le 6 octobre, c'est la journée nationale des aidants. Et donc, à cette occasion, le département de l'Isère organise une journée d'information, bien entendu gratuite, de 9h jusqu'à 17h, au centre commercial Carrefour, c'est à Salaise-sur-Sanne. Vous pourrez donc notamment faire gratuitement le point avec l'édentomètre. C'est un outil qui permet d'évaluer sa fatigue, son stress et son quotidien des dents, puis d'être orienté vers des solutions plutôt adaptées. Et c'est important de le rappeler, en Isère, il existe aussi des cafés des aidants, des activités gratuites et des solutions de répit pour permettre aux proches aidants de souffler un petit peu. Il y en a à Coublevis, à Rives, à Verpillières et à Vienne. Bon week-end.
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0: écoutez ici, c'était Julien Clerc avec Si on chantait. Nous sommes le 4 octobre aujourd'hui, c'est peut-être votre anniversaire. Belle fête à vous. C'est aussi l'anniversaire de Julien Clerc qui, pour célébrer ses 80 ans l'année prochaine, vient d'entamer une tournée exceptionnelle, dont une tournée des Zéniths qui passera peut-être chez vous. Ce sera en septembre et octobre 2027. Il sera bientôt 15h et toute l'info en France et dans le monde en 90 secondes. Mais avant, il y aura Daniel Balavoine, le nouveau Tame Impala et Jenny, mais aussi Thierry Hazard. Bel après-midi.
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1: Vous écoutez ici, excellent après-midi, il est 15h. Toute l'info en français dans le monde en 90 secondes avec Benjamin Mathieu.
2: Deux conférences de presse importantes à suivre cet après-midi. D'abord celle des syndicats lycéens qui doivent dire s'ils appellent à la poursuite de leur mouvement dès demain, alors qu'une grande journée de mobilisation est toujours prévue mardi. Le ministre de l'Éducation nationale audois, Édouard Geffray, annonce de son côté que 400 à 500 établissements seront partiellement ou totalement fermés demain, dont 24 en raison d'incendies ou de saccages. Autre conférence de presse, celle du procureur de la ville de Belfort. Dans une heure, il doit donner des détails sur les deux jeunes interpellés ce matin. Ils sont suspectés d'avoir participé au lynchage d'un policier en civil en marge donc de ce mouvement des lycéens. Et puis deux adolescents ont également été interpellés à Marseille aujourd'hui pour des faits de violence. L'un pour avoir projeté un spray enflammé au visage d'une femme, c'était jeudi à Marseille. Il est poursuivi pour acte de barbarie. L'autre pour avoir aspergé d'essence et frappé un enseignant, c'était vendredi à La Ciotat. Côté météo, ça s'améliore sur le front des intempéries dans le sud. Météo France annonce la fin de la vigilance orange. Pluie, inondation pour les Pyrénées-Orientales. 50 mm de pluie sont tombés sur le département. L'Aude qui reste en revanche en vigilance orange pour ce même phénomène. Encore pendant une heure. Et puis en Gironde, au Porche, deuxième jour de la braderie solidaire. Accessible à tous, elle a pour but de récolter de l'argent pour les sinistrés et faire de la place aussi dans les stocks de dons qui sont arrivés en masse dans toute la France au lendemain de l'incendie. Évidemment, ce méga feu cet été.
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4: Les couleurs du temps en Isère avec davantage d'éclaircies en plaine, en montagne quelques cumulus et quelques averses tout de même à prévoir pour cet après-midi. Pour les températures, on est vraiment encore dans la douceur. Il fera 26 degrés à Grenoble et Saint-Marcellin, 25 degrés pour Voiron et Bourgoin-Jallieu. Pour la semaine prochaine, pour lundi, assez ensoleillé, quelques cumulus vers les massifs, souvent inoffensifs. Et puis pour le reste de la semaine, on va rester dans cette douceur au moins jusqu'à mercredi soir en attendant davantage de pluie pour mercredi soir et surtout la journée de jeudi selon les dernières prévisions du Centre Météo France de Saint-Martin-d'Hères.

0: dimanche, ici, à l'écoute de votre radio. C'est Sophie Nolveau pour vous accompagner comme chaque week-end, avec notamment des conseils utiles et pratiques à côté de chez vous. Et vous le savez, on reste connecté en musique avec, dans une poignée de secondes, vos trois chansons françaises à la suite. Avec partenaires particuliers, Louane et Joe Dassin.
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0: notre partenaire particulier et sa chanson éponyme sur Ici. Dans un instant, on va retrouver Joe Cocker, juste après quelques petites infos d'ici.
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2: Vos infos utiles et pratiques dans votre Ici Express sur Ici Isère. Démarrons par une sortie nature aujourd'hui à Clé, où la laine s'installe à la tourbière du Peuil. Nous sommes déjà dans le Vercors. Le département propose de découvrir le travail de la laine et le pastoralisme avec du cardage, du feutrage, une exposition et même un jeu de piste. Le rendez-vous est prévu donc ce jour à la ferme du Peuil. Très très bel endroit, très beau site de la tourbière. C'est gratuit. Allez y faire un tour. Et puis si vous préférez lire un livre tranquillement, deuxième et dernière journée pour Crémieux, faites le livre au cloître des Augustins. Des auteurs et des illustrateurs se réunissent autour de rencontres, d'ateliers et de tables rondes. L'entrée est libre donc du côté du cloître des Augustins. Crémieux, faites le livre.
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0: vous préparez un super goûter avec les enfants, vous allez peut-être fêter les grands-pères ce dimanche. Ces papys, ces bons papas qui racontent mille histoires, qui transmettent leurs malices, leurs souvenirs et parfois même leurs petites recettes secrètes. Aujourd'hui, on pense à eux et on les embrasse fort, qu'ils soient près de nous ou dans nos cœurs. Et si votre grand-père s'appelle François, c'est une double fête aujourd'hui. Bonne fête à tous les François. Pour accompagner toute la famille, juste après l'info en français dans le monde en 90 secondes à 16h, le groupe Queen, Marc Lavoine et Patrick Fiori, mais également Véronique Sanson.
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1: Vous écoutez ici, il est 16h, très bel après-midi. Toute l'info en français dans le monde en 90 secondes avec Benjamin Mathieu.
2: La mobilisation des lycéens doit connaître un acte 3 mardi après plusieurs jours de mouvements et de blocages. Une vaste intersyndicale de l'éducation nationale appelle également à manifester, pardon. Mais on s'attend à des actions dès demain. Le ministre de l'Éducation nationale annonce ce midi que 24 établissements ont été incendiés ou saccagés en France la semaine dernière. Édouard Geffray qui donne également ce chiffre de 400 à 500 établissements totalement ou partiellement fermé demain. Et puis plusieurs préfectures ont d'ores et déjà interdit les rassemblements aux abords des lycées demain, comme dans la Marne. En Moselle, la préfecture a également interdit des feux d'artifice et des aérosols dans plusieurs villes du département. Un dossier complet est à lire sur ici.fr. Au niveau météo, les pluies se poursuivent dans les Pyrénées orientales, mais il n'y a plus aucune intervention majeure aujourd'hui. Le département est sorti de la vigilance orange pluie inondation, tout comme l'Aude à l'instant. Météo France qui prévient cependant qu'un temps perturbé se maintient tout de même aujourd'hui sur le département. Un peu plus au sud par contre, des pluies torrentielles en Espagne qui ont fait 2 morts. La province de Barcelone est en état d'alerte. On passe au sport, au championnat du monde de judo à Bakou. La française Shirin Boukli va disputer un combat pour une médaille de bronze dans la catégorie des moins 48 kilos aujourd'hui. Et puis un immense bravo à cette habitante de la Marne qui s'appelle Salima. Elle a réussi la traversée à la nage de la Manche entre l'Angleterre et la France hier soir à 67 ans.
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4: Les couleurs du temps en Isère, avec davantage d'éclaircies en plaine, en montagne quelques cumulus et quelques averses tout de même à prévoir pour cet après-midi. Pour les températures, on est vraiment encore dans la douceur. Il fera 26 degrés à Grenoble et Saint-Marcellin, 25 degrés pour Voiron et Bourgoin-Jallieu. Pour la semaine prochaine, pour lundi, assez ensoleillé, quelques cumulus vers les massifs, souvent inoffensifs. Et puis pour le reste de la semaine, on va rester dans cette douceur au moins jusqu'à mercredi soir, en attendant davantage de pluie pour mercredi soir et surtout la journée de jeudi, selon les dernières prévisions du Centre Météo France de Saint-Martin-d'Hères.
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bonne fête à tous les grands-pères ce dimanche. C'est Sophie Nolveau pour vous accompagner en musique, avec des sourires et vos infos locales dans quelques minutes, avec aussi de la super musique dans le prochain quart d'heure. On accueillera Terence Trent D'Arby, juste derrière Vanessa Paradis, une artiste qu'on adore et qu'on retrouve avec son tout dernier single intitulé Rendez-vous. Et le voici, ce nouveau single sur Ici.

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2: Apprendre en s'amusant, c'est ce que nous propose Sandrine Rosset-Boulon. Elle est accompagnatrice en montagne. Bonjour Sandrine.
3: Bonjour.
2: C'est une petite bête ou pas que nous allons découvrir aujourd'hui?
3: Ah, alors il faut trouver un être vivant, mais qui est ni animal, ni végétal.
2: C'est du vivant, hein?
3: Oui, c'est vivant.
2: Du vivant, à cette période, je dirais... Ah bah tiens, pourquoi pas un champignon?
3: Oh, bravo.
2: Ah, dans oui. Une très belle omelette, vous pouvez compter sur moi.
3: Le fameux règne fongique. En ce moment, les champignons, et ils ont du mal quand même, avec ces grandes sécheresses. Le mycélium, qui est l'espèce de petite racine chez le champignon, qui est permanente toute l'année dans le sol, en permanence, là, franchement, il a un petit peu du mal.
2: On a eu un été très compliqué, finalement, voilà. Pour le sous-sol.
3: Ouais. Et pourtant, le champignon a un rôle vraiment important au niveau des forêts. Donc déjà, il nous régale à l'automne, c'est évident. Mais la communication entre les arbres, apparemment, se ferait aussi à l'aide de ces petits êtres. Et puis, il y a tous les apports au niveau des sels minéraux que le champignon permet de faire à l'arbre. Un petit peu dommage si les champignons viennent à avoir du mal. En tout cas, aux premières pluies qui arrivent, je vous conseille d'aller vous balader en forêt, d'aller sentir l'odeur de l'humus et d'aller regarder la diversité de nos champignons en Isère. On a de la chance, il y en a de toutes les formes, de toutes les couleurs. Vous savez les reconnaître?
2: Oui, évidemment, un champignon de Paris dans une boîte de conserve, très bon.
3: Les plus faciles à cueillir, sans doute. Je ne sais pas si ce sont les plus avoureux, mais en tout cas, ce qui est sûr avec les champignons...
2: La chanterelle. Voilà, je connais la chanterelle, super. Trompette de mort.
3: Avec les petits plis dessous.
2: Exactement.
3: Voilà, alors c'est ça. On peut déjà s'aider avec des guides, des livres. Le mieux, c'est d'avoir un connaisseur dans notre entourage.
2: C'est plus sûr pour la santé.
3: Voilà. Et puis, si on n'est pas sûr, déjà, on ne mange pas, ça c'est sûr. Donc, les champignons, en fonction de ce qu'ils ont sous leur chapeau, vous savez que souvent c'est un pied et un chapeau, mais il y a plein d'autres formes. En tout cas, il y en a qui sont comme les cèpes, pour les retrouver, il faut savoir reconnaître la mousse, c'est l'espèce de petit tube qui leur permet simplement de se reproduire. En fait, tout ce qu'on mange, nous, c'est l'équivalent d'un fruit pour un arbre chez le champignon. Les carpophores, ce sont en gros des porteurs de spores. Les spores vont ensuite se rencontrer une fois germés dans le sol et pouvoir continuer l'aventure.
2: Bon, vous m'avez l'air calée, Sandrine, mais pour les néophytes comme moi, vous avez quelques conseils pour la cueillette?
3: Pour la cueillette, déjà, évitez les sacs plastiques. Parce que les champignons...
2: Alors j'ai mal démarré alors moi, dans ma jeunesse. Très
3: donc
2: bien.
3: Plutôt en papier ou un joli panier.
2: D'accord.
3: Prenez un couteau pour éviter d'arracher tout et du coup laisser le milieu intact. Et puis l'idée c'est quand même d'aller que sur de la cueillette de champignons que vous connaissez. Même si ça reste que des chanterelles, ma foi c'est délicieux. Il faut savoir que les champignons, chaque année il y a à peu près 1000 personnes par an qui s'intoxiquent en France. Et c'est souvent lié à une mauvaise interprétation, notamment les applications sur le téléphone qui ne sont pas toujours si fiables que ça. Faire attention aussi à éviter les bords de route, parce que les champignons en fait accumulent les métaux lourds.
2: Oui.
3: Donc si vous les cueillez dans un endroit...
2: Ils ont un effet éponge, ils récupèrent tout l'environnement, le bon comme le moins bon.
3: Exactement, ils filtrent l'eau et récupèrent les fameux sels minéraux qui vont pouvoir restituer ensuite. Mais voilà, nous quand on doit en manger, autant aller sur des espèces très goûteuses.
2: Et en plein milieu de la forêt.
3: Et bien sûr les cuire, mais le fait de les cuire n'enlève aucunement la toxicité. Donc, si vous avez un souci, n'hésitez pas à demander conseil.
2: Et si on veut en savoir plus sur le champignon ?
3: On a la chance d'avoir des sociétés mycologiques et il y en a une dans le Dauphiné. Alors là, c'est des passionnés. Je vous conseille d'aller faire un tour.
2: Très bien. Et bonne omelette à vous qui nous écoutez. Bonne omelette, Sandrine.
3: Merci. Bonne dégustation la semaine prochaine.
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0: premiers jours du reste de ta vie sur Ici. L'humour en tube, c'est dans quelques minutes avec Gad Elmaleh, Kev Adams et Gad Marlon. D'ici là, ne ratez pas quelques conseils utiles près de chez vous. Et la musique avec Boney M et le nouveau Benabar intitulé Elle danse. Je vous souhaite bonne route et bon dimanche.
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0: Vous écoutez ici, très bel après-midi, c'était Bonnet M avec Sunny. Dans une poignée de minutes, les innocents nous rejoignent. Mais avant, et comme toutes les heures, voici les infos pratiques d'ici.
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2: Toutes les infos utiles et pratiques pour vous rendre la vie plus simple, plus agréable en Isère. Vous pouvez compter sur nous toutes les heures. Votre ICI Express, c'est notamment du sport. Grenoble qui accueille le premier tournoi du championnat de France de National 2 féminine de hockey sur gazon. Les rencontres ont lieu au Stade Bachelard et l'entrée est totalement gratuite. Des matchs donc encore aujourd'hui du hockey sur gazon. C'est une belle discipline à découvrir gratuitement à Bachelard côté stade. Et puis changement d'ambiance cette fois-ci dans le centre de Grenoble. Le festival Ouverture Exceptionnelle démarre aujourd'hui dans le quartier Almatré-Cloître. Pendant une semaine, vous avez rendez-vous avec des artistes et des compagnies qui vont investir les boutiques et notre espace public autour d'un thème, la circulation. Ce festival Ouverture Exceptionnelle se poursuivra jusqu'au 10 octobre prochain et ça démarre aujourd'hui dans le quartier Almatré-Cloître.

0: Alex Warren avec Ordinary à l'instant sur Ici. Il y a deux semaines, c'était les journées du patrimoine. Chaque année, elle nous permet de redécouvrir les vieilles pierres qui font notre histoire. Mais pour Fred Ballard, c'est surtout l'occasion de se marrer avec des humoristes qui ont pris un petit coup de vieux.
1: Moi, justement, quand tu fais ça, Kev, tu sais, quand tu fais tac-tac et tu nettoies ton téléphone, tu vires les trucs.
2: Ouais.
1: Ma question, c'est ça va où ?
3: Excellente question de Gad Elmaleh. Hein. C'est vrai qu'on nous a appris à balayer l'écran du smartphone pour virer les applis ouvertes et épargner la batterie. Mais que deviennent-elles quand elles s'envolent ? L'individu d'âge mûr est souvent bluffé par les progrès de la science. C'est même à ça qu'on le reconnaît.
1: Shazam, j'adore. Parce que pour un mec de mon âge, Shazam, c'est une révolution. À mon époque, fallait qu'on aille à la FNAC chez le vendeur et qu'on lui dise « Excusez-moi, est-ce que vous avez Skinner, Rain, Skinner, Night, Cinder, Be the Reese ?»
4: Est-ce que c'est le même album que Sakenbola?
1: Non, c'est l'autre. It is got to you.
4: Oh, it is got to me.
1: Vous l'avez?
4: Non.
1: Bon, bah,
4: bonne journée.
3: On en a brisé des tympans de vendeurs à la FNAC hein, pour retrouver la face B d'un 45 tours d'AC/DC. Et puis Shazam est arrivé et les vieux ont pris un coup de vieux. Du coup, ils ont trouvé une technique hein, pour se sentir bien dans leur ride. Gad Marlon l'a repéré.
5: Moi, j'entends très souvent des gens d'un certain âge dire ben, « j'aimerais pas être jeune aujourd'hui ». Alors je tiens à les rassurer, ça risque pas de leur arriver. Et d'un autre côté, je connais pas non plus beaucoup de jeunes qui aimeraient être vus aujourd'hui. Hein. C'est vrai que vieillir, c'est pas un objectif dans la vie.
3: Ben, disons que c'est pas à ça qu'on pense en premier, hein, c'est vrai. Mais bon, quand on vieillit, c'est qu'on est en vie. Et mieux vaut mourir de rire que mourir de peur. Donc pour finir au panthéon de la rigolade, ouvrons les vannes, salissent les rides.
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0: J'espère que votre dimanche se passe pour le mieux sur Ici. Comment se construire une identité quand on a été forcé de quitter la terre de ses ancêtres? Eh bien, c'est le sujet de ce magnifique titre de Michel Berger. Pour nous emmener aux infos de 17h, Elton John et une nouveauté d'Adèle Castillon.
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1: Vous écoutez Ici, très belle fin d'après-midi, il est 17h. Tout de suite, les infos avec Benjamin Mathieu.
2: La mobilisation des lycéens avec de probables actions dès demain, même si la grande journée de mobilisation est prévue mardi. Le ministre de l'Éducation nationale, Édouard Geffray, annonce ce midi que 24 établissements ont été incendiés ou saccagés en France au cours de la semaine. Invité chez nos confrères de France Inter, il confirme aussi que plusieurs centaines de lycées seront bien fermés demain par mesure de sécurité.
3: Donc il y en avait entre 4 et 500 qui étaient qui ont suspendu leurs cours vendredi, et il y en aura probablement autant lundi, mais avec une reprise partielle des cours et progressive qui va se mettre en place, notamment pour les élèves de terminale, parce qu'il y a des élèves qui préparent le baccalauréat et qui ont envie d'aller en cours, et c'est leur droit fondamental que le droit à l'instruction. Toute violence illégale doit être condamnée moralement et pénalement. La violence en droit pénal, il faut qu'il y ait deux choses, il faut qu'il y ait un acte, il faut qu'il y ait une intention. Sur, l'action des forces de police, il n'y a évidemment aucune intention de violence. Si, à partir de là, il y a un comportement d'un policier ou autre, dans un contexte de grande tension ou autre, qui déborde le cadre légal, il y a effectivement enquête administrative et judiciarisation.
2: Et dans ce contexte, un lycéen soupçonné d'avoir participé au passage à tabac d'un policier à Belfort vendredi annonce porter plainte pour tentative de meurtre. Le policier avait tenté d'interpeller cet adolescent dans le lit d'une rivière avant d'être agressé. Les images très violentes sont particulièrement choquantes. Le lycéen, qui a néanmoins reconnu avoir donné deux coups de pied au policier, assure le procureur de la République de Belfort qui tenait une conférence de presse. Il est placé en détention provisoire. Ça s'améliore sur le front des intempéries dans le sud. Météo France qui annonce la fin de la vigilance orange, pluie, inondation pour les Pyrénées orientales et l'Aude. C'est la course la plus réputée dans le monde et c'est un cheval français qui remporte le 105e prix de l'Arc de Triomphe. C'était cet après-midi sur l'hippodrome de Longchamp. Il s'agit du pur sang d'Arise qui s'impose dans ce championnat du monde du galop pour la deuxième fois consécutive. Et puis cocorico aux mondiaux de judo à Bakou, la française Chirine Bouclier décroche la médaille de bronze des moins de 48 kilos.
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5: Les couleurs du temps en Isère, avec un petit peu moins de soleil que prévu pour cet après-midi. On va retrouver cependant de meilleures conditions pour demain, lundi, avec un temps plutôt ensoleillé, quelques cumulus vers les massifs, mais souvent inoffensifs. On va rester dans cette douceur avec des températures de l'ordre de 24 à 26 degrés en pleine, 20 à 22 degrés vers 1000 mètres, en attendant davantage de pluie, beaucoup plus soutenue, à partir de mercredi soir et jeudi, selon les dernières prévisions du Centre Météo France de Saint-Martin-d'Hères.
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0: Merci. Tous les matins, 6h20, dans Ici Matin, avec la belle équipe d'Ici Isère. Ce sont ces rencontres, le moment où on aime, où j'aime vous tendre le micro, aller à votre rencontre. D'ailleurs, si vous pensez que dans les gens d'ici, il pourrait y avoir vos voisins, vos amis, un de vos proches, quelqu'un qui s'investit pour les autres, qui a une vie assez dingue, je suis preneur. Vous pouvez me laisser tous les messages sur le site internet ici.fr. Allez, ce week-end et comme tous les week-ends, les meilleures rencontres de la semaine. On prendra de la hauteur avec Nathalie Malocher qui est partie à l'Aqueduc de Saint-Nazaire en Royan. Je vous emmènerai ensuite en plein cœur de Grenoble sur le boulevard Foch à la laiterie grenobloise. J'ai rencontré deux copains exceptionnels, Pierre-Sylvain et Sébastien. Et puis à Voiron, on fera un voyage dans les années 50 avec Tinka qui m'a ouvert les portes de son conservatoire de la mode vintage. Nathalie s'intéressera à l'artisanat. Nous irons sur le plateau du Vercors. Et pour finir, eh bien, je vous ferai découvrir l'incroyable, l'exceptionnelle collection de Gilles. Gilles est un passionné de chartreuse que j'ai eu la chance de rencontrer dans un lieu, alors je dois dire tenu secret, mais la rencontre vaut le détour.
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0: On retrouve Nathalie Malocher dans Les gens d'ici en Isère. Nathalie qui nous invite à prendre un peu de hauteur, direction l'aqueduc de Saint-Nazaire en Royan. Alors avant de grimper, retrouvons si vous le voulez bien Sylvaine. Elle est guide conférencière. Elle nous accueille dans le hall de l'Office du Tourisme pour une exposition dédiée à...
1: Alors, l'histoire de l'aqueduc et du canal et la restauration de l'aqueduc et sa mise en valeur avec l'installation de la voie piétonne au sommet de l'aqueduc, qu'on puisse comme ça, on peut marcher sur l'eau.
2: Quel patrimoine cet aqueduc ?
1: Patrimoine agricole très important. Il permet d'irriguer 10 000 hectares à l'est de Valence. C'est uniquement un aqueduc d'irrigation. Et par ces temps de transformation climatique, l'eau qu'il apporte sont effectivement extrêmement importantes pour les cultures.
2: Sylvaine, on va prendre l'ascenseur et on va aller au sommet de l'aqueduc.
3: Fermeture des portes.
2: Donc c'est un métier passion, hein, ce métier de guide conférencière.
1: Oui, et puis la passion, c'est vraiment la passion de transmettre. Ça permet de s'intéresser à plein de choses, parce qu'avant de travailler à l'Office de Tourisme, je travaillais au Mémorial de la Résistance, et puis encore avant au Musée de la Carte à Jouer, et puis encore avant dans un musée d'art brut. Donc effectivement, j'apprends beaucoup de choses. J'ai appris beaucoup de choses sur la carte à jouer. J'ai appris beaucoup de choses sur la Seconde Guerre mondiale. Là, c'est sur l'irrigation, sur l'eau. Et puis après, c'est chercher des idées pour transmettre, pour que ce soit le plus efficace possible. Donc suivant le public.
3: Ouverture, support.
2: Alors nous voici arrivés, Sylvaine. On est à quelle... Oula, oui quand même. On est à quelle hauteur ici?
1: Alors c'est l'arche la plus haute, elle est à 35 mètres de haut.
2: 35 mètres quand même. Quelles sont les réactions généralement des visiteurs par rapport à cet aqueduc?
1: Le vertige, c'est plus une crainte. Parce que les gens effectivement à l'accueil me demandent, mais le vertige, j'ai le vertige, j'hésite à y aller. Et je lui dis, mais il n'y a pas de problème parce que vous voyez l'aqueduc il fait 2 mètres de large. Et en fait, il n'y a pas de vide. Il y a une sensation d'air. Le paysage derrière, etc., c'est...
2: Voilà. Grandiose, hein ?
1: Grandiose. Mais en
2: vu
1: fait,
2: sur le Vercors.
1: Vu sur le Vercors, sur les trois entrées du Vercors, les Gorges de la Bourne, les Grands Goulets et Combes-Laval. Donc, je conseille aux gens de bien marcher au milieu. Mm-hmm. Et puis, si le problème, c'est l'ascenseur, parce que l'ascenseur est vitré, donc le fait de monter, je leur conseille de fermer les yeux. Et comme ça, ils arrivent ici et il n'y a pas de problème.
2: Souvent, avec les enfants, il y a des questions-réponses assez incroyables par rapport à l'aqueduc, mais pas seulement.
1: Non, pas seulement. Quand je fais les visites guidées, j'aborde les différents usages de l'eau. Et un des usages de l'eau, c'est au niveau de l'industrie, donc on appelle ça de l'eau virtuelle. Et c'est la quantité d'eau qu'il faut pour fabriquer les objets. Pour vous donner un exemple, une bouteille en plastique d'un litre, c'est 3 litres d'eau pour la fabriquer.
2: Pour terminer, c'est une petite signature. On demande aux gens d'ici quels sont leur petit ou leur grand bonheur. Vous, votre petit bonheur, c'est quoi ou votre grand bonheur?
1: Alors moi, mon petit bonheur, c'est vraiment les têtes des enfants quand ils réalisent quelque chose, quand je vois que ce que je transmets a une réaction, a une résonance en eux. Et voilà, c'est ça mon petit bonheur en fait.
0: C'est une belle rencontre, hein, celle de Nathalie Malocher donc, et de Sylvaine, à retrouver en replay sur le site ici.fr. On redescend à Grenoble dans une poignée de secondes. On ira sur le boulevard Foch où il existe depuis peu une laiterie, les traditions des années 50, une production entre Plateau du Vercors justement et l'hypercentre de Grenoble, à la rencontre de Pierre Sylvain et Sébastien, c'est dans un instant sur Ici Isère.
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3: Chaque week-end, les plus belles rencontres, les gens d'ici, en Isère, celles et ceux à qui j'ai le plaisir de tendre le micro. Et c'est en plein cœur du boulevard Foch que j'ai découvert une crèmerie pas comme les autres. C'est le cas de le dire. Retrouvons, si vous le voulez bien, Sébastien et Pierre-Sylvain. Nous sommes à la laiterie grenobloise, elle porte bien son nom. Fromage, pot de crème, lait et yaourt d'ici. Les Grenoblois en raffolent. Mais alors pourquoi?
4: Parce qu'ils sont meilleurs.
3: C'est vrai, vous trouvez?
4: Ah oui. Moi, j'ai connu les petites épiceries de quartier, telles le yaourt nature de mon enfance. Là.
3: Et alors, lorsque vous avez vu la laiterie s'ouvrir?
4: Eh bien, on était là le premier jour.
5: C'est vrai?
4: Oui. Et on a fait la queue 3 quarts d'heure.
5: C'est vrai?
4: Si, si.
6: Allez, que du yaourt maison. Le yaourt nature et le yaourt infusé à la verveine. Le grand classique.
3: Bon, et pendant qu'on est en train d'encaisser, on va aller discuter un petit peu.
7: Moi, c'est Sébastien, du coup, co-gérant de la laiterie grenobloise. Fromager depuis 6 ans maintenant.
3: Parce que tu faisais quoi avant?
7: Alors, avant, je travaillais au Petit Bulletin et je vendais des espaces publicitaires. Et ça me plaisait de vendre des choses aux gens, mais j'avais envie de vendre des choses comestibles, c'était chouette. Je me suis formé dans le métier de vendeur conseil en fromagerie-crèmerie, comme Pierre-Sylvain, là, c'était en alternance.
3: Alors, vous avez eu la même formation, tous les deux?
7: Eh ben oui. Oui.
3: Ah, j'entends de l'autre côté. Vous avez eu la même formation ou pas du tout alors?
6: Alors oui et non, on s'est formé aux mêmes endroits, mais pas exactement les mêmes formations et pas sur les mêmes durées. Mais c'est ce qui est cool, c'est que Seb s'est vachement plus formé à la fabrication que moi, de par ses expériences dans les fermes à droite à gauche. Moi, j'ai plus eu d'expérience en boutique.
3: Bon, alors lui, il était commercial. Et toi, tu faisais quoi avant alors?
6: Moi, j'étais acheteur dans l'industrie. J'achetais des moteurs élec pour une entreprise qui faisait des ventilations, des radiateurs, des chaudières, etc. Groupe Atlantique, pour ne pas les citer. Donc, un ingénieur reconverti comme tant d'autres qui avait envie de faire un truc avec ses mains plutôt que derrière un fichier Excel, quoi.
3: Oui, et puis c'est vrai qu'on voit les clients et notamment les clientes entrer, elles ont le sourire, c'est très agréable.
6: Ouais, on a beaucoup de chance pour ça. J'avoue que les jours de moins bien, parce que ça a beau être un métier passion, il y a des jours où c'est un peu plus dur de se lever, on a un peu plus de mal. Mais les clients nous rendent énormément, on a trop de chance. Les clients du quartier, les clients de plus loin.
3: Je vois les clients arriver avec leurs bouteilles de lait.
6: Ouais.
3: Vide.
6: Complètement. Mais il y a pas mal de personnes qui nous disent justement, ça me rappelle à l'époque quand j'étais plus jeune, on n'aurait jamais dû arrêter les consignes. Bah ouais.
7: Génial. C'est effectivement le nombre d'anecdotes que les clients et les clientes ont à partager, les souvenirs de leurs grands-parents à la ferme, les souvenirs effectivement de cette idée d'aller chercher le lait directement et puis de ramener les bouteilles, etc. Et voilà, les gens nous disent en plus que notre lait est très bon, il vient de Saint-Nizier-du-Moucherotte, nos yaourts aussi.
3: Parce que j'imagine que vous n'avez pas des vaches dans l'arrière-boutique. Il n'y a pas de trait tous les matins?
7: Non, effectivement, nous on fait pas la traite. Nous, on va chercher le lait tous les mardis matins à Saint-Nizier-du-Moucherotte. On a une petite fourgonnette. Alors là, nous, on fait vraiment tout de manière très artisanale jusqu'à la collecte. On a des bidons de lait de 20 litres.
3: On peut peut-être saluer la ferme qui vous accueille.
7: Didier du GAG des Chamois qui nous a soutenus dès le départ.
3: Alors madame, elle est comment cette crème de la laiterie grenobloise?
8: Oui, elle est excellente.
3: Qu'est-ce que vous allez nous cuisiner de bon avec cette crème fraîche?
8: C'est pas encore des glaces, peut-être. Oui.
7: Est-ce que tu veux que je te montre le...
3: Oui, je veux bien voir le labo. Ouais. Allez, on te suit. Ah, c'est le moment de manger, alors.
6: Une part de bulochon maison, c'est le reblochon qu'on fait maison. On peut pas l'appeler reblochon parce qu'on n'est pas dans l'appellation. C'est pas du lait de Savoie, c'est du lait qui vient du Vercors. Et on a un affinage de au moins 4 semaines. On est plus sur 6, généralement.
3: Je vais le goûter. Alors ouais, je crois que c'est bon, quand même, hein.
6: Eh ben, ça fait plaisir.
3: Du bon lait collecté chaque matin sur le plateau du Vercors, des fromages fabriqués dans leur labo du boulevard Foch à Grenoble. On vous invite à découvrir le buloche, par exemple, et le fameux carré d'ici, petit fromage lactique frais, proche du Saint-Marcellin, doux et légèrement salé. C'est chez Pierre-Sylvain et Sébastien, à la laiterie grenobloise, ce sont bel et bien des gens d'ici. D'autres gens d'ici, dans une poignée de secondes sur Ici Isère. On ira à Voiron, découvrir une collection exceptionnelle. Les vêtements des années 50, les plus grandes marques iséroises.
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1: Quelques infos pratiques. Par exemple, si vous accompagnez un parent âgé, un conjoint ou un proche en situation de handicap, voici un rendez-vous qui peut vraiment être utile. Mardi prochain, donc, nous serons le 6 octobre. C'est la journée nationale des aidants. Et donc, à cette occasion, le département de l'Isère organise une journée d'information, bien entendu gratuite, de 9h jusqu'à 17h, au centre commercial Carrefour. C'est à Salaise-sur-Sanne. Vous pourrez donc notamment faire gratuitement le point avec l'édentomètre. C'est un outil qui permet d'évaluer sa fatigue, son stress et son quotidien des dents, puis d'être orienté vers des solutions plutôt adaptées. Et c'est important de le rappeler, en Isère, il existe aussi des cafés des aidants, des activités gratuites et des solutions de répit pour permettre aux proches aidants de souffler un petit peu. Il y en a à Coublevis, à Rives, à Verpillière et à Vienne. Bon week-end.
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3: Et comme dirait l'autre, je te propose un voyage dans le temps. Si vous avez la référence, tant mieux, sinon pour les autres, vous allez adorer cette rencontre. Moi, en tout cas, je l'ai adorée. Elle s'appelle Tinka. Tinka m'emmène dans les années 50. Elle le sauve une partie de notre patrimoine isérois avec son conservatoire de la mode vintage. Tinka qui fait clairement partie des gens d'ici. Alors, d'abord, ma première question. Tinka, un prénom d'origine voronaise?
4: Ah, Tinka, ça vient de Slovénie. Et Kempner, ça vient d'Autriche. Donc, je suis austro-slovène.
3: Qu'est-ce qui vous a emmené dans le pays voronais? Alors, d'ailleurs, et justement, où est-ce que vous êtes installé dans le pays?
4: Ah, je suis installé à Voiron, au centre des cultures du monde, qui se trouve dans une ancienne zone industrielle du textile à Pavio.
3: Qu'est-ce que vous y faites?
4: Je m'occupe de vieilles fringues. Je suis la présidente du conservatoire de la mode vintage. Et donc, on va préserver de très belles marques françaises disparues. Et aussi, et principalement, des marques iséroises disparues. Des marques vestimentaires des années 60 à 90.
3: Qu'est-ce qui vous a donné envie de vous lancer là-dedans? Parce que je crois que vous aviez une autre vie avant ce...
4: J'étais journaliste, mais pas du tout journaliste de mode, comme pensent beaucoup de gens. J'étais journaliste presse, magazine à Paris.
3: Si je vous dis textile isérois, vous me donnez quelle marque?
4: Alors évidemment, Karting en premier. Les fameuses, les fameux pantalons, jolies fesses, ventre plat. Prenage, c'était la grande fabrique. La grande fabrique, c'était une ancienne usine de soie du 19e siècle qui a été transformée en usine de confection. Et on y faisait aussi d'autres marques que Karting, comme Denet Barry, qui était une marque incroyable, qui était une marque un peu précurseur comme Cacharel.
3: Vous avez rencontré des créateurs locaux en Isère, des gens qui ont un talent dingue?
4: Oui, notamment une dame incroyable, elle s'appelle Madou Paretti ou Madeleine Paretti, 92 ans bientôt, qui habite au Touvet et qui a créé la marque Elsa Corelli. C'était une marque incroyable qui était faite qu'avec du cuir. C'était une marque qui était vendue à Megève, à Cannes, à Paris, une marque incroyable. Et cette dame, je la fais défiler parce que nous faisons des défilés et elle a défilé à côté de son petit-fils en vêtements Elsa Corelli. Ça, c'était incroyable.
3: Piqué à la couture, piqué à la mode, mais quand vous n'êtes pas dans votre conservatoire de la mode, c'est quoi votre petit plaisir, Tinka?
4: Je viens prendre l'air du temps, en me baladant un petit peu à vélo dans le pays voironnais, j'adore ça. Et puis je viens très souvent là où nous sommes actuellement, au Café Benoît, qui est en face de la gare de Voiron, un café incroyable qui est vintage à souhait, justement. C'est pour ça que j'y viens, avec des tables en formica, des mosaïques par terre magnifiques. Et...
3: Dis donc, patron, on est, c'est un voyage dans le temps. Votre bar, il est incroyable.
5: Retour vers le passé, ouais, en fait.
3: Oui, c'est ça. Où est la DeLorean? On est en quelle année ici?
5: 44.
3: Donc c'est quoi? C'était les parents, les grands-parents qui étaient là?
5: Mes grands-parents depuis 44. Après, mes parents de 57 à 83 et moi depuis 83.
3: C'est quoi cette bouteille là-bas?
4: Cette bouteille, c'était fait aussi à Voiron. Il y avait plein de liquoristes à Voiron. On connaît évidemment la chartreuse. Je ne sais pas si on peut les déguster chez toi, non?
3: Bah alors, donc du coup, le petit plaisir, il est ici.
4: Ah oui, complètement. Le petit plaisir, c'est un jour de pouvoir déguster une gorgée de l'abbé François.

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2: Sans plus attendre, on retrouve Nathalie Malocher dans Les gens d'ici en Isère. Chaussez vos crampons, vos chaussures et vos bâtons de marche. On rejoint Nathalie sur un drôle de chemin. Vous êtes où, Nathalie ?
3: Vers Corcuir, une belle allée, quelques graviers, puis alors une maison. Une belle et vieille maison. Bonjour Sophie Valeron.
4: Bonjour Nathalie.
3: On est ici chez vous, la maison de votre grand-mère.
4: J'ai toujours su que j'allais faire une activité professionnelle dans cette maison parce que les grandes fermes, il y a de la place.
3: Oui, justement, en parlant d'activité professionnelle, Sophie, vous avez eu 50 000 vies, bon, j'exagère peut-être un peu, mais 50 000 vies professionnelles, énormément.
4: Oui, c'est vrai. Bah, en fait, j'ai commencé par le tourisme, mais moi, j'adore la nouveauté, j'adore apprendre des choses, j'adore essayer, expérimenter. J'ai travaillé aussi en Haute-Maurienne, j'ai créé une structure de développement touristique, ça, j'étais jeune. C'était après l'IFMT, pour ceux qui ont connu, l'Institut de formation montagne tourisme à Grenoble. Et puis après, j'ai bossé à l'office de tourisme de Méaudre, et puis vers Corcuir, qui est arrivé comme ça, tranquillement, il y a maintenant 16 ans. Ça passe le temps.
3: Quel plaisir vous prenez à travailler le cuir, et comment vous avez découvert la manière dont on travaille le cuir? D'ailleurs, on va aller dans votre atelier.
4: Alors, le plus dingue, c'est qu'en fait, à la base, ça va vous étonner, mais je n'aime pas du tout l'odeur du cuir.
3: Ah ben pourtant, là, l'odeur est très forte. Et ça sent tellement bon, Sophie.
4: Mais oui, mais en fait, quand j'étais petite, mon grand-père avait une voiture dont les sièges devaient être tannés d'une certaine façon. Et ça sentait vraiment très fort. Et j'en ai gardé un mauvais souvenir. Et puis finalement, quand on travaille dans un environnement où il y a des odeurs, quelles qu'elles soient, au bout d'un moment, le cerveau les zappe et on les sent plus. Voilà. Le cuir, c'est pas ma passion. Je suis un peu tombée dedans par hasard. Par contre, ce que j'apprécie dans cette activité, c'est la liberté que j'essaye d'y trouver. Je dis j'essaye parce que dans ces métiers, comme on est par mons et par vaux, il faut tout faire. Alors aujourd'hui, avant, on travaillait à deux. Depuis 6 ans maintenant, je travaille toute seule. C'est très bien, mais c'est une sacrée organisation. Et le plaisir que je vais y trouver, bah, c'est un moment être à l'atelier, être dans la matière, dans la création.
3: Est-ce qu'il y a une pièce dont vous êtes particulièrement fière et dont vous avez peut-être du mal à vous séparer?
4: Non, pas du tout.
3: Ah oui, d'accord.
4: Ce qui est agréable, je peux refaire le même sac, par exemple, ou la même pochette plusieurs fois, mais comme le cuir que je vais travailler va être différent, soit en termes de texture, soit en termes de coloris et autres, bah, chaque fois c'est un plaisir différent.
3: Pour terminer, et ça c'est une question qu'on pose à tous nos invités, quel est votre petit ou grand moment de bonheur?
4: Quelle que soit la saison, je sors ma petite tasse le matin, tôt, il y a des oiseaux, il y a la neige, ça dépend des saisons bien sûr, et là je commence à me poser. Je fais mon planning, c'est le matin. Je commence à envisager comment je vais travailler. Voilà, c'est un moment intemporel où je souffle, où je prends ma respiration avant de repartir au boulot, tout simplement. Et alors là, il va se passer plein de trucs. Peut-être que quelqu'un va s'arrêter, les oiseaux.
3: Un écureuil,
4: le chat du voisin, que sais-je. Super agréable, un petit moment hors du temps.
2: Et j'en profite pour vous rappeler que la 3e édition du Salon de l'Artisanat du Vercors, c'est ce dimanche à Saint-Marcelin-en-Vercors. Et on vous y donne rendez-vous.
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1: Bonne soirée. C'est ici Isère.

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1: Dans les gens d'ici, on a eu de belles rencontres, on a mangé un petit peu de fromage sur le boulevard Foch à Grenoble, on a fait un tour au sommet de l'aqueduc de Saint-Nazaire en Royan, nous avons également fait un voyage dans le temps dans les années 50 avec les plus belles marques iséroises du côté de Voiron et ce conservatoire de la mode vintage. Et puis à présent, direction le Nord Isère, dans un lieu tenu secret, j'ai rencontré Gilles qui s'est lancé un défi fou depuis le début des années 90, acquérir un maximum de bouteilles et d'objets aux couleurs du breuvage des moines chartreux. Gilles est un fan absolu de Chartreuse. Entre Morestel et la Tour du Pin, j'ai eu le plaisir de le rencontrer et de découvrir sa collection.
2: Je suis pas du tout stressé sur ma localisation, mais je veux dire qu'on va, on va éviter de donner le bâton pour se faire battre.
1: Vous êtes aujourd'hui vêtu d'un pull aux couleurs de la Chartreuse. Ça vous quitte pas et ça vous quitte pas depuis quand? Depuis l'enfance?
2: Tout début 90, d'ailleurs 91 exactement, je prenais le TGV pour monter à Drouot à Paris, acheter de très vieilles bouteilles de Chartreuse, alors que personne s'y intéressait. Partir le matin de bonne heure, donc avec le TGV, avec un sac à dos, et d'acheter mes deux premières 1878-1903. Et les bouteilles, ça faisait gling gling gling dans mon sac à dos parce que j'étais pas aguerri au transport, etc.
1: Et alors à l'époque, vous les aviez achetés combien en francs?
2: Eh ben je me suis bataillé avec quelqu'un dans la salle à Drouot et je les avais achetés 5000 francs les deux. C'était une somme phénoménale pour moi.
1: Qui en vaudrait aujourd'hui?
2: On parle d'argent.
1: On est passé de 5000 francs la bouteille en 1990 à aujourd'hui.
2: Entre 5 et 8000 euros la bouteille. Si on veut un chiffre.
1: Comment vous l'expliquez, cette flambée des prix de la Chartreuse?
2: Personne ne s'intéressait à la Chartreuse. Hein. Personne ne s'intéressait, d'où cette passion chevillée au corps, parce qu'en fait, il n'y avait pas du tout de réflexion d'amasser des sommes, de transformer de l'argent, pas du tout.
1: Qu'est-ce qui a boosté la notoriété de cette marque Chartreuse?
2: On est avec des pères chartreux qui ont tellement fait des choses au niveau du massif, au niveau de la région ici, et avec une histoire, on pourrait en parler, des heures et des heures.
1: Vous avez combien d'objets chartreuses à la maison?
2: C'est énorme. Quantitativement, je ne peux pas vous dire. Si on devait la centraliser, on est facilement sur une surface entre 50-60 mètres carrés, mais d'une densité. Hein. On parle de densité, donc ça veut dire que pour avoir eu la chance de piloter de la logistique internationale, je peux vous garantir que là, on peut parler d'étagères qui sont remplies. Hier soir, pour la petite histoire, je suis rentré à 2h30 du matin avec une voiture pleine de chartreuses. Avec des choses où je pense qu'il y a beaucoup de Voironnais qui ne les ont jamais vues. C'est en vue d'une expertise.
1: Parce que vous faites des expertises?
2: J'expertise les caves, j'expertise les bouteilles. Je suis passionné de l'échange, donc en fait, toute nouveauté, etc.
1: Et ces expertises, vous les faites auprès de commissaires-priseurs très connus?
2: Ouais, complètement. Oui, il y a une étude en France qui est complètement spéciale.

0: Vous ne traînez pas dans les caves.
1: En fait, ce côté passion, j'ai fait aussi un choix important pour moi, c'est que ce côté passion, ça soit pas 100% de ma vie. Hein. Ma vie, elle est faite avec des copains, elle est faite avec le sport, elle est faite avec mes enfants, elle est faite avec une activité professionnelle, elle est faite de différentes façons.
0: Bon, passionné de Chartreuse, Gilles n'en oublie pas non plus l'essentiel. L'essentiel, il est ici, sur Ici Isère. Les rencontres, vous, vos voisins, vos amis, vos proches, si vous pensez pouvoir faire partie des gens d'ici. Si même vous pensez qu'un de vos voisins ou un de vos proches a une belle histoire à me raconter, je suis preneur. Hein. J'attends vos messages sur le site internet ici.fr et vous retrouvez tous les matins dans Ici Matin à 6h20. Une nouvelle rencontre. D'ici là, les replays, c'est sur ici.fr.
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0: 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Il est 18h, tout de suite, un point sur l'info.
1: À quoi faut-il s'attendre dans les lycées pour la semaine à venir? Juste avant le week-end, la situation était très tendue et le mouvement de colère s'est propagé à de nouveaux établissements qui n'étaient pourtant pas encore mobilisés. Et manifestement, de nombreux élèves sont prêts et motivés à continuer ces rassemblements et blocages, comme ces jeunes lycéens de Seine-Saint-Denis rencontrés à Noisy-le-Grand.
2: Moi, c'est pas un problème. Moi, je continuerai tant qu'on se fait pas écouter. C'est pas en arrêtant en cours de route que ça va changer quelque chose. Ça va encore être pris comme un mouvement des jeunes, des racailles qui essayent juste de foutre le bordel, alors que pas du tout. Nous, on est là de façon pacifiste pour changer la situation, pour se faire écouter.
3: Si on montre pas de la voix, en fait, on se fera jamais entendre et les choses ne changeront jamais. Donc oui, faut continuer jusqu'à ce qu'il y ait des résultats. On soit d'accord avec nous, quoi, tout simplement.
4: Les élèves de tous les lycées de France, en fait, font des actions que moi je considère comme militantes, et c'est partout à travers la France. C'est de la solidarité. Si tout le monde s'y met, bah, ça continuera, et ça continuera jusqu'à ce qu'on ait nos droits. Et c'est la goutte qui a fait déborder le vase depuis des années maintenant. Plus va y avoir de lycées qui vont être mobilisés, plus le message va monter en haut, et plus nos revendications auprès du gouvernement vont pouvoir passer, et plus va y avoir des améliorations.
1: Le ministre de l'Éducation nationale, Édouard Geffray, annonce ce midi que 400 à 500 établissements seront totalement fermés demain pour prévenir tout acte de dégradation. Sur le front judiciaire, un lycéen de 15 ans et demi a été mis en examen et placé en détention provisoire. Ce dimanche, pour acte de barbarie à Marseille, jeudi dernier, il avait projeté un spray enflammé au visage d'une femme. Celle-ci avait tenté de s'interposer alors qu'un groupe de jeunes s'apprêtait à briser un abribus. Et puis à Belfort, un autre lycéen âgé de 17 ans a lui aussi été placé en détention provisoire. Il est suspecté d'avoir participé au lynchage d'un policier. Il a reconnu lui avoir porté des coups au pied, mais porte plainte lui-même contre ce policier pour tentative de meurtre. Et puis un mot de sport avec les championnats d'Europe de cyclisme en Slovénie. C'est le Belge Remco Evenepoel, déjà champion du monde du contre-la-montre, qui s'est imposé.
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5: Les couleurs du temps en Isère, avec un petit peu moins de soleil que prévu pour cet après-midi. On va retrouver cependant de meilleures conditions pour demain lundi, avec un temps plutôt ensoleillé, quelques cumulus vers les massifs, mais souvent inoffensifs. On va rester dans cette douceur avec des températures de l'ordre de 24 à 26 degrés en pleine, 20 à 22 degrés vers 1000 mètres. En attendant, davantage de pluie, beaucoup plus soutenue à partir de mercredi soir et jeudi, selon les dernières prévisions du Centre Météo France de Saint-Martin-d'Hères.
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Nougaro doit beaucoup car elle a relancé sa carrière en 1987. Ravie de vous retrouver, c'est Sophie Nolvaux avec vous pour partager de la bonne humeur, le plaisir d'être ensemble et des pépites musicales aussi. Avec Morane qui nous arrive, tout comme le nouveau duo Joseph Kamel et Vita qui nous rejoint avec Jamais. Je vous souhaite un bon début de soirée en notre compagnie sur Ici.

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2: Votre activité sport nature, ce week-end de belles sensations avec Sophie Escobar. Bonjour Sophie.
3: Bonjour Yann.
2: Ce matin, vous nous proposez de retrouver une sensation qui me ramène à mon adolescence, la liberté de glisser sur les roulettes, que ce soit roue alignée ou en 2-2, en version 4-4. On ressort les rollers alors aujourd'hui.
3: C'est ça, on ressort les rollers, c'est une activité très ludique. Justement, on va ressentir un esprit de liberté, de glisse, et puis on peut le travailler et le pratiquer en famille ou en famille, donc c'est vraiment agréable.
2: Quel muscle ça fait travailler le roller ?
3: Pas mal de choses, on va déjà travailler le cœur, le souffle, l'équilibre, la coordination, on va travailler les cuisses, les fessiers, les mollets, le dos.
2: Bah alors lorsqu'on débute, Sophie, le plus difficile pour les rollers, c'est peut-être l'équilibre et de rester debout.
3: C'est ça, c'est pas de se retrouver par terre dès les premières sensations de glisse et de pas trop accélérer. Tout de suite, on va déjà apprendre à tenir sur ces rollers, qu'ils soient 4-4, comme vous dites, ou à glisse. Et puis prendre confiance en soi. On n'oublie pas justement de prendre des protections, casque au niveau des poignets, des genoux. Et puis on choisit une petite distance où on avance chacun à son rythme et pour trouver déjà l'équilibre.
2: Et alors, où est-ce qu'on peut pratiquer en Isère le roller ?
3: Pour débuter ou pratiquer la technique, moi je propose déjà le parc Molmistral avec son anneau de vitesse où là on peut travailler déjà la technique et puis si on veut se faire plaisir, tourner autour en travaillant un peu plus la vitesse et puis on peut rejoindre les berges de l'Isère et ensuite les balcons du Dauphiné qui relient Crémieux à Randon-Passin.
2: C'est vrai qu'on a, je crois, en tant que Grenoblois, tous ou presque démarré le roller à l'anneau de vitesse. Il est idéal cet anneau de vitesse ?
3: Complètement, il est idéal. C'est pratique, on peut s'amuser et puis vraiment travailler l'équilibre au départ.
2: Il faut le casque, il faut les genouillères, il faut l'équipement. Hein. On ne fait pas les choses à moitié. Hein.
3: Non, là c'est vraiment important parce que les risques de blessure,
2: de chute
3: et de se péter un poignet, c'est vite fait en fait.
2: Et si on veut quelque chose d'un petit peu plus sportif ?
3: Là on va fléchir davantage les jambes et puis on allonge la poussée et on augmente le rythme. Donc du coup c'est vraiment là bien au départ de travailler ça sur un anneau de vitesse ou sinon sur la digue si on sent un peu plus en sécurité. Mm-hmm. Et là vraiment on va sentir les cuisses qui chauffent et le cardio qui va grimper mais rapidement.
2: Alors en plus de cette sensation de glisse, ça fait du bien au moral le roller ?
3: Complètement parce que déjà cette sensation de glisse, on a l'impression d'être complètement libre et puis on est en plein air donc on évacue toutes les tensions et puis on travaille aussi la concentration mais ça veut dire un temps pour soi parce que justement on doit rester concentré aussi donc on oublie tout le reste en fait.
2: Petit mot de la fin peut-être ?
3: Restez bien le casque attaché, freinage maîtrisé pour éviter de finir la balade assis par terre.
2: Pourquoi ? C'est du vécu peut-être ?
3: Un peu, oui, attention au coccyx.
2: Merci Sophie, vous retrouvez les conseils de la coach sur votre site ici.fr.
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0: groupe Coldplay sur ICI avec Feels Like I'm Falling in Love. Dans le prochain quart d'heure, des infos utiles près de chez vous et les coulisses télé de Patrice Gascoigne qui nous parlera aujourd'hui de la série Paolo disponible sur la plateforme HBO Max. Ce sera après le nouveau single d'Estelle et après Maxime Le Forestier.
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1: La révélation belge du moment, Estelle, avec Te rencontrer encore sur Ici. Dans quelques minutes, on va s'ambiancer avec Earth, Wind & Fire et September. Mais sans plus attendre, place aux infos près de chez vous.
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3: Vos infos utiles et pratiques dans votre Ici Express sur Ici Isère. Démarrons par une sortie nature aujourd'hui à Clé, où la laine s'installe à la tourbière du Peuil. Nous sommes déjà dans le Vercors. Le département propose de découvrir le travail de la laine et le pastoralisme avec du cardage, du feutrage, une exposition et même un jeu de piste. Le rendez-vous est prévu donc ce jour à la ferme du Peuil. Très très bel endroit, très beau site de la tourbière. C'est gratuit, allez faire un tour. Et puis si vous préférez lire un livre tranquillement, deuxième et dernière journée pour Crémieux, faites le livre au cloître des Augustins. Des auteurs et des illustrateurs se réunissent autour de rencontres, d'ateliers et de tables rondes. L'entrée est libre donc du côté du cloître des Augustins. Crémieux, faites le livre.
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0: Il joue de la musique et il joue très bien d'ailleurs. C'était Calogero sur Ici. Il est l'heure d'accueillir Patrice Gascoigne et ses coulisses télé. Ce dimanche, Patrice, vous avez craqué pour Paolo, l'une des premières séries françaises produites pour la plateforme HBO Max.
1: Quand le romancier Sébastien Marnier devient cinéaste, que son univers délicieusement glaçant prend vie dans une série, cela donne Paolo.
2: J'hallucinais. Dès que j'ai vu sa photo, je l'ai reconnu direct.
3: Théophane Tolbiac était dans la même école que moi. Il se présente pour devenir maire.
4: C'est rare voir une relation comme ça entre un chauffeur et son employeur.
2: Ça donne un sens à ma vie.
1: Cet inquiétant Paolo est donc une créature de série à découvrir sur la plateforme HBO Max, disponible notamment via Canal+, une créature imaginée par Sébastien Marnier. La vie ordinaire de ce Paolo, livreur de piano, bascule au contact de Théophane, un ancien camarade d'école, aujourd'hui candidat à la mairie de sa ville. Ce qui commence comme une simple admiration et une volonté de soutenir la campagne se transforme en obsession dévorante. Paolo est interprété par un enfant de YouTube et de Canal+, Jérôme Niel. Connu dans un registre de comédie, le voilà avec un premier rôle dramatique en or. Et sans trop vous en dire, j'ai demandé au réalisateur et au comédien de nous dévoiler les coulisses du tournage d'une scène assez violente opposant le personnage de Jérôme Niel à celui de Philippe Catherine. On écoute le réalisateur Sébastien Marnier.
5: C'est vraiment des scènes en fait qui sont tellement répétées en fait, puisque techniquement en fait il faut que ça soit extrêmement précis. Ce sont des astuces de mise en scène et d'illusion, on va dire, pour que la violence soit crédible. On les a beaucoup préparés, c'est un peu comme les scènes de sexe que je disais. Il y a quelque chose de très chorégraphié, donc en fait, on sait de toute façon dans quelle énergie est le personnage. Puis ce qu'il faut dire effectivement, c'est que sur cette scène-là en particulier, ça se passe dans un huis clos, dans un habitacle de voiture. Cette effusion de violence, on va dire, est quand même précédée de 8-10 minutes de dialogue. Et il faut que tout ça monte progressivement, que le spectateur se dise et commence à anticiper, je vais être dans l'habitacle avec eux au moment où ça va se passer, est-ce que j'ai vraiment envie de le voir.
1: Et Jérôme, ça fait quoi de se voir avec cette image aussi flippante?
6: Moi j'adore ce type de scène, donc je suis très heureux de faire ce genre de cinéma.
1: Est-ce qu'on pense à un moment à l'image qu'on leur envoie à ce moment-là précis?
6: Non, quand on le joue, là, je suis complètement dedans. Et ensuite, une fois le résultat à l'image, je fais... Mince, je suis flippant. Ma mère va voir ça. Est-ce qu'elle va penser que je suis toujours son petit chéri? Ça, je sais plus.
1: Jérôme Niel, comédien principal de Paolo, et son réalisateur Sébastien Marnier. Attention, très très bonne série à voir sur la plateforme HBO Max, disponible via Canal+.
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0: Impala et la star de K-pop Jennie avec Dracula sur Ici. Bon dimanche à vous. Dans quelques minutes, il sera 19h et toute l'actu qui arrive. Juste après, place à Décibel, en compagnie d'Émilie Mazoyer pour les chansons préférées des auditeurs. Mais avant, on fait une petite place à Francis Cabrel et Sarbacane. Excellent week-end.
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1: Très belle soirée, vous écoutez Ici, il est 19h. Et c'est l'heure de s'informer avec Benjamin Mathieu.
2: Une courte accalmie ce week-end, mais le mouvement des lycéens va reprendre de plus belle dès demain, avec en point d'orgue un grand rassemblement mardi. Certains lycéens étaient réunis en assemblée générale cet après-midi à Saint-Denis pour s'organiser. Le mouvement lycéen, qui est parti de Créteil et qui s'est étendu à de nombreux établissements dans le pays, entaché parfois par des violences urbaines. Julien Raymond, vous avez rencontré ces jeunes d'Île-de-France très motivés pour poursuivre ce mouvement, quitte à continuer à brûler des poubelles pour se faire entendre.
3: Inaya, par exemple, en terminale à Bois-Colombes, dans les Hauts-de-Seine. Cette adolescente de 16 ans lève le poing. Elle espère que la mobilisation va encore prendre de l'ampleur.
4: Moi, j'aimerais simplement qu'on arrête de parler uniquement des soi-disant violences, de brûler des poubelles, etc. Puisque la vérité, c'est que ça fait 10 ans que Macron est au pouvoir, 10 ans que les revendications ne sont pas écoutées, qu'il y a des manifestations pacifiques, ça ne fonctionne pas. Donc, simplement, si c'est le seul moyen de se faire écouter, il faut que ça continue.
3: Tout au long de l'Assemblée Générale, différentes propositions sont adoptées. Par exemple, la création d'un syndicat lycéen banlieusard pour faire entendre davantage la voix des étudiants des quartiers populaires, moins présente d'après Walid que celle des quartiers privilégiés.
5: Ils parlent soi-disant en notre nom, alors qu'ils n'ont conscience à aucun moment de tout ce qu'on vit. Moi, j'ai plusieurs fois été à Henri IV. J'aimerais vivre toute ma vie, même habiter là-bas. Franchement, c'est des murs qui sont impeccables, c'est des moulures au plafond. Quant à chaque fois, dans les quartiers, les lycées sont mal construits, sont mal rénovés ou pas rénovés du tout.
3: Tous réclament des moyens pour leur lycée de banlieue. Certains revendiquent même la violence pour se faire entendre. Assina, originaire de Montreuil.
6: Aujourd'hui, on n'appelle pas au calme. Moi, j'appelle pas au calme. Si on a besoin que la révolution marche, il faut que ça secoue quelque part. Il faut que le système bouge. Il faut que l'État bouge. Si nous, on doit passer par brûler quelques poubelles, alors on le fera. Et si c'est pour se faire entendre, on le fera.
3: Assina, qui n'est pas du tout satisfaite des premières propositions d'Edouard Geffray, le ministre de l'Éducation nationale.
2: Julien Raymond, avec les moyens techniques de Johanna Gabric, et justement le ministre de l'Éducation nationale qui annonce ce midi que 400 à 500 établissements seront totalement fermés demain pour prévenir tout acte de dégradation. Et donc les cours seront suspendus. En Île-de-France, 160 lycées seront fermés, soit plus d'un tiers des établissements, annonce de son côté Valérie Pécresse, la présidente de région. Un dossier complet est disponible sur ici.fr. Alors sur le front judiciaire, un lycéen de 15 ans et demi a été mis en examen et placé en détention provisoire ce dimanche pour acte de barbarie à Marseille. Jeudi dernier, il avait projeté un spray enflammé au visage d'une femme. Et puis à Belfort, un autre lycéen âgé de 17 ans est lui aussi placé en détention provisoire. Il est suspecté d'avoir participé au lynchage d'un policier qui aurait pu très mal tourner. Les images très choquantes ont fait le tour des réseaux sociaux. Ce lycéen de nationalité bulgare a reconnu les faits. Roman Salch.
7: Interpellé dès vendredi soir, ce jeune homme de 17 ans, bientôt 18, reconnaît les faits. Pendant sa garde à vue, il déclare, je cite, « Je ne sais pas si c'est à cause de l'adrénaline, mais je lui ai mis deux coups de pied à la tête ». Il affirme aussi qu'il pensait que le policier avait lancé des tirs de mortier pendant la mobilisation lycéenne, mais assure qu'il n'a jamais eu l'intention de le tuer. L'individu n'a pas de revendication particulière. Il explique, je cite, que c'était juste pour faire le blocus et pour éviter les cours. Le procureur assure également que le mineur est à l'origine de violences urbaine survenue peu avant la mobilisation lycéenne. Il a reconnu avoir tenté de mettre feu à des poubelles à Belfort. Et selon le procureur, le jeune homme regrette profondément ses actes.
2: Les explications de ici Belfort-Montbéliard, et j'ajoute que l'avocat du jeune homme annonce porter plainte pour tentative de meurtre. Le policier avait tenté d'interpeller l'adolescent dans le lit d'une rivière avant d'être lui-même agressé. Cette course qui tourne mal, on va dans la Loire, à Saint-Maurice en Gourgois, où 11 personnes ont été blessées, dont une grièvement après une attaque de frelons asiatiques lors d'un trail. Les animaux qui ont été effrayés par les vibrations émises par les coureurs en pleine nature. On passe au sport, mais version sport du coup sur le terrain. C'est déjà la fin de la trêve internationale après 15 jours. Demain soir, l'équipe de France dispute son 4e et dernier match de Ligue des Nations. C'est face aux Belges, au Stade de France. Il faut une victoire pour s'assurer la première place du groupe et surtout une qualification en quart de finale de cette compétition. Mais c'était surtout les retrouvailles entre les supporters et Zidane qui étaient belles. L'entraîneur est satisfait de son groupe, même s'il va y avoir pas mal de changements demain soir.
8: Il y aura des changements, ça c'est sûr. C'est notre quatrième match. Il ne faut pas non plus faire n'importe quoi. Et c'est bien de pouvoir utiliser tout le monde. Donc on va faire des changements intelligents et surtout pour être compétitif pour ce match-là. On est tous concernés, tout le monde est important dans cette équipe. Et moi, c'est ce que j'ai envie de transmettre à mes joueurs. C'est de dire qu'il y a beaucoup de concurrence. Enfin, voilà, les joueurs le savent, mais je vais compter sur tout le monde. L'important, c'est bien préparer notre match et surtout faire ce que l'on a envie de faire sur le terrain, être à l'aise. Je crois que jusqu'à maintenant, je suis très satisfait de ce que j'ai vu, de l'état d'esprit, et ça c'est le plus important pour moi.
2: Ah, on aime l'entendre, Zinedine. France-Belgique, c'est demain soir à 20h45.
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2: Votre météo pour demain avec des pluies qui continuent d'arroser les plaines du Languedoc-Roussillon. Il y aura également des pluies dans la région PACA dans l'après-midi. Des averses aussi plus modérées sur les Pyrénées et la Corse. Partout ailleurs, il fera beau. Voilà, donc c'est très simple. Au niveau des températures, on est largement au-dessus des normales de saison. De 20 à 25 degrés près de la Manche et du nord de la Seine au Grand Est, comme sur le pourtour du Golfe du Lion. 25 à 28 en général sur le reste du pays. Bonne journée et bonne soirée.
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10: Youpi, c'est dimanche. Salut à toutes, salut à tous et bienvenue dans Décibel. Je dis youpi parce que le dimanche, c'est l'émission des auditrices et des auditeurs. Emmanuel, David, Charlotte, Jean-Maurice, Jean et Christophe choisissent les chansons ce soir. Et jusqu'à 20h, on va se régaler. Mais avant de leur laisser la place, je vous donne un rendez-vous. Nous sommes le 4 octobre, donc dimanche prochain, nous serons le 11 octobre, qui devrait être un jour férié puisque c'est le jour anniversaire de Jean-Jacques. Dois-je préciser son nom de famille ? Allez, pour ceux qui dorment au fond de la classe, Jean-Jacques Goldman aura 75 ans dimanche prochain. Alors nous allons lui consacrer une émission complète. Si vous avez envie de participer, envoyez-nous un email. L'adresse de l'émission, décibel, avec un S à la fin, @radiofrance.com. décibel@radiofrance.com. Vous nous mettez dans le mail votre numéro de téléphone pour qu'on puisse vous rappeler et votre chanson préférée de Jean-Jacques. Cette fois-ci, je ne redonne pas son nom de famille et on écoute.

0: Jean-Jacques Goldman, vous avez noté, sera donc à l'honneur dimanche prochain, jour de son 75e anniversaire, pour un décibel spécial avec les chansons préférées des auditrices et des auditeurs. Et puis, c'est un petit peu plus loin, mais notez-le déjà dans vos agendas. 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
0: Et il est temps d'accueillir la première auditrice de la soirée, c'est Emmanuel. Bonsoir.
2: Bonsoir Émilie, bonsoir tout le monde.
0: Et après le bonsoir, je dois ajouter un merci Emmanuel, merci infiniment de m'avoir fait découvrir les louanges que je ne connaissais pas.
2: Ben moi non plus, j'ai découvert tout récemment, il y a quelques semaines, et j'ai été enthousiasmée par son travail, et notamment la chanson « Ne me quitte pas des yeux ». Alors, je me suis dit, ben peut-être que ça pourrait plaire à d'autres personnes, voilà.
0: Ah, mais j'en suis sûre. Alors, moi, je suis toujours très curieuse. Hein, quand un auditeur, une auditrice envoie un mail avec un nom que je connais pas, je me dis, ah bon, tiens, qu'est-ce que c'est? Et là, je suis allée écouter, et dès la première écoute, j'ai trouvé ça fabuleux. Alors, j'ai enquêté un peu, c'est un Québécois. Ouais.
2: Voilà, c'est ça. Et derrière les louanges, en fait, c'est un artiste canadien, donc québécois, ouais, qui s'appelle Vincent Roberge. Et moi, ce qui m'a attiré, que quand j'ai entendu pour la première fois « Ne me quitte pas des yeux », j'ai été scotché, voire limite hypnotisé par la rythmique, la basse, enfin la rythmique très basse. Et je me suis dit « Waouh, qu'est-ce que c'est ? Écoutons mieux. » Et là, j'ai été complètement prise. Et au bout de plusieurs écoutes, je me suis dit « Quand même, je vais écouter, je vais me pencher sur les paroles. » Et c'est là que j'ai encore plus aimé la chanson, parce que les louanges dédient cette chanson « Ne me quitte pas des yeux » aux aidants et aux personnes qui accompagnent les aidants. Et c'est vrai que toutes ces paroles, ça prend encore plus de sens, et ça m'a vraiment touchée. J'aime encore plus cette chanson, quoi.
0: Et on découvre, grâce à Emmanuel et ses oreilles curieuses, les louanges « Ne me quitte pas des yeux ». Merci Emmanuel, à bientôt.
2: Avec grand plaisir, à bientôt, au revoir.
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0: Après cette jolie découverte qui vient du Québec, les louanges ne me quittent pas des yeux. Deux classiques arrivent dans Décibel. David nous passera du Pet Shop Boys et Charlotte débarquera avec un bon Rita Mitsouko. Belle soirée ici et à tout de suite.
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3: Mettez vos oreilles dans le vide avec le duo Belle Dame. Bientôt trentenaires, Tommy et Nathan, son frère jumeau, au Savoyard de la Vallée de l'Arve et surtout musiciens. Ils ont créé Belle Dame. Ils écrivent, ils composent, ils chantent et jouent. Guitare, clavier et machine. Et fin 2025, Belle Dame a sorti ce single Dans le vide.

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2: Eh oui, Décibels, le dimanche, la seule émission programmée intégralement par ses auditrices et ses auditeurs, qui en plus sont des personnes de goût. Bonsoir David.
3: Salut Émilie.
2: Comment ça va?
3: C'est gentil. Mais écoute, ça va. Bah, contre le blues du dimanche soir, il y a Décibels. Et en plus, moi, j'ai choisi un truc un peu festif. Hein.
2: Ah bah oui, j'allais dire, il y a Décibels, il y a les Pet Shop Boys.
3: Exactement.
2: Et effectivement, alors certaines chansons des Pet Shop Boys sont éminemment mélancoliques, mais enfin, c'est pas le cas de celle-ci.
3: Exactement. Oui, mais non. Eh ben oui, alors ça, je me suis dit, les fans hardcore des Pet Shop Boys vont pas être contents parce que, alors, j'ai choisi Servidae. That's the way life is.
2: Ouais.
3: Et je pense que c'est pas la chanson préférée des fans hardcore des Pet Shop Boys, mais on s'en fout.
2: Mais oui, mais j'aime bien ces phénomènes, moi, parce que t'as toujours une chanson dans la discographie d'un artiste vraiment impeccable et tout, et t'as toujours une chanson, c'est un peu le bouton au milieu du nez. Pour les fans, c'est comme les gens qui trouvent que Dao, mon manège à moi, la reprise, c'est un peu trop poète-poète.
3: Ah ouais.
2: Mais en fait, on s'en fout si ça donne du plaisir aux gens. Alors.
3: Pas de snobisme en chanson. Et encore moins là avec les Pet Shop Boys, on va pas en avoir.
2: Mais oui.
3: Et on prolonge l'été. Alors là, c'est l'automne, mais c'est festif. Et en fait, moi, j'ai découvert cette chanson à l'époque où il y avait les chaînes de clips.
2: Oui.
3: C'était sur MCM à l'époque. Et ils arrêtaient pas de passer Servidae. Et c'est vrai que moi, j'avais découvert les Pet Shop Boys quelques années plus tôt avec des chansons beaucoup plus sombres. Enfin, toujours un peu, je sais plus comment, up-tempo, mais avec des trucs un peu sombres.
2: Oui, des nappes de synthé un peu crépusculaires et tout. Voilà, oui. Alors que là, c'est vraiment du pur fun, quoi, cette chanson.
3: Ouais. Et le clip, c'était des gens qui s'amusaient sur un bateau. En vacances, plein soleil, enfin bon, voilà, c'était festif, et je me suis dit, bah tiens, on pourrait passer ça ensemble avec Émilie, et voilà.
2: Moi, je trouve que c'est une très bonne idée, et surtout, n'oublions pas, on est quand même sur une période un peu charnière de la semaine, qui est le dimanche soir, on a besoin aussi de se sentir comme invité à une fête sur un yacht. Je vois pas pourquoi ce serait que les stars, hein, on est d'accord.
3: Je sors un peu de champagne, Émilie.
2: S'il te plaît, chin chin, David. À la tienne. On y va.
3: Ben c'est parti.
2: Allez. Servidae, I love you.
3: I love you.
2: Merci, David.
3: C'est du portugais, ça veut dire la vie est ainsi, je crois.
2: Oui, voilà. C'est ça. La vie, c'est comme ça.
3: La vie, c'est comme ça, voilà.
2: Merci, David. Chin chin.

0: la haine. That's the way life is, la vie, c'est comme ça, chantaient les Pet Shop Boys en 96 sur leur 6e album Bilingual.
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0: Voici Charlotte qui vient aussi s'occuper de vos oreilles et de la mémoire de Catherine Ringer que nous avons perdue au début de ce mois de septembre. Bonsoir Charlotte.
2: Bonsoir, bonsoir tout le monde.
0: Bienvenue.
2: Et ouais, j'étais très très très émue parce que c'était quelqu'un qui comptait finalement dans ma vie et je l'ai su que là en fait. Voilà.
0: Bah oui, oui, on s'en rend compte quand ils sont partis, que les gens qui étaient là depuis toujours, ils étaient importants, parfois.
2: C'est ça. Bon, surtout que moi, je l'ai découvert de façon assez impressionnante pour moi.
0: Ah bon?
2: J'avais 8 ans, oui. Ouais. Avec mon papa qui m'avait fait une cassette et qui aimait beaucoup le morceau Petite fille princesse.
0: Alors, ça me fait plaisir qu'on écoute, alors, on adore les tubes d'Erita Mitsuko, évidemment. Mais Petite fille princesse, c'est sur un album, où il y a Le Petit Train, ou Singing in the Shower, donc des chansons très très connues. Petite fille princesse, elle est moins connue. Qu'est-ce qui plaisait, tu crois, à ton père et à toi d'ailleurs sur cette chanson?
2: Ben, le côté très théâtral, le côté conteur, et puis c'est aussi que ça avait un petit rapport avec avec la famille aussi, c'est qu'on y retrouvait quelque chose. Moi, j'étais un petit peu, vous voyez, l'enfant un peu, on dirait qu'on m'avait volé, l'enfant de Claude François, très blonde, avec des petites boucles, des petites robes, alors que mes parents étaient rock'n'roll à fond.
0: À fond.
2: Et donc, on aurait dit des fois qu'on m'avait kidnappée, quoi.
0: La petite fille princesse.
2: Donc, la chanson faisait écho, et puis voilà, puis elle est très impressionnante, je trouve.
0: Oui, non, elle est incroyable, mais je crois qu'elle passe jamais à la radio, donc c'est vraiment une aubaine. C'est exactement en fait pour ça que ce format d'émission existe. C'est pour que les auditrices et les auditeurs arrivent avec leurs chansons à eux. Donc je suis vraiment, vraiment très, très reconnaissante, Charlotte. Je pense qu'on va passer un très bon moment. Juste, je fais un peu ma curieuse, mais vous avez fini par la voir sur scène après, Catherine Ringer, avec Lerita ou en solo?
2: J'ai vu. Alors j'ai eu la chance de les voir en 94. J'avais tout juste 14 ans.
0: Waouh.
2: Il se passe rien dans mon bled où j'étais à l'époque, sauf que un jour la mairie a eu la bonne idée de les inviter, de nous offrir ça, ainsi que réglisse y avait en première partie.
0: Mais de l'huile, réglisse. Et oui,
2: il y avait mais de l'huile en première partie et en deuxième. Et ben Catherine est arrivée, a fait le tour de la place 3 fois en bus, nous a fait des coucous de princesse. Et ensuite, ben, la sauce, quoi, qu'elle envoie.
0: Génial, ça doit être inoubliable. Merci Charlotte de partager ce souvenir avec nous. Merci beaucoup.
2: Super, je suis enchantée.
0: Allez, on va faire un tour en 1988, donc sur le classique d'Erita Mitsuko, Marc et

0: Et si vous avez envie de continuer à rendre hommage à Catherine Ringer, sa vie, son œuvre et son talent, n'hésitez pas, vous êtes au bon endroit. Ici, on l'aimait beaucoup. Elle est venue nous voir d'ailleurs souvent dans Décibel. Et puis, pas plus tard que tout à l'heure, on l'écoutera en solo, puisqu'il y a un autre auditeur ce soir qui s'appelle Christophe et qui avait envie d'écouter un extrait de l'album Chronique et Fantaisie de Catherine Ringer. Donc, ça sera un petit peu après 19h45. Allez, à tout de suite.
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2: 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Votre ICI Express, c'est notamment du sport. Grenoble qui accueille le premier tournoi du championnat de France de National 2 féminine de hockey sur gazon. Les rencontres ont lieu au Stade Bachelard et l'entrée est totalement gratuite. Des matchs donc encore aujourd'hui du hockey sur gazon. C'est une belle discipline à découvrir gratuitement à Bachelard. Côté stade. Et puis, changement d'ambiance, cette fois-ci dans le centre de Grenoble. Le festival Ouverture Exceptionnelle démarre aujourd'hui dans le quartier Almatré-Cloître. Pendant une semaine, vous avez rendez-vous avec des artistes et des compagnies qui vont investir les boutiques et notre espace public autour d'un thème, la circulation. Ce festival Ouverture Exceptionnelle se poursuivra jusqu'au 10 octobre prochain et ça démarre aujourd'hui dans le quartier Almatré-Cloître.
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0: Les auditrices et les auditeurs de Décibel ont très bon goût. Depuis le début de l'heure, on a écouté les louanges, une découverte qui venait du Québec, les Pet Shop Boys et les Rita Mitsouko. Puis je vous ai passé un petit Jean-Jacques, parce qu'un petit Jean-Jacques du dimanche soir, ça fait du bien. La suite s'écrit avec Jean-Maurice, qui est avec nous au téléphone. Salut Jean-Mo.
3: Oui, bonjour Émilie, bonjour.
0: Un des auditeurs les plus fidèles de l'émission depuis la création de Décibel. Jean-Maurice répond présent. Et alors là, écoute, Jean-Mo, tu me prends par les sentiments. Le petit Stevie Wonder qui va bien. Franchement, ça fait plaisir. T'es fan depuis toujours. T'as été biberonné à Stevie.
3: Oui, oui, j'ai mis un peu de temps pour acheter l'album à l'époque. Je me souviens très bien. Mais... en fait, il n'y a pas une chanson que... C'est peut-être une chanson que je sautais quand j'écoutais le disque.
0: Ouais.
3: Mais franchement, elles sont toutes très très bien. Et je vais t'expliquer en fait ce qui m'a fait choisir Az.
0: Alors avant, je vais juste t'interrompre deux secondes, expliquer que l'album dont tu parles, c'est Songs in the Key of Life, qui est un album culte de Stevie et qui fête ses 50 ans cette année, l'album.
3: Ah oui, oui, voilà. C'est important.
0: Et donc dessus, il y a plein de tubes, mais toi, tu as choisi Az. Alors pourquoi? Vas-y, je t'écoute.
3: Alors pourquoi That is the question.
0: Yes.
3: Parce que ça a été repris, notamment en 99. Par, je pense qu'il y a eu d'autres reprises, mais enfin, c'est la plus marquante de George Michael et Mary J. Blige.
0: Oui, oui.
3: Et il y a toutes les sonorités qu'on adore.
0: C'est merveilleux.
3: Voilà.
0: C'est rare d'ailleurs, parce que déjà, faut y aller. Tu reprends du Stevie Wonder. Alors bon, tu reprends du Stevie Wonder à la kermesse de tes enfants. Personne n'est au courant. Mais tu es George Michael. Tu reprends du Stevie Wonder, t'es obligé de réussir. Et en plus, t'invites Mary J. Blige. Enfin, voilà. Je pense qu'il y avait une pression immense. Mais qu'est-ce qu'elle est belle, cette reprise. C'est vrai. Mais t'as quand même choisi l'original.
3: Bah oui, parce qu'il est quand même là le 15 octobre. Enfin, je crois qu'il y aura d'autres dates, mais bon, pour l'instant, avec le 15 octobre.
0: Mais parlons-en.
3: Donc,
0: cette annonce surprise, enfin surprise, il y a deux semaines, maintenant c'est plus une surprise, trois semaines,
3: oui,
0: du concert de Stevie Wonder à Paris. Est-ce que tu as eu des places, Jean-Mo?
3: Oui, j'en ai.
0: Hey, j'en aurais. Mais c'est génial. Écoute, alors t'es mon premier parce que je connais que des gens qui voulaient y aller mais qui n'ont pas eu de place. Alors je suis tellement contente pour toi. Tu vas aller voir Stevie Wonder le 15 octobre à Bercy.
3: Oui, c'est très très possible. Merci. Ma santé me permet.
0: Oh bah dis ta santé. Ouais, hey, on s'en fout hein. Si t'as le Covid, tu fous un masque et tu vas quand même hein.
3: Non. C'est pas le cas pour l'instant, donc croisons les doigts d'ici là. Mais franchement, je serais impressionné par la bande-son et je sais qu'il est très très émotif en plus, puisque j'ai vu chanter du Stevie Wonder en larmes, du Michael Jackson,
0: oui.
3: Qu'on rectifiait, en larmes sur quelques peu de temps après sa mort. Donc, bon, c'est une personne réelle,
0: ouais.
3: Avec des musiques fabuleuses. Donc, je sais pas comment louper ça, quoi. C'est pas possible.
0: Non, on ne le loupe pas. Félicitations, Jean Mau, pour ces places de Stevie Wonder. Et merci d'avoir pensé à nous pour écouter Az. Et on a le droit de chanter très fort et très faux. Ça va, personne ne nous entend. Merci, Jean Mau. À bientôt.
3: Allez, de rien. À bientôt, Émilie.

0: alors, vous avez bien chanté. Oh, quel bonheur. Ah, c'est Stevie Wonder sur son album, je vais dire culte, mais non, lui c'est au-dessus. Cultissime, cultissimo, cultissimissimo. Enfin bref, un album sublime qui s'appelle Songs in the Key of Life. Un album qui a 50 ans cette année.
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0: Alors si comme Jean-Maurice, ou un petit peu plus tôt dans la soirée, Emmanuel, Charlotte et David, vous avez envie de venir partager vos chansons préférées avec nous, il suffit d'envoyer un email. Notre adresse c'est décibel, avec un S à la fin, @radiofrance.com, décibel@radiofrance.com. Dans le mail, faut mettre votre numéro de téléphone pour qu'on puisse vous rappeler, et la chanson que vous avez envie de partager. Et la semaine dernière, on a reçu un mail de Jean. Jean avait très envie d'écouter Charles Doré. Et le voilà avec nous à l'antenne. Bonsoir Jean.
2: Bonsoir Émilie Rodrigue.
0: Comment ça va?
2: Très bien, et vous?
0: Ça va très bien, je vous remercie. Cher Jean, ce Charles Doré est un ami de la maison ici. Il va d'ailleurs très bientôt donner un concert, hein, ici par en live. On se réjouit d'avance. Vous, vous l'avez découvert comment, Charles Doré?
2: Ben justement, je crois que c'était ici. Il y a chanson de famille ou pas famille. J'ai acheté le CD sur le bon coin. Ouais. Et puis j'ai découvert qu'il y avait la chanson, il y a plusieurs chansons qui sont sorties, il y a plein de tubes dans ce disque.
0: Beaucoup de tubes, ouais, dans le premier album de Charles Doré.
2: Il y a aussi Hypersensible, oui. Et Hypersensible aussi qui passe, et puis à la radio, mais vous pourrez passer aussi notre chanson qui s'appelle La fille de Sanary.
0: Ouais.
2: Sanary-sur-Mer. Et puis il y en a d'autres encore, mais il y a que des chansons bien sur cet album. Hein.
0: C'est vrai. Alors, c'est un garçon.
2: C'est un grand chanteur, Charles Doré. Je l'ai découvert, je trouve que c'est un grand. Là, il aura un grand avenir, je pense.
0: Il a été découvert par celles et ceux qui regardent la télé, et notamment TF1, dans la Star Academy. C'était en 2024, la saison 12 de la Starac. Et c'était Clara Luciani qui était la marraine de cette édition. Et c'est Marine qui avait gagné. Mais Charles, il avait vraiment été remarqué. Et il fait son petit bonhomme de chemin. Est-ce que vous l'avez déjà vu sur scène, Jean?
2: Non, jamais, non, jamais.
0: Alors, il est en tournée en ce moment. Charles Doré, il est en concert à Lille samedi prochain. Ensuite, le 30 octobre à Rennes. Et puis, il y a plein de dates jusqu'au printemps 2027. Il fera une grande date parisienne au Trianon le 2 mars 2027. La chanson que vous avez choisie, Jean, c'est « Si demain tout s'arrête », c'est votre préférée ?
2: C'est la musique qui m'a... C'est le synthétiseur derrière la mélodie qui est très belle.
0: Alors,
2: ça m'a frappé tout de suite. Je me dis, c'est un peu mieux que famille ou pas famille, qui est la chanson qui va souvent à la radio.
0: Alors, on va la découvrir ensemble. Si demain tout s'arrête, et les synthés qui ont beaucoup plu à Jean, c'est Charles Doré sur votre radio ici. Merci.

0: Si demain tout s'arrête, Charles Doré dans vos oreilles en ce dimanche soir, grâce à Jean qui a craqué sur cette chanson. J'espère qu'elle vous a plu aussi. Dans la suite de Décibel et jusqu'à 20h, il y aura un petit Beatles parce que ça fait pas de mal. Et puis Catherine Ringer en solo sur son album Chroniques et Fantaisies, son dernier album solo. On savait pas à l'époque que c'était le dernier. Une très très belle chanson que Christophe a choisie pour vous. On arrive.
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3: Eh oui, le dimanche, ce sont les auditrices et les auditeurs de Décibel qui assurent la programmation musicale. Pour votre info, le samedi, c'est un ou une artiste invitée qui prend cette grande responsabilité. Et puis ensuite, du lundi au vendredi, c'est une émission d'actu musicale. Mais voilà, on est tous les soirs avec vous sur votre radio ici à 19h. Alors là, d'ici à 20h, justement, je vous donnerai quelques infos sur nos invités de la semaine prochaine. On s'écoutera les Beatles, puisqu'il sera question des Beatles la semaine prochaine dans Décibel. Mais là, tout de suite, c'est notre dernier auditeur de la soirée. Il s'appelle Christophe. Salut Christophe.
4: Et bonsoir.
3: Comment ça va ?
4: Particulièrement bien.
3: Ah !
4: Dimanche, on est détendu, tout va bien.
3: Oh, mais voilà. Et on a un petit accent de Toulouse ou quoi ?
4: Oui, complètement, région de Toulouse.
3: Et c'est que j'ai grandi là-bas, moi.
4: Il paraît.
3: Ben oui, mais oui. Deux temps. D'abord, mes parents étaient dans le Gers quand j'avais l'âge de l'école primaire. Donc ça, c'était trop chouette. Et après, j'ai fait, oui, une bonne partie de mon collège, tout mon lycée et le début de la fac à Toulouse.
4: Donc, ouais. Ah ouais. Très belle région où il fait bon vivre.
3: Qu'il est loin, très, mon très pays, région. Qu'il est loin. Bref, haute Toulouse, il n'est pas question de Nougaro ce soir, Christophe, mais d'un hommage encore un à Catherine Ringer, la chanteuse d'Erita Mitsuko, qui vient de nous quitter.
4: Exactement.
3: Enfin, qui vient de nous quitter.
4: Avec Rita Mitsuko, Catherine Ringer.
3: Ouais.
4: Donc, bien entendu, un petit hommage à Catherine Ringer, ça s'imposait ce soir.
3: Ben, c'est super. Encore. Et en plus, tu as choisi une chanson dont elle était très fière sur son album solo, donc Chroniques et Fantaisies. Et c'est une chanson qui s'appelle Tristessa. Pourquoi tu as choisi celle-là ?
4: Exactement. Ben, Tristessa, c'est une chanson qui, moi me plaît beaucoup, énormément. Et puis c'est surtout ce qui est caché dans dans les paroles de cette chanson-là, qui est très émouvante, qui prend le trip, puisque c'était une chanson qui avait été écrite en hommage à son mari, guitariste Fred Chichien.
3: Ouais.
4: Et donc beaucoup d'émotions quand on la réécoute. Aujourd'hui, on a l'impression que c'est une chanson qu'on peut lui chanter, ou que c'est un poème qu'on peut lui conter même, parce que c'est très émouvant.
3: C'est vrai. C'est vrai, je suis d'accord avec toi. Elle m'avait dit, donc, l'album Chroniques et Fantaisies sort en 2017. Ça veut dire que ça fait 10 ans que Fred Chichien est mort à ce moment-là. Et il y a des traces de lui un peu partout dans l'album. Mais ce texte-là, voilà, c'est vraiment un poème qu'elle lui avait écrit. Et là où t'as raison, Christophe, c'est qu'en fait, en gros, ce qu'elle dit dans les paroles, c'est que bon, bien sûr, il est mort, mais que on peut transcender la mort. Voilà, il est toujours là.
4: Ouais.
3: Elle entend sa guitare, elle sent la chaleur de son corps dans leur lit, elle voit son visage dans le visage de ses enfants, dans le sourire et tout. Et bien sûr, oui, qu'on peut appliquer ça aussi à Catherine Ringer aujourd'hui.
4: C'est une chanson très, très touchante, qui prend vraiment aux tripes. Et bien entendu, quand il y a quelqu'un qui disparaît, ben c'est une chanson qu'on a envie de lui adresser à elle maintenant, effectivement, pour lui rendre hommage, hein. Tout simplement.
3: Mais c'est vrai, Christophe. Tu retiens quoi d'elle ? Là, si tout de suite je te dis Catherine Ringer, c'est quoi l'image qui te vient ?
4: Bah, Catherine Ringer, c'était le rock français à l'état pur. C'était une des grandes personnalités de la chanson française, tout simplement.
3: Ouais.
4: Au même niveau que Goldman, au même niveau que Téléphone, au même niveau que Panique, les plus grands, tout simplement.
3: Oh, bah
4: c'est une grande, très très grande artiste. C'était une grande femme, une grande artiste.
3: Merci pour ce bel hommage, Christophe. On va
4: écouter. Elle mérite tellement.
3: Sa chanson maintenant, grâce à toi. Merci, je t'embrasse et je te souhaite un bon dimanche soir et une bonne semaine à venir.
4: Merci infiniment.
3: Merci,
4: à très
3: Christophe.
4: Bientôt à Toulouse.
3: Ah oui, ah, j'espère bien. Voici Tristessa. C'est beau, c'est triste, comme son nom l'indique, mais lumineux aussi, puisqu'à la fin, elle nous dit, Catherine Ringer, et elle a raison, qu'on finit toujours par retrouver ce qu'on aime.

0: Il y a tout l'amour du monde dans cette chanson. Elle s'appelle Tristessa. Catherine Ringer l'a regrettée sur son album Chroniques et Fantaisies, sorti il y a un petit peu moins de 10 ans.
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0: La semaine prochaine, c'est déjà demain. Alors, qu'est-ce qu'on vous réserve dans Décibel? Demain soir, il viendra en direct Icar, qui a signé notamment la chanson comeback de Céline Dion.

0: soir, Icard est l'invité de Décibel. Au rayon revenant, mercredi soir, on sera avec Sinclair. Nouvel album, nouvelle tournée, il va avoir une année 2027 pleine de folie et de musique. Il viendra nous raconter tout ça mercredi. Jeudi, dans Décibel, on sera avec un illustre Québécois.
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0: Charlebois avec son nouveau spectacle en Charleboiscope qui s'arrêtera à Paris au Grand Rex au mois de mars prochain. On va en savoir un petit peu plus. Vendredi soir, Dominique A sera notre invité. On l'avait découvert dans les années 90 avec Le Courage des Oiseaux.

esthétiquement super intéressante. Dominique A dans Décibel vendredi soir. Et là, vous vous dites, mais elle a sauté mardi soir. Oui, c'est normal, parce qu'on va terminer là-dessus mardi soir. On sera avec l'auteur de BD et grand fan de musique, Hervé Bourris, qui sort aux éditions Casterman un bouquin consacré à un Beatles parfois un peu sous-estimé. C'est Ringo Starr. Alors, en attendant de parler de Ringo mardi soir, on l'écoute dans Décibel. Bah oui, c'est lui qui chante Yellow Submarine.

0: Submarine, les Beatles, sur l'album Revolver en 66, et la voix de Ringo, donc, dont nous parlerons la semaine prochaine dans Décibels le 6 octobre. Allez, c'est terminé, les amis, pour ce soir, évidemment. Arrivent les meilleurs moments de Y'a pas que Paris dans la vie, qui va vous accompagner à partir de 20h avec notre cher Benoît Prospero. Merci à l'équipe de l'émission. Il y avait ce soir Antoine Griffin, Diana Alcide et Julien Moulet à la technique. Ah oui, c'était un soir faste pour la technique. Merci l'équipe. Oumaïma Abaz au standard, Iris Guitoni à la réalisation, Thierry Boffa, Thomas Demol de la délégation musique, Mélodie Chaïb à la programmation des invités. Et donc je vous l'ai déjà dit, mais je vous le répète, je vous aime, vous êtes très beaux et à demain, 19h avec Icar. Salut.
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0: Et qu'est-ce qu'on fait un dimanche soir à 20h? Eh bien, on vous embrasse et on vous souhaite une belle soirée sur votre radio.
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0: Merci les filles.
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3: Encore une nouvelle soirée, très heureux de vous retrouver sur ICI. Bienvenue à toutes et tous. C'est dimanche, le week-end touche doucement à sa fin, mais il reste encore une heure pour s'évader avec Y'a pas que Paris dans la vie. Toute la semaine, chaque soir, Éric Bastien invite une personnalité à raconter sa France, celle des souvenirs, des lieux familiers, des villes que l'on garde en mémoire et des endroits qui ont accompagné les différentes étapes d'une vie. Et le dimanche, eh bien, on réécoute. Et pour démarrer ce best-of, on va retrouver un artiste dont les dessins ont marqué et continuent marqué le paysage français. Luz était avec nous cette semaine au micro d'Éric Bastien pour raconter alors sa France, revenir sur quelques-uns des lieux et souvenirs qui lui sont chers et aussi un peu de sa reconstruction après avoir échappé le 7 janvier 2015, jour de son anniversaire, et parce qu'il est arrivé ce jour-là en retard à la conférence de rédaction aux attentats de Charlie Hebdo.
4: Bonsoir Luz.
5: Bonsoir.
4: Comment ça va?
5: Super Eric.
4: Ça me fait plaisir de vous recevoir, vraiment.
5: Eh ben moi aussi.
4: Je tenais à vous remercier. Merci d'avoir accepté l'invitation de cette émission. D'autant que je vous cite tout de suite pour débuter. Je reçois celui qui a commencé à devenir le dessinateur que vous êtes, vous le dites, lorsque vous avez compris que vous n'étiez plus en ruine, mais en chantier. Ça veut dire que quand tout est pulvérisé, on peut se reconstruire?
5: Oui, c'est pas tout à fait évident. Il faut un petit temps d'attente. Il faut se regarder en chantier, il faut regarder les ruines qui sont à terre avant de se dire qu'on est capable de tout reconstruire. C'est pas simple, mais à un moment donné, quand on comprend que finalement on s'est en chantier toute sa vie, ça détend. Il y a moins d'injonctions, on se met moins de poids sur les épaules. Et finalement, être en chantier, travailler, ramasser tous ces petits gravats, bah, ça fait quelque chose à faire de sa vie.
4: On parlera de ce livre avant 21h. Cette reconstruction, elle passe aussi par l'écriture, elle passe bien évidemment par le dessin. Pour comprendre comment le dessin, lui, est arrivé dans votre vie, c'est ce qu'on va faire ce soir. On va retracer ce parcours à travers les lieux, les ancrages qui ont pu être pour vous très importants. Puis c'est hyper intéressant pour ceux et celles qui peut-être ont envie de faire le même métier que vous, ou alors qui ont envie de s'inspirer d'un tel parcours. Bon, tout commence à Tours, j'ai envie de dire, et presque tout à Tours. Parce que on pourrait résumer votre vie entre Tours et Paris.
5: Oui, c'est vrai que Tours, c'est la moitié de ma vie. Et puis après, je suis parti, je suis monté à la paix capitale, comme on dit, même géographiquement. Et puis, voilà, je fais partie de ces provinciaux, régionaux, français qui sont happés par la capitale. Et puis après, finalement, j'en suis sorti aussi, puisque à Charlie Hebdo, je faisais des reportages.
4: Ouais.
5: Et donc, du coup, finalement, après, je me suis répandu dans toute la France pour ramener des choses.
4: On va rester à Tours, parce que c'est là que tout a commencé. Si je vous demande, alors bien sûr, on va parler de Tours, on va parler des bâtiments où vous avez vécu. Si vous m'écrivez une carte postale, on fera un petit dessin d'ailleurs.
5: Oui, bien sûr.
4: Sur les cartes postales, il y a toujours 2-3 photos. 2-3 images comme ça qui tout de suite à l'esprit sans vraiment réfléchir, Luz, vous viennent de Tours.
5: Alors déjà une photo, première photo, c'est photo de notre appart. Enfin pas forcément l'appart, mais l'entrée. C'est-à-dire que on était dans une espèce de résidence. Moi, je l'appelle ça des HLM, mais mes parents disent non, c'est une résidence.
4: Là, vous parlez de votre enfance.
5: Je parle de mon enfance. Et ce sont des bâtiments qui sont blancs avec avec un sol rouge et puis des des pare-soleils bleus. Donc j'ai réalisé ça il y a pas très longtemps. Finalement, j'ai fait mon enfance dans un drapeau français, quoi.
4: C'est vrai. Mais c'est marrant que ces couleurs vous reviennent. Effectivement, il y a ce sol qui est rouge, il y a ces voitures avec ces pare-brises que vous venez d'évoquer. Si j'ai bien compris, effectivement, c'est des HLM. Plus on avançait dans la résidence, comme disaient vos parents, plus les barres étaient hautes, c'est ça?
5: Oui, exactement. Il y avait le jardin donc Gabrielli où on était. Après, il y avait le jardin Hockey Game et après le jardin Bousignac. Ouais. Alors, j'ai appris bien longtemps après que c'était des compositeurs de musique. Et effectivement, plus on allait vers l'école primaire, maternelle, primaire et collège, plus les bâtiments devenaient de plus en plus hauts et du coup une faune de plus en plus nombreuse. Alors nous, on était à l'entrée, donc on était peut-être entre guillemets les mieux lotis. Ouais. Voilà.
4: Plus tard, vous irez dans Tours, mais là vous êtes un peu en dehors de Tours. Quel souvenir vous gardez de cette période? Parce que c'est dans ce coin-là qu'il va y avoir la primaire, qu'il va y avoir en tous les cas les premières années de la scolarité. Je sais que vous avez des souvenirs de jouer aux billes, par exemple, sur les grilles. Vous avez une enfance insouciante, agréable, malgré un décorum qui n'est pas le meilleur, on va dire.
5: Ah, j'ai l'enfance d'un gamin qui porte des lunettes. Donc ça, c'est un truc, c'était avant Harry Potter. Là où on était, il y avait un jardin, enfin justement c'est des jardins, ouais. Donc il y avait à chaque fois un petit parc, un parc avec des endroits pour jouer au football. Et donc moi j'ai passé ma vie à être dans les buts, puisque j'étais choisi en dernier, et du coup j'ai passé ma vie à recevoir des ballons dans la figure et à casser des lunettes.
4: C'est moche ça.
5: Oui, c'est très très moche.
4: Souvenir.
5: Très très moche. Ça m'a donné comment dire une certaine aversion envers la masculinité toxique notamment le foot. Voilà.
4: Alors vous fabriquez des cabanes, je sais pas moi, comme tous les gosses, vous avez des lieux doudous. Il y a des endroits quand même au cœur de ce foot que vous prenez dans la tronche, des endroits un peu sympas quand même. Le sapin.
5: Ah bah oui, il y a un sapin. Il y a un sapin. Un seul sapin, derrière lequel j'ai roulé mes premières
4: pelles.
5: Mes premières pelles, on peut dire ça.
4: Bah oui.
5: Et je me rappelle bien, c'était avec Sandrine et Caroline. On était
4: en même temps.
5: On était tous les trois. Okay. Et puis c'est elle qui m'avait emmené derrière ce sapin. Mmh. Et puis on s'est entraîné. voilà. Et ça, j'en ai pas roulé avant 24 ans. Ensuite.
4: Ça, c'était pendant 24 ans, vous avez fait une pause de 24 ans.
5: Mais non, mais j'ai fait une pause de pelle pendant à peu près, j'ai 11, 13 ans.
4: Non, sérieux?
5: Ouais. Ah, moi, je suis arrivé assez tard dans la vie sexuelle. Sexuelle d'ailleurs, c'était pas sexuel. C'était dans la vie sentimentale.
4: En tous les cas,
5: assez tard.
4: Ce sont les lieux de vos premiers émois. Pour le reste, on fera une autre émission si vous voulez bien à ce moment-là. Bon, en tous les cas, voilà, ce sont ces premiers lieux de vie. Vous dites d'ailleurs que ce n'est pas de la nostalgie quand vous y retournez, parce que je sais que vous y retournez souvent, ou en tous les cas, vous avez l'occasion d'y repasser. Vous dites que vous y allez pour vérifier que ce lieu n'est pas seulement un rêve dans votre tête.
5: Oui,
4: c'est joliment dit ça. Hein.
5: Y a déjà un truc, c'est moi je rêve en noir et blanc, et quand je rêve souvent de cet endroit-là, je rêve souvent du parking, précisément du parking.
4: Couvert.
5: Parking couvert sous les immeubles, et avec j'ai une vision très très très très claire, et il faut vraiment que je retourne en dehors de ces souvenirs olfactifs du bitume. Il faut vraiment que je retourne régulièrement là-bas pour voir effectivement que c'est en bleu, blanc et en rouge, et peut-être aussi en vert parce qu'il y a les sapins.
4: Luz est votre invité, très coloré malgré ses rêves en noir et blanc. On va continuer de se balader dans votre enfance, on vient juste de commencer le voyage. Mais je vous l'ai dit, on s'échappe un petit peu partout en France, on va aller dans le Gard et dans la Lozère pour un rendez-vous des merveilles avec Benoît Prospero qui nous présente aujourd'hui un passionné, écoutez.
6: Ah, sa passion dans la vie, ce sont les castors. Alors, dit comme ça, ça prête à sourire. Hein. Bah oui, si, c'est vrai. Mais vous allez comprendre pourquoi c'est merveilleux. Lui, c'est Lionel Coste, professeur de mathématiques, et avec Ici Gard Lozère, on vous emmène à sa rencontre. Et pour comprendre comment tout a commencé, d'abord un souvenir d'enfance.
7: Je me souviens de ces odeurs quand on arrivait au printemps, ces insectes qui volaient, cette nature, les premières fois on m'a montré les barrages de castors qui étaient revenus, et c'était pour moi un peu le paradis. C'est quand même des lieux magiques.
6: Voilà, ça c'est donc durant l'enfance de Lionel. Et des années plus tard, de manière assez inattendue, on va lui demander d'écrire un article sur le castor, donc, alors qu'il n'y connaît rien. Et ce qu'il va découvrir va le fasciner. D'abord...
7: Donc pour observer les castors, il faut sortir la nuit. c'est comme quand vous allez à un spectacle. C'est quand la lumière s'éteint, le spectacle commence. La journée, il n'y a rien. C'est le désert total, à part les plantes qui ne peuvent pas nous fuir. Et là, dès que le soleil se couche, vous avez une faune absolument incroyable. Des fois, je me croirais dans la savane africaine. Il y a tout qui sort devant vous. Et c'est des moments d'émotion que je ne retrouve nulle part ailleurs.
6: C'est pas génial comme histoire. Et vous allez voir, ce qui plaît à Lionel dans le fait d'observer les animaux, bah, c'est pas seulement le côté scientifique. C'est aussi et surtout l'idée de se reconnecter au vivant.
7: Il y a ce côté presque de méditation avec la nature. C'est assez surprenant. Des fois, j'ai des larmes aux yeux, je vois des choses absolument incroyables. Des fois, j'endors pas la nuit.
6: Ah, ça fait envie, hein. Et au cas où, sachez que les castors, oui, il y en a en France.
7: Dans le Gard, le castor est très présent. La loutre est revenue d'ailleurs il y a presque une vingtaine d'années. Le Gardon, la 16, même le Vidourne, là. Vous avez le castor et la loutre partout. Bon, bien sûr, on peut rajouter le Rhône. Hein, mais... et la plupart des petits ruisseaux, enfin des affluents de ces rivières, le castor et la loutre sont présents.
6: Eh ben voilà. Et vous savez ce qui fait avancer Lionel Coste dans la vie? Quelle est sa philosophie de vie?
7: Moi, je pense qu'il faut jamais jouer à l'adulte. On n'est rien, on va pas mourir demain, on est là de passage. Moi, je suis un enfant, mais sur la sensibilité, quand je vois mes animaux, je suis un vrai enfant. Éternellement émerveillé. Oui, c'est ma curiosité. J'ai envie de vivre, de me sentir vivre, de découvrir. J'ai une soif d'apprendre. J'ai toujours eu cette impression de rien savoir. Parce qu'on me dit souvent, mais tu sais beaucoup de choses. J'ai dit, mais non, je sais rien. Et en fait, il n'y a pas que moi. Nous ignorons quasiment tout.
6: Qu'est-ce que vous voulez rajouter? Continuez à regarder le monde vivant avec les yeux de quelqu'un qui découvre encore le monde. Essayez. Vous verrez, c'est une merveille. Merci Lionel Coste, message bien reçu. Et merci, ici Garloser.
4: Luz, on a écouté l'invité qui dit, j'ai retenu, il faut jamais jouer à l'adulte. Parce qu'être dessinateur, c'est jamais jouer à l'adulte.
5: En tout cas, c'est essayer de repousser l'âge adulte, tant qu'on peut.
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6: Allez, après ce premier rendez-vous, on fait une petite pause sur la route, direction la musique. Un titre des années 90, je dirais mélancolique et surtout immédiatement identifiable, qui continue de faire remonter quelques souvenirs dès les premières notes. Voici The Connells, 74, 75, sur Ici.

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2: Et merci encore une fois d'être avec nous sur ICI. Notre voyage à travers les souvenirs continue avec un invité. Alors cette fois qui connaît particulièrement bien les histoires de famille, les lieux de tournage et les paysages qui peuvent donner naissance à une aventure. Réalisateur et scénariste, notamment des films Camping ou encore 3-0, Fabien Onteniente était avec nous cette semaine face à Éric Bastien. Il nous parle de son parcours, de ses souvenirs et de cette France qu'il a traversée au fil de ses projets. C'était lundi dans Il n'y a pas que Paris dans la vie. On réécoute cette rencontre.
3: Bon, on va en parler de cette Dordogne, parce qu'on a parlé des Vosges. Votre enfance, elle est aussi en Dordogne. Qu'est-ce que vous y faisiez?
4: Ah bah, ça a été la deuxième partie de nos premières vacances, qui a duré 7 ans. On y est allé pendant 7 ans. Alors, il y a eu le Périgord noir, puisque c'est on allait du côté de...
3: On mange très bien.
4: De Sarlat. Et puis après, il y a eu le Périgord vert, du côté de Périgueux.
3: On mange très bien aussi.
4: On mange très bien aussi. De toute façon, c'est le dénominateur commun, c'est de manger très bien. Ouais. Et donc, j'aime beaucoup cette région, où il fait quand même beau, chaud. Et donc, il y avait un parfum de Dordogne. C'est là que j'ai appris à nager, dans le fleuve de la Dordogne.
3: Après les eaux gelées de la Vosges.
4: Voilà, j'ai appris à nager vraiment la Dordogne. Ouais. Et j'avais mes copains avec qui je faisais les 400 coups. Et surtout, on y allait, nous, on n'était pas vraiment des juilletistes, on était des Aoussiens.
3: Ouais.
4: Et donc, on y allait après le Tour de France. Donc, on refaisait des étapes.
3: Dont vous êtes fan.
4: Dont je suis énormément
3: ultra
4: fan.
3: Ultra fan.
4: Ultra fan. Et donc, on refaisait le Tour de France. Dans ces petites routes,
3: à vélo, ouais.
4: Sur ces petites routes. Moi, je me rappelle, j'avais un vélo sans vitesse. Donc, ouais. C'était plus dur pour suivre ouais. Les autres, mais c'était extraordinaire.
3: Et vous avez voulu aller jusqu'en Andorre, je crois, à un moment donné.
4: Alors après, oui, c'est plus tard. J'ai eu mes examens, quand j'ai eu mon BTS, on a traversé toute la France avec les copains du lycée et on est allé jusqu'en Andorre en vélo.
3: Ouais. Vous avez pris un train à un moment donné.
4: Ah oui, j'ai pris un train.
3: Quand même, faut être honnête. Une petite étape, voilà. Alors, une grande étape pour vous qui a changé votre vie, c'est à 12 ans. On a écouté le coup de manivelle tout à l'heure pour raconter l'histoire de votre vie. Je retourne à Villiers-sur-Marne. Il y a une voie ferrée qui passait à côté de votre immeuble. Tout le monde pensait que votre famille était garde-barrière, d'ailleurs. Non, c'est vrai, je n'invente pas. Bon, et de l'autre côté de la voie ferrée, il y avait des bidonvilles portugais, pour qu'on comprenne bien l'univers dans lequel vous allez grandir. Vous mangez des prunes à l'époque, qui n'étaient peut-être pas un peu plus polluées aujourd'hui. Et un jour, vous jouez. Et vous apercevez des camions.
4: Ouais.
3: Et vous découvrez un plateau de tournage.
4: Voilà. Dans ce bidonville où vivait une grande communauté portugaise, on voit débarquer des camions, des voitures de luxe et des techniciens qui construisent en 2 jours une maison Louisiane. Ce qui est très étonnant dans ce bidonville. Et évidemment, de ces camions et de ces voitures sortent des comédiens. Bernard Blier, Maurice Birot, Annie Girardot, Jean Carmet.
3: Vous avez 12 ans, c'est énorme là.
4: C'est énorme.
3: C'était et le donc, film Elle cause plus, elle flingue.
4: C'était la suite de Elle boit pas, elle fume pas, mais elle cause.
3: Qu'est-ce qu'elle cause,
4: ouais. Et là, Elle cause plus, elle flingue. Et donc c'était signé Michel Audiard. Petit bonhomme avec sa casquette, je le revois encore. Et à un moment, donc moi j'allais de plus en plus sur le tournage et de moins en moins à l'école. Et j'allais voir évidemment ce qui se passait, je voulais comprendre. Ouais. Parce que c'est pas facile à comprendre un tournage de l'extérieur. Surtout ce tournage-là de Michel Audiard. Ouais. Parce que quand j'ai revu le film, je comprenais pas non plus. Donc c'était encore... Donc, je regardais, je m'accrochais, etc. Et il avait dû me repérer. Donc, à un moment donné, Jean Carmet sort de cette maison Louisiane avec une chaussette grise en disant à Jésus, le personnage de Jésus, vous avez oublié ça cette nuit. La script fait remarquer à Michel Audiard que la chaussette, on ne la voit pas parce qu'elle est grise et qu'il ferait mieux d'avoir une chaussette de couleur. Donc, à un moment donné, Audiard se tourne vers moi, il voit que j'ai des chaussettes rouges. Il vient vers moi, il me dit, dis-moi gamin, il serait possible d'emprunter des chaussettes juste pour le temps de la prise. Alors je dis, ben oui, bien sûr. Et donc je tends mes chaussettes, moteur, action, et là tout le monde se marre, parce que la chaussette est bien trop petite, je faisais du 32. Donc Audiard revient me voir, il me dit, gamin, la chaussette ne va pas convenir, mais si tu veux, tu peux rester avec nous. Génial. Il m'a donné une pièce de 5 francs
3: ouais,
4: en argent.
3: Vous avez un cachet 5 francs, c'est génial.
4: Et le droit de rentrer dans cette maison Louisiane et d'être la mascotte de ce film.
3: Waouh,
4: voilà.
3: Donc là, quelle chance incroyable. Voilà, bon, c'est le déclic, me dites pas
4: c'est,
3: que
4: c'est le déclic.
3: C'est de là que tout part. On est bien d'accord.
4: C'est la piqûre.
3: À 12 ans, vous n'avez pas d'idée de ce que vous voulez faire en ce moment-là.
4: Non, je pensais juste à déconner. Mais
3: Alors c'est vrai que vous êtes quand même aussi un gros déconneur. Merci pour cette très belle histoire, parce que un petit peu plus tard, vous allez aussi en Dordogne. Vous l'avez dit pendant 7 ans, grandir, c'est l'adolescence, c'est les premiers amours, c'est les premiers bals, c'est les premières fêtes de village.
5: Images dans ma tête.
3: Un petit clin d'œil à Camping.
4: Ah oui.
3: Pour la petite valse.
4: Petite valse de Gérard Lenormand.
3: Ouais, c'est dans Camping 3. C'était la fête de village au camping. Et ce sont ces années-là que vous vivez, que ce soit en Dordogne ou sur l'île d'Oléron. C'est cette époque-là où vous allez aussi faire du camping, Fabien Antonio.
4: Ben oui, oui, oui. C'est là que j'apprends à planter des sardines.
3: Sardines, les tentes de l'époque, ils se font plus maintenant, mais bon.
4: Les tentes de l'époque étaient, on les attachait par des piquets métalliques qu'on appelait les sardines. Je dis ça pour nos auditeurs. C'est surtout apprendre à connaître l'autre d'une manière assez facile. Ouais. Dans un camp de camping, on se parle. Tu viens d'où, toi, de Haute-Normandie, toi, tu viens d'où, de Loire-et-Cher, voilà, on se parle facilement, et on se parle encore plus facilement au moment de l'apéro. Donc, c'est ces souvenirs de rencontres vers l'autre qui m'ont marqué, qui ont fait que ça a inscrit, ça a mis une pièce un peu dans la machine pour que un jour je réalise camping.
3: Je vous propose pas une petite couillette, il a encore un petit peu de temps.
4: Vous savez que cette couillette, l'histoire de la couillette,
3: c'est
4: le bec verseur dans lequel on verse la dose de pastis. Ouais. Mais en fait, c'est Jacques Villeray qui m'avait appris. Et parce que l'origine, le film Villeray. Était écrit pour Jacques Villeray. Et c'est Claude Brasseur qui l'a fait, parce que Jacques Villeray est décédé entre temps. Ouais. Et voilà, donc la couillette est restée, Jacques Villeray est parti.
3: Il y a quelqu'un qui compte dans votre vie, c'est un oncle qui travaille à la SNCF. Il n'avait pas d'enfant, c'était un peu vous finalement. Et alors lui, avec sa Peugeot 403 à la Colombo, parce qu'il avait vraiment une 403, il va vous emmener partout en France.
4: Là, ouais. Une Peugeot 403 bleue. Avec des sièges en sky qui sentaient fort quand il faisait un peu chaud. Ouais. Et il nous emmenait un peu partout en France. Il nous a fait découvrir
3: Compiègne,
4: Pierrefonds, les châteaux de la Loire. Il nous a fait découvrir aussi tous les châteaux. Quand il venait nous rejoindre en Dordogne, tous les châteaux qui existent, et Dieu sait s'ils sont nombreux en Dordogne. Le château de Bénac, le château de Rouffignac, enfin, le château de... Et les gorges aussi, les gouffres, et notamment les Eysiques, où il y a eu le premier homme préhistorique, il y a encore des traces. Et donc on a visité beaucoup de choses, avec beaucoup de monuments, avec cet oncle Paul, qui était un espèce de tonton Cristobal, qui arrivait avec sa voiture, trois coups de klaxon, on sortait. C'était merveilleux. Et il nous a ensuite fait visiter aussi toute la région où il vivait, la région du Puy-de-Sancy-Mont-d'Or.
3: On va aller en Auvergne. Vous pouvez pas, là vous parlez du Puy-de-Sancy. Boire un petit coup, c'est agréable. On parlait de la couillette il y a un instant, Fabien Antoniante. Surtout avec l'entrepreneur du jour. On s'échappe un instant de votre vie pour aller en Auvergne. Retrouver Catherine Quicandon, on sort un verre et une paille. Et on vous suit. Où est-ce que vous nous emmenez donc du coup aujourd'hui?
6: À Thiel, sur Acolin, dans l'Allier, à une vingtaine de kilomètres à l'est de Moulins. Ça pétille. Ça pétille de bonheur pour Jérôme Boireau et sa compagne qui fabrique les limonades Bulles Gourmandes.
7: On a investi en masse dans du matériel français dernier cri qui nous permet aujourd'hui de travailler à deux simplement et de pouvoir avoir une forte cadence. C'était primordial. Et aujourd'hui, voilà, je travaille tout seul et elle est quand même derrière moi pour donner un coup de main. Mais tout est automatisé, il n'y a pas grand-chose à faire, mis à part... créer la recette, préparer la recette et tout ce qui est les phases de nettoyage et de réglage.
6: Et si pour la production, il se débrouille seul, enfin presque, Jérôme travaille avec quelqu'un pour les saveurs.
7: Aujourd'hui, nous, on travaille avec des arômes qui sont 100% naturels. On a un aromaticien qui nous fabrique les arômes à la demande. On a une dizaine de jours d'attente à chaque fois. Et on travaille vraiment avec l'essence même des fruits, des plantes, des fleurs.
6: Et cela donne des recettes intéressantes. Il y a par exemple violette, pêche basilic, framboise hibiscus, poire miel, ou encore rose litchi. Pour la couleur, Jérôme a fait appel à un chef pâtissier qui a imaginé des colorants particulièrement flashy, encore un peu et ça brille dans le noir. Les limonades de Jérôme se vendent sur place, à l'usine ou dans les grandes surfaces du coin, et elles se vendent bien, même très bien, et ce, dès le début de l'aventure.
7: On finit l'année 2024 en ayant fait 7000 bouteilles, tranquille. 2025, on a fait 42 000 bouteilles, et on est passé à 10 références. Et là, cette année, on est déjà à 45 000 bouteilles. On en a fait 19 000 sur le mois de juin-juillet.
6: Et oui, cela fait seulement 2 ans que Jérôme est dans la limonade. Avant, son domaine, c'était la bière. Le passage de l'un à l'autre s'est fait par hasard. Un comité des fêtes lui demande de la limonade pour un événement, et voilà. Et comme ça marche bien, il a d'autres projets. L'année prochaine, il sort des thés glacés et un tonique. On ne l'arrête plus, le Jérôme. Plus d'infos sur les pages Facebook et Instagram Bulle Gourmande. Merci à Noémie Guillotin d'ici Pays d'Auvergne pour cette idée qui pétille. Ici, ça entreprend dans l'Allier avec Bulle Gourmande, une limonade qu'on redemande.
3: J'ai compris, Fabien Antoniente, pourquoi vous avez choisi l'Auvergne pour votre prochain film. Vous êtes en repérage en ce moment. Vous connaissez l'Allier d'ailleurs, près de Moulins.
4: Oui. Je suis allé il y a pas longtemps pour des dédicaces à Vichy.
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2: Et puisque nous sommes dimanche soir, profitons-en pour faire une nouvelle halte musicale. Une chanson qui nous rappelle que c'est pas si simple parfois de tourner la page d'une histoire d'amour. Votre soirée continue avec Boulevard des Airs en duo avec Carbone. C'est pas si facile sur Ici. 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
3: Quelques infos pratiques. Par exemple, si vous accompagnez un parent âgé, un conjoint ou un proche en situation de handicap, voici un rendez-vous qui peut vraiment être utile. Mardi prochain, donc, nous serons le 6 octobre. C'est la Journée nationale des aidants. Et donc, à cette occasion, le département de l'Isère organise une journée d'information, bien entendu gratuite, de 9h jusqu'à 17h au centre commercial Carrefour. C'est à Salaise-sur-Sanne. Vous pourrez donc notamment faire gratuitement le point avec l'édentomètre. C'est un outil qui permet d'évaluer sa fatigue, son stress et son quotidien des dents, puis d'être orienté vers des solutions plutôt adaptées. Et c'est important de le rappeler, en Isère, il existe aussi des cafés des aidants, des activités gratuites et des solutions de répit pour permettre aux proches aidants de souffler un petit peu. Il y en a à Coublevis, à Rives, à Verpillière et à Vienne. Bon week-end.
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4: Allez, la soirée continue et notre France continue de se raconter sur ICI. Après les artistes et les réalisateurs, place maintenant un visage familier de la télévision, passionné depuis toujours par la transmission et la découverte. Jamy Gourmand était au micro d'Éric Bastien il y a quelques jours. Et avec lui, les souvenirs prennent forcément quelques chemins de traverse. Des lieux, des expériences, comme son arrivée à Paris, des découvertes, comme C'est pas sorcier, et cette curiosité qui permet de regarder notre pays autrement. On retrouve cet échange dans Il n'y a pas Paris dans la vie.
5: Merci encore une fois, Jamy, d'être avec nous. J'ai évoqué ce parcours. Il y a eu Presse Océan. Il y a eu de la radio à Bordeaux également. Vous avez travaillé où à Bordeaux?
6: Alors, ben j'ai travaillé chez vous, à Radio France, à l'époque...
5: Radio France Gironde, à l'époque.
6: Alors, c'était Radio France Bordeaux-Gironde.
5: Radio France Bordeaux-Gironde. Voilà. Salut l'équipe d'ICI Gironde.
6: Ça, c'était en 88, en août 88. Et puis, j'ai travaillé aussi, à peu près à la même époque, à Fréquence Nord, à Lille.
5: Ah ouais.
6: Voilà, donc
5: ancêtre aussi de notre radio. Hein,
6: absolument, donc, tout à fait, tout à fait.
5: Je salue les équipes d'ICI Nord également, et ICI Gironde qui ont fait beaucoup cet été dans la mobilisation aussi par rapport aux événements et ce qui s'est passé. Il y a Angers aussi dans votre vie?
6: Non, je suis...
5: Ah, me dites pas non à chaque fois, hein, parce vous avez reçu un prix.
6: Ah hein,
5: prix de jeune reporter au Festival International du Scoop, pour une émission que vous aviez fait sur les maternités roumaines.
6: Absolument.
5: Et c'est à Angers que ça se passe.
6: Absolument, tout à fait. Le Festival du Scoop d'Angers.
5: Vous avez un souvenir d'Angers? Une ville que vous avez découvert ou vous n'avez peut-être pas eu le temps?
6: Non, ce jour-là, je n'ai pas eu le temps de découvrir Angers, même si là aussi, il y a un très beau château, le château du roi René, qui est magnifique.
5: On revient toujours au château. Je rappelle le château de votre enfance à Montaigu. Alors, on remonte un petit peu le temps. On vient de parler du fait que vous installez à Paris pour des études de journalisme. Vous installez où à Paris, dans quel quartier?
6: Alors, je suis d'abord allé dans le 17e arrondissement. J'étais à La Fourche. Voilà. Brochant, exactement.
5: La ligne 13, pour ceux qui connaissent.
6: Brochant, rue Truffaut.
5: Mais il arrivait à Paris, c'est un choc d'émotion?
6: Ah, c'était un bonheur. Un bonheur. J'étais... je quitte la région nantaise où je m'ennuie un peu et je me revois débarquer à Paris. C'est presque Rastignac. Hein.
5: Je me voyais déjà. Et à nous deux Paris maintenant.
6: Il y a vraiment cet enthousiasme. J'arrive, cette ville.
5: Oui.
6: Je bois, mais parce que j'adore les avenues, les rues parisiennes, les monuments parisiens. Je passe mon temps à me balader. Je ne m'ennuie jamais. Et je me sens bien. J'ai l'impression, en fait, c'est assez étrange, mais j'ai l'impression de rentrer dans une sorte de village. Donc,
5: des fois, certains disent que Paris est un grand village.
6: Hein. Non, mais je vous promets, je me sens, je me sens dans un cocon. Je me sens bien.
5: Oui, mais il y a pas les huîtres de Noirmoutier que vous aimez. Ils sont pas là. Il manque quand même des choses. Il y a pas la brioche vendéenne.
6: Voilà, mais j'en suis pas loin non plus.
5: Il y a une rencontre qui change votre vie, c'est Fred Courant.
6: Oui, Fred, absolument. Ouais.
5: À quelle occasion vous rencontrez?
6: On se rencontre en 1989. Lui est rédacteur en chef d'une chaîne de télévision qui s'appelle Canal Santé. C'était une chaîne qui était diffusée par satellite et accessible aux professions de santé. Et donc il est rédacteur en chef. Moi je suis après mon épisode radio, je suis redevenu pigiste et je fais surtout de la presse écrite et un peu de télévision.
5: Vous faites une rubrique à ce côté, je crois.
6: Et donc on va faire quelques reportages ensemble. C'est avec lui d'ailleurs que je monte cette expédition là en Roumanie. Et puis on va plus quitter. Et quelques années plus tard, on travaille sur une émission de science, un magazine de science, et un magazine assez classique. En travaillant sur ce magazine, on se dit il y a des choses à améliorer, etc. Et on imagine comme ça le midi quand on est au resto des notre magazine de science idéal.
5: C'est celui-là ?
6: C'est celui-ci.
5: On ne peut pas ne pas parler de ces pas sorciers qui fait évidemment partie de votre vie, votre prolongement, c'est Fred, hein, vous êtes tous les deux un peu le rôle ingrat, vous, parce que vous êtes dans un décor, à l'intérieur du camion, décor qui va tourner quand même en France aussi. Hein. Et Fred, lui, c'est l'extérieur, hein, lui c'est d'ailleurs, parce que vous vulgarisez les choses, vous nous les expliquez, et lui il est dehors. Vous l'avez bien vécu, de ne pas voyager comme il a pu le faire ?
6: Ah mais très bien. Très bien, parce que au départ c'est un choix. Moi j'avais été JRI pendant plusieurs années. Fred était au desk à la rédaction, et à un moment donné, alors il se trouve que j'allais devenir papa, et donc j'avais envie
5: de rester.
6: Voilà. Donc ça a sûrement aidé, mais j'avais envie de tenir ce rôle autour de l'explication. C'est vraiment quelque chose dont j'avais
5: envie. Vous êtes l'expert scientifique.
6: Chacun, je pense que chacun a choisi la place qui lui convenait.
5: Quand on entend ça, on voit le camion, un Kenworth W900. Et on a les images en tête, aériennes, en plongée. C'est en Lozère, c'est sur le plateau de l'Aubrac.
6: C'est sur le plateau de l'Aubrac, absolument.
5: Mais vous n'étiez pas là, c'est, voilà, c'est les images qu'on
6: a découvertes.
5: Alors, vous étiez là à ce moment-là.
6: Là, on a pour le générique, on a participé. D'ailleurs, on nous voit quand le
5: je ne revois que le camion.
6: Vous voyez le camion, mais il y a un moment, il y a une image. On voit le camion qui rentre dans le champ, la cabine du camion qui rentre dans le champ, et on s'avance tous les deux vers le pare-brise. Voilà, on est à bord du camion.
5: Je vais regarder à nouveau. Voilà. Alors pour les fans, c'est entre Rieutort d'Aubrac et le pont de Marchastel.
6: Absolument. Ouais. Ouais.
5: C'est là, vous vous souvenez ce jour-là ?
6: Ah mais je m'en souviens comme si c'était hier. On n'est pas très loin de la gueule.
5: Ouais. Voilà.
6: Et pour l'anecdote, quand on a tourné, donc il y avait ce camion, les images ont été tournées en hélicoptère. Quand la productrice a réservé un hôtel qui était juste à côté, qui était en pleine campagne, elle demande à l'hôtelier s'il y avait un grand parking. Il lui répond oui, elle lui dit oui, parce qu'il va y avoir un camion américain. Il dit vous foutez de moi, et il raccroche. Bon, elle le rappelle, elle dit non, je me moque pas de vous, ouais, vous êtes sûr, c'est pas un camion de la radio. Il y a un grand parking, vous pourrez mettre un camion américain. Les routes sont tout petites. Elle dit j'ai pas fini. Est-ce qu'on peut faire atterrir un hélicoptère ? Et il raccroche, évidemment.
5: Bien sûr.
6: Il a fallu le convaincre que vraiment, il y avait un hélico qui allait se poser sur le parking de son hôtel et à côté d'un Kenworth.
5: Combien d'années ? Combien de saisons ? Combien d'épisodes ?
6: 570 épisodes, 19 ans.
5: C'est énorme. On va continuer de parler de cet univers. Il y a eu des prolongements, il y a eu le monde de Jamy, et puis encore plein de choses aussi par rapport à votre actualité. Jamy Gourmaud, ça marche ici, qu'en pensez-vous ? Je quitte la Lozère un instant pour aller dans la Drôme. Imaginez un logement étudiant pour un loyer de 0 euro par mois. Rêve. Vous vous dites que c'est impossible ou qu'il s'agit d'une arnaque. Eh bien, pas du tout. Figurez-vous que ça existe bel et bien. Votre radio ici a trouvé ce bon plan dans la Drôme, je vous le disais, avec Robin Bernot et Florence Gauthier. Reportage.
7: Un logement étudiant gratuit en échange de quelques heures de bénévolat auprès des seniors.
8: C'est gagnant-gagnant, je trouve.
7: À Valence, le groupe de résidence pour seniors Domitis propose à des étudiants de se loger gratuitement en échange de quelques heures passées aux côtés des résidents. Inès, 18 ans, vient par exemple d'emménager dans l'un de ses appartements. Florence Gaucho est allée à sa rencontre.
9: Mes parents, ils n'auraient plus payé un logement étudiant, mais au final, là, j'ai un appart qui est beaucoup mieux comparé au logement étudiant. Je fais des heures de bénévolat pour pouvoir me le payer, donc c'est mieux pour mes parents et pour moi.
7: L'appartement d'Inès est un T2 tout équipé, déjà meublé, climatisé, lumineux. Il dispose même d'un balcon, le tout pour 0 euros de loyer en échange d'une quinzaine d'heures de bénévolat chaque semaine auprès des résidents. L'étudiant s'engage par exemple à organiser des ateliers de pâtisserie, des sorties au marché ou encore des jeux.
10: Pompiers et militaires.
11: Ouais, c'est facile.
10: Tu croyais être tranquille avec des vieux, hein?
7: Pour Denise, 81 ans, c'est un lien intergénérationnel très précieux.
12: C'est amusant parce que des fois, on dit des choses. Ah non, je sais pas, j'étais pas née. Et elle-même en bénéficie de notre savoir aussi. C'est dans les deux sens.
7: Alors ici, dans la Drôme, ça marche. Mais vous, qu'en pensez-vous? Je suis allé en discuter avec Fabien qui salue l'initiative.
13: Ouais, c'est une bonne initiative pour permettre aussi aux jeunes étudiants, s'ils galèrent à trouver un logement, de pouvoir se loger et en même temps de faire une bonne action.
7: Et au-delà du logement, cette solution permet aussi de créer du lien entre les étudiants et les seniors, un aspect important pour Fabien.
13: Totalement, parce qu'on se rend compte qu'il y a de plus en plus aussi de personnes âgées qui se trouvent abandonnées par leur famille parce que trop loin, la distance ou autre, et qui se retrouvent seules. Et donc je trouve ça bien aussi de permettre à ces personnes âgées d'avoir une activité, des contacts et du lien avec des jeunes.
7: Aujourd'hui, avec cette solution, Inès économise plus de 500 euros chaque mois et ce dispositif Génération Partage a déjà permis à plus d'une centaine d'étudiants de se loger gratuitement.
10: Et c'est là qu'on n'en trouvera pas.
5: Voilà, et cette année pour la 10e édition de Génération Partage, 44 résidences Domitis participent. Il y a encore des places disponibles sur ces résidences seniors, notamment à Berck dans le Pas-de-Calais, à Amiens dans la Somme, à Villars dans la Loire, à Moulins dans l'Allier ou encore à Gap dans les Hautes-Alpes.
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4: Et avant de poursuivre, nouvelle escale musicale. Une seconde suffit pour reconnaître ce morceau et cette voix qui nous ramène directement sur les pistes de danse. Voici Boney M, Dali Cool sur Ici.
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2: Et toujours avec vous pour ce best-of de Y a pas que Paris dans la vie et pour cette dernière rencontre du week-end, on va retrouver un artiste qui connaît particulièrement bien l'univers de la musique et de la télévision. Magali Ripoll, bah oui, tout le monde la connaît. Si, si, vous allez voir, elle était récemment au micro d'Éric Bastien pour évoquer son parcours, ses souvenirs et les endroits qui ont accompagné son histoire. Une conversation pleine de souvenirs à retrouver maintenant avant de refermer cette heure de Y a pas que Paris dans la vie.
3: Magali Ripoll est notre invitée jusqu'à 21h, musicienne, chanteuse de talent dans la vie et à la télé dans cette émission. N'oubliez pas les paroles avec cette actualité, le rendez-vous des légendes et des duels au sommet, on s'en dira un petit mot, les Masters 2026 qui arrivent la fin septembre pour le tour préliminaire et puis ensuite la grande compétition. Mais j'oublie pas qu'elle a fait également un premier album en 2016, L'amour des lamentations. Elle est également montée sur scène avec Radioactive. Ça, c'était un seul en scène sur où vous avez joué, hein, vous avez chanté, vous avez dansé. Une autorité en tous les cas pour Magali Ripoll qui est mise au service de la télé et puis elle a même été animatrice à plusieurs reprises, je pense notamment à Interville. C'était il y a encore quelques temps. Et Interville, ça vous a permis d'aller un peu partout en France aussi.
4: Oui, oui, oui. Et de palper l'ambiance du public et cette effervescence dans les régions.
3: Vous avez été où?
4: Alors, on est allé à Gap. On a fait deux Intervilles à Wallers. Et le premier Interville à Beauvais.
3: Ça, c'est génial parce que Interville, voilà, c'est une institution et ça permet de mettre aussi en relief et en avant toute la France. Alors, je sais que dans vos émissions un peu de référence, il y a 40 degrés à l'ombre.
4: Ah ouais.
3: Vous adoriez reprendre cette émission qui était présentée par Vincent Perrault sur FR3 à l'époque.
4: J'adorerais. Alors, moi, déjà, déambuler en France, me balader en région et retransmettre au mieux en direct une ambiance et des couleurs et plein de choses pour tous les spectateurs, c'est quelque chose dont je rêve.
3: Qu'est-ce que vous avez découvert des Français, vous qui avez fait toutes les régions, toutes les villes de France?
4: Ce que je retiens, et ce dont j'ai l'impression, c'est que les Français aiment les rendez-vous. Je trouve hyper rassurant quand je débarque dans une ville, quelle qu'elle soit, une petite ville, une petite bourgade ou une plus grande ville. Déjà, on arrive à la gare, il y a plein de petits cafés, il y a plein de... Voilà, les gens se regroupent. Et quand je vais donner un spectacle dans une ville ou que j'accompagnais un artiste qui faisait une tournée, il y a des rendez-vous en province, en fait. On se donne rendez-vous. Tiens, le samedi 23 septembre, on va voir tel artiste, on se prépare. On y va, on va participer à quelque chose et j'aime ça.
3: Et ça, c'est, à Paris, ça n'existe pas?
4: Alors, oui, ça existe aussi, mais comme Paris est très grand et qu'il y a quasiment autant de spectacles tous les soirs à Paris qu'il en est proposé tout au long du Festival d'Avignon, par exemple, ça fourmille encore plus. Donc, il y a beaucoup, beaucoup, beaucoup de repères pour plein de choses de styles différents. Donc, on s'y perd peut-être un petit peu, mais en province, voilà, il y a le rendez-vous. Et souvent, il y a des festivités ou des festivals, d'ailleurs, qui sont organisés par un système intercommunal. Donc, voilà, on est dans une vallée, il y a plusieurs petites communes et paf, ça forme un groupe, on se rassemble comme ça, on se donne rendez-vous.
3: Parler d'Avignon, ça tombe bien, parce qu'Avignon, vous connaissez, je crois même que vous y avez joué votre spectacle, vous avez décroché le prix du meilleur seul en scène au Festival d'Avignon.
4: Oui, c'est un petit peu l'Oscar d'Avignon.
3: And the Oscars goes to Magali Ripoll. C'est pour Radioactive.
4: Oui, c'est
3: en
4: ça, exactement.
3: Mots, je précise, Radioactive.
4: Oui, oui, Radioactive, oui.
3: Avignon, le Vaucluse, le Palais des Papes, l'ambiance, l'effervescence du théâtre, c'est un endroit que vous aimez, une ville que vous aimez?
4: Ah, c'est une ville que j'aime et en même temps qui est tellement remuante, parce que on a, d'ailleurs, c'est marrant, parce qu'il m'est toujours arrivé des trucs de dingue à Avignon. Je me suis cassé la jambe, je me suis fait larguer, il m'est arrivé plein de trucs.
3: C'est un peu la ville de la loose, du coup, pour vous.
4: C'est un peu la ville de la... Oui, mais c'est la ville de la... Voilà, il faut se relever de
3: tout
4: ça.
3: Vous avez eu un prix quand même pour Avignon. Donc
4: voilà, c'est ça. Donc tout ça, c'était la cerise sur le gâteau.
3: Alors un petit mot sur les engagements, parce qu'au-delà d'être engagé, justement, bon, voilà, auprès du public, parce que vous donnez énormément et beaucoup d'énergie et beaucoup d'amour, vous avez aussi défendu ces valeurs de la musique à travers différentes associations. Vous voulez peut-être en dire un mot, Magali?
4: Oui, oui, bien sûr, on me sollicite souvent. Et c'est un grand honneur pour moi pour être présente en tant que marraine ou présidente d'un jury de concours de chant, de festivals et justement de petits festivals qui se montent dans les régions, qui sont des festivals tout à fait très bien organisés et des festivals professionnels. Mais on sent que voilà, tout le monde met la main à la pâte et ce sont des petites structures. Donc j'essaie de les soutenir et de répondre présente. Et je tiens surtout aussi à soutenir et à répondre présente et à être fidèle à des associations qui défendent aussi les droits des enfants enfants, les droits des gens en général, et aussi qui viennent en aide médicalement aux enfants. Et je pense à des associations comme Princesse Margot, Princesse Juju, et aussi le Secours Populaire auquel je suis fidèle.
3: C'est très bien d'en parler.
4: Je suis fier de représenter.
3: Et puisque vous parliez justement de ce que vous faites de la musique, j'avais juste noté que vous étiez marraine il y a déjà quelques années du festival Le Salagou. Je me souviens du Salagou, j'ai voulu en parler parce que je me souviens du lac, j'ai passé des vacances. C'est donc très, très égoïste de ma part, dans le village de Liosson et Clermont-l'Hérault. Voilà. Et c'est autour d'un lac, et c'est vraiment très joli.
4: Magnifique.
3: Magali Ripoll est votre invitée jusqu'à 21h. Vous vivez où aujourd'hui ?
4: Je vis à côté de Vincennes, à l'Est parisien, dans la banlieue proche de l'Est parisien.
3: Vous avez besoin de forêt, de nature, d'environnement, vous n'êtes pas au cœur de la capitale. Quoi.
4: Non, voilà. J'ai vécu dans la capitale, dans des arrondissements que j'aime beaucoup et que dans lesquels je vais me balader, où je donne des rendez-vous de temps en temps. Mais là, je suis en dehors de Paris, mais en même temps très proche, parce que j'ai besoin d'avoir un métro, j'ai besoin d'être en 20 minutes, montre en main, parce qu'il y a un rendez-vous imprévu ou un travail à faire. Enfin, voilà, j'aime bien ça. Et en même temps, c'est vrai que le côté, je suis à côté d'un bois, j'ai de la chance, donc je peux aller marcher, et quand je suis un peu énervée, shooter dans des marrons, ça va mieux.
3: Alors, quelques villes comme ça qui seraient votre top 3 en France aujourd'hui. Je sais que vous aimez beaucoup La Rochelle.
4: Oui, j'aime La Rochelle.
3: Parce qu'il y a les Franco.
4: Il y a les Franco. Ouais. Et puis, La Rochelle, j'ai l'impression d'être une éternelle touriste à La Rochelle parce que je ne viens pas du tout de cette région. Je suis pas familiarisée vraiment avec, et en même temps, je m'y sens bien. J'adore. Je trouve que les gens sont hyper sympas. Déjà, c'est une très belle ville. Je trouve que c'est les constructions, ils sont très préservés. Et puis, il y a une ambiance bon enfant. C'est chouette. On se prend pas le chou. Puis j'ai un très, très bon ami que j'embrasse qui s'appelle Didier, qui se reconnaîtra.
3: Voilà. Il y a l'île de Ré, à deux pas, que vous aimez aussi beaucoup.
4: Oui. C'est pareil. L'île de Ré, il y a un côté mystérieux. Je comprends pourquoi les trains sont pleins pour aller à l'île de Ré. Et c'est vrai que rien que d'aller sur cette île, et même pour une journée, on a l'impression d'être au bout du monde.
3: Ce sont les lieux où vous lâchez prise, où vous avez besoin, je ne sais pas si vous voulez vous échapper de votre vie parisienne, de vos tournages, les lieux de réconfort, les lieux où vous ressourcez.
4: Alors, le lieu où je me ressource, c'est à Saint-Raphaël, c'est sur la côte. Je peux aller marcher dans l'Estérel pendant une heure, ça y est, tout va mieux. Mais rien que quand j'y vais en train, très souvent, d'ailleurs, j'y vais en train, et quand le train commence à allonger la côte après avoir quitté Marseille. Oh, mais rien que d'en parler, je sais pas comment vous dire. Je pourrais même rester dans le train et remonter à Paris, j'aurais changé.
3: Si vous voulez, on arrête l'émission maintenant.
4: J'y vais, il est quelle heure? Non, je vais prendre un train de nuit.
3: Il est presque 21h, là, mais bon. Alors, justement, il est presque 21h, vous n'avez pas dîné, moi non plus. Ça tombe bien, il y a aussi la carte de France de la gastronomie. Alors, on mange bien dans toute la région.

0: tartiner, mais froide, froide, tartiner sur une grosse tranche de pain de campagne, là. Vous entendez, là.
1: Vous allez prendre le train tout de suite. Moi, je vais partir tout de suite pour aller manger. Parce que là, on n'en peut plus, c'est pas possible.
0: Ouais, c'est ça.
1: C'est presque vicieux ce que vous faites, là. C'est la niçoise aussi, hein.
0: Ah ouais, les olives noires.
1: Ouais, donc c'est Nice.
0: Ouais, Nice.
1: Ah, la meilleure soca, salade niçoise, elle est à Nice.
0: Bien sûr.
1: Avec la soca.
0: Ah, la soca, c'est bon.
1: Alors, c'est quoi la soca?
0: Alors, la soca, c'est une sorte de galette, de crêpe faite à base de farine de pois chiche, tout à fait. Et ça s'effrite un peu comme ça, c'est bien. Oh là là, moi j'aime bien ce qui est un peu gras et qui s'effrite.
1: Est-ce qu'il y a des régions...
0: de la nourriture.
1: Oui, bien sûr. Est-ce qu'il y a des régions comme ça que vous ne connaissez pas? Et que vous vous dites, oh là là, mais j'aimerais bien découvrir, j'y suis peut-être passé pour un concert, mais voilà. Il y a des régions comme ça en France où c'est votre prochain voyage, quoi, en gros.
0: Alors, je ne sais pas si c'est le prochain, mais il faut vraiment, et je me dois de prendre le temps d'aller découvrir la Bretagne.
1: Je connaissais pas, ou peu.
0: Je connais peu, c'est-à-dire que j'y suis allée vraiment pour des sauts de puce. J'ai été invitée là-bas pour un mariage, j'y ai passé 2-3 jours, et en même temps, bien entendu, voilà, les discours tout faits. Oui, en Bretagne, il fait pas beau, il pleut. Oui, mais bon, j'ai les cheveux qui moussent. Bon, c'est pas grave. Oui, mais j'adore les crêpes. Oui, mais les gens sont sympas. Ouais, mais leurs traditions sont formidables. Non, mais c'est vrai que la Bretagne, c'est magnifique. C'est très très beau. J'ai vraiment envie d'aller découvrir. J'ai l'impression qu'il y a 1000 paysages différents en Bretagne.
1: Bah, je vous invite à y aller parce que c'est effectivement
0: magnifique. Vous m'invitiez tout court.
1: je crois qu'on a beaucoup d'invitations, Magali. Vous il va falloir qu'on s'organise à un moment donné. Il y a la vallée de la Fayence. Alors ça, c'est quelque chose que vous connaissez.
0: Oui, la vallée.
1: Vous recommandez là. On est dans vos recommandations à vous.
0: Ah bah tous les petits villages de la vallée de Fayence, après avoir longé le lac de Saint-Cassien, sur la route de Grasse, là voilà, on longe. Alors il y a Montauroux, il y a Calian, plus loin il y a Seyan, il y a Fayence, il y a Tourette. C'est magnifique ces petits villages là. Oh, puis alors on y déguste l'été lors des fêtes du village une aïoli. Mais vous m'en direz des nouvelles.
1: Ah, si, je l'entends bien. Dans les gorges du Verdon, qu'est-ce qu'on déguste alors là-bas? Ça, c'est un moment que vous nous recommandez aussi.
0: Qu'on déguste, qu'est-ce qu'on déguste? On déguste plein de choses, on déguste la Provence.
1: Bon, en tout cas, c'est un très bel endroit que vous recommandez. Vous avez découvert peut-être récemment.
0: Oui, je l'ai redécouvert récemment, j'ai eu très envie d'y retourner. J'ai eu la chance d'y aller en camping avec mes grands-parents quand j'étais enfant.
1: Et c'est pas là que vous avez vu l'éclipse?
0: Si, exactement. Sur un plateau, dans un champ. Oh là là, l'endroit rêvé.
1: Et le Lavandou?
0: Le Lavandou?
1: C'est joli, le Lavandou.
0: C'est très, très beau.
1: Je viens de baigner au mois d'octobre.
0: Oui, c'est possible. Vous êtes quand même courageux.
1: Mathilde Mallet a envoyé le générique. Je pense que ça veut dire qu'il faut qu'on aille dîner. C'est surtout que je crois qu'il faut qu'on passe à table. Parce que là, vous nous avez donné vraiment envie. On vous retrouve sur France 2. Je l'ai évoqué pour N'oubliez pas les paroles. Le rendez-vous des légendes et des duels au sommet à partir du 5 octobre, 18h40 avec l'ami Nagui. Le tour préliminaire dès le 29 septembre, c'est dans quelques jours. Les maestros, qui parviendra à détrôner Arsène, qui va soulever le trophée des masters. Vous y serez.
0: Oui, et ce ne sera pas moi.
1: Ce ne sera pas vous. Et puis tous les beaux projets autour de l'univers de Magali Ripoll, avec les spectacles qu'on a évoqués, avec la télévision. On va continuer de vous suivre. C'était un plaisir, ce Tour de France.
0: Merci pour moi aussi. Merci pour cette invitation, Eric.
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4: Allez, dernière pause musicale de cette soirée et dernier petit détour avant de se dire au revoir. On va terminer, tiens, avec une chanson qui porte particulièrement bien son titre. Ça va, c'est signé Claudio Capeo. Et moi, personnellement, ça me va très bien. C'est sur ICI. Très belle fin de dimanche à toutes et tous.

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1: Bonsoir à tous, j'espère que vous avez passé un bon week-end. On va le terminer avec de la bonne humeur, des souvenirs qui font du bien. Et tout ça grâce au fameux tube des années 80. Ça commence comme ça.

0: Libertine. C'était Mylène Farmer. 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
0: Le premier grand succès de Mylène. À l'origine, ce titre emblématique était plutôt rock, composé en 1984 par Jean-Claude Dequéan. La chanson s'intitulait « L'amour tutti frutti » et les paroles étaient différentes. Mais la maison de disques rejette le projet. Alors Laurent Boutonnat et Mylène Farmer retravaillent le morceau, écrivent un nouveau texte, plutôt sexy, provocateur, tournent un clip qui frôle le scandale. Résultat numéro 1 en 86. Rebelle et sexy, ça rime avec Blondie et Call Me tout de suite.

PhD, c'était I Won't Let You Down. Énorme succès international dans les clubs et à la radio de l'année 1982. PhD, ça veut dire docteur en philosophie, mais dans ce cas-là, c'est juste les initiales des trois membres du groupe. Bon, voilà, un petit jeu de mots, sans plus. Allez, aujourd'hui, ça c'est important, on souhaite un bel anniversaire à un immense artiste de la chanson française, Julien Clerc. Son premier album est sorti en 1968 et le dernier, ben l'an dernier. Il est en tournée et sera le 10 octobre prochain au Palais des Congrès de Versailles. On écoute Julien Clerc, tout de suite, La fille au banilon.

0: Serge Gainsbourg avec Sorry Angel. Une des plus émouvantes chansons du génial Serge Gainsbourg, écrite dans une chambre d'hôtel aux États-Unis. Elle parle de la rupture avec Jane Birkin 4 ans plus tôt. Serge est toujours dans la tristesse et le regret. Bah, c'est beau, c'est grand, bref, c'est du Gainsbourg. Et c'est l'une des chansons les plus jouées en radio en 1985. Dans un instant, autre succès, mais cette fois-ci mondial, Luca, Suzanne Vega, juste après ça.
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0: C'était Alain Souchon avec Quand je serai KO.
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0: En 1988, Souchon nous raconte en chanson sa peur de vieillir et de ne plus avoir de succès. Bon, bah, 40 ans plus tard, aujourd'hui, il est sans doute rassuré. Certes, le temps a passé, mais le succès est toujours là. La tournée cette année avec ses fils Ours et Pierre a été un énorme succès. Et on attend la suite, monsieur Souchon. En 1980, Michel Berger veut lui nous raconter l'histoire d'une fan qui ne vit que pour son idole. Ça donne La groupie du pianiste, un classique.

Lion, c'était Happy Children. Les années 80 pour beaucoup d'entre nous, c'est évidemment un rendez-vous télé immanquable, le fameux Top 50. Vous avez sans doute reconnu son générique à l'instant par P. Lion, autrement dit l'italien de son vrai nom, Pietro Paolo Pelandi. Bref, on a eu de la chance de connaître ça, vous trouvez pas? Et en plus, à l'époque, on avait des idoles devenues des légendes, par exemple Whitney Houston, One Moment in Time.

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1: Merci d'avoir choisi ce soir encore ici notre rendez-vous quotidien 100% années 80. La suite, c'est 100% chansons françaises. Portez-vous bien. À demain sur Ici Votre Radio. Il est 22h.
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3: En 1998, l'hymne de nos campagnes de trio devient le premier grand tube écologiste français.
4: Si tu es né dans une cité HLM,
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5: ce poème,
0: Johan Guérin.
3: La chanson naît d'un simple coup de blues. Le chanteur Gizmo, coincé au quatrième étage de sa tour HLM à Cachan, en région parisienne, regrette la Bretagne de sa mère. Entre deux souvenirs de béton et de grand air, les accords tombent. Le groupe l'enregistre avec des moyens dérisoires, ce qui donne ce son brut et organique si reconnaissable.

0: De tes marmots.
1: Plus qu'un morceau militant, c'est une chanson autobiographique. Gizmo y glisse les inquiétudes de l'époque, la déforestation en Amazonie et la qualité de l'air. Un cri du cœur qui résonne encore aujourd'hui.
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3: Saviez-vous que l'album culte de Raphaël, Caravane, a failli porter un tout autre nom ?
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3: Jusqu'au dernier moment, le disque devait s'intituler « Ne partons pas fâchés », titre qui donne d'ailleurs lieu à une chanson sur le même album. C'était un hommage à une phrase que sa mère lui répétait chaque soir avant de s'endormir. « Il ne faut pas se quitter fâché, qui sait ce qui peut arriver durant la nuit ?»

0: Une leçon de vie devenue un titre phare avant que l'image du voyage et de la caravane ne l'emporte finalement pour baptiser l'album.
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2: Enchanté.
3: Enchanté. Ah, vous inquiétez pas, j'ai un gros chien, mais il est très peureux.
2: D'accord. C'est quelle race?
3: C'est un bosseron.
2: Ah oui.
3: Oui, c'est un gros morceau. Chien, oui. Allez-y.
2: On peut lui dire bonjour quand même?
3: Oh, il a un peu... mais je pense pas.
2: Comment s'appelle-t-il?
3: Bokis. Il a lui aussi, il a un prénom arménien.
2: Même le chien a un prénom arménien.
3: Ouais.
2: C'est rigolo.
3: Oui. Asseyez-vous.
1: Claudine Katcha-Dorian, merci de nous accueillir chez vous. Vous êtes totalement imprégnée par l'histoire de vos grands-parents qui ont fui le génocide.
3: Oui, tout à fait. On a vécu à Marseille et j'ai vécu avec mes grands-parents. Donc je les ai vus et j'ai vu leur souffrance aussi. Ils sont arrivés à Marseille, on les a mis dans les quartiers nord. Et donc mon grand-père avait construit sa maison. Et je voyais ces gens qui ne parlaient pas français, bien sûr, puisqu'ils venaient d'arriver, qui étaient toujours malheureux et qui parlaient entre eux et qui étaient tristes et qui pleuraient. Je me disais, mais qu'est-ce qu'ils ont, tous ces vieux, à pleurer tout le temps comme ça? Et c'est vrai que quand on m'a expliqué, beaucoup plus tard, j'ai compris qu'il y avait eu un problème. Et je me suis effectivement imprégnée de ce génocide qui est devenu mon génocide, en fait, comme tous les Arméniens de la diaspora, je pense.
1: Ça vous a marqué? Vous étiez gamine?
3: Oui, j'étais gamine parce que j'étais à Marseille et dans les premières années... nous, gamins, on s'amusait, mais on les voyait quand même. Et il y avait le prêtre arménien qui venait régulièrement. On nous a pas expliqué, comme si on avait un peu honte de ce qui s'était passé. Un peu comme les Juifs, quand ils sont revenus des camps, ils voulaient pas en parler. Les grands-parents, notamment, qui l'avaient subi, ne voulaient pas en parler.
1: Comment s'appelaient vos grands-parents?
3: Alors, mon grand-père s'appelait Stéphane et ma grand-mère Vartoui.
1: Et donc, ils sont arrivés en France en quelle année?
3: Alors, ils sont partis en 1915, mais ils sont passés par Constantinople. Et ils ont atterri en Bulgarie. D'où là, j'ai eu deux oncles qui sont nés en Bulgarie. Et comme j'avais de la famille qui était partie à New York, on leur a donné un peu d'argent pour qu'ils viennent en France. Ils sont arrivés en 23-24 en France, à Marseille, en fait.
1: Ils ont vécu donc plusieurs mois dans des camps, peut-être?
3: Oui, il y avait le camp Odo à Marseille. Et le camp Odo à Marseille, c'était le camp vraiment où on mettait les Arméniens. Et après, on leur a donné une terre à Marseille, dans les quartiers nord. Et là, mon grand-père a construit la maison.
1: Ils avaient donc un statut de réfugiés?
3: Oui, tout à fait. Ils sont passés par l'OFPRA. Mes grands-parents, ils n'ont jamais obtenu la nationalité française, même s'ils l'avaient demandé.
1: Il y a un titre de Charles Aznavour qui vous plaît particulièrement. Qu'est-ce que vous aimez dans ce titre?
3: C'est toute cette tristesse qui est décrite et que moi, je ressens à chaque fois que j'écoute cette chanson. Et c'est pour ça que tous les 24 avril, sur la place d'Arménie, on écoute cette chanson. Parce que je pense qu'elle est le reflet de ce qu'a vécu tout le peuple arménien en 1915, en fait.
1: Vous la connaissez? Vous connaissez les paroles?
3: Je la connais par cœur, mais je ne vais pas vous la chanter.
1: quelques mots?
3: Je vais vous laisser écouter la chanson, je préfère.

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1: Ce sont les chemins qui étaient empruntés par les pèlerins, qu'on appelle les Miquelots, qui sillonnaient toute l'Europe pour aller au Mont-Saint-Michel. Et les chemins de Saint-Michel, il y en a un qui passe notamment à Mortain.
2: En fait, il y a des chemins de Saint-Michel un peu partout en France?
1: Oui, un peu partout, si vous voulez. C'est l'équivalent des chemins de Saint-Jacques, de Compostelle. C'est juste que les chemins de Saint-Michel sont plus anciens théoriquement que les chemins de Saint-Jacques. C'est que les chemins de Saint-Jacques, ils ont été popularisés, beaucoup plus.
2: Ah, ben là, c'est plus dégagé, j'ai l'impression.
1: Alors là, c'est le bas de la Grande Cascade. Vous voyez la passerelle un petit peu plus bas?
2: Ouais.
1: Et c'est de là qu'on a le meilleur point de vue.
2: D'accord, allons-y.
1: Juste derrière.
2: Donc là, on descend. On a une belle vue sur... Là, c'est la Canse.
1: C'est la Canse, oui.
2: Qui est plus large que le Canson.
1: Exactement. Alors, la Canse, on l'appelle aussi la rivière dorée. Elle emmène avec elle des sédiments argileux qui donnent une couleur dorée.
2: Ah oui, c'est pour ça que là, ça fait un peu doré,
1: oui,
2: justement,
1: c'est
2: là-bas.
1: Ça.
2: On est au pied d'un gros rocher. On a la marque du GR blanc et rouge. Et c'est indiqué GR 22. Donc là, on emprunte une passerelle qui passe au-dessus de la Canse. Donc, qui est beaucoup plus grande que toutes les passerelles qu'on a empruntées jusque-là, forcément, puisque, on le disait, la Canse est plus large. On a la cascade en face de nous.
1: Donc voilà, avec une puissance relativement incroyable, hein, on s'en rend bien compte ici avec les dernières précipitations, c'est... Il y a du débit.
2: Elle est plus resserrée aussi.
1: Oui, elle est plus resserrée, alors elle repart de plus haut, elle est en virage.
2: Donc forcément, l'eau prend de la vitesse, là.
1: Oui.
2: Et donc là, on voit les rochers un peu typiques aussi du massif armoricain.
1: Un peu rouge-marron, aussi très ciselé.
2: C'est un vrai toboggan. Il n'y a personne qui l'a pris en toboggan?
1: Non, c'est fortement déconseillé.
2: Et là, il y a de beaux reflets du soleil encore sur la Canse qui poursuit sa route après. Dans une espèce de cheminement boisé, puisqu'il y a des bois tout autour. Et là, on reprend des escaliers qui nous permettent de quitter le lieu de cette grande cascade, de la voir aussi avec un autre point de vue. Vous les avez découverts il y a longtemps, vous, ces cascades-là?
1: Je les connais depuis que je suis enfant, en fait. Ma famille est originaire, en fait, du Mortainais en partie. Et on venait ici les dimanches après-midi en famille. Bah, je pense que tous les Mortainais sont fiers de leur cascade et de leur patrimoine. C'est quand même un patrimoine naturel exceptionnel. On est connu et les gens viennent aussi pour ces cascades.
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3: La bonne purée maison. Je crois qu'on aime tous ça. Et en fait, il y a quelques petits trucs, des petites astuces pour réussir cette bonne purée maison.
4: Est-ce que le choix des pommes de terre est important?
3: Ah bah, c'est crucial. En fait, il faut choisir des pommes de terre qui sont riches en amidon. Elles vont absorber beaucoup mieux le lait, la crème et le beurre, bien sûr. Et comme ça, on va éviter d'avoir une purée collante, élastique. Bon, la reine des pommes de terre pour faire une bonne purée, c'est la binge.
4: Et la cuisson idéale, c'est quoi?
3: Ah! Alors là, il y a deux écoles. La cuisson avec peau. Les pommes de terre sont cuites entières, pelées après cuisson. Vous pouvez les cuire à l'eau, à la vapeur, au four ou au micro-ondes, comme vous voulez. Deuxième école, la cuisson sans la peau. Dans ce cas-là, on épluche les pommes de terre et on les taille en morceaux de taille égale pour une cuisson uniforme. Alors, la cuisson à l'eau démarre à l'eau froide salée et on poursuit la cuisson à petit bouillon pour éviter que les pommes de terre ne se démontent lors de la cuisson. Ça va durer 20 à 30 minutes en fonction de ce qu'on va faire. La cuisson à la vapeur dure environ le même temps. La cuisson au four, ben, uniquement si vous avez décidé de faire une cuisson avec peau, les pommes de terre vont être piquées, mises à cuire pendant à peu près une heure et demie à 200 degrés. Et la cuisson au micro-ondes, on n'y pense pas souvent, mais c'est possible aussi. Moi, je l'utilisais jeune lorsque je n'avais qu'un four à micro-ondes pour cuisiner. Vous allez déposer les pommes de terre sans qu'elles se superposent dans un plat adapté au micro-ondes. Vous allez mettre un petit peu d'eau dans le fond du plat, recouvrir avec un film alimentaire que l'on n'oublie pas de percer pour pas qu'il explose. Et on va mettre pendant à peu près 10 à 12 minutes au micro-ondes. Bon, les pommes de terre sont cuites, il va plus rester qu'à faire la purée. Le plus grand danger, c'est d'avoir une purée élastique. Pour les chefs, on dit que la purée est cordée. Il faut incorporer du lait, de la crème ou du beurre selon votre choix en écrasant les pommes de terre. On fait la purée lorsque les pommes de terre sont encore chaudes. sinon elle va être élastique et donc cordée. On n'utilise jamais de mixeur, sinon on rend la purée élastique, là aussi. Par contre, un bon moulin à légumes à l'ancienne, ça marche très très bien. Ou un tamis, comme la méthode Robuchon. Et on ajoute le lait et la crème chaude afin d'éviter de faire baisser la température, donc d'avoir une purée élastique.
4: Alors comment je fais pour réchauffer ma purée ?
3: Ah bah alors c'est simple, la purée ça se réchauffe pas normalement. Mais dans la vraie vie on la réchauffe, mais tous les chefs vous diraient ça ne se réchauffe pas. Alors dans la vraie vie, on va faire une purée beaucoup plus sèche et au moment où on la réchauffe, on rajoutera le lait, la crème et le beurre un peu plus en quantité. Vous savez, avec ces trucs-là, ça marche de faire une bonne purée maison.
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1: Direction le sud Mayenne, Biernay, les villages où je vous emmène au Mixelli. C'est un restaurant qui propose un menu ouvrier le midi. Et c'est le gérant qui m'accueille avec un carnet à la main.
2: Eh oui, bonjour à tous. Le petit carnet pour prendre les petites commandes pour ce midi.
1: Alors, qu'est-ce que vous notez sur ce carnet?
2: Comme il y a deux choix pour ce midi, poisson ou viande, donc on fait des petits bons comme ça, ça se passe très très bien quoi.
1: Donc vous, c'est Mickaël, et si ça s'appelle le Mick Célie, c'est parce qu'il y a une deuxième personne, évidemment, dans l'aventure.
2: Voilà, ma femme Céline, donc Mick et Céline, Mick Célie.
1: Alors, on va s'avancer dans la salle. Vous avez une petite place pour moi, pour
2: ouais,
1: ce midi, évidemment.
2: Ouais, pas de problème, on va vous trouver ça, il n'y a pas de souci.
1: Alors, je vois qu'il y a des tables qui sont dressées.
2: Voilà.
1: Et puis alors, attendez, je vois une collection de véhicules miniatures également. Alors ça, c'est une passion qui vient de
2: vous. Ouais, alors ça, c'est une grosse, grosse passion depuis tout petit, puis très mordu des années 50-60. Donc, comme on est toujours au boulot quasiment, la déco est là, quoi. Donc, on adore aller travailler et on vit dans son quotidien, quoi.
1: Vous en faites profiter tout le monde, en fait. Il y en a combien, là, de véhicules? C'est impressionnant.
2: Ouais, là, les petites, à une dizaine près, il y en a 600, quoi.
1: 600 petits véhicules, ouais. On a aussi des plaques émaillées, voilà. Franchement il y a de la déco partout en fait.
2: Ouais, là on tripe à fond dans les années 50 et les gens aiment beaucoup parce qu'ils ne s'attendent pas à voir ça du tout ici. Donc ça rappelle beaucoup de souvenirs à quelques personnes quand ils disent « Oh j'avais ce meuble là, oh, ça j'ai connu ça, j'ai des pompes à essence, j'ai une vieille glacière Coca-Cola, quelques frigos ». Tout est un peu typé 50-60 en fait.
1: Où est-ce que je vais m'installer moi pour ce midi, Mickaël?
2: Je vais vous laisser vous installer au pire au soleil, comme ça vous allez être super bien.
1: Voilà, il y a une table de 5, ça veut dire qu'il y a peut-être d'autres personnes qui vont me rejoindre, c'est ça?
2: Ouais, il y a d'autres personnes qui vont pas tarder à arriver, ouais.
1: À ma table, il y a 3 collègues qui bossent sur un chantier dans une commune voisine et j'en rencontre aussi à mes côtés, Laurent. Bon, j'ai l'impression que vous vous régalez, c'est le cas?
3: Ah oui, très bien. J'ai mes habitudes de venir ici assez rapide et puis bon, quoi.
1: Alors vous venez d'où pour venir ici régulièrement?
3: Je fais secteur sud de Mayenne. Quand je suis à proximité de Biernay, je vais manger là, quoi.
1: Ouais, donc vous avez un métier, vous êtes en déplacement, c'est ça?
3: Oui, contrôleur machine à traire. Donc je vais de ferme en ferme et puis bon, les restaurants, ça court pas les rues, alors je vais là où on mange bien quand même.
1: Et puis le poitrou, il est sympa, on peut le dire quand même.
3: Oui, il est sympa.
1: Je crois qu'il est derrière nous.
3: Ah bon?
1: Ah non, finalement, il est pas là, on peut dire qu'il est méchant.
3: Ah non, ça va.
1: Oh, Mickaël, en plus, il est super sympa, c'est lui qui assure le service. Alors, au menu, il y a entrée à volonté au buffet. Pour le plat, j'avais pris du jambon grillé accompagné d'un riz préparé avec de petits légumes, crème brûlée en dessert. J'ai super bien mangé et c'est ce que je dis à Mickaël quand je le retrouve au comptoir.
2: Bon, j'espère, super, c'est principal.
1: Dites-moi, j'ai remarqué, vous avez une énergie incroyable quand vous faites le service. Comment vous expliquez ça?
2: Il faut avoir la patate si c'est pour pas avoir les deux mêmes pieds dans les mêmes chaussures, je vois pas l'intérêt, quoi.
1: Bon, faut peut-être que je passe payer quand même. C'est là-bas. Ce serait pas mal, hein. Alors, dites-moi combien je vous dois.
2: Alors, 15,50, s'il vous plaît, monsieur. Et voilà, monsieur.
1: Merci beaucoup, Mick.
2: Merci à vous, au plaisir, à bientôt.
1: C'était un plaisir de vous avoir à mon Mick.
2: Super, merci beaucoup.
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4: On part en Vendée ce matin à Bouin, tout près de Beauvoir-sur-Mer et Noirmoutier. Voici François, conteur d'histoire depuis 1987. Il transforme chaque balade en un voyage dans l'imaginaire. Il fait naître des histoires qui touchent petits et grands, mêlant tradition locale et émotion. Une passion présente depuis très longtemps pour François.
5: Ça vient de très loin, ça vient de ma grand-mère qui racontait des histoires à mon papa et de mon papa qui nous racontait des histoires quand on a été petit. Notamment une histoire que ma grand-mère lui racontait, l'histoire de Jean sans peur. C'est l'histoire d'un petit garçon qui part de chez lui et qui rencontre le diable.
4: Oh
5: ouais. C'est la première histoire que j'ai racontée devant un public. Et c'est là que j'ai réalisé que j'avais un don pour le conte.
4: Ça se sent, le fait d'avoir ce don pour raconter les histoires, c'est parce que c'est pas donné à tout le monde?
5: Alors pour moi, c'est donné à tout le monde, mais c'est une passion et puis c'est un plaisir d'emmener des gens juste avec l'imaginaire, avec très peu de décors et juste avec les mots. Alors moi, j'adore les mots, j'attache énormément d'importance aux mots, à leur sens, et quand j'invente une histoire, je choisis mes mots avec beaucoup de rigueur.
4: On est d'accord, c'est votre métier, François.
5: Alors, c'est mon métier. C'est devenu mon métier un peu après. Donc, moi, j'ai eu un parcours où j'ai vécu une vingtaine d'années à la montagne, du côté de Bourg-Saint-Maurice. Et j'étais gardien de refuge. Ben, je racontais des histoires au refuge aux gens, le soir, à la veillée. Et ils remontaient au refuge pour que je leur raconte mes histoires de colporteur d'histoire.
4: Quelle émotion, justement, vous recherchez à travers vos histoires, vous ?
5: Le rire, la joie. Et aussi, un des grands messages, c'est dire qu'on peut toujours se relever. Que dans chaque épreuve de la vie, on peut trouver quelque chose qui va nous faire rebondir.
4: Alors, elle est où la part de vérité là-dedans ?
5: Alors, dans le conte, il y a toujours de la vérité. D'abord, la première vérité, c'est le vocabulaire.
4: Ouais.
5: L'autre vérité, c'est que, effectivement, dans la vie, on peut toujours s'en sortir. S'émerveiller de quelque chose, même quand on pense que tout est fini, qu'il n'y a plus d'espoir. Qu'il y ait plein de vie, même dans un lieu qui est quand même assez rigoureux.
4: Comment la Vendée vous inspire, vous, pour vos histoires ?
5: Ah ben, la Vendée, c'est mes origines, c'est ma famille, c'est mes oncles et tantes chez qui je suis allé beaucoup en vacances, c'est les bisous de mes grands-mères. Quand, après 20 ans en Savoie, je suis revenu en Vendée, je suis allé boire un café sur la route, et là, j'ai entendu l'accent. Un accent vendéen qui est très maternel, qui est très affectueux, qui est très affectif.
4: Comment vous imaginez votre avenir, tout simplement, François ?
5: 56 ans, j'ai encore une trentaine d'années à travailler.
4: Ouais, vous êtes un jeune homme.
5: Voilà. Je pense qu'à 90 ans, ben, j'aurai la barbe encore un peu plus blanche, les cheveux tout blancs, mais je pense que je continuerai à faire des balades comptées au port du Bec, au port des Champs, à la Couplace, etc. Parce que c'est pas un métier facile où on gagne des millions, ça c'est un choix. Et par contre, c'est toujours le bonheur de faire rêver les gens, de les faire rire, énormément rire.
4: François, c'est un personnage attachant et généreux, avec lui une simple promenade de vient un moment hors du temps.
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11: L'outem qu'il a Bolle Marie. Donc la coccinelle en français, qui trouve qu'il y a un petit insecte herbéroï et qui porte escadence. Un petit insecte très joli et surtout qui porte chance. 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
10: Oh, non!
11: Donc une fois, je faisais une balade avec ma famille, et pour rire, j'avais donc mis un costume de coccinelle. Et donc, il y a une vraie petite coccinelle qui est donc venue se poser sur mon épaule. Sauf que quand elle a voulu s'envoler et continuer sa route, mon chien l'a mangé.
10: Merci, sœur.
11: Merci.
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10: Adieu.
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0: Vous écoutez Chaussures Roses, le nouveau titre de Teddy Bear.
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1: On a l'honneur et la chance d'avoir le copain Tom Aubry en studio. Salut Tom.
2: Salut Richard, bonjour à tous.
1: Mille raisons d'aimer la Côte d'Azur. Chaque jour, un nouveau chapitre, une nouvelle page qui s'ouvre. C'est parti.
2: Et une nouvelle aujourd'hui, c'est parti. Voilà, raison 480, les trains et la Côte d'Azur. Alors, si on est râleur, et je le suis, on peut dire que les trains sur la Côte d'Azur, c'est pas un long fleuve tranquille. D'ailleurs, est-ce que vous êtes déjà demandé pourquoi est-ce qu'on longeait le bord de mer, ou comment marche le réseau ferroviaire azuréen, et quel était le train le plus luxueux qui ait jamais circulé dans les Alpes-Maritimes?
1: Bon bah, je suppose que tu vas nous expliquer tout ça.
2: Tout juste Auguste, mais pour tout comprendre, il faut que l'on remonte un peu dans le temps. En France, en 1820, les trains se développent autour de Saint-Étienne, où se trouvait un bassin minier. L'enjeu à cette époque est donc de relier un pôle industriel à une ville ou à un port.
1: Et c'est après que les trains révolutionnent le tourisme.
2: Et oui, durant la seconde moitié du 19e siècle, dans les Alpes-Maritimes, la révolution du chemin de fer permet de désenclaver les territoires et de transporter un nombre toujours plus grand de marchandises et de voyageurs. La compagnie internationale des wagons-lits va d'ailleurs plus loin en proposant des voyages alliant confort, vitesse et sécurité. En 1886, le train bleu reliait Londres à Menton.
1: Ah ouais.
2: Et les voyageurs peuvent pour la première fois se déplacer à bord, se faire servir des repas à table et surtout dormir correctement.
1: Et alors, quel impact ça va avoir chez nous ?
2: Eh bien, le rail accompagne la construction des palaces, l'essor des villas et en bref, la naissance de la Riviera. Sans le train, la Côte d'Azur n'aurait probablement jamais connu un tel développement touristique.
1: Mais alors pourquoi est-ce que ces rails longent le bord de mer ?
2: Alors ça, c'est pour une raison géographique. Dans les Alpes-Maritimes, la mer borde directement des reliefs abrupts. Et donc à partir des années 1860, les ingénieurs n'avaient pas d'autre choix que de construire des lignes de chemin de fer sur la bande côtière. Car oui, il faut construire sur un terrain plat et avoir un accès direct aux villes portuaires.
1: Et donc la géographie impose ce tracé.
2: Oui, finalement, si le train longe la mer, ce n'est pas seulement à cause de la géographie, c'est parce que depuis 150 ans, la Côte d'Azur avance au rythme du rail. C'est une carte postale en mouvement, c'est un balcon sur la Méditerranée, et ça, franchement...
1: Bah, c'est une très belle raison d'aimer la Côte d'Azur.
2: En plein dans le milieu, là.
1: Et franchement, on va pas se mentir, on a quand même la chance d'avoir l'un des plus beaux tracés au monde.
2: On est bien d'accord, on peut être penseur dans le train.
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3: Les trois quarts des gens pensent qu'ils ne sont pas photogéniques. Et tu vois dans leurs yeux qu'ils se trouvent beaux. Et ça, je trouve que ça fait trop plaisir.
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3: Alors bonjour, je m'appelle Florent Collat, je suis photographe sur Tours. Je fais du portrait, je fais du reportage, je fais de l'animalier, je fais plein de choses. J'ai pas envie encore de m'arrêter sur quelque chose. Mes réseaux sociaux, c'est florian.collat sur Instagram et sur TikTok.
5: Et ces réseaux sociaux ont quand même vraiment du bon. Sur Instagram, un jour, je tombe sur ça.
3: Excusez-moi de vous déranger, je suis photographe, je me balade dans la rue, je fais des portraits d'inconnus. Est-ce que t'as genre deux secondes, je fais un petit portrait vite fait ?
5: Florian arrête les gens dans la rue et leur propose gratuitement de capturer leur visage.
3: Quand les personnes se voient et qu'ils découvrent qu'ils sont photogéniques, c'est trop beau. Et même moi, après, en retouche, je prends beaucoup de plaisir à faire des retouches. Un peu comme si je dessinais, j'ai mon petit pinceau en plus. Pendant des années, on m'a, entre guillemets, rendu beau à l'image en me filmant quand j'étais comédien. Et j'aime bien rendre l'appareil. Du coup, mettre en avant les gens, mettre en valeur des gens. Et voilà, ça me fait plaisir.
5: Peut-être que vous avez déjà vu notre photographe sur le petit écran.
3: Ouais, j'ai commencé dans la télé, le ciné, j'avais 14 ans. J'ai fait des séries Léo Mattei sur TF1. Récemment, j'ai joué Clovis, roi de France sur France 2. Une grande barbe, des grands cheveux, méconnaissable du coup. Mais en fait, le métier de comédien, tu dépends vachement du désir de tout le monde. Du désir d'un directeur de casting, des envies d'un réalisateur, de ci, de ça. Et j'en ai eu un peu marre. Je voulais prendre les choses en main. Et là, en l'occurrence, mon appareil. Regardez-vous.
5: On va passer de la théorie à la pratique. Mise en situation. Florian Alpag, impair.
3: Je vous montre ce que ça donne.
5: Et sa fille.
3: Vous êtes trop beau. Je crois que le papa a vu que la fille était partante. Donc j'ai dit, bon allez, pourquoi pas. Et puis finalement, ça leur fait des souvenirs. plaisir, quoi. Ça leur fait des belles photos faites par un professionnel, bah, gratuitement. Mine de rien, c'est pas tous les jours que ça arrive, j'imagine.
5: Amour, amitié, complicité, en tout cas, visible avec une photo. Certaines images, d'ailleurs, restent dans la tête de notre photographe.
3: Moi, j'ai un petit coup de cœur pour les vieux couples, les personnes âgées qui s'aiment. Je trouve ça trop beau de voir cet amour qui continue avec l'âge, quoi. Moi, ça me touche beaucoup. Et c'est des petits détails, c'est une petite main qui passe sur le dos, une petite attention, un truc. Je trouve ça trop mignon, quoi. De voir que ça fait 50, 60 ans qu'ils s'aiment et qu'il y a toujours des petites fleurs, petits machins, petits bisous. Moi, ça me fait fondre.
5: TikTok, Insta, son site web ou juste la rue, tout simplement, où vous pouvez croiser Florian Collat, de beaux clichés qu'on aime voir exister.
6: L'amour.
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5: Vous écoutez Maya. J'aime.

0: chanteuse originaire de Valence est révélée par la Star Academy 2024. Maya avec Tout ira bien.
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0: Tout ira bien.
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1: Ils sont jeunes et ont un avis sur tout. Ici Picardie donne la parole au Tchou Picard. Annick Bonhomme.
2: Pourquoi appelle-t-on l'eau l'or bleu?
3: En fait, l'eau, ça donne de l'énergie, ça peut donner aussi des bonnes vies aux animaux et ça peut donner des bons trucs à l'environnement. Ça sert à la vie de contenir de l'oxygène et sans l'eau, en fait, à la Terre, ça s'en fait une grosse boule de désert.
4: Bah, pour moi, on appelle l'eau l'or bleu parce que bah, l'eau, c'est précieux. Quand, par exemple, le pays, l'Afrique, au Sahara, bah, l'eau là-bas, c'est comme de l'or. Si t'en as, c'est magique. Parce que là-bas, ils ont pas beaucoup d'eau. Mais oui, l'eau, c'est précieux. Et c'est aussi important parce que quand il y a des réchauffements climatiques, il n'y a plus beaucoup d'eau.
5: C'est grâce à ça qu'on vit aujourd'hui, parce que si on ne boit pas, si on ne s'hydrate pas 3 jours, bah, on sera déjà mort. C'est vraiment précieux l'eau, faut qu'on en ait à l'infini.
3: Vous avez vu les usines comme Christine, tout ça? En fait, eux, ils gaspillent l'eau. Ils fabriquent de l'eau qui se périme, donc ça se fait pas.
6: Et aussi, l'eau, c'est censé pas d'être périmée, parce que l'eau, dès qu'il y avait personne dans ce monde, il y avait déjà l'eau. Et cristalline, maintenant, c'est comme si leur but, c'était de construire de l'eau et après, de mettre des dates pour la périmation.
4: En fait, non, les usines cristallines, c'est en fait, ils récupèrent, je pense, de l'eau de mer et après, ils la filtrent, ils enlèvent le sel pour pouvoir en faire de l'eau minérale. De l'eau de source un peu pour boire.
2: Et alors chez vous, vous prenez l'eau du robinet ou vous avez des bouteilles d'eau?
5: Moi je pense que je bois plus au robinet parce que en fait on a 3 bouteilles et après on remplit à l'infini.
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8: Itinéraire bis à Chablis cette semaine et aujourd'hui je me suis arrêtée à l'obédiencerie du domaine La Roche, ici à Chablis. Margot Meunier, bonjour.
9: Bonjour.
8: Vous êtes responsable marketing, communication, domaine La Roche. Une obédiencerie, Margot, c'est quoi?
9: Alors, une obédiencerie, c'est un ancien monastère qui recueillait les chanoines de l'ordre de Saint-Martin de Tours et donc qui louait obédience au Seigneur, donc un lieu de prière et également un haut lieu de vin.
8: Ici, on est à l'origine des vins de Chablis, c'est ça?
9: Exactement, l'obédiencerie est le berceau des vins de Chablis. Il faut imaginer que les chanoines sont arrivés à Chablis, ont cultivé la vigne et ont vinifié les vins ici à l'intérieur de nos caves pour la première fois.
8: On est dans une cave très très ancienne ici.
9: Tout à fait, la partie la plus historique est datée du 9e siècle.
8: Et ici, on entrepose quel type de vin de Chablis?
9: Au domaine La Roche, on est fiers de continuer de vinifier, d'élever l'intégralité de nos premiers grands crus dans ces caves, qui nous permet de perpétuer cet héritage de plus de 1000 ans et d'avoir une qualité exceptionnelle au niveau des vins.
8: Cette obédiencerie, elle est ouverte à la visite et au public?
9: Tout à fait, on a à cœur de faire vivre et de partager cet héritage et ces monuments. Donc nous accueillons le grand public sur des créneaux fixes 2 fois par jour tout au long de l'année et nous disposons aussi également de différentes prestations qui peuvent être sur mesure ou à la demande.
8: Qu'est-ce qu'on explique? Quelle est l'histoire que l'on raconte aux visiteurs?
9: Lorsqu'on reçoit des visiteurs, on leur fait partager l'histoire de l'obédiencerie et du domaine La Roche. C'est un voyage de plus de 1000 ans d'histoire à travers l'héritage culturel et vinicole que l'on détient.
8: Et puis, on peut voir et peut-être toucher quelques grandes bouteilles.
9: Tout à fait, on a la chance d'avoir une vinothèque assez exceptionnelle, aussi bien en qualité qu'en démonstration. Donc c'est possible de découvrir des flacons aussi bien en format que des vieux millésimes que vous ne pouvez pas trouver partout.
8: Et puis un magnifique, exceptionnel pressoir.
9: Exactement, lors de la visite, vous êtes amené à découvrir un pressoir authentique du XIIIe siècle à l'intérieur de nos caves. C'est vraiment une découverte grandiose et qui retrace des siècles d'héritage vinicole en Bourgogne et particulièrement à Chablis.
8: Ici donc le berceau de ce vin exceptionnel qui est le Chablis et puis c'est un endroit qui vit toujours.
9: Exactement, donc toutes les équipes se rendent quotidiennement dans les caves, que ce soit pour faire visiter au grand public ou que ce soit pour veiller sur le bon déroulement des vinifications et des élevages de nos vins.
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8: Itinéraire bis à Chablis et aujourd'hui on ne va pas parler de vin à Chablis, on va parler de bière. Alexis Madelin, bonjour.
10: Bonjour.
8: Nous sommes aux bières, madame. Ces bières, madame, Alexis, elles sont nées comment et quand ?
10: Eh bien, elles sont nées il y a bientôt 10 ans, donc c'était en octobre 2016, la fondation des bières, madame, avec une première bière qui s'appelait la Porte Romane.
8: C'est plutôt étonnant de voir une entreprise, une microbrasserie comme ça, dans une des capitales du vin français.
10: Oui. Aussi, bien sûr, mais moi j'ai des origines viticoles, vigneronne, et du coup ça me semblait absolument normal pour moi de créer une brasserie ici. Et on retrouve beaucoup de similitudes entre la bière et le vin. On parle de fermentation, de mise en bouteille, de refermentation en bouteille, de méthode champenoise, donc on a beaucoup de similitudes, d'accord, mes boissons, donc mes bières, dans le cas concret, et puis bien sûr ça reste des produits plaisir qu'on peut consommer entre amis, en famille. Sans problème.
8: Et qu'on consomme bien sûr avec modération. Les caractéristiques des bières, madame, quelles sont-elles, Alexis ?
10: Alors, les caractéristiques principales, c'est bière avec une bulle très fine, une aromatique, une belle longueur en bouche, parce que justement, pour faire le parallèle avec le monde du vin, on fait un élevage sur lit, donc en bouteille, et ce qui permet d'avoir des bières très aromatiques avec de la matière.
8: Et une belle gamme.
10: Et une gamme maintenant qui s'est bien densifiée depuis le démarrage il y a 10 ans, puisqu'on a aujourd'hui une dizaine, voire un petit peu plus de bières qui étudient un peu tous les styles, les grands styles des bières françaises et internationales, et aussi des bières un peu plus impactantes sur le territoire, puisqu'on a des bières qui sont élevées en fût de chêne, donc des fûts de Chablis, des fûts de Bourgogne Rouge, qu'on élève à la manière d'un vin. 10, 12, 15 mois d'élevage en fût, voilà.
8: Je voudrais qu'on parle ici de l'établissement où on se situe. C'est un établissement qui est presque neuf.
10: Oui, au début, on a recherché pour s'installer en centre-ville, dans un bâtiment ancien, mais c'est compliqué à trouver quand même. Donc, on s'est installé là où on a trouvé, donc un petit bâtiment au début, et en 2016. Et ensuite, on a agrandi en 2020-2021 pour avoir aujourd'hui une belle surface et de production et de vente, puisqu'on a aussi un bar maintenant avec de quoi accueillir également des séminaires d'entreprise.
8: Voilà, les bières pression, des tables où on peut déguster et quelquefois même manger. Dîner.
10: Eh oui, on peut faire un petit peu tout ce qu'on veut, puisqu'on a même de la musique, des soirées musicales, des concerts de rock, de musique celtique, avec de la bière, ça se marie très très bien.
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8: Itinéraire Bis, toujours à Chablis cette semaine, et aujourd'hui j'ai décidé de m'arrêter au musée Vinéa Passion. Alexandre Gautrin, bonjour.
11: Bonjour à tous.
8: Ce musée, Alexandre, il porte bien son nom, puisque vous avez réuni ici le fruit d'une vraie passion, le vin.
11: Oui, exactement. J'ai commencé de collectionner les outils de la vignée du vin dès mon plus jeune âge, à l'âge de 16-17 ans, jusqu'à aujourd'hui, et j'ai 48 ans.
8: Alors, on va parler de ce musée. Il est sur deux étages, c'est ça ?
11: Il est sur deux niveaux. Et le musée Vinéa Passion retrace l'évolution de la vigne et du vin depuis le 19e jusqu'à nos jours. On a environ 3000 objets, à peu près. Il faudrait les recompter, ce qu'on en rajoute toujours. Quand on trouve de nouvelles pièces, on les rajoute. Mais bon, ça fait déjà une collection assez conséquente.
8: Des pièces qui sont les vôtres, vous l'avez dit, mais qui vous sont données, que vous achetez, que vous trouvez où ?
11: Toute ma collection, c'est dû à 30 ans de Chine, sur les brocantes, les vigreniers, les foires aux outils spécialisés. En fait, un vrai métier d'outil de la vignée du vin.
8: Et c'est important pour vous d'ouvrir ce musée pour les montrer au grand public et pour expliquer ce qu'était le travail de la vigne.
11: Ben oui, c'est très important de déjà premièrement de mettre en valeur les outils d'autrefois que les anciens utilisaient pour faire voir l'évolution en laquelle nous en sommes arrivés au jour d'aujourd'hui avec des outils ultra modernes par rapport à il y a 150 ou 200 ans. Hein.
8: On peut donner des exemples là autour de nous. On a un gros pressoir qui date du début du XXe siècle, c'est ça ?
11: Oui, ben ça c'est une particularité, c'est peut-être l'outil le plus vieux du musée. On peut pas le dater parce que ce sont des outils qui ont été fabriqués artisanalement. Des visseries faites à la forge, des belles choses.
8: Combien de mètres carrés vous avez ici, Alexandre ?
11: Environ 800 mètres carrés.
8: Et une salle de projection également.
11: Oui, effectivement, une salle de cinéma sur un grand écran. Pour y parler du vignoble de Chablis, on a une vidéo autre sur les gelées de printemps, la nuit.
8: Et puis ici, il y a également un petit train touristique, Alexandre.
11: Alors oui, c'est une activité qu'on propose depuis 2 ans. Découvrir le vignoble de Chablis en petit train touristique et le village de Chablis. Tout ça, c'est une balade qui dure environ 1 heure. 30 minutes dans les vignes, 30 minutes dans Chablis. Et tous les édifices où on passe dans Chablis sont commentés.
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8: Itinéraire bis à Chablis. Aujourd'hui, on va parler de patrimoine. Je suis en compagnie de Joël Bouchard. Joël, bonjour.
12: Bonjour.
8: Ça s'entend peut-être. Nous sommes à la Collégiale Saint-Martin et avec vous, on va parler de l'association Chablis Terre d'Histoire. Cette association, quels sont ses buts, ses missions ?
12: Je dois déjà commencer par le commencement, c'est-à-dire elle a été créée en 2019, ce qui n'est pas si ancien. Et ça n'a l'air de rien, mais à l'heure actuelle, nous voilà rendus à 70 adhérents. Et c'était notre objectif de parler patrimoine, de parler histoire et de parler richesse et intérêt de notre histoire.
8: Parce que Chablis, ce n'est pas que le vin.
12: Alors, Chablis, ça n'est pas que le vin, mais c'est quand même principalement le vin. On tourne autour du vin dans les recherches que nous faisons, dans les découvertes que nous faisons.
8: Alors ici, on est dans la Collégiale, Joël, et eh bien, il y a eu des recherches de fait et des choses extraordinaires de découvertes. On peut le dire.
12: Quand on dit découverte, c'est en fait des choses qui étaient au vu et au su de tout le monde depuis quasiment le 19e siècle. À savoir des toiles, des tableaux de grands noms de la peinture française déjà comme Pierre Mignat. Ensuite, Philippe de Champaigne qui était le portraitiste officiel du roi Louis XIII. Et une toile attribuée au peintre Bassano qui est une référence de la Renaissance italienne.
8: Lorsque j'ai poussé les portes de cette collégiale Saint-Martin ici à Chablis, je me suis aperçu que ce très beau monument, je pouvais le visiter grâce à mon téléphone.
12: Alors ça a été un de nos... une belle victoire de l'année 2024, au cours de laquelle nous avons réussi à faire référencer par le site Belles Églises, qui est d'envergure nationale, notre collégiale Saint-Martin. Donc nous avons fourni à Belles Églises toute la documentation technique, architecturale, historique, etc., qui est actuellement maintenant à disposition du visiteur, numérique, entièrement gratuit.
8: Et puis en parlant de cette association... Moi, je suis allée faire un petit tour sur votre site internet. Et là, il est magnifique. Avant de venir visiter Chablis, regardez-le.
12: Je vous ai parlé de 2019, la création de notre association. Ça a été notre tout premier objectif, première réalisation. On trouve sur ce site toute la documentation, l'explication, la vitrine de ce qu'est l'histoire de Chablis, avec des éléments documentaires qui n'ont jusqu'alors jamais été publiés. Donc d'un intérêt majeur.
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8: Itinéraire bis à Chablis cette semaine, et vous l'attendez tous, c'est la partie gourmande de ma balade. Ici à Chablis, je suis à la boulangerie-pâtisserie, le pilier de Chablis dans la famille Boucher. Je voudrais Amandine, bonjour.
13: Bonjour.
8: Présentez-vous à nos auditeurs. Ici, on est dans une affaire totalement familiale.
13: Oui, je suis la fille de la maison. Ma maman est la chef pâtissière de l'entreprise et mon papa, chef boulanger.
8: C'est pour ça, dites-moi, qu'ils vous ont prénommé Amandine.
13: Je pense que ça vient un peu de là. C'était soit Amandine, soit Charlotte.
8: On va parler des spécialités de la maison. Alors ici, quand on rentre, on a envie de tout manger. On va commencer par les spécialités de pain, là, qui sont juste à côté de nous, si vous le voulez bien, Amandine.
13: Oui, alors en spécialité de pain, donc, on peut retrouver chez nous la tradition. Après, on a tout ce qui est pain spéciaux, donc le pain au maïs, le bûcheron, qui est un petit peu plus prononcé en goût, le 7 céréales, et plein d'autres variétés.
8: On passe à la pâtisserie. Je suis dans mon élément, moi, ici. Hein.
13: Moi aussi. Alors, la pâtisserie, on fait tout ce qui est pâtisserie classique, on va dire pâte à choux, tartelettes, et puis gâteaux un petit peu plus travaillés.
8: Et c'est la maman qui les fait.
13: Exactement.
8: Et puis, les chocolats, avec un chocolat qui a donné son nom à cette boulangerie-pâtisserie, c'est le pilier de Chablis.
13: Oui, c'est ça. Alors, le pilier de Chablis, c'est vraiment notre spécialité ici. C'est une marque qui est déposée, donc qui existe déjà depuis plus de 30 ans maintenant. Donc, c'est un bonbon de chocolat, donc avec un enrobage chocolat noir, lait ou blanc. Et à l'intérieur, on retrouve une ganache pralinée au marc de Bourgogne avec des raisins macérés au ratafia.
8: C'est une recette qui existe depuis plus de 30 ans. C'est une recette qui a été transmise à votre maman, votre papa ?
13: Exactement. On a repris la recette avec la boulangerie.
8: Il y a d'autres spécialités gourmandes comme ça ? On m'a dit qu'on se déplaçait le dimanche pour la gougère de la boulangerie-pâtisserie, le pilier de Chablis ici.
13: C'est vrai que le dimanche, c'est le jour du marché ici à Chablis. Et la gougère, bah, c'est quelque chose qui accompagne parfaitement le Chablis. Donc le dimanche, oui, c'est une grosse journée gougère. Et en période estivale, on la détourne aussi avec des lardons, de l'andouillette, de l'escargot, tout ce qu'il faut.
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2: 7h40, Arnaud Fromage est avec nous pour la nécessaire minute comptoise, hein, des infos insolites, improbables tous les jours. Bonjour Arnaud.
3: Bonjour, bonjour.
2: C'est mercredi aujourd'hui, il va falloir trouver une activité pour les enfants, forcément.
3: Oui, et comme ils n'ont repris l'école que depuis deux jours, je n'imagine même pas ce qu'ils peuvent avoir en tête. Tenez, nous sommes en juin 2015 à Beaucourt, dans le territoire de Belfort. Dans le cadre d'un atelier, les élèves du club de sciences du collège Saint-Exupéry s'apprêtent à réaliser l'expérience qu'ils préparent depuis des mois. Tout le collège est là, la presse est invitée, les scientifiques en herbe sont inquiets. Il est 9h20, leur âge du jour J de l'année A est là, 10 mois de travail sont en jeu, leur ballon sonde est prêt à s'envoler.
2: Oh, mais c'est juste ça, une expérience météo, c'est pas la peine de mettre autant de suspense, Arnaud.
3: Non, ce n'est pas qu'une expérience météo.

0: En réalité, c'est un concours de circonstances. Au départ, il s'agissait bien d'envoyer un ballon sonde, comme ça se fait souvent dans les clubs de sciences. Et puis, c'est au programme de quatrième, mais avec un petit personnage en plastique, en guise de charge. Or, il se trouve que le professeur de physique-chimie du collège de Beaucourt connaît bien Bertrand Vinçu, qui lui travaille régulièrement pour la promotion de la saucisse de Morteau. C'est à lui, notamment, qu'on doit l'idée de la Morteau-mobile, envoyée sur la caravane du Tour de France en 2014. Alors forcément, ça fait tilt. L'association de défense et de promotion des charcuteries et salaisons dont IGP de Franche-Comté donne son accord, la Morteau va pouvoir s'envoyer en l'air.
1: Ah, c'est complètement fou. Bon, j'espère juste que personne ne s'est pris ensuite une saucisse sur la tête parce qu'elle est forcément retombée après.
0: Effectivement, et je vous rassure tout de suite, personne n'a été blessé lors de la redescente de la Morteau qui aura tout de même atteint les 30 000 mètres d'altitude, soit deux fois plus haut qu'un avion de ligne, avant de retomber près de Zurich, en Suisse. Une fois récupérée, la partie plus sérieusement scientifique a pu commencer avec les analyses de température et de pression atmosphérique par les élèves. Mais voilà, cette anecdote prouve une fois de plus que quand on veut faire une connerie, autant y aller à fond, parce que c'est très sérieux, la connerie.
1: Alors rendez-vous compte, une saucisse de Morteau dans l'espace, on en apprend vraiment tous les jours avec la nécessaire minute comtoise d'Arnaud Fromage. Vous réécoutez, vous voyez aussi des images évidemment sur ici.fr Besançon. Merci beaucoup Arnaud et puis à demain.
0: À demain.
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0: 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Wikizef, petit guide à l'usage des étrangers du sud du péage d'Arras en vacances dans notre belle région.
1: Vous avez décidé de vous promener en famille dans notre belle région. Hein. Quand il fait beau, ils vont en profiter. Hein. Alors toute la petite famille se prépare, on attend les cousins qui tardent un peu. Et quand tout le monde est enfin réuni, au moment de sortir, il se met à drager. Alors votre premier réflexe est de dire « Oh, c'est pas grave, on remet ça à demain ». Et ça, votre cousin répond « Oh, oh, ça va, on n'est pas en chuc ». Ne paniquez pas, Wikizef est là pour vous aider. Je comprends votre inquiétude et avant que vous ne vérifiez si vos enfants sont bien faits de la matière prévue pour construire un enfant, rassurez-vous, ils ne sont pas en sucre comme les petits Jésus roses qu'on avait à Noël. Ça, c'était bon. On n'est pas en sucre.
0: Traduction.
1: On n'est pas en sucre. Il suffit de voir la réaction d'un morceau de sucre trempé dans le café, sous un robinet ou dans la cuillère au-dessus d'un verre d'absinthe avant de composer des poèmes qui parlent de femmes avec des ailes de papillons et qui forniquent avec des licornes. Que fait le sucre ? Il fond, il disparaît, il se dissout. Et par expérience, le ch'ti ne se dissout déjà pas dans la bière, je vois pas ce que l'eau pourrait bien lui faire. Donc ça signifie que ce n'est pas parce qu'il pleut qu'on ne va pas sortir. Tout ce qu'on risque, c'est quoi ? D'être mouillé. Et contrairement à ce que pensent les étrangers du sud du péage d'Arras, c'est pas grave d'être mouillé. Et puis c'est pas contagieux. Et ceci dit en passant, on n'est pas en chuc, c'est quand même plus sympa que l'adage breton, il ne pleut que sur les cons.
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2: Je suis en train de pêcher.
3: Vous faites ça souvent ? Aller à la pêche ?
2: Relativement souvent, oui. C'est une tranquillité, c'est un besoin de compenser de la semaine du boulot. C'est un mode de relaxation, d'être en contact avec la nature.
3: Parce que si vous restez chez vous, il y a des gens qui vous laissent pas tranquille ?
2: Non, c'est pas ça du tout, mais au moins on est dans la nature, ça change un peu du travail, quoi, ça permet de décompresser.
3: Vous appelez comment ?
2: Michael.
3: Et alors, vous habitez dans cette commune, ici, ou vous venez d'un petit peu plus loin ?
2: On est proche de Mayenne.
3: Et alors, pourquoi vous venez ici, au plan d'eau de la Chênée ?
2: C'est un étang fédéral. On a besoin juste du permis de pêche. C'est un étang qui est assez sympathique. On vient assez souvent en camping, aussi. Et on en profite pour pêcher, du coup.
3: Vous êtes avec qui ?
2: Là, je suis avec mon beau-fils.
3: Qui s'appelle comment ?
2: Benoît.
3: Et je vois que le coffre de la voiture, il est bien chargé. Hein. Vous en avez du matos, vous, hein ?
2: Un petit peu, ouais, il faut. On n'attrape pas les mouches avec du vinaigre, comme on dit.
3: Vous avez combien de cannes à pêche ?
2: Quatre cannes à pêche.
3: Et puis le réchaud, tout ce qu'il faut.
2: Exactement, là, le café est en train de chauffer.
3: Donc vous êtes là jusqu'à ce soir, à la tombée de la nuit ?
2: Exactement.
3: Vous dormez sur place, parfois ?
2: Oui, ça nous arrive.
3: Là, c'est prévu ?
2: Non, pas ce soir.
3: Pas ce soir.
2: Non.
3: Profitez bien.
2: Merci bien, bonne journée à vous.
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4: Aujourd'hui, j'ai testé pour vous le cirque de Navacelles. Je vous emmène avec moi dans un endroit qui donne le vertige, mais dans le bon sens du terme. Et pour vivre cette aventure, Christina et Lola sont avec moi. Autant vous dire que l'expérience se vit encore mieux à plusieurs. Direction le cirque de Navacelles. La route serpente tourne, monte, et par la fenêtre, le paysage change peu à peu. Et puis, on arrive dans les hauteurs, on coupe le moteur, silence total. Devant nous, un immense amphithéâtre creusé par le temps. Des falaises vertigineuses, la rivière tout en bas, toute minuscule. On reste là, sans parler, juste on regarde. On entame la descente à pied. Le sentier s'enfonce doucement et dans le cirque, à chaque pas, le décor change. À gauche, des falaises impressionnantes. À droite, de la verdure, des odeurs de nature, le bruit discret de l'eau en contrebas. Une me souffle, qu'est-ce qu'on se sent bien ici. Et l'autre qui nous dit, en sortant son téléphone bien évidemment, c'est tellement beau pour capturer tous ces moments. On marche, on discute, on rigole, on s'arrête souvent, pas parce que c'est fatigant, mais chaque virage offre un nouveau point de vue. On arrive en bas, on découvre le village de Navacelles. Quelques maisons en pierre, la rivière qui passe tranquillement, le temps qui semble s'être arrêté. On parle moins fort, on respire profondément. C'est une expérience à la fois physique, parce qu'elle se mérite, et contemplative, parce qu'on prend le temps de vraiment vivre l'instant. Ce que j'ai ressenti ici, un mélange étrange de vertige et de sérénité, la nature immense, presque écrasante, et en même temps, incroyablement apaisante. Partager ce moment avec Lola et Christina rend l'expérience encore plus forte. On s'encourage, dans les montées, on rit, on s'émerveille ensemble. Le cirque de Navacelles est un lieu à voir au moins une fois dans sa vie. accessible toute l'année. Il propose de nombreux sentiers de randonnée bien balisés pour tous les niveaux. Prévoyez une bonne paire de chaussures quand même, de l'eau et surtout le temps pour vraiment profiter. Petit conseil pratique, laissez votre voiture au belvédère de Blandas, 4 euros, et prenez la navette gratuite pour descendre dans le cirque. Elles sont mises en place pendant la saison estivale.
5: Pourtant, que la montagne est belle.
4: J'ai testé, j'ai adoré le cirque de Navacelles, un endroit puissant, naturel, inoubliable. C'était Béatrice et on se dit à très vite pour une nouvelle chronique pleine de découvertes.

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1: Dans Minute Papillon ce matin, Thierry, on s'arrête ensemble sur un nouveau monument à Bassou, monument qui célèbre l'histoire gastronomique du village.
2: Avallon avait sa grenouille devant la collégiale Saint-Lazare. Bassou a désormais son escargot à l'entrée de la commune.
3: Escargot de Bourgogne.
2: Et oui, de Bourgogne et du haut de cet escargot, 230 ans d'histoire de la cuisine nous contemple.
4: J'adore les escargots.
2: Cet escargot sculpté, nouvel emblème de Bassou, est un clin d'œil à une histoire locale savoureuse. Tout commence en 1796, quand le père Vallée, aubergiste, invente la recette des escargots beurrés.
5: Du beurre, voyons, du beurre! Faut faire bien!
2: Avant cela, pendant la Révolution, les escargots, on les mangeait grillés. Ouais, délicieux, mais un peu sec quand même. Bassou profite alors de sa position stratégique entre Paris et Lyon. Les marchands de vin de Bercy s'y arrêtent et la recette des escargots beurrés se répand. Trois établissements renommés proposent dans la capitale chaque semaine les derniers arrivages de Bassou. Les marronniers, les peupliers et le grand Saint-Louis mettent son escargot à leur carte et attirent le tout Paris.
6: Ici, tous les clients sont ducs et tous les clients sont rois.
2: De la maison Vallée à Chauvin, puis Billot en 1959, jusqu'au groupe Française de Gastronomie en 1995, l'escargot de Bassou devient un produit phare et sa renommée dépasse largement les frontières de notre région.
7: Ah oui, ah c'est très bon.
2: Cette notoriété valait bien une sculpture de 4 tonnes, taillée dans la pierre de Massangy, une belle bête de 2 mètres de haut pour 1,70 m de long, qui regarde passer les touristes à l'entrée de la grande rue et qui fait de l'œil à tous les gourmands.
8: Simple, beau brun.
2: Merci. Cet imposant escargot de pierre est l'œuvre du sculpteur Yvan Baudouin, qui avait déjà créé la grenouille avallonnaise. Son prix, l'équivalent de 1733 douzaines d'escargots bio. Soit 13 000 euros financés à 65% par la commune. Mais quand on aime les escargots, on ne compte pas.
5: Du beurre, voyons, du beurre! Faut faire bien!
9: Belle sculpture que 1733 douzaines d'escargots.
2: Ouais, j'ai compté. Hein.
9: Oui.
2: Ça en fait pas mal.
9: Ça en fait pas mal, effectivement. Surtout pour une personne. Merci beaucoup, Thierry, pour
2: un appétit.
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11: Ici, on fête la Saint-Vincent, la grande fête des vignerons en Bourgogne. Elle est honorée officiellement le 22 janvier. Dans notre région, la tradition veut que tous les ans, les festivités changent de village. Mais qui était ce fameux Saint-Vincent ? Bonjour Sandra Amani.
12: Bonjour Charlotte.
11: Vous avez enquêté sur ce sujet si mystérieux. Et vous avez écrit un conte intitulé « La légende de Saint-Vincent », une histoire de votre ouvrage « Légende du vignoble » édité aux éditions de l'Escargot Savant. Chapitre 1, le sacre de Saint-Vincent, 3e siècle après notre ère.
13: Nous voici en Espagne, plus exactement à Huesca, petit village au pied des Pyrénées. Ici vit Vincent, un jeune homme dévoué qui s'est pris d'amour pour le christianisme, une religion toute récente et avec encore peu de croyants. Vincent a un ami qui lui est cher, c'est Valère, l'évêque de Saragosse.
14: Me voici bien vieux à présent et j'ai beaucoup de mal à m'exprimer en public. Mon cher Vincent, le brillant orateur que vous êtes sera chargé de me suppléer dans cette tâche difficile. Êtes-vous d'accord ?
11: Monseigneur, je suis honoré de devenir votre diacre. Je me réjouis d'avance à l'idée de mes voyages à travers l'Europe. J'ai hâte d'aller faire connaître notre Dieu à tous les païens. J'irai jusqu'en Gaule s'il le faut. Chapitre 2, l'Empire romain.
13: Au 3e siècle de notre ère, l'empereur romain Dioclétien entame des persécutions contre les chrétiens. La nouvelle religion prend de telles proportions que l'ordre public est bouleversé. Vincent et l'évêque sont arrêtés, puis conduits, enchaînés, auprès de Dacien, le gouverneur qui représente Rome en Espagne.
4: Évêque Valère, avouez vite toutes vos fautes, sinon vous le regretterez amèrement.
14: Mes fautes ? Quelles fautes ? Je ne vois pas de quoi vous parlez.
4: Ne vous moquez pas de moi. Avouez immédiatement les sacrilèges que vous et votre diacre avez commis contre notre empereur.
13: Vincent, voyant la grande détresse du pauvre évêque, ne parvient pas à se contenir.
4: Cessez donc de tourmenter ce pauvre homme. Moi, je vais tout vous avouer. Oui, je ne crois qu'en un seul Dieu. Oui, vos idoles me semblent ridicules. Garde, torturez ce jeune insolent. Pressez-le comme le raisin. Rôtissez-le comme ces poulets que l'on immole sur les autels de nos divinités. Peu importe comment, mais montrez-lui que son Dieu ne lui sera d'aucun secours face à nos lois.
13: Les Romains se saisissent de Vincent, le ligotent nu sur un chevalet. Des ongles de fer lui déchirent le corps. On le brûle de toutes parts. On le torture nuit et jour.
4: Comment les souffrances de Vincent en Espagne vont-ils le transformer en saint en Bourgogne ?
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4: Saint-Vincent tournante. Une fête que nous célébrons chaque année dans les villages viticoles de Bourgogne. Mais qui était Saint-Vincent ? Voilà sa légende, racontée par Sandra Amani, auteure de Légende du vignoble, éditée chez l'Escargot Savant.
13: Nous sommes le 22 janvier 304, le jour de la mort de Vincent. Il n'a pas survécu aux nombreuses tortures des Romains. Le corps brûlé et disloqué, on l'a ensuite accroché à une pierre de meule et jeté à la mer à plus de 200 km de Saragosse. Mais quelques jours plus tard, son corps est ramené par les vagues sur le rivage. Des chrétiens le ramassent et l'enterrent dignement. Au cours des années 304 et 305, plus d'un millier de chrétiens périssent sous la torture. La gloire de Vincent s'étend dans toute l'Espagne et parvient jusqu'en Gaule. Bientôt, Vincent devient Saint-Vincent. Sa fête est célébrée le 22 janvier.
4: Chapitre 3, le mystère de Saint-Vincent.
13: Bienvenue en Bourgogne. Ici, la vigne fait vivre bon nombre de paysans depuis déjà des centaines d'années. Dans les villages où celle-ci foisonne, c'est chaque année la fameuse Saint-Vincent. Dans les terroirs, on décore les maisons de bannières et de fleurs multicolores qui donnent à l'hiver des couleurs estivales. Une famille de vignerons dirige la société d'entraide locale. Une grande procession a lieu suivie d'une messe. Pendant la procession, la statue de Saint-Vincent, détenue par la famille qui régit la société, est remise à celle qui organisera la fête l'année suivante. Après la messe, un grand festin est organisé, le repas de cochon. On goûte le vin sans modération, on intronise des vignerons méritants que l'on nomme chevalier du Tastevin. On rit, on chante, on danse même lorsque tombe le soir.
4: Attendez Sandra, cette histoire actuelle des festivités de Saint-Vincent, on la connaît cette histoire. Dites-moi plutôt pourquoi Saint-Vincent est devenu patron des vignerons.
13: En réalité, nul ne le sait. Peut-être parce que le mot vin se trouve dans le prénom du saint, vous voyez ?
4: Oui.
13: Ou parce qu'on a utilisé une roue de pressoir pour le torturer. Ça, c'est aussi une hypothèse qui a été présentée.
4: D'accord.
13: Ou parce que les diacres à l'autel versent du vin dans le calice.
4: Donc, on ne sait pas vraiment pourquoi Vincent, le jeune diacre torturé par les Romains en Espagne, est devenu si important pour les vignerons de Bourgogne.
13: C'est là le plus grand des mystères. Chaque village bourguignon raconte effectivement sa propre légende. Quelle que soit la raison, on a aujourd'hui la preuve que Saint-Vincent n'a absolument pas souffert pour rien, puisque chaque 22 janvier sonne pour lui une nouvelle heure de gloire.
4: Et rappelez-vous, même s'il peut faire terriblement froid le jour de la grande fête des vignerons,
12: à la Saint-Vincent, l'hiver perd ses dents, on les retrouve pour longtemps.

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1: Café Bock, merci de nous recevoir depuis votre belle boutique de la rue du Docteur Leroy. Bonjour Henri Lemarié.
2: Bonjour Bruno.
1: Alors votre actualité déjà avec 2026 dans la ligne de mire, c'est la création d'une franchise, d'un accompagnement également des futurs franchisés. Mais pour en arriver là, c'est quand même intéressant de savoir qui vous êtes et comment vous avez commencé. Moi je vois Café Bock 1932, bon c'est pas vous qui êtes à la tête de cette enseigne depuis 1932. Vous les dirigez depuis quand ?
2: Je dirige les Café Bock depuis 2020, depuis octobre 2020, depuis que Bruno Clément qui avait été là pendant 32 ans, bah, cédé le fonds de commerce.
1: Allez, des questions très directes. Quel âge avez-vous ?
2: J'ai 56 ans dans quelques jours.
1: Est-ce que vous êtes Sartois de naissance ?
2: Je suis Sartois de famille, parce que moi je suis né et j'ai grandi en région parisienne, mais ma famille est originaire du sud de la Sarthe, à Ruillé-sur-Loire, depuis des générations et des générations.
1: Quelle a été votre formation ?
2: Je suis technicien d'abord et ensuite commercial. Je suis technico-commercial, j'ai commencé par vendre du bien d'équipement industriel.
1: Le café, pourquoi, comment ?
2: C'est un cheminement, j'ai commencé par l'industrie, j'ai eu envie de quitter l'industrie pour revenir à mes racines familiales qui est l'artisanat. Donc je me suis dirigé vers le bâtiment, donc la ferronnerie d'art. J'ai repris une entreprise que j'ai dirigée pendant 10 ans. La dernière opportunité professionnelle, ça a été d'aller vers encore plus d'artisanat avec la reprise de ce fonds de commerce où on transforme le café vert, le café cru qui nous vient de l'autre bout de la planète, en un café torréfié que l'on vend ici. Et effectivement, les cafés le font depuis 93 ans.
1: Ça a l'air de bien se passer. C'est quoi les clés de la réussite ?
2: Il n'y a pas de clé de la réussite propre à Café Bock, c'est le clé de la réussite propre à l'entreprise, c'est-à-dire définir un projet d'entreprise, une stratégie, s'y tenir, s'entourer de gens compétents, motivés, de respecter les équipes en interne, les clients en externe, et puis de croire en son projet et de porter la passion.
1: Henri Lemarié, où vous voyez-vous dans 5 ans ?
2: J'espère que dans 5 ans, les Café Bock seront une marque connue en France pour la défense de la filière et pour la vertu qu'ils porteront.
1: Parlez-nous du cadre de vie qu'offre la Sarthe, Henri Lemarié.
2: C'est un cadre de vie exceptionnel. Nos enfants peuvent y grandir. On est proche de cette nature qui nous est si importante. Et aujourd'hui, quand même, la possibilité d'y porter à des projets modernes.
1: Merci beaucoup, Henri Lemarié, de nous avoir reçus. À très bientôt.
2: À bientôt, Bruno.
1: On peut se prendre un café là tout de suite.
2: Allons-y.
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3: Nous l'avions déjà reçue dans Toujours à la page en tant que romancière. La romanaise Magali Milot est de retour dans les librairies, mais cette fois en tant que médecin. Le métier qu'elle a exercé passionnellement jusqu'à un burn-out en blouse blanche. C'est d'ailleurs le titre qu'elle a choisi pour ce témoignage qui paraît chez l'Archipel. « Mon burn-out en blouse blanche ». Un livre qui commence le jour où Magali échappe de peu à la mort au volant parce que son cœur déclenche au milieu de nulle part une crise de tachycardie. Et ce n'était pas le premier symptôme. Il y avait eu des bronchites à répétition, l'eczéma et même l'apparition d'un foyer d'endométriose. Et bien sûr, la course contre le temps pour s'occuper de ses enfants, recevoir ses 40 patients par jour, les ruminations nocturnes, la boule au ventre le jour. Et il y a aussi eu le déni, un refus de voir qu'il était urgent qu'elle arrête. Même cet accident, évité de justesse, n'aura pas su lui mettre les points sur les i. Pourquoi, Magali Milot ?
4: Je ne sais pas exactement, mais c'est vrai que j'avais beaucoup de culpabilité à m'arrêter par rapport aux patients, par rapport à ma famille. Dans nos études, on ne nous apprend pas à prendre soin de nous. On nous apprend à toujours être là, toujours travailler, voilà, faire plus. Et puis, bah, en tant que femme, bah, j'allais dire, on est un peu des rocs. On est, voilà, on est les piliers. Et oui, je me disais, il faut que je tienne, quoi. Il faut tenir.
3: Et vous aviez des reproches qui vous étaient faits dans le cadre familial, effectivement. Comment vous les expliquez ?
4: Je pense que c'est pas compris ce qu'on vit quand on est en burn-out. Et voilà, et peut-être que l'entourage a besoin de savoir que c'est pas quelque chose qu'on ne veut plus faire, c'est juste qu'on peut plus parce qu'on n'a pas assez d'énergie. Donc je pense que c'est pas compris.
3: Pas compris non plus par une partie du corps médical, parce que vous avez quelques consultations qui sont quand même assez violentes.
4: Oui, les médecins ne m'écoutaient pas vraiment. En tout cas, certains que j'ai vus. C'était assez compliqué ça pour moi.
3: Qui a été ou quelle a été la première personne ou le premier moment qui vous a autorisé à vous dire là, je vis quelque chose et c'est légitime de dire stop?
4: Alors la première personne, ça a été quand même la psychologue qui m'a suivie. Mais au début, c'est pareil, je voulais pas croire à ce qu'elle me disait. Elle m'a vraiment dit, c'est un burn-out, etc. Il va falloir du temps. Mais moi, j'étais encore dans le déni en me disant, non, mais c'est trop long. Elle me parle d'un an et demi de repos. Moi, j'ai envie de reprendre et je vais reprendre bien plus vite.
3: Écrire ce livre, pour vous, c'était un bilan, c'était un message? Comment est-ce que vous l'avez abordé?
4: Pour moi, c'est plus un message, en fait. C'est plus pour aider les gens qui sont en burn-out, mais aussi les proches. Après, c'était aussi alerter, parce qu'il y a beaucoup de burn-out en ce moment, dans toutes les professions, mais le milieu médical est quand même bien impacté. Le système médical, actuellement, je vais dire, il est plus performant, parce que chaque médecin a trop de patients, comme je le mets à la fin. La patientèle a augmenté de 1/5 par médecin. C'est très compliqué. Donc, c'est pour ça qu'il y a des médecins qui tombent, j'allais dire, malade de plus en plus. Moi, je dirais ce qui est essentiel par rapport aux professions médicales, aux médecins, c'est prendre soin de soi pour pouvoir ensuite redonner aux autres. Et puis après, même pour la plupart des personnes, essayer toujours de se ramener un peu à soi et à quels sont mes besoins, quelles sont mes limites, et j'ai le droit de dire non pour certaines choses pour pouvoir me préserver ma santé.
3: Magali Milo a vécu 3 ans de descente aux enfers et a mis 3 ans à se reconstruire grâce au repos, à la méditation, à la danse, à l'écriture. Grâce à un recentrage sur elle-même et une remise en question profonde de son mode de vie. Elle délivre un témoignage touchant et un message indispensable dans « Mon burn-out en blouse blanche » paru chez l'Archipel.
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2: Bonjour Louise, bonjour à tous.
3: Le foot féminin a décidément conquis la Suisse.
2: Ah ça, depuis qu'ils ont accueilli l'Euro cet été, on a l'impression que c'est eux qui ont inventé le foot féminin. Hein. En tout cas, ils se sont sérieusement penchés sur ce phénomène étrange, à savoir des humains de sexe non masculin qui courent après une baballe en essayant de marquer des buts. Pour eux, ça semble tellement extraordinaire qu'ils en ont profité pour mener une expérience. Faire réaliser aux hommes la performance des footballeuses. Mmh. On dit comme ça, je sais, ça peut paraître étrange, oui. Vu que le foot masculin existe depuis bien plus longtemps, et que les mâles sont quand même des pionniers dans ce sport.
3: En fait, il est question d'égalité homme-femme dans cette expérience.
2: Eh ben oui. Vous aurez remarqué que ces dames jouent sur le même terrain que les hommes. Eh ben ça épate les Suisses. Faire jouer les filles sur des terrains aux mêmes dimensions que les garçons sans tenir compte des différences anthropométriques et physiologiques des deux sexes, non mais ça va ou bien? Alors, ils ont sorti leurs scientifiques de leurs vacances pour nous dire que les femmes sont généralement plus petites et ont moins de masse musculaire. Donc, sur un terrain aux mêmes dimensions que les hommes, les femmes doivent courir davantage et fournir plus d'efforts.
3: Ils ont donc voulu rétablir l'égalité ou au moins la vérité, quoi.
2: Eh oui. Alors, leur idée, c'est faire jouer les hommes sur un terrain 20% plus grand et avec un ballon plus lourd. C'est un ballon l'équivalent du poids d'un ballon de basket et aussi des buts plus grands. Voilà comment les Suisses veulent rétablir l'égalité autour du ballon rond. Alors, dans ces conditions, les hommes ont fini épuisés avec l'impression de jouer au ralenti. Tout ça a donc permis aux Suisses de montrer que l'égalité des sexes, ok, mais question ballon, c'est pas possible. Ils viennent donc peut-être, malgré eux, de donner raison à ceux qui voient le foot féminin comme une version light du foot tout court.
3: Des drôles d'expériences hein, quand même qui sont menées en Suisse, mais peut-être pour la bonne cause ensuite. Merci David, à demain.
2: À demain.
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1: La Côte de Lumière en Vendée, Côte de Jade au sud de l'estuaire. Pourquoi ces jolis noms pour parler de nos côtes? La réponse avec Lucie Miossec et son pourquoi des choses.
2: Et oui, on connaît la Côte d'Azur dans le sud, qu'on appelle comme ça pour le bleu azur de ses eaux. On connaît la Côte de Granit Rose, qu'on appelle comme ça... Je vous fais pas de dessin parce qu'il y a du granit rose, voilà. Mais alors, la Côte de Jade, vu qu'on n'y trouve pas de jade, d'où peut venir ce nom? Eh bien, apparemment, d'une paire de chaussettes. Je vous explique ça juste après. Mais déjà, il faut savoir pourquoi on donne des noms aux côtes. Pour ça, retour au début des années 1900.
1: Les lignes de chemin de fer se développent en France, Lucie, et avec elles arrivent les touristes.
2: La France est bordée de côtes qui font rêver, alors chaque région cherche à faire rêver encore plus les touristes pour les faire venir. C'est pour ça qu'on se retrouve avec des côtes qui s'appellent comme des pierres précieuses ou des métaux précieux. Argent, émeraude, améthyste et jade. Allez, chose promise, chose due, vous allez rigoler, c'est à cause ou grâce à des chaussettes que la Côte de Jade s'appelle la Côte de Jade. Parce qu'au moment où toutes les côtes alentour avaient déjà un nom, il a fallu trouver un nom à celle qui s'appelle aujourd'hui la Côte de Jade. Ça, c'était dans les années 30. Le maire de la Bernerie, Louis Gauthier, avant d'aller au conseil pour voter justement sur le fait d'avoir un nouveau nom pour cette côte, eh bien, il aurait regardé ses chaussettes et il aurait eu une illumination. Mes chaussettes sont de la même couleur que l'eau de la côte. Et là, à ce moment-là, il aurait demandé à sa femme, mais de quelle couleur sont mes chaussettes? Et là, sa femme aurait répondu, c'est couleur jade. Bim, bam, boum, voilà comment la côte de Jade est née. Jade, parce que l'eau de cette côte est caractérisée par ses nuances de vert. Vert clair, vert foncé, selon le temps, selon les saisons. C'est quand même très joli comme nom. Alors on peut se réjouir que le maire de la Bernerie ait eu des chaussettes vertes ce jour-là.
1: Oui, vous avez raison, Lucie Miossec, et des fois, voilà, ça tient pas à grand-chose.
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3: On doit faire un reportage avec les R3, Moggio Carnon, mais je ne sais pas sur quel terrain ils sont.
4: Ils vont venir là ou là-bas?
5: Le terrain ici est allumé
3: 24/24.
6: Virginie et vous.
7: Il y a quelques jours, le monde du football héroltais a vécu un moment historique. Quatre clubs étaient en effet en 7e tour de la Coupe de France.
8: Le numéro que vous demandez n'est pas attribué.
7: Point P foot pour ceux qui n'y voient pas très clair. En gros, on part des professionnels de la Ligue 1, 2, 3, ensuite les semi-pros avec les nationales 1, 2, 3 et les amateurs avec les régionales et départementales 1, 2, 3. La Coupe de France a cette particularité qui permet aux équipes de toutes les divisions de s'inscrire et de se rencontrer entre elles. Avoir quatre clubs à ce niveau de la compétition est donc dingue. Quelques jours avant leur élimination, je suis allée à l'entraînement des R3 de l'Union Sportive Moggio Carnon. Rendez-vous à la Plaine des Sports de Moggio, un mercredi soir, 19h. Il fait déjà bien nuit. Tous les terrains sont allumés, ça joue dans tous les sens. Arrivé sur le bord du terrain avec Mathis, le technicien du son, on tombe sur Mehdi, le directeur sportif du club. Posté juste à la sortie du vestiaire, il voit tous les joueurs arriver.
9: Bonsoir.
10: Bonsoir,
11: vous allez bien?
10: Bonsoir, aussi, merci.
11: Ça va, ça va, ça va.
10: Je trouve super bien, le jeune,
11: il
10: dispose de mon sport.
11: Ah, moi, il le sort, bien. Ah, vache. Ce que je leur dis souvent, c'est... Il y a des gens qui préparent la buvette, qui préparent ce. Quand vous finissez le match, la première chose que vous faites, vous allez leur dire bonjour, vous mangez un morceau, vous dites bonjour à tout le monde. Là, c'est le respect, c'est...
7: Tout en regardant les joueurs faire des jongles et des passes en attendant le coach, je demande à Mehdi depuis combien de temps il est au club.
11: Moi, je suis resté pendant 30 ans à Vendargue.
7: Ah.
11: Après, je suis parti dans un gros club à Palavas, R1, tout ça. Là. J'ai fait 2 ans, puis après, ceux qui sont venus me chercher ici. Après, la politique d'ici ne m'a pas plu, je suis reparti. Après, ils sont revenus me rechercher.
7: La politique a changé ou quoi?
11: Ouais.
7: Ah oui, d'accord. Et c'est quoi le boulot d'un directeur sportif?
11: Tout en coordination des éducateurs, des joueurs. Quand il y a un problème, au lieu de se prendre le chou avec l'entraîneur, de venir me rencontrer, discuter.
7: D'accord.
11: Faire les planifications des matchs à l'extérieur quand on se déplace, tout gérer, tout.
7: Ah oui, c'est un sacré boulot.
11: Ah oui.
7: Et ça, c'est du bénévolat?
11: On me paye mes frais d'essence.
7: Oui, d'accord.
11: Mais après, je j'attends pas ça pour vivre.
7: Oui, d'accord.
11: Moi j'ai un boulot. Hein.
7: Vous faites quoi dans la vie?
11: Je suis responsable de maintenance dans une grosse société, Vendargue.
7: Et donc le foot, ça a toujours été votre truc?
11: Ah, toujours.
7: Vous avez toujours fait deux métiers tout le temps?
11: Ah oui, moi le foot c'était... J'y jouais, j'entraînais.
7: Il n'y a jamais eu de truc de quand je serai grand, je serai Zidane?
11: Bon, les Zidane, il y en a... On croit tout le monde les Zidane, mais il n'y en a pas beaucoup. Hein. Oui. Après, il y a des regrets, bien sûr, parce que nous, quand on, à notre époque, on avait les copains, et quand tu avais tes copains, tu restais avec tes copains, j'aurais pu partir ailleurs, hein, je dis la vérité, j'aurais pu partir ailleurs. Mais quand les copains du village et tout, bon, après, c'est des choix qu'on a fait de la vie. Hein, bon.
7: Et les copains, ils sont toujours là?
11: Oui, oui, je les vois toujours. Les
7: ah bah alors, ça valait la peine peut-être.
11: Alors, mon collègue, c'est...
7: On ne sait pas si Mehdi aurait été un grand joueur pro, mais comme directeur sportif du club amateur de Mogliocarnon, il fait l'unanimité.
11: Bonsoir.
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5: Eh bien, dis ça à tous, mais le mercat de l'Uni ou le mercat des rebelles, mais en gascogne toulousain, c'est prononcé sur les marcat avec un A. Marque. En gascogne toulousaine, bah, du côté, par exemple, de l'île des Baches, c'est l'île Jourdain, pour parler du marché, vous prononcez les marcat. Alors, bête, il y a des mercats, ça bien à Toulouse, le plus connu, certainement, le marché Victor Hugo, un lieu emblématique de la ville rose. Là-bas, certains Toulousains achètent auprès de leur boucher charcutier des cansalades. Alors, bête, une questionnette au Kézako, là, la cansalade.
6: Ce serait pas du jambon?
5: Pas exactement. La cansalade, c'est de la poitrine de porc salé. Ouais, cansalade. Donc, moi, ne pas confondre, attention, avec car salade. La car salade, c'est littéralement la chair salée, donc la charcuterie. Alors, en ce moment, vous êtes nombreux à acheter, surtout, ben, des razines ou d'arrazim. Solide, bien entendu, il s'agit du
6: raisin.
5: Du raisin. Une précision sur le mot razine qui désigne, et lingonostre, aussi bien le fruit de la vigne, comme en français, que la grappe elle-même.
6: Et comment on dit alors, je mange du raisin?
5: Mais vous allez le dire, manji des razines.
6: Manji des razines.
5: Fort plat, ou minja razim. En revanche, manja ou minja urazine signifie manger une grappe de raisin, pas juste un raisin. Al mercat, podes crumpatabe des pumos. Au marché, vous pouvez acheter également, en ce moment, quoi, ben,
6: des pumos.
5: Des pommes, manger des pommes.
6: Belles, ouais.
5: Mais oui. Des percés, ou des percegos. Il y en a encore, j'avais trouvé quelques-unes. Des pêches. Des fragustos, quejaco. Alors ça, c'est pas évident, des fragustes, des framboises, oh, et même des myrtilles, c'est très très bon, d'abajous ou abajous, ça dépend de la prononciation. Bonofi de semana tutis.

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8: Été 2019, Cédric Jiménez pose sa caméra à Marseille pour réaliser son prochain film, Bac Nord.
9: On approche du chauffe.
8: 2012, les quartiers nord de Marseille détiennent un triste record. La zone au taux de criminalité le plus élevé de France. Poussée par sa hiérarchie, la Bac Nord, brigade anticriminalité, cherche sans cesse à améliorer ses résultats. Dans ce secteur à haut risque, les policiers adaptent leurs méthodes, franchissent parfois la ligne jaune, jusqu'au jour où le système judiciaire se retourne contre eux.
10: Vas-y Greg, déclenche.
11: Ok. Attends, avant, s'il te plaît.
8: Cinq ans après le succès de La French, Cédric Jiménez est de retour dans sa ville pour son nouveau film. Après La French Connection, dans le Marseille des années 70, cette fois-ci c'est une affaire contemporaine qui a attiré son attention. Quelques années plus tôt, des policiers de la Bac Nord ont été emprisonnés pour racket et trafic de stupéfiants.
12: Bonsoir à tous. Dans l'actualité ce soir, un scandale dans la police à Marseille. Trois fonctionnaires de la BAC sont soupçonnés de corruption et d'extorsion. Ils auraient revendu de la drogue saisie auprès des voyous et monnayé des services.
8: Cité sous tension, policier à bout, Jiménez connaît bien. Il a grandi dans les quartiers nord. Pour nourrir son scénario, il a pu puiser dans ses souvenirs, mais aussi en partant à la rencontre des habitants et des témoins privilégiés de l'affaire. Les policiers de la BAC eux-mêmes qui accompagnent l'équipe technique et les acteurs Gilles Lelouch, François Civil et Karim Leclou tout au long de la conception du film.
13: À toutes les équipes, on va y aller. Je rappelle, au déclenchement, on ne procède à aucune interpellation. On suit la sacoche pour identifier la nourrice. On trouve le stock, quoi qu'il arrive.
8: Ici, pas de Marseille de carte postale, mais plutôt l'envers du décor. Le Marseille des revendeurs de cigarettes à la sauvette, des trafiquants de tortues, de la violence au quotidien.
13: On sert plus à rien. C'est fini. Les habitants des quartiers, ils ont même plus d'espoir qu'on vienne les aider, c'est fini. Ils sont résignés, on les laisse dans la merde, on fait rien pour eux, rien. On peut plus foutre les pieds dans les cités sans se faire agresser, sans se faire cracher dessus, sans se faire traiter de fils de pute tous les jours. Mais il faut pas faire de vagues. Mais on va où là? Je comprends pas en fait, c'est quoi le projet? À quoi on sert?
8: Après La French, le cinéaste confirme son talent pour le film policier, un genre qui a bercé sa jeunesse et qui atteint là son paroxysme dans une grande scène qu'il souhaitait à l'origine tourner dans la cité de la Castellane, mais où le syndic s'y oppose pour des raisons d'image. C'est finalement à Port-de-Bouc qu'il réalise cette scène d'un quart d'heure qui montre de manière quasi documentaire une intervention dans un milieu très hostile. Un souvenir fort pour François Civil.
14: Grosse scène d'immersion, où là ça a été un vrai morceau, quoi. C'était un film dans le film où il a fallu passer, je crois que c'était plus de 10 jours, dans une cité avec les habitants qui nous aidaient, qui faisaient de la figuration. Ça a été à la fois des moments de grande tension, de jeu, et où vraiment nous, on partait sur des prises parfois, des prises de 10 minutes d'action, et où on sent vraiment la pression. Et en même temps, dès qu'on disait couper, bah, tous les gars avec qui on était levaient les bras, trop contents d'avoir participé à ce truc-là, et d'avoir participé au processus créatif de ce que c'est un film, le côté collégial. Donc c'était génial, et de sentir que il y avait certains des mecs qui étaient là, qui avaient des bracelets électroniques, certains où on savait qu'ils bossaient dans le réseau, qui étaient affilié à la cité, mais en fait, il y avait un côté très, je pense, très cool pour eux, déjà qu'on s'intéresse à eux, qu'on les fasse participer et qu'on les considère, quoi.
8: 2 millions d'entrées plus tard, on peut le dire, le milieu des quartiers nord est devenu un caïd du 7e art.
15: Tourne la bague en boucle.
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16: Nous sommes dans le Pével et du haut de son échelle, lui, le précurseur Émile, bénéficie du plus beau panorama qui soit.
17: Je m'appelle Émile Vaz, je suis meunier à Mons en Pével.
16: Et Émile, ça date pas d'hier, cette histoire de meunerie?
17: Ça dure depuis 1933. J'étais déjà meunier à ma naissance, je pense. C'est génétique.
16: Alors c'est vrai que ça fait plus de 1000 ans qu'on fait de la farine ici?
17: Je suis la 4e génération, suivie de la 5e et la 6e maintenant. C'est-à-dire 130 ans de présence meunière sur un site millénaire, initié par l'abbaye Saint-Vas d'Arras au 11e siècle.
16: Vous êtes comme moi pour la radio, en fait.
17: Effectivement. La meunerie est un métier passion.
16: Un bon meunier, Émile.
17: Alors, un bon meunier.

0: L'oreille tendue. Le bruit, on connaît pas. On connaît les sons. Hein. C'est une musique, la meunerie. On a aussi le nez, les odeurs caressantes des céréales. Et puis le goût, bien entendu. Dès qu'on franchit le seuil de sa maison pour se rendre sur le lieu des activités, tout est en émoi. Et on a la chair de poule constamment.
1: On travaille avec des machines aujourd'hui.
0: C'est vrai. Ici, ces derniers mois, nous avons installé des machines qui fonctionnent par intelligence artificielle, qui permettent d'éliminer l'invisible indésirable dans la préparation des céréales avant mouture. On est dans la sécurité alimentaire à fond.
1: Mais l'homme est indispensable, toujours là.
0: L'homme intervient, les réglages sont évidemment indispensables et subtils. La direction des vents, des pluies, l'hygrométrie, les températures, tout ça influe cette séparation des éléments constitutifs des produits du sol.
1: Eh bien, merci Émile.
0: Moi, c'est ici que j'y suis né. Ma maman m'a mis au monde au moulin. Je baigne dans la Pévèle.
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2: Salut à tous, bienvenue sur ICI. Après une heure de bonne musique avec Émilie Mazoyer et d'actu musicale, on se retrouve chaque soir dès 20h pour ce rendez-vous, nouveau rendez-vous. Vous connaissez, vous découvrez peut-être. On se balade dans toute la France. On s'intéresse à vos initiatives, à vos actions. On va partir en balade au cœur du patrimoine de notre pays grâce à un invité qui va aussi dérouler le fil de sa vie à travers les lieux qui ont compté pour lui. Mais avant de l'accueillir, j'ajoute qu'on vous donnera la parole avant 21h et qu'on s'intéressera à toutes les bonnes initiatives de vos régions. Mon invité est réalisateur, scénariste.